0: Merci de l'invitation.
1: Bah, ça va très bien. Alors, cette émission est nouvelle, je le disais, mais vous avez eu l'occasion de l'écouter. Alors, je me dis, il est peut-être déjà un peu au courant, il sait qu'on va se balader dans sa vie, dans les lieux qui ont pu vous marquer. Est-ce que ce type de balade, c'est quelque chose qui vous plaît? Est-ce que vous feuilletez les albums photos ou est-ce qu'au contraire, Damien, est toujours de l'avance en regardant un peu dans le rétro?
0: Non, alors moi, je ne fais que ça. Je regarde constamment les photos de mon passé. Je regarde les photos, justement, de tous les endroits sur lesquels je suis passé, des enfants, de ma famille, de moi-même, etc. Et ça m'amuse beaucoup et je le fais quasi quotidiennement.
1: Merci en tous les cas encore une fois d'être avec nous. Peut-être un mot, alors on aura l'occasion d'en reparler d'ici 21h. Pour ceux qui ne connaissent pas, Ulysse, c'est quoi?
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1: On parlera évidemment de tout ça tout à l'heure, de la mobilité, des trajets que vous nous facilitez sur l'ensemble du territoire. Ça veut dire que vous connaissez par cœur la France, du coup? Je me dis que vous la connaissez bien.
0: Par cœur, non, mais effectivement, je la connais un petit peu, oui.
1: Alors cette France, on va justement la traverser à travers votre histoire, Damien Johannès, et pour un petit peu mieux comprendre. Bon, ça commence à Aubervilliers pour vous, en région parisienne?
0: Oui, je suis né à Aubervilliers, en 1983, en région parisienne.
1: Seine-Saint-Denis,
0: là où mes parents avaient posé leurs valises dans leur jeunesse, justement, quand ils sont arrivés en banlieue parisienne après avoir quitté leur ville natale, qui est Baccarat.
1: Alors j'allais vous poser la question, ils venaient tous les deux de Baccarat?
0: Voilà, ils venaient tous les deux de Baccarat, d'accord. Effectivement, en Meurthe-et-Moselle, la ville qui est quasiment mondialement connue pour son cristal, hein, toujours. Hein. D'ailleurs, mes deux grands-pères travaillaient à la cristallerie, c'était vraiment un employeur très important dans la ville et dans la région. Donc mes parents viennent de Baccarat, ils se rencontrent, et au moment des études supérieures de mon père, ils décident de partir à Paris, en région parisienne, et posent leur valise à Aubervilliers.
1: Et vous allez rester combien de temps à Aubervilliers? Parce qu'on va le découvrir, hein. Vous avez beaucoup, beaucoup voyagé. Mais Aubervilliers, c'est combien de temps?
0: C'est très peu, puisque dès ma naissance, en fait, on a déménagé dans les Yvelines, à côté, toujours en région parisienne, mais à Sartrouville.
1: Ouais, c'est ça. Voilà, combien de temps vous allez rester à Sartrouville?
0: Alors, Sartrouville, là, j'y reste de 1983 à 91, donc à 8 ans.
1: Donc j'ai quand même une bonne partie de votre enfance, début de l'adolescence.
0: Oui, oui, absolument, absolument. J'en ai des souvenirs.
1: Ma première image qui vous vient important. De Sartrouville.
0: Oh, Sartrouville, alors on habitait dans une résidence de Sartrouville, qui était une résidence qui était quasiment entièrement piétonne. Ouais. Ça veut dire, en gros, qu'il y avait beaucoup de familles, je me souviens, beaucoup, beaucoup d'enfants qui sortaient de chez eux, allaient jouer. Je me souviens de ce bac à sable au milieu de cette résidence.
1: Tout suant, un bac à sable, évidemment.
0: Les vélos, ce joyeux bazar, en fait, qui était caractéristique de cet endroit, de cette résidence.
1: Alors, pourquoi il n'y a pas de problème de mobilité?
0: Là, il y avait beaucoup moins de voitures, en tout cas pour les enfants, ouais. Pour l'enfant que j'étais. En revanche, ce qui est certain, c'est que pour sortir de cette résidence, pour aller travailler, comme la plupart des parents faisaient, là, pour le coup, il y avait un certain nombre de problèmes de mobilité et nécessité de voiture.
1: Ce sont de belles années, vous diriez, vous parlez de ce bac à sable. Enfin, voilà, j'imagine, j'ai l'impression que vous avez de bons souvenirs de Sartrouville et de cette période et de cette enfance.
0: Oui, en fait, j'avais effectivement des copains d'enfance qui étaient mes voisins, avec lesquels j'allais à l'école du coin. Donc on avait.
1: Comment elle s'appelait l'école, vous vous souvenez?
0: L'école Paul Bert.
1: Ouais. Il y en a plein d'écoles Paul Bert en France,
0: j'imagine. Ouais. Voilà.
1: Avec une personne qui vous a marqué, je sais pas, un instituteur, souvent quelqu'un qui nous est resté en mémoire.
0: Alors mon institutrice de CP s'appelait Madame Fornero. Voilà. Je me rappelle encore.
1: Et pourquoi elle? Qu'est-ce qui fait qu'elle vous a marqué?
0: J'en sais rien. En tout cas, je m'en rappelle. Effectivement, Madame Fornero, mon institutrice de CP.
1: Ouais. Voilà. Alors, les origines de votre famille, Damien, on l'a dit, nous emmène aussi à Baccarat, en Lorraine, un autre endroit. Votre grand-mère avait une maison là-bas.
0: Oui. Alors, moi, je n'y ai jamais habité. En revanche, j'ai beaucoup, beaucoup de souvenirs de regroupements familiaux, effectivement, bien que j'ai beaucoup bougé en France et à l'étranger. On avait la chance, en fait, de se retrouver justement à Baccarat pendant les vacances Noël ou même parfois les vacances d'été. Le point d'entrée était les grands-parents. Effectivement, on se retrouvait autour de mes grands-parents, de ma grand-mère qui habitait à Baccarat, dans cette maison qui était une maison qui datait de très longtemps, sur lequel c'était une maison, par exemple, où les toilettes avaient été rajoutées dehors, puisque en fait la maison n'en comptait pas au moment où elle a été construite. Donc voilà, beaucoup de souvenirs justement.
1: Elle existe toujours cette maison ?
0: Non, elle n'existe plus. Au décès de ma grand-mère, cette maison a été complètement détruite, abandonnée pour être reconstruite. Ouais.
1: Bon, une petite pensée donc aux habitants de Baccara. Hein, on l'a dit, c'est le nord-est de la France, c'est la Meurthe-et-Moselle. On sait à quel point c'est important pour vous. J'ai vu qu'il y avait plein de chapelles là-bas. Je ne sais pas si vous vous souvenez. Il y avait la chapelle Sainte-Anne des Cristalleries. Mais alors, c'est plein de chapelles.
0: Ah bah oui, oui.
1: C'est un lieu qui est renommé mondial, ça, vous l'avez dit. Votre enfance se fait donc entre Baccara et Sartrouville. Et puis, petit à petit, ben voilà, vous allez partir à nouveau vers un ailleurs. Après Sartrouville, vous allez où ?
0: Alors, je vais à Salon de Provence. Mon papa, qui est ingénieur en aéronautique, a cherché du travail. On l'a trouvé à Marignane. Toute la famille a déménagé en 1991, donc à mes 8 ans. Et on s'est retrouvé à Salon de Provence, petite ville du sud de la France, dans les Bouches-du-Rhône. Une cinquantaine de milliers d'habitants, donc petite ville quand même assez structurée. Et là, j'y passe 5 ans. Cinq belles années je fréquente une école, cette école de la gare.
1: N'en dites pas plus. On va se retrouver dans un instant à Salon de Provence. On a plein de choses à découvrir. On va comprendre aussi tout ce que vous avez vécu là-bas, Damien Johannes, dans le Sud, et puis ce déracinement. Parce que voilà, quitter la région parisienne à 8 ans, c'est aussi quitter des copains pour aller en découvrir peut-être d'autres dans le Sud. Je vous propose de retrouver Benoît Prospero et de parler du monde des vivants avec une nouvelle fois la revue des merveilles. Et aujourd'hui, Damien Johannes, on va s'intéresser à un mot, écoutez, c'est symbiose.
2: Symbiose, c'est beau comme mot, hein. Quand on dit vivre en symbiose, c'est même presque de la poésie. Mais ça veut dire quoi vivre en symbiose ? Direction Clermont-Ferrand, on part à la rencontre de Catherine Laine, très grande biologiste au laboratoire Piaf de l'université Clermont-Auvergne et autrice d'ailleurs de plusieurs ouvrages sur la vie des arbres paru chez Belin. Avec ICI Pays d'Auvergne, on lui a donc demandé ce qu'est la symbiose. On est dans la forêt de Cessa, au cœur de la chaîne des Puits. Et donc d'abord, définition.
3: Symbiose, la biose c'est la vie, sain ça veut dire à deux, ensemble. La vie ensemble, la symbiose, c'est joli comme mot.
2: Et ici quand on parle de symbiose, on parle de quoi ?
3: Et donc ça évoque ce mot, le fait que vous avez deux êtres associés, qui vivent associés, étroitement et de manière permanente, pour que chacun puisse se nourrir et survivre dans cette forêt.
2: Et quand on parle de deux êtres et qu'on est en forêt, on parle de qui ?
3: Donc l'arbre et les champignons du sol.
2: Avec une idée précise quand il s'agit de symbiose.
3: C'est que chacun apporte un bénéfice à l'autre. C'est-à-dire que c'est dans une vie ensemble, dans un couple, il y a une complémentarité des deux personnes et chacun y trouve son compte, si j'ose dire.
2: Et donc d'abord, que fait l'arbre pour le champignon ?
3: Donc l'arbre, en fait, va fournir au champignon les sucres qu'il fabrique par sa photosynthèse, au niveau de ses feuilles, de ses aiguilles ou de ses feuilles si c'est un feuillu. Ces sucres circulent du haut de l'arbre vers le bas, vers ses racines, et il nourrit donc ses alliés, ses champignons, qui emballent ses racines. Il peut donner jusqu'à 30% de sa production photosynthétique en une saison. C'est énorme. Un tiers de ce qu'il fabrique en sucre sert à nourrir ses alliés.
2: Et de l'autre côté, que fait le champignon pour l'arbre ?
3: Le champignon va être le garant d'une bonne nutrition minérale. C'est lui qui va explorer le sol pour l'arbre, qui va aller chercher l'eau et les éléments minéraux qu'il va puiser dans le sol, qu'il va même mobiliser dans le sol, et chose que ne sait pas faire l'arbre. Et il va donc nourrir cet arbre en nutrition minérale, c'est-à-dire eau et éléments minéraux.
2: C'est beau, hein ? Et cette symbiose, eh ben, elle a lieu tous les jours, partout autour de nous, entre les arbres et les champignons, mais aussi entre de très nombreux êtres vivants. Et ça, c'est une merveille. Merci ICI Pays d'Auvergne et merci Catherine Laine, biologiste au laboratoire Piaf de l'Université Clermont-Auvergne et autrice de plusieurs ouvrages sur la vie des arbres. C'est paru aux éditions Belin.
1: C'est noté. Merci beaucoup Benoît Prospero. Damien Johannes, directeur général du LIS. Vous saviez ça, qu'il existe une complémentarité comme ça entre les êtres vivants ?
0: Je viens l'apprendre.
1: Ouais. Vous pensez à tout ça quand vous vous baladez ? Je ne sais pas si vous avez l'occasion de vous balader en forêt ou quand vous êtes confronté à la nature et à l'environnement.
0: Ouais, ça m'arrive. Pas mal de, effectivement, balade en forêt, balade en nature, etc. Mais quant à la symbiose, là pour le coup, je l'ai appris aujourd'hui.
1: Ouais, merci beaucoup. On est là pour apprendre les choses et se balader dans toute la France. On retrace le parcours de Damien Johannes, directeur général du LIS. Il sera beaucoup question de mobilité avant 21h. La France qu'il connaît bien. Il a beaucoup bougé, on quitte la région Île-de-France pour Salon de Provence dans le sud de la région PACA, c'est dans un instant sur votre radio, ici.

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2: Bon, j'espère vous passer une belle soirée. Hein. 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
2: Ouais, c'est ça, j'étais pas loin. Damien Johannes, notre invité, directeur général d'Ulysse, est avec nous jusqu'à 21h et on retrace les lieux de votre vie. Alors, pour ceux qui nous rejoignent, on a été à Aubervilliers où vous êtes né, on s'est arrêté à Sartrouville, vous avez vécu une partie de votre enfance, la maison familiale à Baccarat, en Lorraine, dans le 54. Et puis vous arrivez, vous l'avez dit, à Salon de Provence, c'était lié au métier de votre papa essentiellement.
3: Oui, certes. Mon papa, qui du coup travaillait en banlieue parisienne, a changé d'employeur. On a trouvé un à Marignane, justement, dans le sud. Donc on était très contents de faire nos valises et de déménager dans le sud.
2: Il était ingénieur aéronautique.
3: Hein. Ingénieur aéronautique, absolument, et on a atterri, si je puis dire, à Salon de Provence, donc magnifique ville du sud de la France, qui compte environ 50 000 habitants dans les ouais. Bouches-du-Rhône, dans laquelle j'ai passé à peu près 5 ans.
2: Et puis à la base, la fameuse base 701, qui est à Salon de Provence, qui est la base de l'armée de l'air.
3: Exactement. Exactement, la base de l'armée de l'air. D'ailleurs, pour la petite anecdote, mon collège, qui était le collège Lurion à l'époque, je ne sais pas si ça a changé de nom, en fait, était vraiment juste à côté de cette base. Mmh. Et du coup, je me souviens très bien des profs qui devaient parfois juste se taire pendant quelques secondes, voire quelques minutes, parce qu'un avion passait.
2: Ils avaient des essais. Ils savaient à quelle heure il allait passer exactement.
3: Non, justement, c'était assez erratique. Ouais. Soit on fermait les fenêtres pour continuer le cours, soit on attendait un petit peu que ça se passe. Mmh. Mais effectivement, un avion qui passe juste au-dessus des salles de classe, ça faisait beaucoup de bruit et on était obligé d'un peu d'interrompre le cours.
2: Déracinement. Île-de-France, région PACA, vous y voyez un intérêt sympathique, le soleil, j'imagine. Une autre ambiance, une autre culture que vous découvrez.
3: Ouais, complètement. L'art de vivre dans le sud, je le découvre. Une autre culture, des autres copains. Hein. J'arrive à peu près à 8 ou 9 ans à Salon de Provence. Donc effectivement, des relations à reconstruire. Je faisais beaucoup de sport
2: Salon. Oui, vous faisiez ça. On est d'accord. Un petit AK, là.
3: Exactement. Alors, je ne sais pas si je faisais ça à l'âge où j'ai commencé le rugby. Mais effectivement, c'était mes idoles. J'ai commencé le rugby, du coup, à Salon de Provence, dans ce stade de la ville, hein, où tout était regroupé, le tennis, le foot, le rugby.
2: Alors, est-ce que c'est le stade Marcel Rouston?
3: Absolument.
2: Parce que j'y regarde, figurez-vous, je ne connais pas les stades de Salon de Provence. Vous savez combien il y en a de stades à Salon de Provence?
3: Non.
2: Il y en a 8. Et effectivement, le principal, j'ai vu que c'était Marcel Rouston, je me suis demandé si c'était là.
3: C'est donc le stade Marcel Rouston, effectivement. Là où est encore le club de rugby de Salon de Provence, avec mon éducateur, qui a été aussi l'éducateur que j'avais à l'école de sport, qui s'appelait ouais. Monsieur Colomba. Je m'en souviens encore.
2: Et là, rue du Capitaine Guibert.
3: Absolument, c'est ça. Et là, vous y retrouvez toutes les installations. Maintenant, je crois qu'à la place du terrain, il y avait un petit terrain de foot sur lequel on se retrouvait aussi à côté avec les gamins du quartier, qui aujourd'hui est devenu un terrain de basket.
2: Ouais.
3: Voilà, mais le stade Marcel Rouston, exactement.
2: Il y a aussi celui, d'ailleurs, je l'ai noté, un Carnoug. Ou le stade de Mikou Coulier, ça vous parle, ça?
3: Alors non, ça me parle pas, pour le coup.
2: Bon, ça doit être pas très loin, en tous les cas. Vous intégrez l'équipe locale, c'est quoi? C'est les mercredis, c'est les samedis, c'est
3: ouais.
2: ça hein,
3: ouais, c'est les mercredis. C'était un grand club, avec beaucoup, beaucoup d'enfants, toutes les catégories représentées à l'école de rugby. Alors moi, j'ai commencé dans la catégorie qui a un joli petit nom, c'est la catégorie des mini-poussins. C'était l'âge.
2: Ouais, bien sûr.
3: Voilà, exactement. Alors maintenant, on compte en âge.
2: Poussins, les minimes.
3: Voilà, c'est ça, exactement. Et ensuite, tournoi le samedi, tournoi le dimanche dans la région avec
2: évidemment.
3: Les papa et les mamans qui nous amenaient.
2: L'époque d'une petite école. L'école de la gare.
3: Alors voilà, ouais, elle avait un nom magnifique, cette école. Elle a changé de nom maintenant, mais alors dans notre cœur d'enfant, elle restera toujours l'école de la gare, hein, quoi qu'il arrive. Mais cette école de la gare, effectivement, elle était, comme son nom l'indique, pas loin de la gare. Petite école de quartier, effectivement, avec des classes qui étaient tout autour d'une cour intérieure fermée dans laquelle on retrouvait des grands arbres, des platanes, et où les élèves peu nombreux, puisqu'on était à peu près une à deux classes par niveau, si je me souviens bien, se retrouvaient dans cette cour, justement, où tout le monde se connaissait, puisque on venait tous à pied, et puis on habitait tout autour de
2: la cour. Vous êtes retourné ?
3: Non, alors j'y suis retourné, oui, puisque mes parents aujourd'hui habitent à Salon de Provence, donc j'y suis retourné, mais jamais à l'intérieur.
2: Je crois que vous avez eu, vous êtes resté quand même plusieurs années hein, sur Salon de Provence. C'est toujours le même instituteur, de niveau en niveau.
3: Ah bah oui. Alors non, les instituteurs changeaient. Plusieurs instituteurs, mais en revanche, effectivement, on retrouvait parfois les instituteurs d'une classe à l'autre quand ils changeaient de niveau. Effectivement, c'était vraiment une petite école.
2: Vous revoyez en train de jouer à l'épervier.
3: Oui. Oui, c'est vrai.
2: L'épervier part en chasse.
3: Effectivement.
2: De vous presse.
3: Effectivement, là, il y avait effectivement tous les élèves, tous les gamins de tous les âges, de tous les niveaux qui se retrouvaient pour jouer à l'épervier. Et c'est vrai que c'était des bons souvenirs.
2: Quel souvenir vous gardez d'une manière générale du Sud? Parce que j'imagine que, ok, il y a Salon de Provence, mais peut-être que vous avez découvert, je sais pas, moi, Pélissane, Barbette, enfin voilà, tous les endroits que Vénergue qui sont autour. Vous avez peut-être un petit peu bougé quand même.
3: Oui. Et puis, alors, en fait, la bonne nouvelle, c'est qu'aujourd'hui, je suis basé à côté d'Avignon, à Villeneuve-les-Avignon. J'ai retrouvé le Sud dans lequel j'avais habité.
2: Il n'y a pas de hasard.
3: Exactement. C'était une très belle coïncidence, effectivement, en rejoignant Ulysse en 2021. Mais oui, autour de Salon de Provence, la région est absolument magnifique. Salon elle-même est une ville historique, ville de Nostradamus, hein, avec un des plus beaux châteaux forts de la région, le château de Lampéry. Ouais. Autour de ça, vous avez effectivement des villages qui sont absolument très beaux. Vous avez Grance, Lançon, Pélissane, etc., comme vous l'avez dit. Et ça, c'est autant de souvenirs.
2: Il y en a un qui sort du lot pour vous, dans lequel vraiment vous vous sentez bien et vous aimez y aller avec votre famille, vos enfants, parce que vous avez plusieurs enfants.
3: Oui, alors j'ai 4 enfants qui ont entre 4 et 12 ans. Ouais.
2: Aujourd'hui, vous êtes un jeune papa, vous avez tout juste 40 ans. Hein.
3: C'est ça, ouais, 43.
2: Alors
3: 43, ouais, effectivement.
2: 43, c'est tout juste 40 ans.
3: Quoi. Oui, voilà, c'est pas très loin, plus ou moins 10%, effectivement.
2: C'est de la courtoisie. Vous les emmenez dans le Sud, parce qu'on a compris, vous vivez dans le Sud, on parlera de votre quotidien, mais ouais. Vous les emmenez justement découvrir un peu cette région que vous avez découvert, vous, gamin.
3: Oui, bien sûr. Bah, enfin, déjà, on va visiter mes parents, leurs grands-parents, autour de Salon, et puis effectivement, on va visiter, on en profite pour aller visiter les villages. Ouais. Vous parliez de Pélissane, au plus autour de chez nous, en fait, il y a un village que j'aime beaucoup, dans lequel je me suis marié d'ailleurs, qui s'appelle Mossane-les-Alpilles. Donc là, on change un petit peu, on n'est pas exactement autour de Salon de Provence, quoique, mais ce sont des villages qui sont magnifiques, qui sont restés figés un petit peu dans cette culture provençale, avec la place, effectivement, l'église, les cafés, etc., où il y a une douceur de vivre qu'on arrive à ressentir, même pendant des courts passages.
2: Et puis vous quittez la France, et on va en parler dans quelques minutes. Nouveau départ, alors là, vous allez loin, hein, puisque je dis vous quittez la France. Encore sans doute lié aux mutations de vos parents, de votre papa. Vous allez partir en Australie, à Sydney. On parlera, puisque vous avez passé votre bac aussi à l'étranger, puis de votre retour en France, puisque vous êtes forcément revenu à un moment donné. On va en France, vous en parlez très bien, évidemment, hein, depuis 20h, Damien Johannès. On retourne en France avec le plaisir d'entreprendre. Vous travaillez pour la mobilité, on va en parler. Parce que pour se déplacer, il y a la voiture, il y a le scooter, il y a le vélo, il y a les patins à roulettes et le skateboard. Vous êtes sportif, vous avez déjà fait du skateboard ?
3: Oui, bon, j'en ai fait.
2: Ah ben voilà. Eh bien le skateboard, c'est pas qu'une planche et quatre roues, enfin pas seulement. Surtout si, comme Catherine Quicandon, vous le choisissez dans le sud-ouest.
4: À Mézos, dans les Landes, à moins de 50 km au nord de Dax, ça glisse, enfin plutôt ça roule.
5: Évidemment ça roule, Brèche, pourquoi ça roulerait pas ?
4: Bah je ne sais pas, surtout si vous êtes sur un parabolique skateboard. Mais qu'est-ce donc ? C'est un skateboard fabriqué par Benoît et Mazabal. Pour la planche, il utilise du pin maritime des Landes, ce grand conifère au tronc rectiligne et à l'écorce brun, rouge, très fissuré, qui peut atteindre les 20 à 30 mètres de hauteur. Et à cela, il rajoute une petite spécificité.
6: La planche se tord sous les pieds, en fait. Il y a un système de flex, c'est un mouvement de torsion de la planche qui n'existait pas et que j'ai créé du coup avec ce que j'avais sur place. Donc en fait, ça donne un skate qui est très intuitif, très facile à skater. Ça envoie beaucoup plus de performance.
4: Tout est fait localement entre Mézos et Bias, sauf les matériaux complémentaires comme les roues et les trucks que Benoît achète aux États-Unis à défaut d'en trouver en France. Les skates sont complètement éco-responsables et pensés comme
6: quand je fabrique une pièce neuve, j'ai déjà prévu son recyclage et son re-recyclage. Et en fait, c'est quelque chose qui ira jamais à la poubelle, qui sera toujours utilisable ou réutilisable. Le bois, c'est transformable à volonté. Quand j'utilise pas de produits toxiques qui tuent la matière, je pourrais toujours la retravailler derrière et en refaire d'autres choses.
4: Malin le lynx. Parabolic Skateboard est en fait né d'une double passion, le skate et la montagne. Il y a quelques années, Benoît le Montagnard déménage et devient Benoît le Landais. Les sensations de glisse lui manquent, alors il décide de résoudre le problème en créant une planche pour les retrouver. initialement pensé pour l'entraînement des snowboarders en période estivale, Parabolic Skateboard peut être utilisé par qui veut. Benoît ne viendra pas vérifier, je vous le promets. Il existe plusieurs modèles. Cela démarre à 150 € s'il y a juste le plateau et cela monte en fonction des options et de la taille de la planche. Vous pouvez les acheter dans une cinquantaine de boutiques en France, dont une vingtaine sur la côte, oui, c'est logique, et sur le site internet parabolic.fr avec un K à la fin. Merci à Carl Da Silva d'ici Gascogne pour cette idée qui roule. Ici, ça entreprend Parabolic Skateboard pour une planche landaise avec un air de montagne.
2: Eh ben, merci beaucoup à ici Gascogne et à Catherine Quicandon. Ça doit vous plaire parce que vous, vous êtes un vrai sportif. Damien, enfin, un vrai sportif. Vous êtes sportif, je ne sais pas pourquoi je dis un vrai sportif. On a parlé de rugby tout à l'heure, le skateboard. Vous l'avez dit, vous connaissez. Puis la mobilité, bah, pour le coup, le skateboard, je ne sais pas, vous ne voulez pas faire quelque chose avec Ulysse autour du skateboard.
3: Il faudrait qu'on réfléchisse un petit peu, mais effectivement, pour les parkings et l'autoroute, ça risque d'être un peu limité quand même. Hein.
2: On va quitter Salon de Provence où vous avez vécu de très belles années, même si vous vivez dans le sud aujourd'hui. On comprendra que vous êtes revenu en France, mais je l'ai évoqué il y a un instant, il y a un départ pour Sydney en Australie. Vous allez y vivre bien des choses et c'est le début aussi de votre cursus professionnel, votre parcours d'étudiant et l'entrée dans la vie active. Le parcours aujourd'hui de notre invité Damien Johannes est jusqu'à 21h sur Ici.
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17: Et de son enfance en Île-de-France à ses souvenirs lorrains, de Salon de Provence à l'Australie, bah, y a qu'un pas, c'est le voyage que nous raconte ce soir notre invité. Il est avec vous depuis 20h, Damien Joannès, directeur général de Ulysse, filiale de Vinci Autoroute, je ne me trompe pas.
18: Exactement.
17: Et on va en parler avant 21h, qui a pour objectif de simplifier les mobilités au quotidien, mobilité routière. Damien Joannès, votre invité, jusqu'à 21h. Alors, il n'y a pas que Paris dans la vie, il n'y a pas que la France non plus, il y a l'Australie. Vous partez, vous avez quel âge quand vous partez à Sydney ?
18: J'ai 12 ans.
17: Assez jeune, hein ?
18: Oui, ben, j'étais au collège, en fin de 5e. Mon papa rentre à la maison et nous annonce, avec la grande éloquence qui le caractérise, on va partir en Australie.
17: Et comment vous réagissez ?
18: Ben, on est content. On est content parce que pour nous, l'Australie, c'est l'aventure.
17: C'est le bout du monde.
18: C'est le bout du monde.
17: Vous ne connaissiez pas forcément, peut-être qu'à travers les livres ou...
18: Pas du tout. Du tout, c'est ça. Hein. À l'époque, il n'y avait pas Internet. Hein. On avait la télé, la radio, les livres, la bibliothèque pour aller s'informer sur les choses, et notamment les pays. Donc l'Australie, on ne connaît pas. Sydney, on ne connaît pas. Et là, ben, écoutez, on rend l'appartement, on vend les meubles. On a eu cette envie, je me souviens, cet enthousiasme.
17: Mais quand
18: familial.
17: Vous dites « on », si vous étiez combien à la maison ?
18: On était 4, mes parents, ma grande sœur et moi. Donc là, on part en famille. On avait le droit à une grosse valise chacun, je me souviens, parce qu'on avait un surplus de bagages autorisé dans l'avion.
17: Tu m'étonnes, en Australie quand même. Hein.
18: Voilà, c'est ça. Et on arrive.
17: On peut pas revenir rapidement si on oubliait quelque chose.
18: Non.
17: Généralement,
18: non.
17: Voilà, non.
18: Ça prend du temps. Ou alors, il faut vraiment que ça vaille le coup.
17: Vous allez à l'école française là-bas ?
18: Ouais, je vais à l'école française de Sydney, qui était une école qui est dédiée à l'apprentissage pour les familles françaises qui veulent continuer le cursus français. Mmh. Et la particularité de cette école à l'époque, c'est qu'il y avait très peu d'élèves.
17: En fait, 3.
18: Effectivement, j'ai fini en terminale à 3. J'ai passé,
17: pas le droit
18: j'ai
17: d'erreur,
18: passé
17: là.
18: Ma terminale et mon bac par correspondance au CNED.
17: Ouais.
18: Et à l'époque, effectivement, la digitalisation n'était pas encore passée par là. On faisait les devoirs sur table à l'école. Et ces devoirs-là, on les envoyait en France pour qu'ils soient corrigés par la poste. Et on revenait corriger 15 jours plus tard, parce que ça mettait une bonne semaine à arriver.
17: Et votre bac, c'est à Singapour où vous le passez ?
18: Alors le bac, je le passe à Singapour. En fait, pourquoi ?
17: Parce que c'est la classe quand même de dire dans la vie, moi mon bac, je l'ai passé à Singapour.
18: Ah, dis donc, c'est pas commun. Effectivement. Bah, oui. Alors le bac, je le passe à Singapour. Pourquoi ? Parce que le centre d'examen unique de cette région du monde-là était l'école française de Singapour. Donc on s'est retrouvé à 80 bacheliers qui venaient des écoles françaises de toute cette région du monde. C'est-à-dire il y avait Canberra, Sydney, Jakarta et d'autres villes en Asie et en Océanie. Et on a fait 10 jours d'hôtel et on a passé le bac.
17: Alors je vais retourner en France, hein. Je vais laisser cette parenthèse, même si vous allez y vivre combien de temps du coup en Australie ?
18: 7 ans. Mmh.
17: C'est quand même une parenthèse qui est assez longue et c'est une période de votre vie plutôt préadolescence et adolescence, donc c'est aussi des lieux peut-être des premiers amours pour vous.
18: Ah oui, bien sûr.
17: Voilà, et bien d'autres choses. 2 ans de prépa en école de commerce, et là vous partez, vous revenez en France pour le coup, et vous allez à Lyon.
18: Et je vais à Lyon, et je me retrouve à la Croix-Rousse, ce magnifique quartier de Lyon en fait qui a vraiment une vie à part entière, une vie de village, comme les Lyonnais aiment même à dire, hein, les personnes qui vivaient à la Croix-Rousse. Et là, je me retrouve tout seul, à 18 ans, dans mon appartement, puisque mes parents sont repartis en expatriation. Et ma sœur, elle est partie en Afrique du Sud, cette fois-ci.
10: C'est dur, je trouve. Encore là, vous retrouvez seul à 18 ans.
18: Et là, je me retrouve seul à 18 ans. Alors, en revanche, c'était l'indépendance, c'était la belle vie. Là. Ça y est,
10: tu m'étonnes, à 18 ans.
18: Effectivement.
10: Boîtes lyonnaises se souviennent de vous.
18: Oui, peut-être. Sûrement, peut-être. Même si c'était une période de ma vie où j'ai quand même beaucoup travaillé, parce que les classes prépa, effectivement, il y a un rythme un peu intense. Et je passe 2 ans à Lyon.
10: Alors, il y a deux étapes, en tous les cas, deux lieux qui comptent à ce moment-là, pendant ces études d'école de commerce. C'est Londres. Vous allez faire un stage, il me semble, où vous allez y rester quelques temps.
18: Ouais, c'est ça. Alors après 2 ans en classe prépa, j'intègre mon école de commerce à Paris, le SCP, et donc je déménage à Paris en 2004. Et après 2 ans, dans les écoles, on fait une année de ce qu'on appelle une année de césure. Et pendant cette année de césure, on va travailler en stage pendant 1 an, 12 mois, au cours duquel vous avez la possibilité de faire un stage de 12 mois ou alors 2 stages de 6 mois. Et le premier stage que je fais, je le fais à Londres, dans une grande banque française, dans une salle des marchés, avec des traders et des vendeurs de dérivés actions.
10: Je pense que le deuxième stage est plus intéressant et on retourne à quelque chose dont nous avons déjà parlé. Vous allez faire un stage au Stade français.
18: Alors, je fais un stage
10: génial
18: au Stade français.
10: Vous qui adorez le rugby.
18: Dis donc, incroyable. C'était en 2007. Donc là, je suis à Londres. Et là, je dis non, il va falloir que je fasse autre chose pendant cette année de césure. Et je me mets dans la tête de revenir et de travailler dans le rugby. C'était l'époque où il y avait la Coupe du Monde de rugby en France également. Et donc, j'avais postulé, en tout cas cherché à y contribuer, à y travailler dans cette Coupe du Monde de rugby. Et ne trouvant pas l'opportunité ni le poste qui allait bien, j'ai commencé à chercher un club à Paris, donc le Stade français, où j'ai travaillé pendant 6 mois en tant que stagiaire. C'était génial.
10: C'était un fan de rugby qui avait découvert ça, notamment à Salon de Provence.
18: Marcel Roustan, ouais, c'est ça.
10: Bon, mais alors vous installez où? Vous êtes à Boulogne-Billancourt là, à ce moment-là?
18: Non, je suis dans Paris.
10: Vous êtes dans Paris?
18: Je suis dans Paris, dans le 11e.
10: Mais Boulogne, ça compte? Je ne sais pas, vous êtes passé par Boulogne-Billancourt.
18: Alors, j'y suis passé pour le stage au Stade français, effectivement.
10: Voilà, c'est ça.
18: Hein, c'est ça,
10: hein. Et un autre quartier, tiens, à Paris, qui vous marque, c'est la Défense. Alors, sur papier, c'est pas extraordinaire, parce que c'est un quartier d'affaires, hein, c'est les affaires, c'est des grands immeubles un peu futuristes, hein, à l'époque, ils ont été construits pour ça, c'est des bureaux. Mais c'est un lieu qui marque votre vie pour d'autres raisons, Damien Johannes.
18: Bah, un petit peu, puisque, effectivement, fin de
10: on
18: stage.
10: On ne comprend pas ce que vous allez dire. On vous écoute.
18: Fin de stage, je termine ma scolarité en école de commerce et là, je commence à travailler. Donc, mon premier emploi a été dans un grand cabinet d'audit qui était basé à la Défense. Et donc là, j'intègre ce cabinet d'audit.
10: Surtout, vous rencontrez quelqu'un qui compte pour vous.
18: Je rencontre ma femme dans ce cabinet d'audit.
10: Là,
18: dans
10: vous voulez en venir.
18: Dans les toutes premières semaines, justement, de ma carrière professionnelle, j'y rencontre ma femme, effectivement.
10: Quatre enfants, hein, c'est ça.
18: Quatre enfants.
10: Avec votre épouse. Du coup, vous êtes marié, vous nous l'avez dit, mais c'est pas du tout ici, hein, que vous êtes marié. Vous avez évoqué le lieu de votre mariage, d'ailleurs, tout à l'heure.
18: Mossen et Zelpi, dans le sud.
10: Mossen et rien à voir. Alors, vous faites pas mal de missions chez les clients, un peu partout en France. C'est encore une belle occasion pour vous de vous déplacer. J'évoque comme ça quelques noms, je sais où vous y êtes rendu. Dites-moi ce que ça vous évoque ou ce que vous avez pu y vivre. Marignane, on en a déjà un peu parlé. Il y a Valenciennes aussi.
18: Ah, Valenciennes, ouais. J'y ai passé du temps mon rôle consistait à auditer les directions financières de grandes entreprises industrielles comme Alstom, comme la DCNS, comme Airbus. Et à Valenciennes, j'y suis allé un certain nombre de semaines justement dans le cadre de mes missions pour Alstom Transport. Et donc Valenciennes, ouais, j'y ai passé sur 2 ans, j'ai dû y passer cumulé au moins une bonne dizaine de semaines. Hein, j'ai eu l'occasion de visiter les restos, les bons hôtels, effectivement.
10: Alors on va continuer d'en parler, parce que ça c'est clair, que les bons restos, c'est ce qui vous a marqué à Cherbourg, à Marseille, que vous allez aussi découvrir. C'est aussi le point commun de toutes ces villes, c'est qu'on y mange bien.
18: Exactement.
10: C'est la suite de votre voyage, Damien Johannes, que l'on découvre ce soir sur ICI. Alors ça marche, qu'en pensez-vous? On entend votre parcours, ça marche. Autour de vous, vous connaissez forcément quelqu'un qui s'est mis à courir il n'y a pas très longtemps, et vous dites, pourquoi pas moi? Vous, je vous pose pas la question, j'imagine que voilà, vous êtes affûté, vous êtes sportif, vous courez.
18: Un petit peu,
10: un
18: oui.
10: Un petit peu. Depuis plusieurs mois, partout en France, les running clubs se multiplient. Vous savez, c'est ces groupes ou ces associations de coureurs qui se retrouvent régulièrement pour courir ensemble dans le Grand Est. C'est là où on va se rendre. L'un d'entre eux bat même des records de fréquentation. Voici le reportage de Robin Bernot avec Mohan Chibani.
15: À Nancy, plus précisément sur la place Stanislas, chaque semaine, des centaines d'inconnus se retrouvent pour courir ensemble.
16: C'est un truc de fou. C'est en train de se développer d'une manière les gens adorent.
15: Lui, c'est Valentin Bourrel. Il vient tout juste de finir ses études de kiné et il y a quelques mois, il a eu une idée que je trouve juste géniale. Il a créé le Blabla Run. Le principe est hyper simple. Tous les mardis soirs, à Nancy, ils sont des centaines à courir ensemble 6 kilomètres. Alors, il y a des jeunes, des moins jeunes, des étudiants, des salariés, des garçons, des filles. Tous ont un seul et même objectif, faire un petit peu de sport, se retrouver pour un moment convivial et surtout pas de compétition. Notre reporter Mohan Chibani est allé rencontrer Valentin, le créateur du Blabla Run.
16: L'idée de départ, c'est de faire en sorte que les gens bougent leur corps, c'est d'inciter les gens à bouger, à se rassembler, à partager des choses ensemble autour du sport, qui est une bonne cause, parce que bah, c'est aussi bien pour la santé mentale que la santé physique. Il y a des couples même qui se sont créés, donc ça c'est assez rigolo.
15: Lors des premiers rendez-vous donnés via le compte Instagram Blabla Run Club, une quarantaine de participants avaient répondu à l'appel. Aujourd'hui, ils sont plus de 700 à venir courir chaque semaine.
19: On vient assez souvent. On vient pas toutes les semaines, mais deux fois par mois minimum. Et si on vient pas, on essaye d'aller courir par nos propres moyens, mais c'est grâce à ça qu'on s'y est mis sérieusement.
15: Alors ici à Nancy, ça marche, mais vous, qu'en pensez-vous ? Emma, par exemple, elle adore l'idée.
20: Moi, je trouve ça très cool parce que j'avoue que j'ai été aussi un peu dans cette situation, à avoir peur de me lancer dans le sport, etc. Pas forcément la course à pied, mais c'est vrai que ça peut faire peur et en vrai, c'est cool de pouvoir commencer en groupe et tout, donc je trouve ça bien.
15: Pour Hugo, ce running club est avant tout un véritable lieu de rencontre où la course devient un prétexte finalement pour créer du lien.
21: Pour moi, c'est une bonne initiative. Ça permet aux gens qui sont éloignés, tout seuls chez eux, ça permet déjà de s'ouvrir principalement et pousser à faire du sport. Je sais que moi, par exemple, au début, j'ai commencé seul et j'avoue que c'était un peu compliqué. Et là, le fait de le faire en groupe, je trouve que c'est porteur, c'est une bonne initiative. Puis après, de s'ouvrir.

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2: Et Damien Jouannès, le directeur général de Ulysse Connecté, à près de 8 millions d'automobilistes européens sur les réseaux pour faciliter vos trajets, mobilité fluide, durable. Il est notre invité jusqu'à 21h. Alors, on a évoqué ces villes où vous êtes passé dans votre parcours. J'ai évoqué Cherbourg, Marseille. Ça aussi, ce sont des souvenirs qui ont compté pour vous, Damien, parce que c'est des passages.
3: Oui, ce sont autant de passages dans lesquels j'ai passé des semaines justement à y travailler avec ma petite bande de collègues. Cherbourg, magnifique ville effectivement où j'allais travailler à la DCNS justement auprès de l'entreprise qui produit les sous-marins nucléaires. Donc très intéressant, la ville magnifique effectivement avec beaucoup de souvenirs.
2: Marseille, la Méditerranée. Vous allez en Méditerranée quand vous partez en vacances? Vous êtes pas très loin, vous habitez dans le sud aujourd'hui. Quand vous partez en vacances, vous allez où avec vos enfants?
3: On va dans différents endroits. Alors on va à la montagne, on va au ski en famille. Ça c'est la première destination. On va à Megève, une station dans laquelle on va assez régulièrement d'année en année depuis que les enfants sont petits. Donc ça c'est la station où on va. Non, sinon on va dans le Lot-et-Garonne aussi l'été, puisque on a l'habitude depuis quelques années de se retrouver avec notre bande de copains d'école, justement des couples qui ont année après année de plus en plus d'enfants.
2: C'est à Lauzin.
3: À Lauzin, exactement.
2: Au château de Lauzin.
3: Au château de la Locrie, exactement, et qui est un magnifique château médiéval qui dont les propriétaires sont Mireille et Marc, qui nous accueillent tous les ans.
2: Le salut.
3: Exactement, je vous salue.

0: Mireille et Marc, et merci beaucoup, puisqu'il y a quelques semaines, on était encore chez eux.
1: Vous êtes avec vos potes de fac, vos potes d'études, quoi.
0: Voilà, c'est ça, potes d'école. Ouais. Cette année, on était une quarantaine, quand même.
1: Ah oui, quand même, ouais.
0: On était 8 familles, 16 adultes et 24 enfants. chacun des couples a au moins 2, 3, voire 4 enfants. Et on fait ça depuis une dizaine d'années.
1: Ouais.
0: Et depuis une dizaine d'années, justement, on va à Lauzin, dans ce magnifique château de la Loquerie, accueilli par Mireille et Marc.
1: Alors, comme vous savez, la Bougeotte, il y aura Milan aussi, dans votre vie, qui est peut-être un lieu aussi de réussite, hein. Vous avez mis en place une plateforme, je crois, aussi à ce moment-là. Vous vouliez partir à l'île Maurice, ça fait partie de vos projets, de vos opportunités professionnelles, mais il y a tout un contexte aussi qui s'est joué et qui fait que, presque en un coup de tête, grâce à un chasseur de tête,
0: c'est ça.
1: Vous partez à Avignon.
0: C'est ça, à Milan, on y part en 2013, pareil, sur un coup de tête, hein, on prend un camion.
1: Très coup de tête, vous. Hein.
0: Oui, on est très coup de tête, on est comme ça. Effectivement, on y part avec mon épouse, on devait y rester un petit moment, en tout cas un moment limité. Finalement, 8 ans après, on rentre à Avignon en 2021. À Avignon, en tout cas, un petit à côté, puisqu'on habite à Villeneuve-les-Avignons, dans le Gard.
1: Un tout petit peu au-dessus, de l'autre côté
0: du Rhône, effectivement.
1: Exactement, ouais, je vois très bien.
0: Le Rhône qui délimite la frontière entre la région PACA et la région Occitanie.
1: Et c'est là où il y a le pont Saint-Bénezet.
0: Exactement.
1: Qui n'est autre que le pont d'Avignon.
0: Le pont d'Avignon, effectivement. Et alors, quand les touristes le découvrent, sans le connaître, il est coupé au milieu, en fait, ils sont assez étonnés. Mais voilà, donc on arrive en 2021 à Villeneuve-les-Avignons pour prendre cette opportunité professionnelle qui est Ulysse, puisque les bureaux, le siège est à Nanterre, mais on a de très grands bureaux dans lesquels il y a beaucoup de monde.
1: Sur Avedène, les bureaux.
0: À Avedène, exactement, dans une ville qui est à côté d'Avignon, à la barrière de péage, Avignon-Nord. Voilà.
1: Du coup, c'est aujourd'hui votre quotidien, cette région-là. Du coup, il y a le Gard qui n'est pas loin, il y a la Camargue qui n'est pas très loin. Je sais que ce sont des repères et des marqueurs pour vous. Le Gros du Roi, par exemple.
0: Oui, bien sûr. En fait, la région est magnifique. Hein. On est très heureux. Effectivement, vous avez le Gardon qui n'est pas très loin, sur lequel vous pouvez passer des après-midi sur les plages de Galet au bord de la rivière. Le Gros du Roi avec ses plages. La Camargue avec ses balades à cheval. C'est une région dans laquelle, effectivement, il fait très bon vivre avec une vraie belle culture locale. Et des paysages qui sont absolument magnifiques.
1: Et c'est vrai que cette région, vous connaissiez, vous y aviez fait du hockey sur glace, plus petit.
0: Oui, à Avignon, effectivement. Ça, c'était mon sport après le rugby.
1: J'ai cru que vous étiez très rugby, là, vous me décevez pas.
0: J'ai changé, à un moment donné, j'ai changé pour revenir ensuite au rugby, mais effectivement, j'ai joué au hockey sur glace à Avignon, à la patinoire.
1: Attendez, le rugby fait à nouveau partie de votre vie. Décidément, c'est quelque chose qui nous suit. Parce que vous jouez aujourd'hui au touch rugby,
0: c'est ça. Ouais. Je joue au rugby, mais sans plaquage. C'est-à-dire que. On joue au rugby
1: aux angles,
0: au RCAGR, exactement. Et là, on a une équipe qui est tout à fait sérieuse, avec des tournois, des licences, etc. De touch rugby. Donc c'est un rugby qui se joue à 5 et on ne plaque pas. En revanche, on se touche et quand le joueur est touché, le ballon s'arrête et il y a une remise en jeu.
1: Mais ça s'enseigne, ça? Ou vous aimeriez pas, je sais pas, être entraîneur? Parce que vous avez un tel parcours avec le rugby aujourd'hui.
0: Pour être entraîneur, il faut un peu de temps, quand
1: un
0: même.
1: Peu de temps, ouais.
0: Hein, il faut être dispo les mercredis, les week-ends. C'est assez incompatible avec ma vie d'aujourd'hui, malheureusement.
1: Est-ce que vous retournez à Fréjus de temps en temps?
0: Alors non, mais en revanche, j'y ai passé beaucoup de temps quand j'étais plus jeune. Et bien parce que quand on habitait en région parisienne, à Sartrouville, notre lieu de vacances dans lequel on allait très régulièrement et plusieurs fois par an était Fréjus, dans une résidence qui avait été nouvellement construite, dans laquelle on avait un tout petit appartement. Alors je me souviens, à l'époque, on n'avait pas le téléphone. On y allait en voiture depuis Sartrouville. Et là, c'était justement l'aventure, c'était le voyage. Mmh. Il y avait une très grande piscine au milieu de cette résidence, la plage pas très loin, et on y allait donc c'était vraiment les vacances d'enfance en famille, avec les copains qu'on retrouvait d'année en année, j'en ai beaucoup de très bons souvenirs.
1: Alors vous allez peut-être me répondre de suite, mais de tous ces lieux, et depuis 20 heures il y en a un qui sort du lot. Si vous étiez une carte, vous voyez, de France, oublions Sydney, Milan, quel serait le point central?
0: Ah, le point central, c'est le sud. C'est Salon de Provence, c'est Avignon, c'est la région Provence. Enfin, c'est cette région-là en tant que telle. Aujourd'hui, notre base familiale est là, et je dois dire qu'effectivement,
1: c'est là où
0: on se sent le mieux. Ouais.
1: Damien Joannès, directeur général d'Ulysse, est votre invité sur ICI. Parlez-moi d'Ulysse. 7,5 millions d'utilisateurs. Vous êtes le leader du télépéage en France.
0: Exactement. Alors, on est le service qui a pour vocation de faciliter la mobilité des Français. Alors, c'est une marque grand public qui est très connue. Et on rentre dans le quotidien des Français. Hein. Ce qu'il faut savoir, en fait, c'est que en dehors des villes, l'outil principal de mobilité des Français, c'est la voiture. On a besoin de la voiture. La voiture est indispensable. Et Ulysse a pour vocation de lever tous les petits irritants de cette mobilité, donc le paiement de l'autoroute, du parking, la recharge électrique, la recherche du prix des carburants, etc. etc.
1: Une question importante, le prix des carburants, dans l'actualité, cette année,
0: effectivement.
1: Il a gonflé. Et puis, bon, voilà.
0: Effectivement. Et du coup, en fait, on a cette grande responsabilité, justement, d'accompagner les Français dans leur mobilité, quelle qu'elle soit. C'est-à-dire qu'on a des utilisateurs, des clients qui l'utilisent tous les jours pour aller travailler, comme des clients qui l'utilisent seulement pour partir en week-end, pour partir en vacances.
1: Et vous vous adaptez justement par rapport à la consommation qu'on a chacun de la mobilité.
0: Exactement, les offres sont adaptées à tous usages, puisque en fait la souscription aux offres est totalement gratuite. Vous recevez votre badge en 48 heures et déjà activé. Vous pouvez l'utiliser.
1: C'est le pass, quoi. Hein.
0: Voilà, c'est le pass. Okay. C'est le petit boîtier que vous allez coller à votre pare-brise et qui vous permet au péage de passer sans encombre jusqu'à 30 km à l'heure dans les voies dédiées. Ça vous évite d'ouvrir la fenêtre, d'avoir froid l'hiver, de réveiller les enfants quand ils font la sieste dans la voiture sur la route des vacances.
1: Pensez à tout,
0: ça, c'est du vécu. De vous contorsionner, d'aller chercher votre carte bancaire. Ouais. Là, ça fait bip et on vous enlève toute la charge mentale qui est liée à ce genre de déplacement.
1: Alors, les trois axes, on l'a dit, on va les rappeler, c'est les autoroutes, c'est les parkings, c'est la recharge aussi des véhicules électriques. Du coup, le Pass Ulysse, il comporte aussi, il y a une application mobile, hein, gratuite d'ailleurs, qui va avec.
0: Oui, bien sûr, gratuite. En fait, quand vous regardez aujourd'hui la mobilité des Français, de quoi ont besoin les utilisateurs? Ils ont besoin de préparer leur voyage, ils ont besoin d'effectuer leur voyage et de voir quel est l'itinéraire, quels sont les services sur la route qui sont le plus adaptés aux différents besoins, les services sur les aires d'autoroute, les services sur l'infotrafic, etc. etc.
1: Il y a de l'infotrafic sur votre application.
0: Absolument, ouais, exactement. Et en fait, on se rend compte qu'avec la complexification de ces voyages, notamment dû à l'électrique, hein, parce qu'aujourd'hui, quand vous avez une voiture électrique et vous faites de longs trajets pour partir en vacances, vous êtes obligé de planifier un minimum votre trajet. 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C'est-à-dire, on va vous donner à nos utilisateurs la possibilité, via les dispositifs que vous allez avoir pour payer les infrastructures de recharge électrique, des autoroutes et les parkings, y compris avec l'application qui vous permet de préparer votre voyage et de gérer au mieux pendant le voyage la possibilité justement de vous enlever toutes ces frictions.
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1: C'est bien noté.
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1: Un dernier mot avant de vous quitter, Damien Jouanet, directeur général d'Ulysse, on le rappelle. Est-ce qu'il y a une région, un lieu que vous ne connaissez pas encore, ou alors très peu en France, et que vous aimeriez découvrir demain? Vous dites, jamais eu l'occasion, je ne me suis jamais arrêté.
0: Alors c'est la Corse. C'est la Corse. Alors moi j'ai fait, pourquoi la Corse? Moi j'ai fait le tour du monde, je suis allé très loin, mais en fait en regardant, on se rend compte que dans nos régions françaises, on a vraiment des endroits absolument magnifiques, des endroits qui présentent des paysages magnifiques, très beaux, et un des endroits que j'aimerais bien découvrir pour toutes ces raisons-là, c'est la Corse.
1: Merci beaucoup, je vous le souhaite, bon voyage en Corse prochainement peut-être. Damien Jouanet, notre invité aujourd'hui, bon retour dans le sud de la France.
0: Merci.
1: 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Directeur général d'Ulysse, Damien Jouanet, c'était notre invité, à retrouver sur ici.fr. À très bientôt. Plein de bonnes choses à vous. On se retrouve avec plaisir demain sur ici. Vous pouvez réécouter l'émission sur ici.fr. Portez-vous bien et bon voyage en France.

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2: Salut à toutes, salut à tous et bienvenue dans Décibel, votre rendez-vous musical et quotidien. Oui, du lundi au dimanche, Décibel est avec vous sur votre radio ici pour écouter ensemble de la bonne musique, parfois chanter très faux et très fort, ça fait beaucoup de bien. Parler de musique aussi, soit avec les artistes, soit avec des spécialistes de la question. Et en l'occurrence, mon invité de ce soir, qui est un véritable puits de science à propos des musiques noires américaines. Il a écrit des biographies qui font référence sur Aretha Franklin, Marvin Gaye ou encore Otis Redding. Son prochain bouquin sur James Brown sortira en octobre. Mais ce soir, il vient nous parler de Stevie Wonder, puisqu'on a appris il y a quelques jours l'arrivée de Stevie en Europe. Mon invité s'appelle Frédéric Adrian et il connaît ça par cœur.

sur cette tournée de Stevie Wonder qui passera par Paris à l'Accor Arena le 15 octobre prochain, dans pile un mois. Enfin, pile, non, c'est pas vrai. Mais dans un mois, quoi. Bref, préparons-nous pour Stevie. On parle de lui et on l'écoute ce soir dans Décibels. Je vois bien qu'on est le 14 et que le concert c'est le 15 octobre. Je vois bien que ça fait pas pile un mois, mais mon cerveau qui est pas du tout mathématique me dit si, dis-leur que c'est dans pile un mois. Je vous jure. Bon, ce n'est pas une émission de maths, vous l'avez compris. En revanche, une émission de musique dans laquelle on vous offrira aussi tout à l'heure un joli album dédicacé de Gaëtan Roussel, son dernier album Marjolaine, dédicacé par Gaëtan. C'est le cadeau du Blind Test. Alors, vous pouvez appeler dès maintenant Alexandra. Elle vous attend au standard 0810 055 056. Venez jouer avec nous au Blind Test 0810 055 056. Le thème du Blind Test ce soir, c'est les bisous. 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

0: passe toujours en activité. Si vous voulez les voir en concert dans le cadre de la tournée qui suit la sortie de leur excellent album de février, joliment intitulé Où va nous ? Ce qui est une bonne question, effectivement. Où va nous les enfants ? Eh ben, on va par exemple à Laval le 3 octobre pour applaudir les Vampas qui passeront aussi par le festival L'Estival à HR. Ça sera le 4 octobre et puis toujours au mois d'octobre à Montauban, à Meilhan-sur-Garonne ou encore à Biarritz, à Annemasse et à Château-Renard et Nice. Vive les Vampas, n'oubliez pas, ce groupe est la preuve que Dieu existe. C'est pas moi qui le dis, c'est eux dans une de leurs meilleures chansons.
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0: On change d'ambiance avec Oria qui nous a enchantés il y a quelques jours au Ici Live Festival en direct du port de la Ciotat. C'était une scène flottante sur laquelle elle a donné un concert qui pour elle était très très important parce que Oria, on a commencé à entendre parler d'elle en fin 2024, début 2025. Donc voilà, là elle commence à chanter devant des publics de plus en plus nombreux et le public des auditrices et des auditeurs d'ici, croyez-moi, ça lui a fait quelque chose. Oria vient de sortir un nouveau single qui s'appelle Bella Vita et son album arrive le 16 octobre. Histoire de vous donner envie de la découvrir, écoutez sa reprise de Khaled, c'est somptueux.

Ses premières scènes, c'était dans le bar de ses parents, Oria. Alors quand on apprend comme ça, on peut chanter absolument partout et on a une voix à toute épreuve. On adore sa voix, il y a Toi Jamais, la reprise de Sylvie Vartan, ou encore Soirée Mondaine, le tube de l'été dernier. Oria, vous entendrez parler d'elle sur votre radio ici. On adore, on adhère.

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1: Youpi, youpi, Stevie Wonder revient dans l'actu. Very superstitious. Dans l'ambiance, on commence à chanter, à danser, à sortir nos disques, et puis on dit, mais est-ce qu'on connaît vraiment bien Stevie Wonder? Et moi, quand je me pose ce genre de questions, je me tourne vers Frédéric Adrian. Bonsoir Frédéric.
2: Bonsoir Émilie.
1: Les amis, Frédéric, c'est un véritable puits de science. Il a longtemps collaboré au magazine Soul Bag, un magazine de référence sur le blues et la soul, magazine français, hein, depuis 1968. Il est auteur des bios de Aretha Franklin, c'est pour Aretha qu'on s'est vu la dernière fois, Marvin Gaye, Otis Redding, tout ça publié au Castor Astral. Castor Astral, où vous sortirez d'ailleurs le mois prochain?
2: Pour le coup, c'est au Mot El Reste maintenant.
1: Ah, c'est le Mot El Reste?
2: Oui.
1: Vous avez déménagé?
2: Mais oui.
1: D'accord, donc tout ça, c'était le Castor Astral. Et au Mot El Reste, le mois prochain, votre biographie de James Brown. On en parlera, vous viendrez dans l'émission.
2: Parce que avec plaisir.
1: 20 ans qu'il est mort, ce bon James Brown, cette année. Et donc, vous avez aussi publié une dizaine d'années au Castor Astral une biographie sur Stevie Wonder. On a appris son retour sur scène. On savait déjà de toute façon que Stevie Wonder, on allait en parler cette année parce que c'est les 50 ans d'un album important. Hein.
2: Oui, c'est les 50 ans de Songs in the Key of Life.
1: Voilà, on parlera de ce disque en particulier tout à l'heure, mais c'est vrai que Stevie, en France, on l'aime aussi, alors parfois pour ses chansons un petit peu sirupeuses. I just on l'aime quand il fait des explorations aussi soniques incroyables. Est-ce qu'on a toujours aimé, dès ses débuts, Stevie Wonder en France, Frédéric Adrian?
2: Alors, Stevie Wonder, il est venu super tôt en France,
1: ouais.
2: Puisque il commence vers 61-62, et en 63, il fait un premier concert à l'Olympia. Donc il est déjà identifié un minimum par le public et il a eu son petit tube qui s'appelle Fingertips, qui est quasiment un instrumental,
1: ouais.
2: Et qui est vachement passé dans Salut les copains, enfin dans des émissions comme ça. Il passe même à la télé dans l'émission d'Albert Reiner dont le nom m'échappe.
1: Ah, je ne l'ai pas non plus.
2: Voilà.
1: Vous pensez bien, j'étais pas né, Frédéric.
2: C'est vrai. Moi non plus.
1: Enfin.
2: Moi non plus.
1: Mais en tout cas, voilà, télé, radio,
2: ouais, il est déjà
1: et concert dès le début des années 60. Parce que lui, il a commencé sa carrière, petit garçon.
2: Bah, il a
1: Little Stevie Wonder.
2: 11-12 ans quand il commence à enregistrer. Pour la première fois, et en fait, il a été préparé par la Motown pendant un certain temps, mais très très vite, en effet, c'est quelqu'un qui a un parcours incroyable. Il doit avoir à peu près 75 ans maintenant, et il a plus de 60 ans de carrière.
1: Ça ouais, fait, c'est dingue.
2: Il a toujours été dans les vies des amateurs musicaux, on va dire, d'un âge raisonnable. Tout le monde peut avoir son Stevie Wonder depuis les années 60 jusqu'à plus récemment.
1: Ben oui, alors on va parler de tout ça, on va parler du Stevie politique, de Stevie et la France aussi, parce que voilà, il y a eu plusieurs grands moments. Là, donc, il va venir, on l'a appris il y a quelques jours, et c'était la guerre pour avoir des billets. Il va venir chanter le 15 octobre prochain, dans un mois et un jour, à Paris, à l'Accord Arena. Ça faisait longtemps qu'il n'était pas venu en France. Hein.
2: En France, 2014, ouais. Et à Paris, 2010.
1: Ah oui, donc ça fait
2: Ça fait très longtemps. Il n'a pas fait de disque depuis. Hein. Il a une actualité particulière. Les gens qui le fréquentent disent que c'est Stevie Time. C'est le temps de Stevie. Il fait les choses quand il veut, à la façon dont il veut, y compris pour les gens autour de lui. Ce n'est pas complètement cela. Là, par exemple, les places, elles ont été annoncées à peine plus d'un mois avant le concert.
1: Bah oui.
2: Personne ne fait ça. Enfin,
1: normalement, non. Mais lui, il a rempli l'Accord Arena en 25 secondes.
2: On a tous passé notre matinée.
1: Vous avez eu des tickets, vous?
2: Oui, j'ai des tickets.
1: Ah là là, les tickets.
2: Mais je les ai payés. Et je les ai payés, hein, je le précise. D'ailleurs, si vous pouviez acheter mon livre, ça
1: m'arrangerait
2: parce que vu les prix, il faudrait en vendre quelques-uns.
1: Il est ruiné, Frédéric. Il a acheté deux places pour Stevie Wonder.
2: Deux places pour Stevie Wonder, c'était pas prévu.
1: Ah, on a pété le PEL. C'était pas prévu.
2: C'était absolument pas. Il y a des rumeurs depuis des siècles.
1: Vous en doutiez pas que pour les 50 ans de son album culte, il allait faire une petite tournée, enfin une petite tournée.
2: Ça fait longtemps qu'il faisait pas beaucoup de concerts, pas de vraies tournées depuis longtemps. Même aux États-Unis, il joue que très ponctuellement. Je me disais bien qu'il allait peut-être avoir quelque chose. Moi, je m'attendais plus à une version collector de Songs in the Key of Life, pour le coup.
1: Ouais.
2: J'avais vu des rumeurs, mais il y en a toujours autour de lui. J'avais vu des rumeurs de tournée qui disaient peut-être pour cette année l'Europe. Mais honnêtement, quand j'ai vu l'annonce, c'est un copain qui me l'a fait suivre. Et je pense pas que j'ai beaucoup. Il faut pas que je le dise parce qu'il y a peut-être des gens qui écoutent, mais j'ai pas beaucoup travaillé de la journée, quoi.
1: Bisous, patron. Qui a travaillé quand il a entendu cette bonne nouvelle? Les 50 ans de Songs in the Key of Life, on célèbre ça sur votre radio ici avec mon invité, Frédéric Adrian. Et puis on écoute Sir Duke, chanson merveilleuse dans laquelle Stevie Wonder partage avec nous ses admirations musicales.

0: Stevie Wonder est fan de Duke Ellington. C'est pour ça que la chanson s'appelle Sir Duke. Dans cette chanson, il parle aussi de Count Basie, Glenn Miller, Louis Armstrong, Ella Fitzgerald, toutes ses admirations musicales. Mais lui aussi, aujourd'hui, il est devenu, on est d'accord, Frédéric Adrien, Stevie Wonder, une référence pour plusieurs générations de musiciens.
1: Ah, si on regarde dans les musiciens qui sont encore vivants aujourd'hui,
0: ouais.
1: Lui et Paul McCartney.
0: C'est enfin, les deux qui restent.
1: Il n'y a personne d'autre n'a pu avoir ce côté influent et dépassant complètement le genre d'origine.
0: Ouais.
1: C'est-à-dire qu'on va avoir des versions jazz, des trucs des Beatles, comme on va avoir des versions rock, des trucs de Stevie Wonder.
0: Oui, enfin, c'est ça.
1: C'est
0: tout
1: des gens
0: monde.
1: Qui ont complètement... D'ailleurs, c'est presque difficile de l'écouter. On a tellement l'impression de l'avoir en bruit de fond. On va faire nos courses, on va entendre justement Sir Duke. Là,
0: ouais.
1: On vient de l'écouter au casque en plus.
0: Ouais.
1: Et c'est vrai qu'on réentend le truc, on se dit, mais c'est vraiment super bien.
0: C'est
1: normal que ça ait marché. C'est vraiment très au-dessus de ce que font les autres. Quoi.
0: Et on a beau l'écouter 8000 fois, il y a toujours quelque chose qui se passe dans nos cœurs, dans nos oreilles. Alors quand même, Frédéric Adrien, le petit Stevie qui naît en 1950 dans le Michigan, aux États-Unis, dans une famille donc noire américaine, originaire du Ghana, c'est ça.
1: Et... ce qu'il raconte lui.
0: Ah, on n'est pas sûr.
1: Pas sûr et
0: un peu mytho, Stevie.
1: Alors, je pense que j'aurai pas l'occasion d'interviewer quand il viendra, donc je peux le dire.
0: Oui.
1: Je pense que c'est l'un des pires menteurs du showbiz. Il raconte n'importe quoi en interview.
0: Ah, c'est génial.
1: Je sais pas s'il en donnera quand il va venir,
0: ouais.
1: Mais si quelqu'un veut une liste de questions et qui fait qu'il se barrera au bout de deux questions parce que ça l'insupporte là, il y a plein de trucs qui sont faux dans ce qu'il raconte.
0: Mais c'est-à-dire, alors, bon, sur les origines de sa famille, bon, ouais. Pourquoi pas, mais il ment.
1: Sur son nom de naissance, sur plein de choses. Sur plein de choses, il veut pas parler de son père pour des raisons qui
0: d'accord.
1: sont assez compréhensibles. Et donc, il a inventé un faux prénom. Quand on raconte l'histoire de Stephen Morris comme son nom de naissance, en fait, c'est pas ça. Il s'appelle Stephen Morris. Stephen Judkins, du
0: ouais.
1: nom de son père, et Stephen, qui est un prénom classique. Et il a inventé toute cette histoire au bout de quelques années parce qu'il voulait plus que son père soit dans l'histoire. Donc, il change le prénom, il change le truc.
0: Ah, mais oui, mais moi, je ne sais pas. C'est pas des vrais mensonges, ça. Quand la vie, elle est trop
1: mince, c'est clair.
0: Voilà, il faut la redessiner.
1: Mais de même qu'il nous raconte depuis des années qu'il y a un album qui est prêt à sortir.
0: Ah, ça c'est
1: pas
0: vrai.
1: Et que bah, ce sera vrai quand on le verra, quoi.
0: Oui,
1: c'est comme tout. C'est un jour ou l'autre, ça viendra, mais ça fait plus de 15 ans qu'il en parle.
0: Il est vraiment aveugle.
1: Oui, ah, ça va continuer.
0: Non, parce que vraiment... ça serait quand même un scandale.
1: Non, c'est clair, ce serait le scoop. Ça fait pas partie des questions que je lui poserai, parce que quand même, oui. Je vais me tenir. Mais d'une façon générale, une bonne partie de ce qu'il raconte en interview est. Une version améliorée, oui. Mais c'est normal.
0: C'est un petit flou artistique.
1: Il est dans un monde tellement différent
0: ouais,
1: du
0: c'est ça.
1: C'est depuis l'âge de 11 ans, il est musicien professionnel, il est vedette.
0: Ouais.
1: Je veux dire, il n'a pas touché un bouton de porte lui-même depuis, probablement depuis la fin des années 60. Enfin, ouais. Il y a toujours quelqu'un pour lui ouvrir. Il y a toujours... Donc il est dans un monde qui n'est pas tout à fait le nôtre.
0: Oh, j'adore. Il est marié, il a des enfants, il est dragueur. C'est quoi la vie matrimoniale de Stevie Wonder?
1: Alors, il a été marié plusieurs fois. Il a un certain nombre d'enfants, il y a eu quelques petites histoires de reconnaissance un peu compliquées. Là, aujourd'hui, il a l'air d'être dans une vie un petit peu plus calme qu'elle ouais. n'a été un moment. Mais là aussi, voilà, c'est toujours très très flou. L'album Songs in the Key of Life est
0: oui.
1: dédié à sa femme de l'époque et à ses deux femmes précédentes, par exemple.
0: Ah, voilà. C'est bien ça.
1: Non,
0: un album, trois dédicaces. En même temps, c'est un double.
1: Oui, il y a de la place. C'est très très bien. Non.
0: Alors, sur cet album, Songs in the Key of Life, donc qui fête ses 50 ans et qui nous permet finalement de nous réjouir de la venue de Stevie Wonder, puisque c'est à l'occasion hein, de cet anniversaire qui vient.
1: On va voir le programme, on ne sait pas, puisqu'il n'y a pas encore eu de
0: ouais.
1: date de tournée. Je pense qu'il joue l'album, en fait.
0: Il joue l'album.
1: Ce qui veut dire pas tous les tubes.
0: Donc, il jouera Sir Duke, il va jouer I Wish. Oui. Jouer Pastime Paradise qui avait été repris dans les années 90 par Coolio.

0: qui avec Sir Duke nous fait 1, 2, 3, 4, 5, 5 tubes. Alors sur toute la discographie de Stevie, effectivement, il en manquera. Mais déjà, rien que s'il joue ça, on a une chance inouïe.
1: Et puis ça veut dire qu'il jouera des chansons qu'on n'entend pas habituellement. Enfin,
0: c'est vrai.
1: De toute façon, on sait pas ce qu'il va faire. Moi, je dis ça parce qu'il avait fait une tournée des 40 ans de l'album qui n'était pas venu en Europe, où il avait fait la totalité de l'album et éventuellement un ou deux tubes à la fin.
0: En rappel.
1: Il y avait à cette époque-là, mais je ne sais pas s'il va le faire cette fois-ci, il y avait une séquence où il faisait appel à DJ Tic Tic Boom.
0: Oula.
1: DJ Tic Tic Boom, ouais. Je ne suis pas sûr que je souhaite qu'il le fasse.
0: Okay.
1: Mais il va peut-être le faire. C'est lui. En fait, à un moment, il se va vers une platine et il dit, je vous présente DJ Tic Tic Boom, et il passe des trucs à lui, des disques des autres, etc. etc.
0: Ah.
1: Peut-être que s'il n'y a pas ce quart d'heure-là dans le show, ce ne sera pas si grave que ça. On pourrait mettre plutôt des chansons à la place. Et voilà, DJ Tic Tic Boom.
0: Stevie Wonder sera à Paris le 15 octobre. C'est archi complet depuis le jour de la mise en vente. Ceci dit, à Londres, ils ont doublé la date, hein, la date du 3 novembre et du 5 novembre. Donc on croise les doigts pour aussi une doublette parisienne.
1: Il y a une place. Il y a une place
0: à l'Accor Arena.
1: Il y a deux jours. Entre les concerts, il y a une seule journée entre les concerts, là il y en a deux.
0: Bon, donc il y a une place. On croise
1: bloquez
0: les doigts.
1: Votre 16.
0: Et vous restez bien dans le coin, on continue à parler de Stevie Wonder sur votre radio, ici avec mon invité Frédéric Adrien.

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2: Et dans Décibel, ce soir, on parle de Stevie Wonder, des 50 ans de son album Songs in the Key of Life et de sa venue à Paris le mois prochain pour un concert à l'Accor Arena. On espère que ça se transformera en deux concerts. Notre expert ce soir, l'auteur Frédéric Adrian, qui avait sorti aux éditions du Castor Astral une très belle bio de Stevie Wonder, nous dit qu'il y a de la place dans l'emploi du temps de Stevie et il y a de la place à l'Accor Arena aussi pour doubler le concert. Donc voilà, voilà, on espère. En attendant, est-ce que ça vous étonne, Frédéric, qu'ils remplissent comme ça un Accor Arena sans véritable actualité? Ça fait 20 ans qu'il n'a pas sorti d'album.
3: Oui, il y a juste eu à faire une annonce. Enfin, il y avait une petite image qui a circulé sur les réseaux et tout de suite, tout le monde a bloqué son créneau pour gérer les réservations. Ça fait vraiment longtemps qu'il n'est pas venu. Son influence n'a pas diminué.
2: C'est fou.
3: Il y a d'autres personnes qui n'ont pas fait 10 depuis longtemps et qui auront... Il aurait peut-être un peu besoin de relancer le truc s'il voulait venir.
2: Lui,
3: il y a une évidence, tout le monde veut aller l'écouter.
2: Mais pourquoi? C'est quoi ce truc entre Stevie et la France? En plus, on comprend pas ce qu'il dit, parce que le public français, on le sait, est pas forcément attaché aux paroles des artistes anglo-saxons parce qu'on n'est pas tous bilingues. Il y a un truc dans sa voix, c'est quoi? Il y a un lien quand même, très fort.
3: Il y a la puissance d'une série de tubes qui est vraiment hors du commun. Enfin, si on regarde, il y a une période entre, on va dire, 72-73 et justement Songs in the Key of Life, où il sort une série de disques absolument incroyables. Il y en a encore après, ça continue,
2: et puis,
3: ça enchaîne.
2: Ouais.
3: Il y en avait eu avant, mais il est au sommet de la création pendant finalement très très longtemps.
2: Ouais.
3: Et puis ça n'a pas vieilli. Enfin, là on vient d'entendre Pastime Paradise, qui date de 76. Est-ce que le son est différent du morceau de Coolio des années 90? Bien sûr que non. Oui. C'est exactement le même truc. Il y a des choses qui ont vieilli. Les premiers trucs Motown, les tubes, là,
2: Oui, mais c'est joli. Voilà. C'est joli.
3: C'est vintage, c'est nostalgie. Ouais. Mais Songs in the Key of Life, c'est pas vintage.
2: Non.
3: C'est complètement vivant. En plus, les chansons, elles sont reprises régulièrement, elles sont chantées. Enfin, c'est de la musique. Il a réussi à faire sans lui participer beaucoup parce qu'il tourne pas tant que ça.
2: Non.
3: Donc il fait pas de disque depuis très longtemps. Il a réussi à faire que sa musique reste vivante sans même qu'il le fasse lui, quoi.
2: Et puis si c'est pas Stevie qui chante du Stevie, on appelle Eddie.
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2: Sur son album Ketchup Électrique, sorti quelques temps après Songs in the Key of Life, notre bon vieux Eddie Mitchell qui reprend Superstition.
3: Il y a un truc de Dalida aussi qui reprend I Just Call to Say I Love You.
2: Oh là là.
3: Mais on peut l'écouter en privé, pas obligatoirement à la radio.
2: Pas obligatoirement à la radio, ok. Bon, je l'écouterai dans l'intimité de ma chambre. Merci Frédéric. Il n'a pas sorti d'album depuis 20 ans, mais il sort de sa réserve de temps en temps, Stevie. Est-ce qu'il y a uniquement, j'ai l'impression aujourd'hui, la politique qu'il anime?
3: Alors je pense que la musique l'intéresse plus beaucoup.
2: Ouais.
3: Ça fait partie de choses que je lui demandais justement.
2: À l'âge de 11 ans.
3: Je pense qu'il a fait le tour depuis un certain temps, que venir rechanter ses vieilles chansons, il y trouve un certain plaisir. Mais par exemple, son directeur musical, qui est le bassiste qu'on voit sur scène avec lui, c'est lui qui dirige maintenant. Ça se voit, alors qu'avant c'était lui qui dirigeait son orchestre. Là, je pense qu'il arrive. Alors, c'est toujours lui qui décide ce qu'il fait. Ça, je pense que quand il était venu au Zénith en 2008, non, à Bercy déjà en 2008, à un moment il a décidé de se lancer dans Free, la chanson d'une banque.
2: I'm free!
3: Voilà. Et c'était clairement pas prévu. Et les musiciens étaient en galère. On voyait le bassiste derrière qui disait toi tu joues ça, toi tu joues ça. Enfin, il est vraiment extrêmement libre. Après, je pense que la musique, il a fait probablement un peu le tour, que probablement la montagne derrière lui fait une ombre un peu forte pour qu'il ait envie de faire des choses nouvelles aujourd'hui. On sait bien qu'il va pas refaire Songs in the Key of Life. Enfin, donc autant qu'il vienne chanter Songs in the Key of Life.
2: Allez, et puis nous, on va écouter une chanson qui passe jamais à la radio. Et j'avais envie de changer ça. C'était en 1962, il ne s'appelait pas encore Stevie Wonder, il s'appelait Little Stevie Wonder. Frédéric nous en parlait tout à l'heure, un album tribute à Ray Charles, et la chanson s'appelle Hallelujah! I love her so! Stevie Wonder, à l'honneur, dans Décibels.

0: Stevie Wonder a annoncé qu'il allait venir jouer à Paris pour célébrer les 50 ans de son album Songs in the Key of Life. Et on en parle ce soir dans Décibel avec mon invité, l'auteur Frédéric Adrian. Quand vous avez écrit votre biographie sur Stevie Wonder, c'était compliqué d'avoir des sources directes. Les gens autour de lui ne parlent pas des masses.
1: Ah, moi, de toute façon, je fais très peu de témoignages puisque les témoins dans ce genre de domaine sont souvent très, très menteurs. Donc, oui. Je prends pas le risque. Mais il a beaucoup été suivi par la presse, donc il y a beaucoup de récits, presque au quotidien. Il n'y a pas beaucoup d'interviews de lui, parce que je pense qu'il n'aime pas trop ça. Par contre, il y a beaucoup de sources, il est suivi très très... C'est tellement vite une vedette que on tombe sur des articles sur bah tiens il était voir tel spectacle, j'avais été tombé sur un truc, il a emmené ses enfants au cirque et je crois que je l'ai pas mis dans le livre. J'espère que je l'ai pas mis dans le livre. Il a toujours été dans l'œil du public, donc il y a beaucoup de choses. On connaît bien son parcours.
0: On dit qu'il a vendu 100 millions d'albums, mais bon, si on compte toutes les cassettes qu'on a repiquées dans les années 80. Voilà, sa musique est absolument partout dans le monde.
1: Dans les films, dans les pubs, dans les...
0: Ouais. C'est un artiste absolument global et incontournable. En ce qui concerne la politique américaine, après de belles années quand Barack Obama était président, où il était
1: C'était l'artiste officiel
0: de la Maison Blanche.
1: C'est l'artiste officiel de la Maison Blanche. C'est encore un peu l'artiste officiel des démocrates, même s'il n'a pas beaucoup participé à la dernière campagne par rapport à d'autres fois. Il a toujours été dans ce camp politique. Il a toujours soutenu les démocrates. Et puis, c'est surtout beaucoup investi sur les droits civiques très très tôt, à de nombreuses reprises. Contre l'apartheid, ce qu'on oublie un petit peu parce que c'est plus obligatoirement des sujets majeurs du moment, mais il a toujours été très très impliqué.
0: Il a écrit en 2020, au moment de Black Lives Matter, une chanson qui s'appelle Can't Put It in the Hands of Faith, contre les violences policières, le racisme institutionnel. Voilà le genre de moment qui fait sortir Stevie de sa réserve.

0: On peut pas s'en remettre au destin. On, nous, sous-entendu, nous, les Noirs américains, ou les Américains, oui, démocrates en tout cas.
1: C'était juste avant les élections, donc vraiment, le message était très clair.
0: Et puis en 2024, sa chanson anti-Trump, vraiment avant l'élection, We Can Fix Our Nation's Broken Heart, on peut réparer le cœur brisé de notre nation, chantait-il.

0: Trump a été élu.
1: Ça n'a pas marché deux fois de suite.
0: Ouais, voilà. Est-ce que ça explique aussi peut-être que Stevie ressorte vraiment de sa réserve et refasse un tour du monde? Il a envie de gagner en influence, en poids politique. Vous pensez que c'est possible, ça?
1: Ah, je pense pas qu'il réfléchisse comme ça. D'abord, il sait, il a juste à parler. Il est très actif d'ailleurs sur les réseaux sociaux, pas à poster des choses tous les jours, etc. Mais très régulièrement, il poste des vidéos très simples, face caméra, souvent avec son petit synthé où il chante et où il parle. En particulier quand il y avait Black Lives Matter, il était très actif. Et très régulièrement, il fait soit des hommages pour les personnalités décédées, en particulier les grandes personnalités de la lutte pour les droits civiques, soit pour un événement, soit des choses comme ça.
0: D'accord. Donc il est toujours sur le coup.
1: Oui, et puis je pense qu'il sait pas trop. Enfin. Il entend parler de ce qui se passe autour de lui, mais il est vraiment dans un monde à part. Il est vraiment dans une bulle absolument invraisemblable. Je pense
0: qu'il vit quoi, comme un milliardaire, un peu. Il doit être milliardaire.
1: Ah oui, probablement.
0: Oui, hein.
1: Très largement milliardaire.
0: Ah, oui, parce qu'il est auteur, compositeur, interprète, producteur de tout.
1: Il est propriétaire de, je pense, d'une bonne partie de ses bandes en plus. Ouais. Le jour où il voudra vraiment gagner.

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1: 19h45, mais que va-t-il se passer, mes amis? Eh bien, dans le dernier quart d'heure de Décibel, on célébrera un anniversaire, celui de la naissance de la regrettée Amy Winehouse. Et puis, on va jouer au Blind Test aussi avec Patricia. Bonsoir, Patricia.
2: Oui, bonsoir, Émilie.
1: Bienvenue, Patricia. Comment ça va?
2: Merci, ça va, très bien.
1: Bon, le cadeau est joli. Ah, merci, oui. Merci Patricia. Oui, alors le cadeau est très cool aujourd'hui puisque c'est deux albums, un chacun quoi, un pour Patricia et oui. Un pour son concurrent Romain, de Gaëtan Roussel, le fameux Marjolaine, le dernier album solo de Gaëtan. Et alors il se trouve qu'on a des versions extrêmement jolies et de 1 et dédicacées par Gaëtan qui était notre invité la semaine dernière. Donc voilà, ça fait un joli cadeau. Si on
2: oui, en plus super.
1: Bah oui. Alors, Patricia, on va jouer aussi avec Romain. Bonsoir Romain.
3: Oui. Bonsoir Émilie, bonsoir Patricia.
1: Bonsoir. Comment ça va Romain?
3: Eh ben, je suis bien contente que l'émission soit de retour après les vacances.
1: Ah bah oui.
3: Et puis je voulais remercier aussi toute ton équipe, Alexandra, tout le monde à la réalisation standard, ils sont vraiment sympas aussi.
1: C'est vrai, t'as raison, ils sont sympas. Il y a Emma à la technique ce soir, il y a Alexandra au standard, tu l'as dit. Il y a Iris à la réalisation, il y a Mélodie qui programme tout, il y a Thierry et Thomas à la musique. Enfin, il y a du monde, hein. Il y a du monde.
3: Oui.
1: Bah oui, Romain, mais c'est pour ça qu'on est bien accueillis.
3: Tout le monde est super gentil.
1: C'est vrai. On est tous très moches, mais très sympas. C'est pour ça qu'on fait de la radio. Si on était beaux,
2: on est très bien accueillis.
1: On serait méchants et on ferait de la télé.

0: Et voilà. Non, mais ça fait trop plaisir de vous retrouver. Et c'est vrai, Romain, que c'était bien long ce break des grandes vacances. Donc voilà, ça fait plaisir.
1: Oui.
0: Effectivement. Alors, Romain et Patricia, le thème du blind test ce soir, les bisous, les baisers en chanson. On va s'embrasser et il va falloir retrouver donc le plus rapidement possible le nom des interprètes des chansons qu'on vous passe. À la fin, tout le monde gagne, vous l'avez compris, j'en ai deux des albums dédicacés de Gaëtan Roussel, donc vous en avez à chacun, quoi qu'il arrive, Patricia et Romain. Donc maintenant, on peut jouer à la cool. Voilà, juste avec la musique, on cherche les interprètes de ces chansons pleines de bisous.
2: Je chante un baiser.
1: Romain.
0: Romain.
1: Je chante un baiser. Alain Souchon.
0: Oui, bravo.

0: Mais oui, le baiser d'Alain Souchon. Bravo Romain.
1: Bravo, il a été rapide.
0: Patricia, on est d'accord, on ne pouvait rien faire contre lui. Il était inarrêtable.
1: Oui.
0: On continue avec une deuxième chanson, toujours sur le thème du baiser. Dites-moi, qui chantait ça dans les années 70?
2: Approchez, approchez. On va lancer le big bisou.
0: Romain.
1: Big bisou. Ah, le big bisou, c'est...
0: Comment il s'appelle?
1: C'est Carlos.
0: Oui. C'est Carlos.
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2: En bas dessous. Attention, sur le nez.
0: Embrassez-vous. Mon Dieu, c'était mon tube de boom, ça, pour essayer de galocher un peu les garçons. Bah oui.
1: C'était dans toutes les fêtes.
0: Évidemment.
1: Les mariages et tout.
0: Ah, big bisous, ça nous aura sauvé quelques moments. Patricia a retrouvé Carlos. Romain, lui, a trouvé Alain Souchon. Je vous propose une petite dernière pour la route et pour le plaisir, parce que décidément, les baisers en chanson, c'est magnifique. Qui est-ce ?

0: tube, comme j'ai demandé à la Lune.
1: Oh, Indochine, Patricia.
0: Oui.
1: Indochine.
0: Bravo. Le baiser Indochine. Patricia et Romain ont tous les deux décollé en même temps quand j'ai demandé à la Lune. Et n'oubliez pas que très bientôt, le 20 novembre prochain, sortira l'Arena Tour, le film donc de la dernière tournée d'Indochine qui a suivi la sortie de l'album Babel, une tournée qui avait réuni 1 200 000 spectateurs. Donc le film promet d'être spectaculaire. Romain et Patricia, bravo, vous avez été des candidats merveilleux.
1: Bravo, Patricia.
2: Merci beaucoup.
1: Ah ouais, oui, vraiment. Bravo, Romain.
0: Je vous félicite tous les deux. C'était un très bon moment. Je vous envoie donc l'album dédicacé de Gaëtan Roussel. Et je vous propose de continuer à faire des bisous en bonne compagnie. Voici Julien Doré sur son deuxième album Bichon. Kiss Me Forever.

0: Mais Forever, ah, j'adore cette chanson de Julien Doré qui date de son deuxième album Bichon. Julien Doré qui vient de terminer son énorme tournée de festival, mais qui demeure dans l'actualité via sa guerre de courgettes avec David Beckham. Oui, je vous jure que c'est vrai. David Beckham pose sur Instagram avec une courgette géante de son jardin. Julien lui a donc fait un petit message, réponse du berger à la bergère, enfin de la maxi courgette à la mini courgette. Vous verrez ça. Franchement, rien que pour ça, ça vaut le coup de s'abonner à Instagram si c'est pas déjà fait chez vous, mesdames, messieurs. Croyez-moi, c'est magnifique cette guerre de courgettes. Évidemment, la France va gagner. On est avec Juju Doré.
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0: Allez, on laisse le jardinage pour le moment anniversaire de l'émission. Souvenons-nous de la grande, de la merveilleuse et de la fragile Amy Winehouse. Elle était née le 14 septembre 83. Elle aurait donc eu 43 ans aujourd'hui, mais voilà, elle nous a quittés il y a 15 ans, au cœur de l'été, en juillet 2011. Des suites de trop d'alcool, trop de choses, trop de larmes aussi, sans doute trop de peine, et puis trop d'hommes vraiment pas fiables dans sa vie. Vous le savez si vous avez lu sa biographie ou si vous avez vu le film qui lui était consacré au cinéma. Heureusement, Amy Winehouse, elle avait des chansons qui l'ont suivi toute sa vie, et notamment les grandes chansons soul américaines des années 50, des années 60. On parlait de Stevie Wonder tout à l'heure avec Frédéric Adrian. Il y a une chanson qu'elle a décidé de reprendre et qui s'appelle Will You Still Love Me Tomorrow? Et ça la rendait très heureuse de chanter cette chanson. Voici Amy Winehouse.

0: Carole King, créée en 1960 par les Shirelles, reprise ensuite par Leslie Gore en 66, les Four Seasons en 68. Bref, elle est vraiment dans sa zone d'amour quand elle chante ça. Amy Winehouse, alors pour son anniversaire, je pensais que c'était une bonne façon de la célébrer.
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2: Bonjour à tous, que vous m'avez manqué durant ce week-end. Il est midi 5 sur votre radio Ici. Bienvenue dans votre nouveau rendez-vous. Ici, on parle bon plan, vie quotidienne, arnaque à éviter, santé. Nous sommes là pour vous rendre service parce qu'on vous doit bien ça. C'est le titre de ce nouveau rendez-vous quotidien. Nous sommes ensemble jusqu'à 13h. Moi, je m'appelle Enora Malagré. Et voici la joyeuse bande qui m'accompagne aujourd'hui. Aude Razo, madame anti-arnaque. Coucou Aude.
3: Coucou Enora, coucou tout le monde.
2: Valère Correa, et ses bons plans conso. Coucou Valère.
4: Salut Enora.
2: Le grand médecin, je roule les airs, Gérald Kierzek.
5: Bonjour Enora, bonjour à tout le monde.
2: Et mon rayon de soleil, Elsa Wolinski.
6: Bonjour tout le monde.
2: J'embrasse mon amoureux qui nous écoute aujourd'hui.
4: Mais pourquoi?
2: Bah nous, mais je ne sais pas. Pourquoi aujourd'hui? Coucou Monsieur B. Voilà, c'est dit. Alors aujourd'hui, on va vous parler d'un sujet extrêmement sérieux. On va vous parler mutuelle senior. Parce que c'est Monique qui nous a alerté, qui nous a même envoyé un message et qui trouve qu'elle paye trop cher. On va la recevoir d'ailleurs, Monique, dans un instant. Du coup, on s'est saisi de ce sujet qui nous a semblé très important. Vous êtes à la retraite, vous voulez changer de mutuelle. On va vous dire comment ne pas se faire avoir. Et nous avons même une éminente collègue de chez 60 millions de consommateurs qui va nous épauler sur ce sujet. Appelez-nous ou laissez-nous un vocal sur notre WhatsApp, c'est gratuit. 0810 055 056, nous sommes là pour vous. Et puis laissez-nous aussi des messages vocaux comme l'a fait Julien d'ailleurs aujourd'hui.
7: Bonjour, c'est Julien. Je voudrais savoir ce que vous pensez des petits flyers qu'il y a collés au feu rouge avec un numéro d'épaviste.
2: Ah bah c'est vrai ça, qu'est-ce qu'on en pense? Ça c'est une question pour notre Aude Razo national.
3: Oui, bah oui, parce que c'est un petit peu une arnaque. En tout cas, vous avez de grandes chances de tomber sur des épavistes. Alors ceux qui récupèrent votre vieille voiture, oui, là,
6: c'est ça, pour moi, la mettre pas, à la casse. J'avais pas compris ce que c'était.
3: Oui, en fait, c'est vous avez une petite affiche avec le numéro d'un épaviste qui récupère votre voiture. Je vous conseille de pas appeler.
2: On y répond dans une trentaine de minutes. 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Sur votre radio Ici, et on va démarrer avec vous, toute la bande, mais c'est vrai, en particulier monsieur Valère Coréard, qui a donc invité notre éminente collègue Adélaïde Robert de 60 millions de consommateurs. Bonjour Adélaïde, bienvenue.
8: Bonjour à tous.
2: Merci beaucoup de nous éclairer sur cet épineux sujet.
4: Alors, un épineux sujet, une usine à gaz, j'ai envie de dire. Parce que quand on dit mutuelle ou complémentaire santé, on se dit tout de suite, bon, elle n'est pas forcément bien calibrée, ça me coûte une fortune, mais j'aimerais changer, mais je ne sais pas comment faire, etc. Et c'est pour ça qu'on vous a effectivement invité, Adélaïde, d'autant que dans votre dernier numéro, là, de 60 millions de consommateurs, qui est en kiosque, instant pub, eh bien, on parle
2: il fait
4: de
2: ça bien,
4: hein. Mutuelle. Voilà. Une fois qu'on a dit tout ça, toutes les questions arrivent et la première, quelle est, Adélaïde, la différence entre une mutuelle et une complémentaire santé? Parce qu'on entend les deux.
2: Ouais. En fait, alors, j'ai dit vulgairement, pardon, mutuelle senior, je sais que c'est pas tellement le terme qu'il faut employer. Hein.
8: En fait, c'est un terme qui est effectivement plus connu que complémentaire santé, qui est trop long, mais c'est vrai qu'il y a trois acteurs qui proposent des contrats de complémentaire santé. Il y a des mutuelles, qui sont à but non lucratif et qui, du coup, ont un système un peu différent, qui vont pas plafonner au niveau de l'âge, qui vont toujours, enfin, plutôt jamais utiliser de questionnaire de santé. Il y a les assurances et il y a les institutions de prévoyance.
2: Ok.
4: Bon, au moins ça c'est clarifié. Les mutuelles, il y a quand même un peu une logique de solidarité, mutualiste, etc. On peut le préciser. Quel est le prix d'une bonne complémentaire santé quand on est à la retraite?
8: Alors c'est une question qui est difficile puisque ça va beaucoup dépendre des besoins. L'idée c'est de pas dépenser trop par rapport aux réels besoins qu'on peut avoir. Il y en a entre, ça peut aller d'une cinquantaine d'euros vraiment au plus bas à 150, 200, 250 euros. Ça va aussi dépendre des régions. Voilà, à Paris, en PACA, on a souvent des médecins avec des dépassements d'honoraires. Donc c'est vrai qu'il y a des gens qui peuvent avoir besoin de complémentaires plus couvrantes.
5: Alors je vais pas les défendre, mais collègues, c'est clair que les dépassements d'honoraires. Vous savez combien est payé par exemple l'ablation de l'appendicite remboursé par la Sécu, le tarif de base 170 euros. Okay. Avec ça, vous payez le chirurgien qui doit payer le matériel, qui doit payer le bloc opératoire, etc. Donc il est obligé de prendre ce qu'on appelle des dépassements d'honoraires. Mais quand on on est un chirurgien qui paye 170 euros remboursé par la Sécu, c'est pas du dépassement d'honoraires, c'est du rattrapage d'honoraires, j'allais dire, pour qu'il puisse gagner sa vie. Il est bac plus 14, il vous ouvre le ventre, enfin en tout cas, il a votre vie entre ses mains. Donc on voit bien que le système des mutuelles, il est là bah, justement pour compenser et un peu la variable d'ajustement. Et très souvent, les collègues d'ailleurs s'adaptent en disant quel est votre mutuelle, etc., pour pouvoir adapter ses dépassements.
2: Valère Correa.
4: Bon, la variable d'ajustement, ce sont aussi nos cotisations, donc c'est ce qu'on va essayer de régler cette fois-ci ensemble. Est-ce qu'on peut changer de mutuelle, enfin de complémentaire santé quand on veut Adélaïde ?
8: Alors, depuis 2020, ouais, ce qui est super, c'est qu'effectivement, on peut changer au bout d'un an. C'est voilà, il faut attendre un an, mais au bout d'un an, on peut remettre en cause son contrat, et c'est vraiment super parce que ça permet de s'adapter vraiment au fil de l'eau à ses nouveaux besoins et de pas trop les anticiper en fait, parce que les gens ont tendance à payer très cher en se disant bah peut-être si j'ai plus besoin d'une audioprothèse dans 5 ans. Non, en fait, il vaut mieux prendre vraiment au regard de ce dont on a besoin.
2: On a besoin au voilà, moment M. Voilà. C'est ça, ouais. D'accord. Pas anticiper.
4: Oui, ça c'est important. On sort pas la boule de cristal. On va en parler tout à l'heure. Et d'ailleurs, je vois qu'il y a des messages qui commencent à arriver d'auditrices, d'auditeurs. On va aussi parler de celles et ceux qui sont pas à la retraite en deuxième partie.
2: Oui,
4: là.
2: Bien sûr.
4: Voilà, hein, pour expliquer aussi comment mieux s'y retrouver. Quand on prend sa retraite, Adélaïde, on peut garder la complémentaire de son entreprise pendant 3 ans. Vous pouvez nous rappeler les règles?
8: Oui, c'est la loi Evin qui permet effectivement de maintenir, une fois qu'on a rompu son contrat, on part à la retraite, on peut garder son contrat la première année. Alors avec la grosse différence, c'est qu'on va payer le double en fait au départ, parce qu'on va payer à la fois la part employeur qui est en général de au moins 50% et sa propre part. Et ensuite, la deuxième année, il y a une hausse mais qui va être plafonnée à 25%. La troisième année, une hausse qui va être plafonnée à 50%. C'est très intéressant pour avoir le temps de justement faire des recherches, regarder, avoir un nouveau contrat. C'est pas forcément intéressant à long terme parce que les contrats collectifs d'entreprise sont taillés pour des actifs et donc ne correspondent pas, vont pas donner des garanties qui correspondent aux besoins des seniors.
2: Oui, Audrazo.
3: Oui, et d'ailleurs, on a un message à ce sujet sur le WhatsApp du 0810 055 056. C'est Roselyne qui nous écrit depuis Nantes et qui nous dit il y a beaucoup de gens qui ne savent pas qu'on a le droit à la loi Evin. C'est vrai ça?
8: Alors, le problème, c'est que normalement, c'est une obligation. C'est-à-dire que c'est pas nous à le savoir. C'est que la complémentaire santé et l'employeur doivent alerter toute personne qui part à la retraite de ce droit-là.
2: D'accord. Continuez de réagir au 0810 055 056. Dans un instant, on va accueillir Monique. C'est grâce à Monique qu'on a décidé de vous parler mutuelle, notamment aujourd'hui. On sera toujours avec notre grande spécialiste Adélaïde Robert. On parlera aussi mutuelle au sens plus large. Et puis ne vous inquiétez pas, il y aura évidemment la chronique du docteur Kierzek. On parlera bronchiolite aujourd'hui, me semble-t-il.
5: Exactement, la grande campagne là, de vaccination et d'immunisation commence aujourd'hui.
2: Super, et avec Elsa Wolinski, on apprendra qu'après 50 ans, on peut toujours danser toute la nuit. On va d'ailleurs danser un petit peu sur Dalida pour l'heure. Salma ya Salama, évidemment, sur votre radio ici, dans On vous doit bien ça.

0: Oh, j'adore Dalida sur votre radio ici, on vous doit bien ça.
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0: Ah pardon, je me suis laissée emporter en ce lundi. Il est midi 16 sur votre radio ici. On est toujours en train de parler mutuelle avec toute l'équipe dont vous doit bien ça. Nous avons reçu à cet effet, enfin qui est toujours là d'ailleurs, Adélaïde Robert de chez 60 millions de consommateurs, parce que vous avez consacré un dossier sur les mutuelles, sur les complémentaires santé dans le mensuel de 60 millions de consommateurs. Et alors nous allons recevoir Monique. Et c'est grâce à Monique qu'on a décidé aussi de vous parler complémentaire santé aujourd'hui et de mutuelle. Bonjour Monique, bienvenue.
3: Oui, bonjour.
0: Comment allez-vous Monique?
3: Ça va, on fait aller.
0: Et alors, vous appelez d'où Monique?
3: Marseille.
0: D'accord, ben on embrasse très très fort ici Provence. Alors vous, un petit coup de gueule quand même Monique, vous payez beaucoup trop cher votre mutuelle.
3: Je la paye cher et elle me coûte cher d'autant plus que ça fait 3 ans que je suis à la retraite.
0: Oui.
3: Et que je n'ai plus la part employeur. Alors que mes revenus ont nettement diminué.
0: Mmh.
3: Et c'est le moment où on en a le plus besoin, où on va vers un âge vieillissant, avec des problèmes qui vont aller grandissant, qu'il faudrait avoir une mutuelle plus complète,
0: bien sûr,
3: donc plus chère.
0: Mmh.
3: Et on n'est pas aidé en contrepartie. Quoi. C'est le moment où on est lâché complètement.
0: Alors,
3: ouais. Ressources.
0: Valère Correa.
4: Ouais, Monique, restez avec nous. Ce que je vous propose, c'est on va en discuter avec Adélaïde et je pense que ça va répondre à pas mal de vos questions et de cette interrogation.
0: Réagissez d'ailleurs, hein, si ça vous concerne, 0810 055 056.
4: Évidemment, le sujet, c'est la mise en concurrence, hein, puisque c'est un marché qui est concurrentiel, qui est hyper 400 ouais. opérateurs, je crois que j'ai lu dans votre...
5: 400 opérateurs et chacun a 3 formules différentes quasiment, donc ça fait vraiment beaucoup
4: 1200 possibilités, quoi. Donc, pour s'y retrouver, première question Adélaïde, très simple, est-ce que les comparateurs de complémentaire santé, c'est un bon plan pour nous faciliter la vie, gagner du temps?
5: Alors, on ne les conseille pas, nous. Pourquoi? Parce que d'abord, finalement, on a l'impression que ça va comparer vraiment beaucoup d'opérateurs. Alors, en réalité, c'est très restreint.
0: Mm-hmm.
5: Et il n'y a pas forcément, en réalité, les opérateurs qui seront les plus intéressants pour vous. Parce qu'en réalité, il n'y aura en général pas les mutuelles, par exemple, que peuvent proposer des régions ou des villes. Il n'y aura pas les mutuelles que les gens pourront, enfin, les complémentaires santé que les gens pourront avoir proches de chez eux. Or, il y a un moment donné où c'est vrai que ça peut être pratique d'avoir des opérateurs qui sont proches de sa région, de sa ville.
4: C'est ce que vous conseillez, c'est d'abord de voir un opérateur près de chez nous.
5: C'est de voir, en tout cas, plusieurs opérateurs différents, comparer des assurances, comparer des mutuelles, se renseigner de savoir si sa ville ou sa région propose une mutuelle collective. En fait, ce sont des contrats individuels, mais collectifs, en fait. Donc, ça peut être plus intéressant. Voilà, c'est tout ça qu'il faut prendre en compte. Et les comparateurs, le gros inconvénient, c'est quand même qu'on risque d'être rappelé et d'être harcelé au téléphone.
0: Ah oui, c'est ça, insupportable.
4: Bon, premier élément, donc, Monique, on va pas sur les comparateurs et on va chercher un assureur, une mutuelle et on regarde peut-être localement, on essaye d'en faire 3, ça peut être pas mal. Dans les critères de choix, est-ce qu'il faut que ce soit une complémentaire dite responsable?
5: Alors, ça dépend. L'avantage de la complémentaire responsable, c'est qu'elle va faire le 100% santé. Responsable, c'est-à-dire qu'en gros, l'État leur donne une taxe un peu inférieure. En contrepartie, ils font pas de questionnaire de santé, ils remboursent le 100% santé et ils remboursent de manière à forcer les gens en fait à respecter le parcours de soins, par exemple. Bon, voilà. Donc ça, c'est l'essentiel, c'est l'énorme
4: majorité. Et le 100% santé, c'est des soins pour les dents, c'est des soins pour l'optique,
5: voilà,
4: c'est des appareils auditifs, sans reste à charge.
5: Prothèses, etc. Sauf que ça peut ne pas être intéressant pour certains. Voilà.
0: Ok, très bien. On va continuer de parler mutuelle avec vous, chère Adélaïde. Continuez à réagir au 0810 055 056. Si vous avez des questions, on est là pour y répondre. On va pour l'heure s'écouter une petite nouveauté. Teddy Swims, Mr. Know It All. Oh, quel accent anglais, mon Dieu. On vous doit bien ça sur votre radio ici. C'est votre nouveau rendez-vous quotidien. On est ensemble jusqu'à 13h.

0: Mr. Know-it-all, Teddy Swims sur votre radio ici.
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0: On vous doit bien ça. Mais personne ne relève mon accent ridicule.
2: Pas du tout.
3: Mais
2: tout
3: non, il est magnifique.
0: Mais pour qui
2: attends,
0: je me prends?
2: T'as une voix suave. Non, c'est surtout ça que j'écoutais.
0: Mais pour qui je me prends? Suis-je londonienne? Pas du tout, je suis bretonne. Bienvenue dans On vous doit bien ça, votre nouveau rendez-vous quotidien sur votre radio. Ici, on est ensemble jusqu'à 13h. On est encore au cœur d'un gros dossier sur la mutuelle. On a beaucoup de messages sur notre WhatsApp gratuit 0810 055 056. Aude.
2: Oui, on a Bertrand qui nous a contacté depuis le Nord et il nous dit qu'il est en affection longue durée. Et ça va parler à beaucoup de monde, les ALD. Il nous demande s'il y a des choses de prévues par les mutuelles, pour les ALD.
0: Alors, Adélaïde Robert, notre collègue de 60 millions de consommateurs.
4: Alors, ce qui est surtout prévu, c'est qu'il faut prendre une complémentaire. Il y a beaucoup trop de gens à nous qui nous écrivent, qui n'en prennent pas en pensant qu'ils sont pris en charge à 100%. Ils ne sont pris en charge à 100% que pour leur ALD, pardon. Donc, en cas d'hospitalisation pour n'importe quel motif, et ça a été le cas au niveau du Covid, ils ne seront pas pris en charge et ça va être une catastrophe s'ils n'ont pas de complémentaire santé. Par ailleurs, ils vont consommer beaucoup de soins avec l'âge, avec des dépassements d'honoraires qui, eux non plus, ne sont pas couverts. Donc, oui, c'est utile. Au même titre que n'importe quel autre senior.
0: D'accord, Valère Roy.
3: Oui, une question de Marie également sur le WhatsApp et elle nous rappelle qu'il y a aussi la complémentaire santé de la Sécu pour les petites retraites, Adélaïde.
4: Oui, en fait, pour les gens qui ont relativement peu de moyens, il y a la complémentaire santé solidaire, la C2S, et effectivement, il faut, avant d'aller chercher d'autres mutuelles, commencer par savoir si on y a droit ou pas.
0: Moi, j'ai une petite question. Bon, c'est quoi, en gros, la meilleure mutuelle quand on a, je sais pas, entre 30 et 55 ans?
3: Je crois que ça dépend.
4: Le truc, c'est que la plupart des gens entre 30 et 55 ans ont par bonheur un emploi. Et la plupart aujourd'hui des emplois privés et même maintenant beaucoup publics ont une complémentaire, un contrat collectif d'employeur. Donc, en fait, on n'a pas le choix dans ces cas-là. Sauf si on a droit à la C2S.
3: Une technique qui marche pour tous les indépendants, ceux qui sont à France Travail, ceux qui veulent changer aussi de la mutuelle de leur entreprise quand ils le peuvent. Et vous en parlez dans ce dossier qu'on retrouve, je le rappelle, dans le dernier numéro de 60 millions de consommateurs.
0: C'est très, très fort. C'est l'école américaine.
3: Qui est en kiosque. Non, c'est que mon patron m'a dit que je devais bien m'occuper de ce partenariat. Non, sérieusement, ce qui est important pour choisir une mutuelle, c'est de regarder nos besoins. Et pour regarder nos besoins, vous nous parlez d'une technique dans ce dossier.
4: Ouais. En réalité, il faut regarder son relevé Amélie. On a tous les comptes de remboursement et le décompte aussi fait par la complémentaire santé, souvent sur l'appli, c'est hyper bien fait. En fait, ça nous permet de prendre conscience de notre consommation de soins, qu'on finit par perdre de vue, et pour voir justement si on a beaucoup de dépassements d'honoraires ou pas, si on utilise réellement des, par exemple, des médecines douces, sachant qu'il y a des gens qui prennent parfois des contrats avec pas mal de suppléments, enfin un milieu de gamme pour en fait qui sera pas du tout rentabilisé parce que ça leur coûte plus cher, et en fait ils ont un forfait médecine douce qui est 75€ par an.
0: Gérald,
4: pas forcément beaucoup d'intérêt.
5: Et pour aider à choisir, et moi je l'ai fait à titre personnel, c'est de prendre un courtier aussi en assurance complémentaire.
0: Et ça coûte des sous. Ça, Gérald.
5: Non, il se rémunère sur les contrats, mais surtout il va étudier, en fait, il fait un peu un check-up, comme un bilan assurantiel pour votre mutuelle, pour les assurances, etc. Et moi j'ai une très bonne courtière et franchement j'ai gagné de l'argent.
0: Elle s'appelle Elsa Wolinski.
3: Je pense pas qu'elle soit d'accord, Adélaïde.
4: En fait, notamment on a eu le médiateur des assurances. En fait, les courtiers, il y a vraiment à boire et à manger.
5: Ah bah il y a tout, il y a à boire et à manger, bien sûr.
4: Il y a aussi énormément de problèmes avec les courtiers, donc c'est pas du tout le premier message que j'aurais fait passer.
0: Très mauvais conseil.
5: Sauf que moi j'ai une courtière, elle fait très bien son travail et ça n'empêche pas de vérifier les choses et de comparer.
4: Oui,
5: mais tout ce travail, il est quand même très compliqué, son relevé Amélie, etc. C'est complexe.
0: Un dernier conseil à Adélaïde Robert pendant qu'on vous tient sur ces mutuelles, si vous avez vraiment une dernière chose à nous dire sur ce dossier. Faites attention.
4: Alors, faites attention, notamment aux petites garanties. Faites attention aux délais de carence, parce que quand on atteint un certain âge, ça va être important. Aux limites d'âge pour souscrire, parce que donc il y a des contrats qui empêchent de souscrire au-delà de 75 ans, par exemple. Donc, il faut arriver à temps. Mais vraiment mettre en concurrence régulièrement pour s'adapter au fil du temps à ses besoins en santé.
5: Et parlez-en à votre médecin en consultation. Non, mais c'est vrai, c'est important, c'est vrai. Sur les dépassements d'honoraires, bien sûr.
0: Merci pour ça, Gérald Kerzek. Merci infiniment, Adélaïde Robert. Je rappelle qu'elle est journaliste à 60 millions de consommateurs. Il y a un très gros dossier, très complet, dans le mensuel. Le Valère vous l'a suffisamment dit, 60 millions de consommateurs. Continuez à réagir sur ce sujet, 0810, 055, 056. Mais pour l'heure, on va accueillir un gagnant. Parce que vous le savez, je booste votre pouvoir d'achat tout au long de l'année. C'est 200 euros, là, dans votre poche. Et c'est Eric qui s'est inscrit sur la page ici.fr. Bonjour Eric, bienvenue à vous.
6: Bonjour Enora et bonjour à toute l'équipe.
2: Bonjour.
0: Alors,
2: bonjour.
0: Eric, vous habitez vous habitez où ? Bourg-de-Péage.
6: À Bourg-de-Péage.
0: On embrasse très fort ici Drôme Ardèche. Vous êtes retraité. Vous avez 5 enfants et 5 petits-enfants. Vous avez bien bossé.
6: D'accord, hein.
0: Et du coup, c'est gagné.
2: Bravo.
6: Super. Bravo.
0: Mais oui, on vous doit bien ça. C'est le titre du nouveau rendez-vous.
6: Vraiment, merci beaucoup. Hein.
0: Bah, c'est avec un grand plaisir, Eric. Vous écoutez l'émission avec passion, j'imagine.
6: Ah ben oui, avec passion et avec mon poste.
0: Très bien. Bon, je vous embrasse très très fort. Prenez soin de vous, cher Eric.
6: Encore un grand merci. Hein.
0: Mais je vous en prie, c'est bien parce que je ne l'ai pas du tout piégé, l'auditeur, c'était bien. Dans un instant, on va continuer à parler un peu mutuelle et puis on va parler comment danser après 50 ans dans les boîtes de nuit, soyons fous ou folles, grâce à Elsa Wolinski. On va parler bronchiolite grâce à notre médecin, le docteur Kirzek. Et puis Aude répondra aussi à notre auditeur qui nous a laissé un message vocal tout à l'heure. Un programme encore très chargé.

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2: Midi 32 sur votre radio Ici, bienvenue dans votre nouveau rendez-vous. Ici nous parlons bon plan, vie quotidienne, arnaque à éviter, santé. Nous sommes là pour vous rendre service parce qu'on vous doit bien ça, c'est le titre de ce nouveau rendez-vous quotidien. Nous sommes ensemble jusqu'à 13h, je suis Enora Malagré. Je suis avec Aude Razo, Valère Coréard, Gérald Kirzek qui nous parlera bronchiolite dans un moment et Elsa Wolinski qui libérera notre esprit. Oui, on peut sortir jusqu'au bout de la nuit après 50 ans.
3: Mais oui, bien sûr,
2: évidemment, mais pour l'heure, nous allons répondre au vocal laissé par notre auditrice ou notre auditeur Julien qui nous avait appelé au 0810 055 056.
4: Bonjour, c'est Julien de Saint-Raphaël. J'ai une voiture en fin de vie et je voudrais savoir ce que vous pensez des petits flyers qu'il y a collés au feu rouge en général avec un numéro d'épaviste. Voilà, ça, merci beaucoup.
2: Ça, c'est pour Audra, c'est une mission pour Aude Razo. Qu'est-ce qu'on en pense de ça, Aude Razo?
5: Oui, qu'est-ce qu'on en pense, Julien? On n'en pense pas vraiment du bien. Je vais être tout à fait honnête. J'en ai vu en plus encore ce week-end, sur le feu rouge, pas très loin de chez moi. En fait, pour ceux qui ne voient pas trop de quoi on parle,
3: moi, je ne vois pas du tout de quoi on parle.
5: Vous savez, vous êtes au feu rouge, vous êtes arrêté, et puis il y a une petite affichette comme ça, avec, en fait, c'est collé, c'est pas du tout quelque chose d'officiel, c'est juste quelqu'un qui a collé ça. Et il vous dit, voilà, votre voiture, je peux la récupérer gratuitement, ou je vous donne 100 euros en échange de votre vieille voiture, je vous en débarrasse. Et appelez-moi et vous avez généralement un numéro en 06 ou en 07. Il y en a vraiment vraiment beaucoup et c'est vrai que je suis assez souvent questionnée sur ces questions. Alors je vous déconseille d'appeler parce que derrière ces petites affiches, souvent il y a des épavistes non agréés et il y a pas mal aussi de filières illégales. En fait, pour vous, le risque c'est quoi, Julien? C'est que en fait la destruction de la voiture, puisque c'est ça l'idée, c'est qu'on veut s'en débarrasser, ne soit pas faite dans les règles. En fait, cette voiture que vous pensez détruire, que vous pensez détruite, ne le soit pas. Et que du coup, elle se retrouve ici ou là, se balader sur les routes, en train de se faire flasher par tous les radars possibles et imaginables, parce qu'en fait,
3: et là, vous
5: pas
3: êtes
5: du
3: très
5: tout.
3: Mal.
5: Et, ouais, et là, c'est vous qui prenez la prune, parce qu'officiellement, ce véhicule est toujours le vôtre. Donc, un épaviste agréé, c'est toujours ce que je vous conseille. Il doit vous fournir un certificat de destruction. C'est très réglementé, en fait, quand on se débarrasse d'une voiture. Il faut un certificat de destruction, la preuve que cette voiture n'est plus la vôtre et qu'elle n'existe plus. Voilà.
2: Là, c'est important. Les limites en colère. Là,
5: ah,
2: attention,
5: je suis un petit peu fâchée.
6: C'est comme quand on vend une voiture ou on barre la carte grise, c'est
5: voilà,
6: ça?
5: Voilà, exactement. En fait, l'élimination d'un véhicule, ça doit être effectué par une entreprise agréée. Mm-hmm. Vous avez, alors, souvent on me dit, mais comment on les trouve? Parce qu'évidemment, c'est plus facile d'appeler les 06 qui est collé au feu rouge que de les trouver. Mais en fait, c'est pas difficile. Vous avez une liste sur le site de l'ANTS, l'Agence Nationale des Titres Sécurisés, où là, vous avez tous les centres de traitement des VHU, les véhicules hors d'usage. Mm-hmm. C'est gratuit. Il y a même aujourd'hui des filières pour assurer la collecte, le transport du véhicule jusqu'au centre. Et puis, donc faites-le, parce qu'en fait, c'est pas si difficile que ça. Et ne cédez pas à la tentation, à la facilité du petit numéro de portable qui est collé au feu rouge.
2: Dernier point important,
5: je vais m'énerver encore plus.
2: Oh là là.
5: La planète vous dira merci de ne pas appeler ces petits numéros parce qu'en fait, il y a des règles environnementales quand on détruit une voiture et si vous allez chez un épaviste non agréé, il y a toutes les chances qu'en fait votre voiture se retrouve dans une casse à ciel ouvert avec l'huile de vidange et ce qui s'écoule partout. C'est pas écolo du tout, c'est même très grave, c'est extrêmement polluant. Donc ne faites pas ça, s'il vous plaît.
2: Merci Aude Razo. On va continuer de parler un peu mutuel juste après. Continuez à nous écrire 0810 055 056 ou bien nous appeler sur le WhatsApp, c'est gratuit. On va écouter Céline Dion et ce titre, je voudrais le dédicacer à Aude Razo parce qu'aujourd'hui, c'est son anniversaire.
3: Oui.
2: Et ce titre, c'est J'irai où tu iras. Parce que oui, Aude, j'irai vraiment où tu iras. Bon anniversaire.
5: Merci.
2: Bon anniversaire.

0: Céline Dion avec Jean-Jacques Goldman sur votre radio ici dans On vous doit bien ça.
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0: On est ensemble jusqu'à 13h, il est précisément midi 39. On a ouvert l'émission avec un gros sujet sur les mutuelles et vous êtes encore nombreux et nombreux à réagir au 0810 055 056 Valère.
3: Oui, une question de Marc qui cherche une mutuelle complémentaire avec notamment une grosse prise en charge sur l'hospitalisation. Mmh. En fait, il n'y a pas de nom à donner. Ce qu'il faut, c'est surtout dans les recherches vérifier le forfait hospitalisation et faire attention à une chose, c'est la durée du forfait. Parce que parfois, c'est très bien pris en charge, mais simplement une semaine. Et donc, si l'enjeu il est plus long, c'est ça qu'il faut regarder.
0: Merci Valère. On va continuer de parler santé avec notre docteur Kirzek, puisque c'est le début de la campagne de prévention contre la bronchiolite.
4: Oui, la bronchiolite, chaque hiver, c'est la même rengaine, j'allais dire. Attention à la bronchiolite, mais généralement, on s'en aperçoit un peu tard, ou en tout cas, on voit les services d'urgence pédiatrique qui débordent, avec des gamins qui ont des difficultés respiratoires, parce que la bronchiolite, c'est une maladie respiratoire liée à un virus, c'est pas le virus de la grippe, c'est le VRS, le virus syncytial, qui attaque les petites bronches, ce qu'on appelle les bronchioles, d'où le terme bronchiolite, l'inflammation, l'infection des petites bronches, et donc ça donne une difficulté respiratoire, avec des enfants qui vont respirer très vite, qui vont avoir du mal à s'alimenter, qui vont avoir une respiration sifflante, c'est une véritable détresse respiratoire, et ça concerne généralement les plus petits, c'est les moins de 2 ans, et chaque année, c'est 500 000 nourrissons qui sont touchés. D'accord. Chaque hiver, vous imaginez, c'est quasiment un nourrisson sur 3 qui va être atteint par la bronchiolite.
0: Elsa Wolinski.
5: Moi, ça m'est arrivé, et moi, le médecin m'a dit, vous avez 2 heures pour votre enfant, parce que ma fille avait moins de 2 ans, effectivement, donc il fallait que je trouve un kiné dans l'urgence. Oh, j'ai été complètement paniquée, et là, je suis tombée, on en a parlé avec le docteur qui disait que je suis tombée sur un kiné qui, parce qu'en fait, alors aujourd'hui, vous me dites que c'est un peu...
4: C'est un peu controversé dans les recommandations.
5: Mais c'est kiné, il appuie.
4: Fait du clapping, exactement.
5: Il fait du clapping, c'est ça, et en fait, pour la maman, c'est atroce, parce qu'on a l'impression que l'enfant va s'étouffer, en fait.
3: Et pour le papa aussi. Hein.
0: Oui, alors, bien sûr.
4: C'est une infection virale, ça veut dire virus, pas d'antibiotiques. Parfois, ça nécessite de l'oxygène. Parfois, les kinés, effectivement, ça peut aider. L'essentiel, c'est de diagnostiquer tôt et de ne pas attendre que la maladie, que l'enfant soit en détresse respiratoire. Mais surtout, pourquoi on en parle aujourd'hui? Parce que ça va arriver cet automne, voire cet hiver. On en parle aujourd'hui parce qu'aujourd'hui, c'est le début de la campagne d'immunisation et de vaccination. Mais c'est quoi ces termes immunisation et vaccination? C'est un vaccin? Non, l'immunisation, c'est qu'on donne aux nourrissons, dès la naissance, le fameux Befortus, on en a entendu parler ces dernières années. Ce sont des anticorps tout faits. C'est une protection en fait, qu'on va donner, toute faite, parce que le système immunitaire des enfants, il n'est pas capable de fabriquer encore des anticorps. Donc on va faire une injection, et ça lui donne un bouclier un peu pour le protéger tout l'hiver.
0: Pas d'effet secondaire?
4: Alors, il y a toujours... vous savez, dès qu'on donne un médicament, il y a toujours une balance bénéfice-risque. Mais le bénéfice, il est indiscutable, et surtout qu'il y a une nouvelle molécule maintenant, c'est la nouveauté 2026, il y a le Befortus, mais il y a le petit frère, c'est l'Enflonsia, E-N-F-L-O-N-S-I-A, mais là aussi c'est une immunisation passive, on va injecter au bébé, et il y a une protection quasi immédiate, voilà, quelques jours, il y a la protection immédiate qui va durer toute la saison d'hiver. Donc ça, c'est pour protéger, c'est ce qu'on appelle l'immunisation. Les pédiatres le proposent, et il y a même des formes particulières pour les enfants, les prématurés qui sont beaucoup plus fragiles à l'hôpital, où on peut avoir quelque chose systématique et qui est une autre molécule. Ça, c'est les anticorps tout faits. Et puis la vaccination, c'est pour les femmes enceintes, entre la 32e et la 36e semaine. L'idée, c'est que la maman fabrique des anticorps et qu'elle les transmet au bébé par le placenta. Elle lui donne une protection, en fait, donc on vaccine la mère, et elle va transférer au même titre que les nutriments, ce qui va permettre au bébé de vivre, et bien ça va lui donner ses propres défenses immunitaires.
0: Aude Razo a une question pour vous.
6: Non, je vous laissais finir, mais j'avais une question parce que j'ai vu que les seniors aussi pouvaient être concernés par la vaccination contre ce virus?
4: Exactement, parce que le VRS, on y pense pour les bébés, c'est vrai que ça provoque des détresses respiratoires, mais ce VRS, évidemment, il ne va pas sélectionner en fonction de la carte d'identité, de l'âge et tout ça, il va aller aussi chez les plus fragiles, les plus de 65 ans, les personnes fragiles, et là, l'idée, c'est de leur faire fabriquer une protection, un peu comme le vaccin antigrippal. D'accord. On va les vacciner, elles aussi, avec un vaccin qui est dédié et qui va leur permettre de cibler le VRS. Donc globalement, quand on a plus de 65 ans, on rappelle pas les vaccins obligatoires, LDT polio, mais en plus la grippe, en plus le Zona, on en parlera dans cette émission. Et là, je vous rajoute le VRS, parce que c'est vrai, quand on est fragile et quand on arrive en épidémie, surtout si on a des petits-enfants, etc., bah, ils ont toujours le nez qui coule, ils ont toujours un peu un rhume. C'est peut-être le VRS. Si vous l'attrapez et que vous êtes fragile, bah, c'est bien d'être protégé. Donc voilà, la campagne, elle démarre 14 septembre et elle va se terminer, allez, février-mars. La date officielle, c'est 28 février, mais comme chaque année, c'est un peu repoussé.
0: Merci, docteur Kierzek. Je pourrais l'écouter des heures.
5: Moi aussi.
0: Merci beaucoup. Dans un instant, Elsa nous dira que oui, on peut encore sortir, danser, hurler, chahuter après 50 ans. Et j'ai utilisé le mot chahuter. Vraiment, bonne année 1950. On va écouter Tracy Chapman, Talking About Revolution, sur votre radio. Ici, dans On vous doit bien ça. On est ensemble jusqu'à 13h.

0: véritable Tracy Chapman sur votre radio, ici dans On vous doit bien ça.
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0: Midi 47, dans votre nouveau rendez-vous quotidien, on vous doit bien ça sur votre radio. Ici, on est ensemble jusqu'à 13h. C'est le moment du soleil de l'émission. Elsa Wojcinski qui est là, entre autres, pour nous décomplexer. Ça va être le cas aujourd'hui, encore une fois.
3: Mais oui, on a parlé bronchiolite, on a parlé mutuelle, et moi, je vais vous parler danse. Et pourquoi je vais vous parler danse? Pourquoi je vais vous dire que ce week-end,
0: j'ai
3: dansé?
0: C'est la meilleure des mutuelles.
3: Mais oui, c'est ça. D'ailleurs, ma mutuelle m'adore parce que je suis très en forme. Et pourquoi je vous en parle? Parce qu'effectivement, continuer à sortir et à danser, ça devient presque un acte de résistance. Oh. Et d'ailleurs, Aude, effectivement, comme c'est votre anniversaire, 40 ans aujourd'hui, oh, eh bien, félicitations.
0: Merci.
3: Oui, parce que vous allez pouvoir continuer à danser. Figurez-vous qu'une étude de l'université de Leeds en Angleterre s'est intéressée aux femmes de 40 à 65 ans qui continuent même d'aller en rêve. Valère, je vous explique, parce que vous êtes un peu vieux jeu. Les rêves, vous savez, c'est les grandes fêtes.
4: Oui, j'en ai fait quelques-unes.
3: Ah, vous en avez fait,
4: bien sûr.
3: Okay, une très bien.
0: Si on dirait vraiment le
3: teuf, oui. Avec Valère, il n'y a plus d'époque, de toute façon. Alors, vous savez ce qu'elle montre, cette étude? Restez concentrés, mon Enora. Cette étude, elle montre que danser, Gérald, écoutez bien, réduirait le stress, boosterait l'énergie, créerait du lien et ferait même du bien à notre santé mentale. C'est pour ça que je vais si bien, finalement, en fait. Donc la boîte de nuit, c'est presque du développement personnel. Et en France aussi, figurez-vous que ça bouge. À Toulouse, par exemple, 4 femmes ont créé Madame va danser. Des soirées de 20h à minuit pour pouvoir se lâcher, faire la fête sans avoir besoin de rentrer à 4h du matin.
0: Génial.
3: Parce que c'est ça qu'on veut, justement. À Strasbourg, il y a le clubbing des mamas. Même idée, on danse de 18h30 à 23h et hop, on va à la maison, on rentre se coucher. C'est pas que des soirées entre femmes. Gérard me regarde tout de suite en se disant, ça y est, il y a que les femmes qui s'amusent. Pas du tout. À Paris, par exemple, il y a des soirées électro mixtes pensées pour les plus de 40 ans qui commencent à 19h et se terminent à 23h30. Moi, vendredi, par exemple, je suis allée au Bus Palladium, j'ai pris un cours de danse de 20h à minuit.
0: Un cours de danse?
3: Mais ouais, et c'était génial.
0: Ça.
3: Alors, en fait, qu'est-ce qui est nouveau? Qu'est-ce qui est rigolo? C'est qu'évidemment, à 50 ans, on a envie de continuer à danser, mais on n'a pas non plus envie quand même de se coucher à 4h du matin. Donc moi, j'ai vraiment envie de continuer à m'amuser. À 20h, je suis Beyoncé. À 23h, je suis toujours Beyoncé. Mais à 1h du matin, Beyoncé, je suis au lit. En fait, voilà, c'est tout. Donc j'ai envie de dire à toutes les femmes de 40, 50, 60, 70 ans qui n'osent plus aller danser parce qu'elles ont peur de ne pas être à leur place. Allez-y, il y a des lieux, il y a des soirées qui sont faites pour ça. Vous n'êtes pas trop vieille, vous n'êtes pas ridicule. Les pistes de danse ne sont pas faites pour les jeunes, pas du tout. Alors c'est parti, on se donne rendez-vous, je vous attends,
0: oh,
3: retrouvez-moi, venez danser.
0: Bravo. Je voyais Gérald qui opinait du chef.
5: Mais non, mais ça serait remboursé par la sécurité
0: sociale.
5: Vous guinchez
0: Gérald, pardon, c'est son double maléfique. Vous aussi, vous allez danser?
5: Ça devrait, je vais y aller, elle m'a convaincu. Ouais. Mais ça devrait être remboursé par la sécurité sociale, c'est bien pour le physique, pour le psychisme, pour les liens sociaux, bref, c'est que du plaisir.
6: On a un auditeur, une auditrice, je ne sais pas, qui commande, qui dit pas de soucis pour faire la fête toute la nuit, mais comparé à mes 20 ans, j'ai beaucoup plus de mal le lendemain matin.
3: Ah bah c'est oui, sûr. Ça c'est vrai. Ça c'est vrai. Moi je bois pas d'alcool, donc du coup elle doit boire.
0: L'abus d'alcool est dangereux pour la santé en plus, mais c'est bien effectivement. Il y a des depuis. Moi j'allais dire mais pas ça à mon époque, mais en même temps j'ai pas non plus 120 ans. Mais c'est vrai que ces nouvelles soirées pour les personnes de notre âge et un peu plus entre 20h et minuit, c'est quand même fantastique. Et il y en a partout en France. Renseignez-vous, puis c'est l'occasion de faire des belles rencontres. Si c'est pas des rencontres amoureuses, ça sera aussi des rencontres amicales.
3: Mais c'est ça justement. Mais bien sûr, moi j'ai plein de copines.
0: Sympa, mais oui, c'est pour ça que vous avez un carnet d'adresses tellement rempli. Merci beaucoup Elsa Wojcinski. Dans un instant, on continue de parler avec vous, chers auditeurs. Il reste quelques minutes d'émission jusqu'à 13h. Il y a énormément de messages au 0810 055 056. On a une auditrice qui a une question pour vous, Gérald Kierzek, sur le Zona. Il y a aussi des questions sur les mutuelles. Bref, continuez, c'est votre émission. Vous êtes ici chez vous. À tout de suite.
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0: Encore quelques minutes

0: À passer en votre bonne compagnie, chères auditrices, chers auditeurs. On vous doit bien ça, c'est le titre de votre nouveau rendez-vous sur votre radio ici. Et vous êtes très très nombreuses et très nombreux à appeler ou à nous laisser des messages au 0810 055 056 comme Colette. Elle est en ligne, je crois, Colette. Bonjour Colette.
1: Bonjour Inora et bonjour à tous.
0: Bonjour. Bonjour. Quelle jolie voix vous avez là, Colette. Bienvenue. Non mais c'est vrai. Vous aviez une question pour notre médecin, je crois, chère Colette.
1: Oui. Voilà, parce que j'ai eu... Bonjour. J'ai eu un zona il y a plus de 10 ans. Et puis vous parlez des vaccins. Alors est-ce que c'est utile que je me refasse vacciner?
0: Très bonne question, chère Colette. Merci.
2: Oui, oui et oui, parce que alors, c'est votre médecin, bien sûr, qui le décide. Discutez-en avec lui. Mais le zona il y a plus de 10 ans, donc il y a plus de problème. Même vous auriez eu un zona il y a 1 ou 2 ans, la revaccination contre le zona est proposée. Il y a pas de problème parce qu'il peut se réactiver le virus. Et puis contre le VRS, la bronchiolite, pas de problème aussi.
0: D'accord.
2: Sauf autre contre-indication, mais là c'est votre médecin qui verra.
0: Merci, cher docteur. Docteur, on vous embrasse très fort, chère Colette.
1: Eh ben, merci, au revoir.
0: Passez une jolie après-midi, chère Colette. On va essayer de répondre, pardonnez-moi, on va essayer d'aller vite sur... Parce qu'on a beaucoup, beaucoup de questions. On en a une pour vous, Audrey Azo, parce qu'on a eu un vocal tout à l'heure de notre cher Julien au 0810 055 056.
3: Oui, qui nous parlait de ces petits flyers, ces affichettes qu'on voit sur les feux rouges pour nous dire d'appeler un épaviste. Quand on veut se débarrasser de sa voiture, je vous conseillais de ne pas appeler les numéros que vous voyez s'afficher. Et Bruno, un auditeur qui a réagi sur le WhatsApp, au 0810 055 056 et il me dit oui, surtout qu'en fait ces noms, ces entreprises soi-disant qu'on voit sur les petites affichettes, il n'y a pas de nom d'entreprise, il n'y a pas de siret aussi, donc ce sont des entreprises non agréées et ça c'est aussi quelque chose qu'il faut vérifier quand vous faites appel à une entreprise, est-ce que oui ou non, vous allez sur internet et vous regardez si c'est une entreprise agréée. Voilà, c'est le plus important, effectivement Bruno, ça confirme ce que je disais tout à fait.
0: Merci Audrey Azo. Et puis ça a beaucoup réagi tout au long de l'émission parce qu'on a ouvert sur un gros dossier sur les complémentaires santé, sur les mutuelle d'ailleurs en général, et on a encore des questions. Valère.
4: Là, c'est Lorraine qui nous écoute sur ICI Champagne-Ardenne, qui nous dit certaines assurances affirment la possibilité de déduire les cotisations des revenus imposables. Alors, j'ai vérifié, non,
0: d'accord,
4: on ne peut pas déduire les cotisations d'une assurance des revenus imposables. Par contre, Aude peut vérifier qu'est-ce que font ces assureurs
0: et
4: de qui on parle. Donc moi, j'invite Lorraine à nous apporter des précisions. Où est-ce qu'elle a vu ça? Qu'est-ce que c'est? Parce qu'on pourrait peut-être partager ce conseil aux autres auditeurs. Et puis une question rapidement d'Elisabeth qui nous dit, mais enfin, les cotisations de mutuelles avaient été gelées pour 2026 et pourtant elles ont toutes augmenté.
0: C'est vrai.
4: C'est vrai. Et c'est assez insupportable.
3: Vraie question, ça.
4: Non, mais c'est une vraie question. Ça fait un moment que je travaille là-dessus. Et en fait, les mutuelles disent, oui, mais la loi n'est pas stabilisée. Non, mais la loi, c'est stabilisé. La loi, c'est la loi. Et pourtant, elles ont augmenté leurs cotisations sur plusieurs fondements. Donc, c'est assez insupportable.
0: Non, j'aime bien, il termine toujours par un petit coup de gueule, Valère. C'est ça que j'aime chez lui.
4: Ah, j'ai pas fait gaffe.
0: Non, si, mais c'est votre petite marque de fabrique. Et je veux vous dire, on vous aime pour ça. Gérald Kirzek, ça faisait longtemps qu'on l'avait pas entendu.
2: Il faut dire que c'est l'État qui se désengage aussi, qui rembourse de moins en moins. Et donc, du coup, qui refile un peu la patate chaude aux mutuelles, et les mutuelles, à un moment donné, elles ont un modèle économique, elles sont obligées d'augmenter les cotisations.
0: Elsa Wolinski.
5: Non, je voulais juste dire que à moi aussi, vous pouvez poser des questions, je suis un peu jalouse. Personne ne me pose des questions, j'existe.
0: En tout cas, on est là pour vous, on est là pour vous rendre service. C'est votre rendez-vous quotidien sur votre radio ici. Continuez, on fera aussi nos devoirs pour demain, on est là tous les jours, ça tombe bien. Demain, on parlera shopping aussi, comment dépenser moins, bien sûr, c'est le but de l'émission. Merci beaucoup, on va accueillir un auditeur, parce que vous savez, je booste pendant toute l'année votre pouvoir d'achat, 200 euros à dépenser dans une grande enseigne. Et là, c'est Thierry qui s'est inscrit sur le site ici.fr. Il y a une page dédiée à cet effet. Vous allez voir, faites comme lui parce que ça marche. Thierry, bonjour, vous habitez à Lille.
6: Oui, bonjour.
0: Comment allez-vous, cher Thierry?
6: Ça va bien.
0: Ça tombe bien, nous aussi. On embrasse très très fort ICI Nord, qui fait un travail remarquable. Vous êtes vous étiez directeur de la Ligue régionale de football, dis donc.
6: Wow.
0: C'est bien ça. Et vous êtes inscrit sur le site d'ici.fr. Et c'est gagné.
5: Bravo.
0: Bravo Thierry.
6: Merci beaucoup.
0: On est très très heureux de vous offrir ces 200 euros. Vous avez vu, c'est tout simple. Faites comme Thierry. Bah oui, Thierry, c'est tout facile.
6: Merci beaucoup.
0: Mais je vous en prie. Je ne sais pas pourquoi j'ai pris l'accent
6: bravo,
0: belge.
6: Bravo à ICI Nord.
0: Je suis bien d'accord. Bravo à ICI Nord. On vous embrasse très très fort là, tout le Nord. Merci beaucoup, cher Thierry. À tout bientôt. Quant à nous, chers amis, on va se retrouver évidemment demain. On parlera donc shopping. On continuera de répondre à vos nombreuses questions. Hein. Vous inquiétez pas, on est là pour ça. On vous doit bien ça. Un gros bisou à ma chère Céline à la réalisation, à Emma à la technique, à Sadika au standard et à Gwenaëlle à la préparation. Aude Razo. Bon anniversaire.
3: Mais merci.
0: Bah oui. Bon anniversaire, c'est tout.
3: J'ai un petit message pour Elsa, l'auditeur ou auditrice, qui disait que c'était compliqué les lendemains de fête. Ouais. Il s'appelle Rémi, il a 58 ans et donc visiblement lui aussi a envie de faire la fête comme vous.
0: Ah, bah on va vous donner le nouveau copain. On va vous donner le 06 d'Elsa en antenne. Je vois que les couples se forment. Merci en tout cas, on vous embrasse très fort. On vous dit à demain.

0: Une nouvelle semaine qui commence sur les airs d'Italie avec la voix des Rose Ramazzotti ce lundi. Bonjour tout le monde, lundi matin, j'espère que vous avez passé un excellent week-end. Je suis très content de vous retrouver.
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0: Bonjour Valentine.
3: Bonjour Louis, bonjour à tous.
0: Nous sommes le lundi 21 septembre et aujourd'hui c'est la journée internationale de la paix. Une journée créée par les Nations Unies pour rappeler l'importance du dialogue et de la réconciliation. Et la paix, elle se cultive aussi au quotidien, parfois dès le petit déjeuner. Alors avec Valentine ce matin, on recherche un auditeur qui
3: a trouvé la technique pour mettre fin aux disputes à la maison.
0: Vous préparez par exemple un café, vous lancez une blague, vous capitulez. C'est ce que je fais, bien vous venez à raconter votre méthode ce matin au 0810 055 056.
3: Chaque jour, il grignote un peu plus de notre quotidien, le carburant, quand des parents retraités n'ont plus les moyens d'aller voir leurs enfants, témoignage à 5h. Les pêcheurs, eux, sont prêts à reprendre les blocages si la rencontre avec leur ministre ce matin se passe mal. C'est l'info du jour dans une demi-heure.
0: Et pour vous accompagner jusqu'à 6h, Saveria au standard, Sarah à la technique, Charline à la rédaction en chef. Ici, dès 5h, ça commence maintenant.
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0: Lundi 21 septembre, excellent réveil, il est 5h. Le tour de l'actualité à vos côtés, Valentine, et à la une, le carburant, trop cher pour voir ses enfants.
3: À 2,40€ en moyenne le litre de gazole et 2,17€ celui du sans-plomb 95E10, les Français se privent de tout. Certains retraités n'ont même plus les moyens de voir leurs enfants, comme ce couple Justine Leblond rencontré dans le Périgord.
4: Ça fait 4 mois que Marie et Alain n'ont pas vu leur fils.
5: En téléphone, mais c'est tout.
4: Il vit à 200 km de chez eux, dans le Lot, et il est handicapé. Il ne peut pas se déplacer facilement.
6: Donc c'est nous qui allons le voir et là on ne peut plus. Un trajet jusqu'à Cahors. Maintenant, ça me paraît très très loin. Ça nous fait 200 km, aller-retour 400. Regardez la consommation, c'est pas possible. Non. Vous rendez compte, un plein sur cette voiture, il y en a pour 140€. Hein.
4: Alain essaye donc de faire qu'un seul plein par mois.
6: Garder simplement les courses, les commissions.
5: Les urgences.
6: Voilà, on ne se déplace plus hors du département.
5: Avec la canicule, on ne bougeait plus. Alors maintenant, c'est l'essence, on ne bouge plus. Alors il faut crever.
4: Ils touchent tous les deux une retraite. Elle, d'aide-soignante, 700€ par mois. Lui reçoit plus en tant qu'ancien médecin généraliste, mais pas assez pour remplir convenablement leur caddie.
5: Cher, partout, cher. On est privé, quoi. Privé de beaucoup de choses.
6: Le seul déplacement, c'est Auchan ou Leclerc à Périgueux, c'est tout.
4: Et le couple est assez pessimiste sur l'évolution des prix du carburant.
6: Avec le contexte géopolitique, ça, plus l'Ukraine, tous les compteurs sont en rouge. Hein.
4: En attendant, ils prévoient de passer une bonne partie de l'hiver chez eux, devant la télé, à tourner en rond, disent-ils.
3: Les prix du carburant au menu ce lundi du gouvernement avec 2 réunions. La première sur l'approvisionnement en pétrole, la seconde sur l'aide aux gros rouleurs. En parallèle, la ministre de la Mer se rend dans l'Hérault à 7 à la rencontre des pêcheurs. Après 4 jours de blocage sur un dépôt de carburant la semaine dernière, il réclame un véritable soutien à la profession.
0: Près de 50 000 manifestants en France hier, selon le gouvernement.
3: Avec pour mot d'ordre non au permis de tuer. Une opposition à ce texte adopté par l'Assemblée nationale en juillet. Policiers et gendarmes ne seront plus systématiquement soupçonnés ou placés en garde à vue en cas d'usage de leur arme, grâce à la création de cette présomption d'usage légitime. Pour la vice-présidente de la Ligue des droits de l'homme, Emmanuelle Jourdan-Chartier, c'est un vrai danger pour toute la société.
7: Autoriser les membres des forces de l'ordre à faire usage de leurs armes sans qu'il puisse y avoir systématiquement d'enquête, présumer qu'ils sont innocents, c'est présumer que leurs victimes sont coupables. Et c'est contraire à l'ensemble des fonctionnements d'État de droit que de ne pas avoir d'enquête quand il y a un tir policier. Si le policier qui a tiré, il n'est pas mis en garde à vue immédiatement, les preuves disparaissent, il n'y a pas de confrontation, il a le temps de mettre son récit, si je puis dire, en accord avec celui de ses collègues pour se protégés. Donc la nécessité d'une enquête systématique, elle participe du devoir de redevabilité des forces de l'ordre, qui est un pilier essentiel de l'état de droit. Donc c'est vraiment une bascule qui nous concerne tous. C'est la nature même du régime qui est en cause.
3: Et les manifestants veulent empêcher l'examen de ce texte prévu au Sénat cette semaine. La nuit s'est déroulée sous haute surveillance à Saint-Pierre-des-Corps, près de Tours, où des renforts de police ont été envoyés après des affrontements ce week-end entre les forces de l'ordre et des jeunes. Au cours d'une intervention pour un rodéo urbain, une voiture de police a percuté un jeune à moto. Il est gravement blessé à la jambe. Pas d'affrontement cette nuit. Le trafic des trains entre Toulouse et Carcassonne à l'arrêt jusqu'à demain matin. C'est la dernière estimation de la SNCF après un accident sur un passage à niveau. Un TER a percuté une voiture hier à Belle-de-Roux en Haute-Garonne. Dans la collision, la conductrice de 40 ans a été gravement blessée et les dégâts matériels sont très importants. Des centaines de voyageurs à bord de plusieurs trains ont été bloqués jusque tard dans la nuit.
0: 5h04, le football et c'est l'heure de la trêve internationale.
3: Pour cause de Ligue des Nations, les championnats sont en pause pour 3 semaines et ça s'arrête pour Marseille sur une nouvelle défaite. 2-1 hier soir au Vélodrome face au Paris Saint-Germain. L'OM est désormais en position de club relégable en seconde division la saison prochaine. Jean-Pierre Blimaud.
8: Logiquement surclassé par un PSG implacable, l'OM a montré de la générosité, même mené, même à 10 dans les dernières minutes. Et c'est pour l'instant ce qui compte le plus, estime Romain, un supporter indulgent.
9: Au moins, ils ont mouillé le maillot jusqu'à la fin. Après, ben voilà, on affronte le PSG, c'est compliqué. Mais 2-1, je ne m'attendais pas à ce score-là à la fin. Pour moi, ils ont été valeureux, ils se sont battus, ils ont mouillé le maillot, c'est l'essentiel.
8: Mais pour l'entraîneur Bruno Genesio, pas question de se satisfaire d'une défaite, aussi honorable soit-elle.
10: Ce groupe a donné le maximum ce soir, et a fait même plus que le maximum. Et a tenu tête à la meilleure équipe d'Europe. Mais je ne peux pas me satisfaire de ça. Je ne fais pas ce métier pour me satisfaire de perdre 2-1 parce que c'est la meilleure équipe d'Europe.
8: Les joueurs adhèrent comme l'attaquant Neil Maupay.
11: L'investissement, l'état d'esprit et la qualité sont là. On est tous soudés et je pense que ça se voit sur le terrain. Mais maintenant, il faut prendre des points.
8: Dans les tribunes, Greg attend également des jours meilleurs, surtout contre des adversaires moins relevés.
12: Quand il va y avoir des équipes qui vont être un petit peu plus faibles, j'espère qu'on arrivera à tirer notre épingle du jeu et à remonter dans le classement parce que là, ça ne reflète pas ce que les joueurs montrent sur le terrain.
8: En attendant, Bruno Genesio, qui exclut toute idée de démission, va bénéficier de 3 semaines de trêve pour tenter de faire redémarrer un groupe marseillais pas encore payé de ses efforts.
3: On place désormais à la Ligue des Nations. Les Bleus se rassemblent à Clairefontaine aujourd'hui. La météo, Louis.
0: Du soleil hein, ce lundi du nord au sud du pays, mais pas que, puisqu'on retrouvera quelques nuages tout au long de la matinée qui viendront obstruer les rayons du soleil. Pour les températures, au petit matin, de la fraîcheur, 12 degrés en moyenne tout de suite sur le pays. Puis en milieu de matinée, les températures, elles, vont monter doucement. On attend à Metz et Strasbourg 13 degrés, Orléans 15 degrés, à Poitiers et La Rochelle au cours de la matinée 17 degrés, puis 18 à Toulouse. Cet après-midi, pas de perturbations annoncées par Météo France. Des nuages qui se font nettement moins nombreux dans le nord pour laisser place à un ciel bien dégagé. Ailleurs, des éclaircies. Puis pour les maximales, ce lundi, 24 dans le nord à Rennes. Dans le sud, on va dépasser les 30 degrés localement à Perpignan et Montpellier.
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0: Bonne fête au Mathieu qui se réveille avec nous ce lundi matin. J'espère que vous avez passé un excellent week-end, que vous avez pu vous reposer, vous balader aussi, puisque c'était les journées du patrimoine, l'occasion de voir des lieux habituellement inaccessibles. Et ce soir, figurez-vous que c'est la dernière du loto du patrimoine avec un jackpot de 3 millions d'euros. C'est le loto forcément qui contribue à restaurer un monument par département. Et d'ailleurs, si vous souhaitez découvrir celui qui se trouve à côté de chez vous, il y a la liste sur notre site ici. 5h07, quelle chanson pour vous réveiller ce lundi matin? On parlait de patrimoine, eh bien j'ai envie de vous dire que celui-là, eh bien il en fait partie de notre patrimoine musical. Ici, c'est vos chansons préférées toute la journée avec Michel Berger, l'accroupi du pianiste. Bon réveil et belle semaine à l'écoute d'ici.

0: du pianiste, chanson de son album Beau séjour à l'écoute d'ici, qui d'ailleurs tient le nom de la maison dans laquelle Michel Berger se trouvait lorsqu'il a écrit cet album. 5h11, vous êtes bien sûr ici pour commencer la journée. Bon réveil avec nous.
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0: Tous les jours, vous avez rendez-vous avec Stéphane Bern. Ce matin, direction Paris. Début du 19e siècle, la police française va recruter un homme au profil assez inattendu, un ancien bagnard, Valentine.
3: François Vidocq, il connaît tous les tours de passe-passe des voleurs et des escrocs, et pour cause, il a lui-même été un hors-la-loi.
0: Un drôle de vie raconté par Stéphane Bern à 5h25.
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0: C'est votre rendez-vous quotidien aux côtés de Catherine Quicondon pour Ici, ça entreprend. Et ce matin, eh bien, on se fait une petite virée à la plage.
3: On n'oublie pas les deux essentiels du bord de mer, le maillot et bien sûr...
0: la serviette. Et justement, Catherine, vous en avez trouvé une absolument parfaite dans le sud de la France.
5: À Marseille, la serviette de plage ne retient ni l'eau, ni le sable.
6: C'est Marseille, bébé !
5: Et ouais, c'est Marseille, bébé. C'est surtout Kima Rolls, une serviette de plage en microfibre 100% recyclée. L'impact environnemental est très important pour les deux cofondateurs passionnés de la mer, comme nous l'explique l'un d'eux, Nicolas Zimmer.
7: On a cherché des matériaux qui pouvaient avoir le moins d'impact possible. Bon, la microfibre en elle-même, c'est un produit qui est issu du plastique, mais la microfibre recyclée est issue de bouteilles plastiques recyclées, donc qui peuvent être récupérées dans les océans. Et après, pour ce qui est de l'import, on essaie de favoriser au maximum les imports les moins impactants, donc ça va être le bateau et le train, en évitant au maximum l'avion.
5: Oui, parce qu'en fait, c'est produit à l'étranger. Kima Rolls propose une serviette anti-sable, car c'est mieux s'il reste sur la plage. Facile à sécher, ça évitera que ça sente le chien mouillé dans votre sac. Hyper absorbante pour vous sécher en quelques instants et ultra compacte. Comme ça, vous pourrez la mettre ni vue ni connue dans votre sac. Ces serviettes ont également une identité graphique qui, elle aussi, est marseillaise.
7: On a travaillé avec deux graphistes marseillaises depuis le début de la marque. Et du coup, tous les visuels sont produits à Marseille avec des inspirations plus ou moins marseillaises. Donc ça dépend. Cette année, on a fait également une collaboration avec un graffeur marseillais qui s'appelle AZ. Mais oui, on essaie de s'inspirer de nos origines et de notre vécu, des voyages qu'on a fait pour tous les designs de nos serviettes.
5: L'année prochaine, une trentaine de nouveaux visuels sont prévus, dont un qui va s'appeler Bonne Mère. L'aventure de Kima Rolls a débuté en 2022.
7: Aussi, il fait pas mal de kitesurf et il partait souvent au Maroc, notamment à Darla. Il partait souvent avec du coup son poncho de surf. Initialement, c'est le premier produit qu'on avait développé. Ouais. Et il partait avec des produits qui prenaient beaucoup de place dans la valise, qui étaient encombrants et pas très pratiques pour voyager. Et de ce besoin est né Kima. Donc on a voulu inventer un produit qui pouvait être facile à transporter, facile d'utilisation, qui séchait rapidement. C'est pour ça qu'on a créé le poncho en microfibre il y a maintenant 4 ans.
5: Depuis, il y a eu donc la serviette de plage et bientôt, il y aura des coussins de plage et des sacs de plage. Vous pouvez trouver tous les produits dans plus de 200 points de vente, donc je pense que l'on peut dire que c'est une affaire qui marche. Plus d'infos sur kimarolls.com avec un K. Merci à Ici Provence pour cette idée 100% marseillaise. 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
0: Merci Catherine pour cette serviette pratique au quotidien.
3: Nous sommes le lundi 21 septembre, c'est la journée mondiale de l'Alzheimer. Et si on ne guérit toujours pas de la maladie, il existe de nouveaux soins à domicile pour travailler la mémoire.
0: Reportage et témoignages en Haute-Loire dans moins d'une minute.
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0: Eh oui, soyez les bienvenus ce lundi matin, 5h15, c'est la journée mondiale contre l'Alzheimer.
3: 1 million de malades en France, de nouveaux cas dépistés par centaines de milliers chaque année. Et s'il n'existe toujours pas de traitement, les accompagnements évoluent, les ESA notamment, pour équipes de soins et d'accompagnement. Ce sont des soins à domicile pour stimuler la mémoire des malades, Aurélie Jacquan.
11: Je fais la connaissance de Marc et de son épouse Mireille.
12: Ça va, merci.
11: C'est elle qui a été diagnostiquée il y a maintenant 2 ans.
12: C'est vrai que moi j'ai un peu la tête qui est lourde.
6: Enfin, pas, je ne sais pas si c'est le mot vrai, lourde. Ça me tient, il y a quelque chose qui me retient.
11: Des idées qui s'embrouillent, les prénoms de ses petits-enfants qui s'envolent parfois. Alors une fois par semaine, pendant une heure, elle a travaillé sa mémoire chez elle.
6: Avant, elle récompensait des bons élèves.
11: Avec une membre de l'ESA, chaque équipe est composée d'ergothérapeutes, de psychologues et d'assistants soins en gérontologie.
6: On emporte pour aller à l'école, uniforme.
12: Vous, ça vous plaît ce genre d'exercice ?
6: Ça me plaît dans le sens où ça me permet de faire des... Comment je pourrais dire ?
13: Tu aimes bien quand même faire tout ça.
6: Oui.
13: Mais au bout d'une heure, tu es entièrement épuisé.
12: Mais ça vous aide ?
6: Oui. Ça m'aide beaucoup.
13: Elle rencontre quelqu'un aussi, ça apporte toujours un petit peu.
11: Marc, lui, a du mal à avouer que ça l'a aidé aussi.
13: Non, je suis de nature déjà assez patient. C'est pas sa faute si elle oublie quelque chose.
11: Mais dans certaines familles, ces séances ont participé à recréer du lien entre le malade et son aidant. Adèle est ergothérapeute.
14: Il y a des fois où il y a une rupture, il y a quelque chose qui, du fait que la personne, elle est ce qu'on appelle dans un deuil blanc. On ne reconnaît plus la personne avec qui elle vit. Donc nous, c'est de montrer, votre proche est en capacité de faire telle activité si on la modifie de telle manière. Donc il y a des fois des familles qui vont acheter un jeu parce qu'ils ont vu que ça marchait bien, qui vont s'abonner à certaines activités qu'on peut proposer. C'est chouette parce qu'on voit qu'il y a un lien qui renaît par une activité.
11: Mireille est arrivée au bout des 15 séances prévues. Il ne peut pas y en avoir plus. Ensuite, ce sont d'autres organismes qui prennent le relais.
15: Parfois, les familles ont un peu de mal à accepter ce relais ou ne veulent pas, clairement.
11: Émilie est la responsable de l'équipe de soins et d'accompagnement du Puy-en-Velay.
15: Certains nous disent, on vous rappellera si on peut renouveler. En pratique, on va nous demander de voir des nouvelles personnes avant de faire des renouvellements chez des gens qu'on connaît déjà. Et comme la liste d'attente est longue, voilà, y a des gens qui font des demandes de renouvellement qu'on verra finalement jamais.
11: Et puis ce qui freine aussi parfois les familles, c'est le prix de la prise en charge. Les 15 séances avec l'ESA sont gratuites, mais ensuite tout devient payant.
3: Pour la recherche médicale et l'aide aux malades et à leurs proches, vous pouvez donner sur fondation-alzheimer.org.
0: Merci Valentine. Dans les coulisses TV ce matin, Fovoto change complètement de registre. On la connaît évidemment pour Danse avec les stars, mais ce soir elle est à l'affiche de la série La Cible sur TF1 dans un nouveau rôle. Et ce matin, elle nous raconte comment elle en est arrivée là au micro de Patrice Gascoin. C'est dans 5 minutes. Bon réveil et bon lundi sur ICI. On est en 84 tout de suite avec l'Irlandais, Chris de Burgh. Un titre plein d'énergie, Eight on Emotion sur ICI.

0: Maurice de Burg
1: avec Eye on Emotion à l'écoute d'ici les 5h21. Soyez les bienvenus si vous nous rejoignez à l'instant. C'est le moment en plus de nous appeler au 0810 055 056. Avec Valentine, une nouvelle fois, on veut parler à deux d'entre vous pour notre duel d'auditeurs autour de l'actualité. Et l'un d'entre vous repartira avec sa radio ici, Valentine.
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1: On retrouve tout de suite Patrice Gascoin avec ses coulisses TV. Ce lundi, Patrice, vous revenez sur la série de TF1, La Cible, mais cette fois, eh bien, vous êtes allé voir le premier rôle féminin et il s'agit de Fovoto.
4: Si vous pensez que Fovoto ne sait parler que de danse...
5: Moi, je vais te dire les choses à conserver, Stéphane. Ta gaieté, ta curiosité, ton envie et ta fantaisie, tu gardes ça parce que la danse, c'est de voir quelqu'un heureux sur un parquet, de voir quelqu'un qui s'amuse, de voir quelqu'un qui interprète et qui vit quelque chose.
4: Fovoto, juge sympa de notre Stéphane Bern, dans une émission de Danse avec les Stars. Mais depuis deux semaines, dans la série La Cible, lundi soir sur TF1, c'est dans un autre registre qu'elle nous épate en tant que comédienne. Fovoto y joue Léa Meyer, qui est en train de divorcer de Hugo Meyer, joué par Thomas Sisley, lorsqu'elle se fait kidnapper avec leurs deux enfants. Une course contre la montre s'enclenche pour les retrouver, une traque rendue compliquée par le fait que la police soupçonne son mari. Alors je suis allé demander à Fovoto comment on se prépare à tourner des scènes où votre personnage se fait quelque peu violenter. Écoutez la réponse de Fovoto.
5: C'est pas quelque chose de naturel, mais après, moi j'ai demandé à ce que la force physique soit présente. Parce que je trouve que ça t'aide beaucoup à rentrer dans le personnage et dans le réel.
4: Je comprenne bien, la force physique à vos dépens, c'est que vous soyez un peu bougé, ou votre force physique à vous.
5: Non, par exemple, celle des ravisseurs, tu vois, je demandais vraiment à ce qu'on m'attrape. Les menottes, elles étaient serrées, enfin tu vois, c'était une vraie condition de kidnapping, quoi. Et je trouve, en tout cas, moi ça m'aide beaucoup dans le jeu d'être confronté à une certaine réalité, voilà.
4: Est-ce que vous, ça vous a permis avec ce rôle d'explorer de nouvelles palettes du jeu?
5: Ouais, complètement. En fait, moi, du coup, je me suis dit, déjà, c'était une grosse part à jouer. J'avais jamais eu si grosse, donc j'étais très heureuse de ça. Et c'est surtout aussi aller dans quelque chose que j'ai pas encore fait.
6: Léa, t'es où?
7: On a été enlevé par deux hommes, ils sont armés. Je sais pas ce qu'ils veulent nous orienter.
8: Il est garde du corps. Il a pas du tout le profil d'un kidnappeur.
6: Je veux juste retrouver ma famille. Aidez-moi, putain! Aidez-moi!
4: Fovoto, Thomas Sisley à retrouver ce soir sur TF1 dans La Cible.
1: Merci Patrice. Autre série policière ce soir sur France 2, c'est La Mère et l'Assassin avec entre autres Hélène de Fougerolles. 5h24, bon réveil avec nous en musique. Avec un duo, c'est une nouveauté de cette rentrée 2026 aux côtés de Marc Lavoine qui a invité Patrick Fiori pour chanter cette chanson qui s'intitule Occupé. Bon réveil et bon café avec nous.

0: Marc Lavoine et Patrick Fiori, occupés sur ici. Nous sommes le lundi 21 septembre, comme d'habitude, avant les infos de 5h30. Un petit peu d'histoire avant l'actu aux côtés de Stéphane Bern. Et ce matin, on voyage au temps où la police française a recruté un homme qui connaissait parfaitement les voleurs.
1: Quand l'ancien bagnard, François Vidocq, devient le cauchemar des criminels. Une reconversion que même LinkedIn n'aurait pas osé imaginer. Paris 1811. Depuis des années, François Vidocq entre et sort des prisons françaises comme d'autres prennent la diligence. Bagne, évasion, faux papiers, déguisement, il connaît toutes les combines. La police aussi le connaît. Elle en a assez de lui courir après et hésite presque entre lui laisser les clés ou lui faire une carte de fidélité.
2: C'est dément les avantages. Dans l'ancienne boîte, jamais je les aurais obtenus.
1: Alors Vidocq propose un marché. Au lieu de l'arrêter, pourquoi ne pas le recruter ? Le premier entretien d'embauche ou le casier judiciaire sert de lettre de motivation. Très vite, l'ancien forçat devient l'arme secrète de la préfecture de police. Il fréquente les tavernes, infiltre les bandes et reconnaît les escrocs au premier coup d'œil. Normal, il a souvent partagé leurs cellules. Autour de lui naît la sûreté, une petite brigade spécialisée dans la traque des criminels. Les Avengers avant l'heure. Les arrestations se multiplient. Vidocq se déguise en mendiant, en commerçant, en ouvrier. Parfois plusieurs personnages dans la même semaine. Disons qu'en matière de costumes, il avait 2 siècles d'avance sur Masked Singer. Son parcours inspire bientôt des écrivains, comme Honoré de Balzac ou Victor Hugo. Certains voient en lui un modèle pour Jean Valjean. L'ancien détenu devient une célébrité, une ascension sociale que son conseiller d'insertion n'aurait probablement pas vu venir. Aujourd'hui, les séries policières raffolent des enquêteurs aux méthodes peu orthodoxes. François Vidocq avait pris un peu d'avance. Il a inventé le concept il y a plus de 2 siècles. Une chose est sûre, il était fort, le forçat.
0: Merci beaucoup Stéphane. Après les infos, eh bien on fêtera l'anniversaire de Stephen King. Je vous raconterai comment son tout premier succès a bien failli terminer à la poubelle. Rendez-vous à 5h40 puisque tout de suite, il est 5h30. Voici l'actualité en France et dans le monde en 90 secondes. C'est avec vous, Valentine Letès.
3: Urgence, carburant, 2 réunions au programme du gouvernement ce lundi face à l'explosion des prix et à une situation qui s'enlise au Moyen-Orient. Le Premier ministre travaille sur une prolongation de l'aide aux gros rouleurs et reçoit les directeurs de centrales pour parler approvisionnement en pétrole. Emmanuel Macron aux 20h dans ce contexte. Le président de la République sera interviewé jeudi sur TF1 et France 2. Il répondra aux questions de Gilles Boulot et de Caroline Roux à 7 mois de la fin de son mandat. C'est un désastre, reconnaît le chancelier allemand. L'AFD, parti d'extrême droite, anti-migrant et pro-russe, arrive en tête des élections régionales allemandes dans un deuxième land du pays. Pas de train entre Toulouse et Carcassonne, au moins jusqu'à mardi. Le trafic SNCF est totalement interrompu après une collision hier entre un TER et une voiture sur un passage à niveau. Des centaines de passagers ont été bloqués toute la nuit à bord de plusieurs trains. La fierté de Paul Sexas avec sa médaille de bronze autour du cou. Le Français de 19 ans termine 3e au contre-la-montre des championnats du monde de cyclisme. Chapeau, lunettes et guitare, près de 300 objets de Brigitte Bardot sont vendus aux enchères à Paris ce lundi. Les profits de la vente iront à la Fondation de la Star, dédiée à la protection des animaux.
0: L'info du jour, c'est le face-à-face entre les pêcheurs et leur ministre.
3: Catherine Chabot, attendue ce matin sur le port de Sète dans l'Hérault. Après 4 jours de blocage la semaine dernière et de premières mesures de soutien face à la hausse des prix, les marins pêcheurs, dans l'attente de nouvelles annonces, Joséphine Ortuo, ont repris le travail.
4: À l'arrière de son bateau, Lélio reprend la mer pour la première fois depuis la levée du blocus. Vous avez quoi dans le filet là ?
5: On a des beaux poulpes. Ça va que la pêche a été plutôt bonne. Déjà qui nous ferme la criée. Exceptionnellement, il nous ouvre demain pour nous, justement, pour les petits métiers. Sauf que si la ministre ne donne pas des bonnes réponses, il faut la refermer.
4: Des réponses sur le plan de la Commission européenne contre la pêche de fond, sur le poids des contraintes administratives, mais aussi...
5: Que le prix à la pompe, il reste fixe.
4: Aujourd'hui, le prix à la pompe, pour vous, c'est combien ?
5: Pour moi, il est à 1,08€.
4: Pourtant, en mai, Lélio et ses collègues ont cru pouvoir souffler 35 centimes remboursés par litre à la pompe, promesse de l'État.
5: Sauf qu'on les a toujours pas reçus. C'est pour ça que nous, on veut pas avoir des aides payées plus tard. On préfère les avoir à la pompe, que ce soit fixe.
6: au lieu de devoir payer de notre trésorerie, de nos armements et devoir attendre les aides.
4: Et si la ministre ne répond pas à vos attentes aujourd'hui ?
6: Bah, on rebloque tout. On rebloque tout et là, ça ne sera pas pareil parce que s'il faut bloquer la Méditerranée, nous, on va la bloquer. Sur ça, il n'y a pas de souci.
4: Pour l'instant, aucune mobilisation n'a été annoncée. Les pêcheurs attendent de rencontrer la ministre avant de s'organiser.
3: Catherine Chabot, attendue sur le port de 7 à 9h45 ce matin, quand le gouvernement enchaîne de son côté les réunions sur le carburant. Deux au menu du Premier ministre aujourd'hui. La première sur l'approvisionnement, l'autre sur une possible extension de l'aide aux gros rouleurs.
0: Merci Valentine. À 5h33, tout de suite, la météo de votre lundi avec du soleil aujourd'hui, du nord au sud du pays, mais pas que, puisqu'on retrouvera quelques nuages tout au long de la matinée qui viendront obstruer les rayons du soleil. Pour les températures, au petit matin, de la fraîcheur tout de même, 12 degrés en moyenne tout de suite, puis en milieu de matinée, les températures, elles, vont monter progressivement à Metz et Strasbourg, 13 degrés, Orléans, 15 degrés, à Poitiers et La Rochelle, en milieu de matinée, 17 degrés, puis à Toulouse, 18 degrés. Cet après-midi, pas de perturbations annoncées par Météo France, des nuages qui se feront nettement moins nombreux dans le nord pour laisser place à un ciel plus dégagé. Ailleurs, ce sont des éclaircies. Et puis pour les maximales, ce lundi, 24 degrés dans le nord à Rennes. Dans le sud, on va dépasser les 30 degrés localement à Perpignan et Montpellier.
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0: Dans un instant, c'est votre rendez-vous quotidien, le duel des auditeurs autour de l'actualité. Et l'un d'entre vous repartira, Valentine,
3: avec sa radio ici pour nous écouter partout et pour vous éclairer aussi, puisqu'elle fait lampe torche, absolument.
0: Et c'est pour ça qu'il faut nous appeler au 0810 055 056. Bon lundi. On prend la route en musique pour commencer la journée. Peut-être d'ailleurs que vous nous écoutez déjà en voiture, de bonne heure, sur la route. Pour le boulot, on est ravis de vous accompagner. Je vous propose de monter un petit peu le son. On commence la journée en douceur avec Gérald de Palmas sur la route, à l'écoute d'ici.

0: Dès 5h avec vos chansons préférées, c'était De Palmas à 5h38. Cette info, tiens, ne va peut-être pas vous plaire et c'est pourtant bien vrai. L'hiver approche et avec lui, Valentine, le retour des arnaques concernant le bois de chauffage.
1: Et oui, prix cassé, livraison gratuite, certaines offres sont très séduisantes, sauf qu'une fois le paiement effectué, les bûches n'arrivent jamais. Audrazo vous donne les bons réflexes dans quelques minutes sur Ici.
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0: C'est l'heure du duel, le duel des auditeurs autour de l'actu. Et ce matin, c'est le duel des auditrices, Valentine. On va dire bonjour à Anne-Marie qui est avec nous du Var.
1: Bonjour, bonjour Anne-Marie.
4: Bonjour, vous allez bien?
0: Ça va bien. Et vous, fraîchement réveillée, puisqu'habituellement, tiens, je vois que ce n'est pas vos horaires. Vous êtes plutôt réveillée sur les coups de 7h. Et là, pour commencer la semaine, vous avez décidé de venir un petit peu plus tôt.
4: Oui, mais souvent, des fois, j'ai ma petite fille et je l'accompagne le matin au bus. Et voilà, c'est un peu compliqué en ce moment parce qu'elle est en seconde et voilà, il faut qu'elle s'organise. Donc,
0: c'est le mois de septembre, c'est encore le début. En tout cas, on est ravis de vous avoir.
4: Voilà, tout à fait.
0: Avec nous aussi ce matin, Marie-Paul de la Marne.
1: Bonjour Marie-Paul.
0: Bonjour Marie-Paul.
4: Bonjour tout le monde.
0: Auxiliaire de vie, lève très tôt aussi, 5h, je suppose, oui, pour aller bosser.
4: Voilà.
0: Très bien, on va jouer ensemble avec une question toujours autour de l'actualité. Ce lundi, nous sommes le 21 septembre, figurez-vous que l'on fête l'anniversaire d'un grand maître de la littérature d'horreur, Stephen King, qui fête ses 79 ans aujourd'hui.
4: Oui.
0: Est-ce que vous saviez que sa carrière, eh bien, elle a failli ne jamais commencer. On est dans les années 70, découragé, eh bien, il avait jeté les premières pages de Carrie à la poubelle. Eh bien, c'est sa femme qui les a récupérées, l'a convaincu de terminer le roman. Depuis, Stephen King est devenu l'un des plus grands et des meilleurs auteurs de la planète. Et la question que je vous pose ce matin, à combien estime-t-on le nombre d'exemplaires de ses livres vendus dans le monde? Il me faut un chiffre, Anne-Marie.
4: Oh là là, dans le monde entier, oh là là, oui, je sais.
0: En millions.
4: En millions, oui, j'allais vous dire, ça doit être des millions, je ne sais pas, 7 millions, 8 millions.
0: 8?
1: Allez, 8 millions, allez. Pour Anne-Marie.
0: On garde 8 millions pour Anne-Marie et Marie-Paul.
4: 10 millions.
0: 10 millions pour Marie-Paul. Valentine, avant de donner la réponse, on a oublié de donner le cadeau.
1: Ah bah oui. La radio ici, bien sûr, un poste de radio multifonction pour nous écouter partout. Il est incroyable ce poste, il fait même lampe torche, il se recharge à l'énergie solaire, bref, vous allez l'adorer.
0: Demain, je vous le ramène puisque vous n'avez pas encore testé la fonction lampe torche, c'est promis. Et la réponse du coup, Valentine?
1: Vous avez été petite joueuse, les filles, ce matin. Environ 400 millions d'exemplaires vendus à travers le monde. Stephen King, c'est plus de 60 romans à son actif et d'innombrables adaptations au cinéma. Shining, Sa Misery ou encore La Ligne Verte.
0: C'est donc Marie-Paul qui remporte ce lundi matin. Sa radio ici.
4: Merci.
0: Bravo Marie-Paul. Anne-Marie.
4: Merci beaucoup.
0: C'était un plaisir de jouer avec vous ce matin. Donc,
4: c'est un cadeau de vous avoir.
0: Ah, c'est gentil. C'est gentil.
1: Vous retenterez votre chance, Anne-Marie.
0: C'est ce que j'allais dire. Oui. Rien pour ça. J'espère qu'on aura l'occasion de se reparler très vite. Je vous embrasse très fort. C'est une belle journée,
4: allez.
0: Anne-Marie.
4: Vous aussi également. Allez.
1: À bientôt.
0: Marie-Paul, un petit mot sur votre passion brocante. Est-ce que vous avez chiné ce week-end?
4: Non, ce week-end, je ne vais pas chiner. Je vais travailler.
0: Ah, vous allez travailler. Bon, bah tant pis.
4: Ah bah oui.
1: Elle va gagner les sous pour chiner le week-end prochain.
4: Voilà, exactement.
0: Eh bien Marie-Paul, je vous souhaite une belle journée, je vous souhaite un bon lundi, merci beaucoup d'avoir joué avec nous ce matin. J'en profite pour vous dire aussi qu'aujourd'hui nous recherchons un auditeur qui, c'est votre rendez-vous quotidien juste avant vos infos locales de 6h. C'est aujourd'hui une journée internationale, celle de la paix. Et la paix, elle se cultive parfois dès le petit déjeuner. Alors avec Valentine, on recherche un auditeur qui a la technique pour mettre fin aux disputes à la maison.
1: Voilà, vous ramenez le café au lit le matin pour vous faire bardonner. Le bouquet de fleurs, c'est une tradition. Ou alors la boîte de chocolat, dites-nous tout.
0: Venez nous le raconter ce matin au 0810 055 056.
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Un petit bijou du disco pour commencer ce lundi matin pendant 79. Quelques notes qui scintillent et la voix qui arrive tout en douceur d'Anita Ward avec Ring My Bell à l'écoute d'ici. Bon réveil avec nous.

0: Anita Ward, Ring My Bell, à l'écoute d'ici à 5h46. Tout de suite, c'est pas vrai, c'est votre rendez-vous anti-arnaque.
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0: Avec Aude Razo. Aude, on commence à se préparer pour l'hiver et les arnaques aux boîtes de chauffage, elles, sont de retour.
3: Oui, le scénario se répète hein, chaque année, à peu près là, milieu, fin septembre. Et cette année, donc, je suis tombée sur l'alerte de Raphaël. Raphaël, il a commandé du bois de chauffage sur un site internet. Il est débité le jour même. Il est censé être livré dans la foulée, mais un mois plus tard... Toujours rien, pas de bûche à l'horizon. L'entreprise, elle, est aux abonnés absents. Ne vous faites pas avoir comme moi, c'est ce qu'il écrit. Raphaël, malheureusement, il est victime d'un piège très classique et il aurait pu éviter l'arnaque. Comment ? En tapant dans Google le nom de ce site internet. C'est ce que j'ai fait. Je suis tombée sur plus d'une soixantaine de commentaires d'internautes extrêmement fâchés. Ils ont tous un point commun, ils n'ont jamais été livrés. Faites ça toujours avant de commander quoi que ce soit d'ailleurs. Hein. Une petite recherche, ça prend allez, 30 secondes et ça peut vous éviter bien des problèmes.
0: Mais Aude, comment on repère au premier coup d'œil une offre de bois malhonnête ?
3: Alors, ce n'est pas toujours facile, mais la première chose qui doit vous alerter, c'est le prix. Comparer les prix du bois à prix cassé avec une livraison gratuite alors que l'entreprise est basée à 100 km de chez vous, c'est trop beau, c'est très suspect. Je vois pas mal d'annonces d'ailleurs sur Le Bon Coin ou sur la marketplace de Facebook avec des jolies photos de palettes et de tas de bois à un prix très alléchant. Je serais vous, j'éviterais, hein, ça sent mauvais. Et puis point important, méfiez-vous toujours du vendeur qui exige un paiement intégral et immédiat avant la première livraison. Attention parce que les escrocs sont toujours très habiles. Il pique parfois le nom d'une vraie entreprise, son logo, ses photos de bûches, de camions, son adresse, etc. Gardez en tête qu'un site joli et crédible n'est pas forcément honnête.
0: Il faut donc

redoubler de vigilance et ne pas hésiter à prendre son temps, vérifier un maximum d'infos avant de passer quelconque commande. 5h49, je vous souhaite à tous un excellent début de semaine à l'écoute d'ici. On est ensemble jusqu'à 6h. Dans 3 minutes, on va découvrir une initiative qui marche quelque part en France. C'est juste après Jérémy Frérot sur ICI.

0: Belle semaine et bon réveil sur ICI, c'était Jérémy Frérot, 5h51. Chaque matin, on découvre avec vous une initiative qui marche quelque part en France et celle-ci va ravir le pouvoir d'achat d'une commune dans les Pyrénées-Orientales. Alors que le kilo de tomates peut atteindre des prix faramineux, 5 à 7 euros le kilo, Robin, vous avez trouvé une commune au sud de Perpignan qui propose des tomates bien moins chères et 100% locales. Mais alors Robin, elles coûtent combien ? Enfin, plutôt, il coûte combien ce kilo de tomates ?
1: Ici, votre kilo de tomates vous coûtera moins de 2 euros.
2: Ah bah c'est imbattable, c'est clair, c'est imbattable.
1: Nous sommes à Elne, à une quinzaine de minutes en voiture de Perpignan. Bienvenue chez Christelle Lopez, agricultrice installée sur l'exploitation familiale il y a quelques années. Sa famille a fait le choix de se lancer dans le maraîchage. Et ici, le principe est simple, ce sont les clients eux-mêmes qui récoltent directement les fruits et légumes qu'ils souhaitent acheter.
3: Les gens sont respectueux, il y a un vrai échange sur la culture et pas seulement sur la cueillette.
1: Mais au-delà de ce circuit ultra court, ce qui nous intéresse vraiment aujourd'hui, c'est le prix. Imaginez un kilo de tomates paysannes à moins de 2 euros. Difficile de faire moins cher.
3: Ben oui, parce qu'en fait, il n'y a pas de dépenses salariales et on sait que dans une entreprise, ce qui coûte le plus cher, c'est le salarié. Et comment faire pour nous aussi vivre mieux et pour la clientèle vivre mieux ? Ben c'est ça. C'est de la pédagogie, d'expliquer comment on cultive et qu'il faut faire attention à plein de choses. Et une fois que les gens ont compris ça et qu'eux aussi gagnent de l'argent sur leur panier, ben c'est parti.
1: Alors ici, près de Perpignan, ça marche, mais vous, qu'en pensez-vous ? On va en discuter avec Floriane, plutôt séduite par l'idée.
4: Je trouve que c'est une bonne initiative, ça marche plutôt bien. Personnellement, je le pratique, pas avec des tomates, mais avec d'autres produits comme les fraises. Qu'est-ce qu'on fait ? On fait les fraises, on fait les courgettes. Les champignons.
1: Des cueillettes où l'on vient récolter soi-même ses fruits et légumes. Aujourd'hui, il en existe un petit peu partout en France. Floriane, elle, a franchi le pas il y a déjà quelques années.
4: C'est la qualité des produits déjà. Mon intérêt pour l'écologie, même si je suis pas une écolo dans l'âme, mais je trouve qu'il serait peut-être temps quand même de réfléchir à certaines choses et d'arrêter les conneries pour être poli. Il y a beaucoup de métiers, beaucoup de gens qui sont en souffrance, mais les agriculteurs justement et les producteurs sont pas les derniers, malheureusement.
1: Et Christelle, que je vous présente aujourd'hui, ne s'arrête pas là, puisqu'elle organise également, toujours près de Perpignan, des vides cueillettes, des rendez-vous très attendus, annoncés sur les réseaux sociaux, et pour cause, ce jour-là, le prix est particulièrement attractif, seulement 1 euro le kilo.
0: Robin Bernot et David Rochier, 5h54. Nous sommes le lundi, 21 septembre, c'est la journée internationale de la paix. Ce matin, on recherchait un auditeur qui... Il y a une technique un petit peu particulière pour mettre fin aux disputes, et nous l'avons trouvé. Il sera en ligne avec nous juste après la musique d'ici, Elie Medeiros.

0: Baila Calypso, Eli Medeiros à l'écoute d'ici 5h57. On recherche un auditeur qui, à l'occasion de la Journée internationale de la paix, eh bien, qui a une petite technique particulière pour mettre fin aux disputes du quotidien. Et Valentine, nous avons une auditrice, c'est Brigitte des Bouches-du-Rhône qui est avec nous ce matin.
1: Bonjour Brigitte.
2: Et bonjour, comment allez-vous?
0: Ça va bien,
1: bien et vous?
2: Ce matin détendu.
0: Ouais, vous aussi?
2: Oui, tout à fait, on essaie.
0: Et en plus, la détente, j'ai envie de vous dire, c'est un petit peu votre technique justement pour apaiser les tensions, les disputes qui peuvent survenir dans un couple. Vous, c'est la respiration, la détente.
2: Absolument, c'est tellement important de bien respirer.
1: Comment vous faites, Brigitte? Vous avez une technique, genre vous pensez, vous respirez, vous comptez, dites-nous.
2: Oui, absolument. J'essaye de compter quand je sens que je vais m'énerver, m'agacer ou que je suis un peu tendue.
0: Donc, six petites disputes, on compte jusqu'à 10. Six grosses disputes, voilà. On peut aller jusqu'à combien?
2: Alors, en fait, la vraie technique, c'est ça. C'est de respirer. Par exemple, vous faites la technique du 5-7-8. Hein?
1: D'accord.
2: Vous inspirez par le nez tranquillement 5 fois. Alors, après, vous restez en apnée, c'est-à-dire sans respirer, vous comptez jusqu'à 7.
0: Ouais.
2: Et après, vous soufflez sur 8.
1: D'accord. Sur 8 secondes.
2: Vous comptez jusqu'à 8. Alors, vous comptez jusqu'à 5. Vous mettez poumon plein pendant 5.
1: On retient pendant 7.
2: On retient pendant 7.
1: Et on expire pendant 8.
0: Et on expire pendant 8. Eh bien, écoutez, Brigitte, je crois qu'on va tous tester ça cette semaine si jamais une dispute vient à survenir. Merci à tous d'avoir été là. À 6h, vous avez rendez-vous avec l'actualité de vos régions. À 6h30, vous retrouvez Valentine Lottès.
1: Pour l'info en France et dans le monde, en 90 secondes.
0: Et tout de suite, vous retrouvez les équipes d'ici matin qui sont là ce lundi. Belle journée qui commence ici.
3: Merci beaucoup, à demain Louis. Bonjour Marie d'Orsay.
4: Bonjour Marc, bonjour à toutes et à tous.
3: On commence la semaine ensemble dans le Loiret et le Loiret-Cher. Est-ce qu'il y a une meilleure technique le lundi que de penser déjà au prochain week-end pour être de bonne humeur?
4: C'est la meilleure.
3: J'aime bien, elle était construite bizarrement cette phrase, mais tout le monde a compris où je voulais en venir quand même.
4: On est lundi et on pense au week-end.
3: Oh là là, il y a une bonne idée de sortie à la cathédrale d'Orléans. Est-ce que vous êtes au courant de ce qui nous attend là-bas? On va tout vous expliquer dans quelques minutes à la fin du journal qui commence maintenant d'ailleurs.
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3: Ici Orléans, bon début de semaine, bon réveil avec nous, il est 6h.
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1: Marc Yvan.
3: Et on vous retrouve Marie d'Orsay pour le point sur l'actu locale. Un lieu pour accueillir les militaires blessés psychiquement.
4: Le projet devrait voir le jour dans quelques mois à Beaugency, à l'initiative de la base aérienne 123 Orléans-Brissy. La maison Faos, c'est son nom, accueillera les militaires souffrant de stress post-traumatique. Les explications de Maxime Schaffhauser, le commandant de la base loiretaine.
6: L'idée pour nous, ça va être de créer un espace où les blessés pourront discuter entre eux, pourront être accompagnés pour pouvoir se réinsérer dans la vie professionnelle, voire tout simplement pour retrouver une vie personnelle la plus stable possible. À terme, si ce projet marche très très bien, je veux que ce soit ouvert aux blessés d'autres armées. On a également beaucoup de régiments de l'armée de terre qui ont des blessés également. Et cette maison d'accueil des blessés, je veux l'ouvrir aux forces de sécurité intérieure, aux pompiers, aux gendarmes, aux policiers, tous ceux qui œuvrent au service de la nation et qui sont parfois blessés au service de cette nation.
7: Ça n'existait pas déjà, ce genre d'organisme?
6: Alors, on n'a pas de structure pour ces blessés dans la région Centre-Val-de-Loire. On a des structures qui existent au niveau national pour le ministère des Armées et des Anciens Combattants, mais pas en région Centre-Val-de-Loire. Et il n'y en aura pas. Donc, on se crée notre structure ici. Et on va essayer de faire ça du mieux possible pour les aider.
4: Et les structures nationales qui existent déjà sont à Bordeaux, Toulon, dans le Morbihan et en Savoie. Précision à retrouver sur ici.fr. Un homme interpellé en région parisienne 5 mois après un double meurtre à Beaugency et en Loire-et-Cher. Information de nos confrères du Parisien. Selon eux, le quadragénaire est soupçonné d'avoir participé de près ou de loin à ces deux affaires dans la nuit du 3 au 4 avril dernier. Il a été mis en examen vendredi pour meurtre en bande organisée et association de malfaiteurs. heures. Toujours selon Le Quotidien, les deux meurtres seraient liés à une affaire de stupéfiants. Le risque incendie est toujours là. Le rappel des pompiers du Loiret qui constate une recrudescence des feux de haies et de végétation suite à des travaux d'entretien des espaces verts. Le 1045 rappelle qu'il est prudent d'éviter ces travaux aux heures les plus chaudes de la journée et de garder un extincteur à proximité.
3: Les conséquences de la sécheresse, elles continuent d'apparaître.
4: Vous l'avez sûrement remarqué sur les étals des marchés ou en grande surface, les fruits et légumes ont souffert. Ils sont moins nombreux et plus petits. Les récoltes ont été difficiles. Quelles conséquences pour la production, pour le secteur dans notre département? On en parle ce matin avec le vice-président d'Interfel, l'interprofession des fruits et légumes frais, lui-même arboriculteur à Saint-Denis-en-Val, Jérôme Bou, et l'invité de la rédaction tout à l'heure à 7h45. Deux réunions pour parler carburant aujourd'hui face à la flambée des prix. Le Premier ministre rencontre les directeurs d'administration centrale ce matin sur les approvisionnements en pétrole et en gaz. Cet après-midi, Sébastien Lecornu réunit ses ministres pour plancher sur un nouveau dispositif d'aide pour les gros rouleurs. Le secteur du BTP, lui aussi, subit les prix à la pompe et se retrouve parfois dans l'obligation de repousser des chantiers trop éloignés. Un témoignage d'un patron orléanais dans votre info d'ici, ce sera à 6h30. Voilà de quoi aider un peu le budget des étudiants. La boutique éphémère de seconde main revient sur le campus de La Source à partir de 11h ce matin et jusqu'au 9 octobre, portée par Emmaüs Loiret, la ressource AAA, Envie Orléans et Interaction. Elle propose de l'électroménager, des ordinateurs, des téléphones, du mobilier ou encore des vêtements pour les étudiants.
3: Semaine de reprise pour l'Orléans Loiret Basket.
4: Ah ouais, ça y est, c'est vendredi que le club loiretain attaque son championnat d'élite 2 avec un effectif largement remanié, 7 recrues et 7 jours pour les rencontrer. Depuis hier, on vous propose sur Ici Orléans un portrait quotidien de ceux qui vont nous faire, on l'espère, encore vibrer cette saison. Après le Benjamin hier, place ce matin au plus expérimenté des nouveaux joueurs, Jean-Baptiste Maille, 32 ans et une carrière longue comme le bras, surtout en première division. Une carrière marquée aussi par des blessures. Deux fois, il a subi une rupture des ligaments du genou, des épreuves qui l'ont fait grandir, dit-il.
8: C'est deux moments à part, différents évidemment. Le premier fait un peu mal à la tête parce que j'ai 23 ans, je viens de signer au Limoges CSP. Et premier entraînement collectif à la prépa, zat, le genou qui vrille. Donc c'est vrai que ça a été assez difficile à encaisser. Et suite Strasbourg, plutôt un cadre différent. Je vais pas te dire que sur 8 mois de rééduque, ça te trotte pas dans la tête à un moment donné de savoir comment tu vas revenir. Tu vois, faut aussi être honnête avec soi-même. On passe pas par des moments très simples. Comment on s'évalue, le retour au terrain, comment ça va être après, faire confiance à son corps et si jamais ça se passe mal, qu'est-ce que je fais? C'est des blessures qui te font grandir, je pense. C'est cool d'en revenir plus fort. Je pense qu'on peut vraiment revenir plus fort, mais ça te fait grandir humainement et mentalement.
4: Un portrait de Jean-Baptiste Maille, l'un des nouveaux visages de l'OLB, à retrouver sur notre site internet ici.fr. Les joueuses du Rugby Club Orléans ont parfaitement lancé leur saison hier. Pour leur premier match de Fédéral 2. Elles se sont imposées 27-24 sur le terrain du Vendée Rugby Féminin.
3: Et puis la cathédrale Sainte-Croix d'Orléans, comme vous ne l'avez jamais vue.
4: Projection vidéo, lumière, musique et chant en live. L'édifice accueille à partir de vendredi le spectacle Luminiscence. Il a déjà conquis des millions de spectateurs à Bordeaux, à Reims, à Paris, mais aussi à Londres, Barcelone et Sao Paulo. Pour que la magie soit au rendez-vous, les équipes de la société de production Lochi ont commencé les installations depuis plusieurs jours. Tristan Ranea a pu se glisser dans les coulisses.
9: C'est l'agitation à l'intérieur de la cathédrale Sainte-Croix. Chacun à son poste pour finaliser la préparation du spectacle. Marie Maslanka adresse les dernières consignes aux bénévoles.
10: Chaque soir, on ferait l'installation des bougies. Et très important, elles sont numérotées.
9: Elle est directrice d'exploitation pour Lochi.
10: On va déployer 22 bougies LED qui seront encodées et installées au milieu de la nef. L'idée étant vraiment d'instaurer une certaine ambiance lorsque le public se place.
9: Tout pour l'immersion, avec des projections vidéo à l'intérieur du bâtiment. Luminescence, c'est également un spectacle sonore.
11: Début du show test.
9: Une voix raconte l'histoire de la cathédrale et un chœur de 9 artistes chaque soir chante en direct. C'est Nathanaël Miric qui s'est chargé du recrutement.
12: On a fait ça en collaboration avec Cédric Clément, qui est donc le maître de chapelle de la cathédrale Sainte-Croix, qui a recruté donc des chanteurs tous locaux, orléanais ou juste à côté, pour constituer un chœur spécifiquement pour l'événement.
9: Et ce jour-là, c'est la première répétition en conditions réelles. Florine Milon fait partie de ce chœur.
13: Il y a des nouveaux éléments, la bande-son qui va être projetée, les lumières, il ne va pas falloir se laisser déconcentrer par tout ça. J'espère faire de mon mieux et pour que ça soit merveilleux.
9: Le spectacle Luminescence sera joué près de 100 fois à Orléans jusqu'à la fin de l'année.
4: À Orléans. Ça commence donc ce vendredi et jusqu'au 23 décembre. Comptez de 15 à 45 euros pour y assister. La billetterie déjà ouverte en ligne sur le site internet de l'événement.
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3: Oh, pour celles et ceux qui ont besoin de soleil pour être de bonne humeur, là vous allez avoir la dose encore. On est reparti pour un tour, on le rappelle, sur votre radio locale ici à Orléans à 6h08. On va avoir encore beaucoup de soleil aujourd'hui dans le Loiret et le Loir-et-Cher. Même s'il y a un petit voile nuageux, il va faire très beau. Bon, pas chaud, hein, on commence à s'habiller. Pour nos matinées, on a à peu près 11-12 degrés en ce moment en moyenne dans la région. Et pour les maximales, cet après-midi, à peu près comme ce week-end, on attend 22 à Pithiviers-Égiens, 23 pour Montargis, Orléans et Vendôme, et jusqu'à 24 cet après-midi pour Blois et Romorantin. Il va faire très beau toute la semaine. Et les températures pourront encore un petit peu grimper dans les prochains jours. On pourrait se rapprocher des 26-27 d'ici jeudi, nous dit Météo France.
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3: Ici Orléans, pour celles et ceux qui sont un peu comme ça, ça va pas bien lundi matin, il y a tout ce qu'il faut pour vous réveiller. Vous allez être beaucoup plus comme ça maintenant avec Queen. Tonight.

0: Ici Orléans, qu'est-ce qu'on va faire de mieux après ce titre de Queen avec ce tube Don't Stop Me Now pour vous réveiller? On va faire encore très très bien avec le tube du moment d'Adèle Castillon et il y aura aussi Alain Souchon. Ça va être romantique pour la suite de cette émission.
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0: Avant d'être romantique, il y a quand même la question qui fâche, hein. Je vais pas vous mentir. À quel moment est-ce que vous montez sur la balance pour surveiller votre poids? Est-ce que vous le faites tous les jours, en semaine, le week-end? Et pour celles et ceux qui n'arrivent pas à perdre les kilos en trop, est-ce qu'on peut dire que le problème n'est pas le moteur, mais l'antivol? Vous allez voir, le système de sécurité bloque tout, paraît-il. On va en parler ici pour essayer de tout débloquer avec notre Toubib.
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3: Le sport, il en est question. Coach sportif, l'un des meilleurs de la région, c'est Nordine Attable qui sera notre invité dans quelques instants.
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0: Et pour commencer la semaine en pleine forme, on prend soin de notre santé ici avec vous, Gérald Kerzek. On vous retrouve, docteur. Bonjour à vous. On vous accueille pour votre conseil santé. Et pour démarrer la semaine, nous nous intéressons ensemble à la perte de poids. On en entend plein autour de nous qui se plaignent de ne pas arriver à perdre du poids malgré les efforts qu'ils font quotidiennement. Est-ce que c'est leur métabolisme qui est responsable, docteur?
7: Bonjour à toutes et à tous. C'est effectivement un grand classique. Alors, la semaine dernière, je parlais de métaphore foot. Aujourd'hui, je fais une métaphore justice. Il est placé en garde à vue, ce métabolisme, avec un réquisitoire qui est assez sévère. Vous mangez raisonnablement, vous faites des efforts, et pourtant votre poids ne bouge pas. Monsieur le métabolisme, c'est de votre faute. Qu'avez-vous à déclarer? En fait, c'est plus compliqué que ça. C'est pas que le métabolisme qui est en accusation. Il y a différents métabolismes entre les individus. C'est lié à l'âge, c'est lié à la génétique, c'est lié à la masse musculaire aussi. Certaines personnes vont dépenser naturellement un peu plus d'énergie que d'autres, y compris lorsqu'elles sont au repos. On n'est pas tous égaux, et nous ne partons pas tous avec le même moteur, finalement. Certains organismes consomme comme un vieux radiateur électrique réglé sur la position 8, et d'autres ont manifestement obtenu le diagnostic énergétique d'un studio tout neuf. Pas une calorie ne sort sans présenter trois justificatifs. Mais un métabolisme plus lent ne condamne pas forcément à jamais perdre de poids. Il peut ralentir le processus, demander davantage de stratégie, mais à lui seul, c'est pas quelque chose qui est à perpétuité. En revanche, l'accusation dispose d'une pièce beaucoup plus sérieuse, c'est l'adaptation métabolique. Alors on parle de quoi? Lorsque nous perdons du poids, notre organisme peut interpréter cette baisse comme une menace. Il ne sait pas que nous essayons simplement de rentrer dans un pantalon qu'on vient d'acheter, on a été un peu optimiste, on veut perdre quelques kilos, et lui, le corps, il croit que c'est la famine qui se prépare, et donc il va convoquer une réunion de crise. Et qu'est-ce qu'il va faire? Il va réduire spontanément ses dépenses énergétiques au repos, augmenter la sensation de faim pour tenter de revenir au poids qu'il connaissait auparavant. Et on connaît bien, c'est ce fameux cercle vicieux et cet effet yo-yo.
0: Et docteur, si on ne peut pas changer son métabolisme de base, qu'est-ce qu'on peut vraiment faire?
7: On ne peut pas changer complètement le moteur, mais on peut agir sur la consommation. Il y a trois leviers. Premier levier, c'est le renforcement musculaire. Un kilo de muscle, ça consomme davantage d'énergie au repos qu'un kilo de graisse. Donc se muscler, même modérément, ça permet de soutenir le métabolisme. Deuxième levier, on conserve un apport suffisant en protéines. Pendant une perte de poids, elles permettent de mieux préserver la masse musculaire. Donc l'objectif, c'est de perdre de la graisse, mais pas des protéines. Et troisième levier, souvent sous-estimé, c'est le mouvement quotidien. Marcher, prendre les escaliers, se lever. Il faut surtout éviter aussi les régimes trop restrictifs. Bref, il faut éviter à tout prix cet effet yo-yo et que l'organisme crie famine. Allez, d'ici là, portez-vous bien.
0: Pour la transition, je me régale. Tenez, après cette explication sur les soucis de la balance, on va partir au resto, figurez-vous. Merci pour ceux qui ont prévu l'émission, c'est parfait. Ceci dit, allez, on va pas vider la carte et le menu pour remplir nos petits bidons. On va faire connaissance avec Nicolas qui cartonne. Il est entré dans un resto à Orléans en tant que serveur et vous allez voir, il a fait une progression plus rapide que le gonflement de la pâte à pizza dans le four. Nicolas, on vous le présente dans Les Jours d'ici, juste après Souchon qui nous fait un baiser.
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0: osé, peut-être pas vous chanter un baiser, mais en tout cas, on a osé l'écouter avec Souchon ici à 6h20. Et dans un instant, un tube du moment qui va nous remettre dans l'ambiance de l'été avec Adèle Cassillon. Vous allez voir, c'est dans 2 minutes. Et pour le moment, on vous présente celui qui gravit les échelons plus vite qu'une pizza ne sort du four. C'est Nicolas et son parcours assez fulgurant. Nous le découvrons tout de suite avec Vincent James dans Les gens d'ici.
1: Bonjour, je m'appelle Nicolas, j'ai 24 ans, je suis directeur du restaurant Canotto Arléans Centre, place Louis XI.
2: Donc Canotto, c'est une pizzeria qui est placée en centre-ville d'Orléans. Nicolas, vous êtes arrivé en tant que serveur ici.
1: Exactement, dès le premier jour d'ouverture, j'ai fait les services blancs, on a poncé les chaises pendant les travaux avant l'ouverture du restaurant.
2: Ça ressemble à quoi le métier de la restauration?
1: Ça ressemble à tout et à rien que je connaissais avant en fait. C'est particulier, t'as de l'organisation tout le temps, t'es constamment dans le rush, tu dois penser à 10 choses à la fois en vrai de vrai. C'est beaucoup d'anticipation.
2: Vous aviez fait des études dans la restauration, qu'est-ce qui vous a attiré dans ce milieu-là au départ?
1: Rien à voir avec la restauration, moi j'ai fait un BTS MCO, Management Commercial Opérationnel en fait, et puis il y a eu le Covid. Il y a eu le Covid qui m'a bloqué dans mes études. Et du coup, un jour, en fait, j'étais au bar avec des potes. Et j'ai un barman qui m'a demandé si vous voulez me faire de l'argent. Parce que bah, il était dans le rush. Et il m'a mis la main au plateau. Et depuis, j'ai kiffé ça.
2: À votre avis, qu'est-ce qui fait que vous êtes passé de serveur à directeur d'établissement? Et ça, en combien de temps? En 3 ans? 2-3 ans?
1: En 2 ans et demi, ouais. Quelque chose comme ça. Bah, l'implication, je pense. Je suis là depuis le premier jour. J'ai vu le restaurant évoluer. J'ai pu m'impliquer dans ce projet depuis de A à Z, quoi. De la construction de la salle, au plan de salle, etc. Après, je suis passé responsable de salle. Ça s'est bien passé. Je me suis un petit peu acharné dans le travail, mine de rien, ça fait 2 ans où je vis et je mange Canotto, tout simplement.
2: Vous avez annoncé à vos proches il y a quelques années que vous alliez être serveur, et maintenant quand vous leur avez annoncé que vous alliez être directeur, ils se sont foutus de vous?
1: Non, là ils étaient très très fiers, là c'était de la joie pour tout le monde, des regards de fierté, le père qui a peut-être failli lâcher sa larmichette, quoi, de se dire que ça, son fils, ils sont démerdés pas mal, parce que bon, c'est vrai que je leur ai mené un peu la vie dure pendant ma jeunesse, on va pas se le cacher.
2: Pourquoi vous avez fait quoi?
1: Oh, plein de petites bêtises après les 400 coups avec les copains, des petites choses comme ça, des choses que je ne dirais pas à ce micro. Et faire tout plein de choses, quoi. Je pense que le parcours de l'adolescent est assez classique, mais des relations un peu conflictuelles et tout le côté professionnel qui se passe mieux aussi aide à arranger tout ça. Donc.
2: Est-ce que vous avez amélioré votre italien depuis que vous bossez pour Canotto?
1: Non, je suis parti à Rome avec ma chérie, c'est là où je l'ai bossé un petit peu. Mais pour pas vous mentir, sinon je suis un Belge qui parle italien, donc ça, c'est un petit peu particulier. On a les bases, mais juste ciao bello et prego.
2: Un dessert à conseiller chez Canotto?
1: Le tiramisu, c'est classique. Après, si t'es un vrai gourmand, faut aller sur les Angioletti directement.
2: Vous pouvez nous le faire avec l'accent italien?
1: Angioletti.
2: Ça veut dire quoi, Canotto?
1: Canotto, ça veut dire petite bouée en italien, d'où la forme en fait de la pizza avec les bords.
0: Bon, après cette interview qui nous a donné envie de pizza, de vacances et d'aller à Rome, bah on va se consoler en restant ici, mais en écoutant Adèle Cassillon avec Un été avec toi. Ça donne une sensation qu'on y est presque, comme ça. Bonjour à tous, bienvenue ici, c'est lundi.

0: Orléans, bon réveil avec Adèle Castillon. Qu'est-ce que vous préférez, Marie d'Orsay? Un été avec toi ou un lundi avec nous?
1: Ça dépend qui c'est, toi.
0: Non, réponds.
1: Je vais réfléchir.
0: Bon, je vais pas dire que c'est moi, du coup, parce qu'elle est avec moi en studio, mais bon, tant pis.
1: Donc, est-ce que vous laissez chaud entre avec vous ou avec vous, quoi.
0: Oui, ben bon, est-ce que l'horoscope va mieux se passer que ce moment de radio gênant? On va voir ça ici tout de suite avec notre horoscope.
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0: Et pour commencer ce lundi, ici à 6h27, on vous retrouve Catherine Viguier pour notre horoscope. Et ce qu'on peut dire pour démarrer, c'est que la journée va être un petit peu compliquée pour les Verseaux.
5: L'influence de Pluton les plombe un peu, mais tout reste à faire.
6: Bélier, on vous attend côté finance, mais aussi côté cœur, vous avez des choses à dire.
7: Taureau, l'appréhension ressentie au sujet d'un rôle à assumer sera dissipée en fin de journée.
8: Gémeaux, une journée plus légère que pour d'autres avec un dépaysement au programme.
9: Cancer, vous investissez en temps et en argent pour votre morale et votre corps.
10: Lion, il vous faut faire un choix en couple avec une hiérarchie ou autre.
11: Vierge, vous avez l'espoir d'un planning bien géré, bon, malgré d'éventuels soucis du quotidien.
12: Balance, très certainement qu'un lien vous pose problème et vous en parlez aujourd'hui.
13: Scorpion, soyez compréhensif, c'est ainsi que votre petite famille se portera bien.
14: Sagittaire, deux bonnes choses, même si ça cogite dans votre esprit.
15: Capricorne, une affaire d'ordre financier se règle aujourd'hui, c'était nécessaire.
16: Verseau, vous avez un rôle de décideur, on vous écoute attentivement et vous faites au mieux.
17: Poisson, vous doutez entre continuer ainsi ou changer quelque chose à votre vie.
18: Et pour nous tous, on voit la vie en rose.
0: Oh oui, et la musique va nous aider pour nous réveiller ce matin. Dans la prochaine demi-heure, il y aura Niagara. Vous vous souvenez de ce tube des années 80, Cheeky Boom? Ça sera juste après les infos. Et avant 7h, nous écouterons aussi Kim Wilde ou encore Julien Doré. Ça va être parfait pour nous réveiller.
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0: Nous nous motivons ensemble pour démarrer la semaine. Soyez les bienvenus. On commence ce lundi ici avec Marie d'Orsay qui est de retour pour les infos. On est content de vous retrouver. Pour la météo, je vous spoil un petit peu le bulletin dans 2 minutes. Il va faire encore très beau cette semaine. Et vu que le beau temps sera au rendez-vous, on vous proposait de sortir et de profiter des splendeurs de la nature. Enfin, d'écouter plutôt ce qui se passe dans la nature. Vous verrez, on va en parler dans les 3+. C'est des idées de sortie avec Léo. Ça sera dans la prochaine demi-heure. Et puis avant Marie d'Orsay, on va retrouver la Minute Sport et on va se demander ce matin si l'équipe de l'OLB est autant championne pour le budget que sur le parquet.
1: Exactement, l'Orléans-Loiret Basket attaque sa saison de championnat ce vendredi avec le plus gros budget. Elle fait partie des favoris et on fait le point sur la concurrence dans la Minute Sport. Ça sera dans une dizaine de minutes.
0: Allez, pour le moment, réveillez-vous tranquillement avec nous. Bienvenue ici, il est 6h30 à la une ce matin, Marie.
1: C'est l'événement culturel de cette fin d'année à Orléans et il ouvre cette semaine le spectacle Luminiscence en gigantesque son et lumière dans la cathédrale d'Orléans commence vendredi, des jours que les équipes sont sur place pour tout installer.
19: On place tous les équipements assez précisément par rapport à ce qu'on avait décidé à l'étude en 3D.
5: Ça se joue au centimètre près ?
19: Ça se joue à peu près au centimètre près. En tout cas, un écart de 10 cm, on va le percevoir. Oui.
1: Un chœur chantera aussi en direct pendant le spectacle. Des fruits et légumes plus petits chez vos marchands habituels, conséquence de l'été très difficile que l'on vient de passer. Les canicules et la sécheresse vont encore faire du mal. On en parle ce matin avec le vice-président de la filière, également arboriculteur dans le Loiret. Il est notre invité à 7h45. Et puis repousser des chantiers trop éloignés à cause des prix des carburants. Le choix difficile de certains professionnels loiretains du BTP. Témoignage ce matin, juste après le tour de l'actualité en France et dans le monde en 90 secondes. C'est tout de suite et c'est avec vous qu'on retrouve Valentine Letesse.
20: Comment faire baisser les prix du carburant? Le gouvernement travaille ce lundi sur cette équation particulièrement complexe. Les directeurs des centrales d'approvisionnement en pétrole sont reçus à Matignon quand les ministres planchent sur les aides carburant. Dans ce contexte, Emmanuel Macron, 20h, le président de la République sera interviewé jeudi sur TF1 et sur France 2. Des centaines de passagers bloqués sur les rails, le trafic des trains interrompu au moins jusqu'à demain matin entre Toulouse et Carcassonne. Après une collision hier entre un TER et une voiture sur un passage à niveau, la conductrice de 40 ans est gravement blessée et les dégâts très importants. Attaque de frelons sur une quarantaine de cyclistes hier en Haute-Vienne. Au cours d'une sortie de groupe sur un chemin, un essaim similaire à un mur a piqué les vététistes de 14 à 65 ans. Deux ont été hospitalisés en urgence absolue. C'est la journée mondiale de l'Alzheimer. 1 million de Français en souffrent et chaque année, les médecins diagnostiquent 225 000 nouveaux cas. Aucun traitement n'existe encore aujourd'hui pour guérir la maladie. La toute première sélection de Zizou se réunit à Clairefontaine. Les Bleus préparent la Ligue des Nations de foot, synonyme de 3 semaines de pause pour la Ligue 1. La 5e journée s'est terminée hier sur une nouvelle défaite de Marseille, battue 2-1 par le Paris Saint-Germain. La 3e place pour Paul Sexas au championnat du monde de cyclisme. Le Français de 19 ans s'est emparé du bronze sur le contre-la-montre hier.
21: Valentine en parlait, le gouvernement se penche de nouveau aujourd'hui sur de nouvelles aides face à la flambée des prix des carburants. Un budget qui pèse de plus en plus lourd sur les finances de tout le monde, les particuliers, vous vous en êtes forcément rendu compte en faisant le plein, et les professionnels. Dans le secteur du bâtiment, certaines entreprises se retrouvent dans des situations délicates lorsque les chantiers sont éloignés. Malik Elmaoui, le gérant de Rénov Centre à Orléans, spécialisé dans la rénovation d'intérieur chez les particuliers aux quatre coins du département. Au vu du prix du carburant en ce moment, le patron doit revoir certaines de ses priorités, Arnaud Rozac.
22: Les camions de chantier de Malik Elmaoui consomment beaucoup et ça se ressent de plus en plus quand il va faire le plein.
23: Sur un camion, on est à l'ordre de 240 € à peu près le plein.
22: Son entreprise Rénov Centre est installée au sud d'Orléans. Aller chez des particuliers dans la métropole ou aux alentours, pas de problème. Pour les plus éloignés, c'est plus compliqué.
23: On a d'autres chantiers là qui sont un peu loin et donc on les repousse finalement. On attend que le prix du carburant baisse, mais ça ne vient pas.
22: Le patron est obligé de trier sur le volet. Exemple, avec ce chantier prévu du côté de Pithiviers, de la peinture à faire chez un client.
23: Donc c'est un chantier qui va durer à peu près une semaine et faut faire l'aller-retour tous les jours, donc on peut pas dormir là-haut puisque sinon c'est le coût de l'hôtel et de la restauration. Le client nous demande de venir mais on repousse gentiment en disant qu'on a d'autres chantiers à finir avant.
22: Pour Malik Elmaoui, cette hausse des prix des carburants arrive dans un contexte déjà compliqué.
23: On parle du carburant mais il faut parler aussi du coût matière qui a augmenté. On parle de peinture, la peinture a fortement augmenté aussi cette année. Nous sur la menuiserie, je parle des fenêtres PVC en l'occurrence, l'aluminium et tout ça, c'est des augmentations qui sont de l'ordre de 10-12% quasiment. Quoi.
22: L'entrepreneur orléanais a augmenté ses tarifs, pareil pour ses devis, mais il le sait, il devra rogner sur ses marges d'ici la fin de l'année.
21: Un reportage à retrouver sur ici.fr et avant la réunion dédiée à, je cite, l'accompagnement à court et moyen terme des Français sur le sujet, Sébastien Lecornu rencontre ce matin les directeurs d'administration centrale sur les approvisionnements en pétrole et en gaz.
0: Elle n'est pas encore réveillée, mais elle va briller. Alors là, oui, pour la luminosité, ça va être quelque chose avec le soleil. On le rappelle sur votre radio locale ici à Orléans à 7h25. Ça va être encore une belle journée ensoleillée, peut-être avec un petit voile nuageux de temps en temps, nous dit Météo France. Mais surtout, hein, de très très belles éclaircies. On s'habitue à la fraîcheur le matin hein, ces derniers temps. On a à peu près 11-12 degrés hein, dans la région actuellement. Et puis pour les maximales, comme hier, on attend à peu près 22 cet après-midi pour Pithiviers. Et je viens 23 pour Montargis, Orléans et Vendôme, et jusqu'à 24 hein, pour Blois et Romorantin. Ça va certainement un petit peu grimper pour les prochains jours. On pourra atteindre les 26-27 degrés d'ici jeudi. Hein. Et puis, il va y avoir encore beaucoup de soleil toute la semaine. Pas trop de changements donc côté météo.
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0: Ici Orléans le lundi matin. Votre motivation est partie sans laisser d'adresse, la bourrique. Mais quand même, elle a laissé la radio allumée. Ça, c'est la bonne idée. Alors on va y réussir à vous réveiller maintenant avec un tube des années 80. Niagara.

0: Après la minute qui nous réveille maintenant à 7h20 ici, voici la minute sport. Marie Dorset, samedi prochain, l'OLB démarre sa saison dans le costume du grand favori.
1: Oui, le club s'est bâti une équipe pour la montée grâce à l'argent des investisseurs américains. Orléans sera le plus gros budget de la division et de loin. Mais Arnaud Rozac, est-ce qu'il y a des équipes capables de challenger les Orléanais pour le titre de champion?
2: L'an passé, Orléans formait un trio de grosses écuries avec Paula Cortez et la Chorale de Rouen. Ces deux clubs historiques du basket français sont montés en première division et en termes de budget et de qualité d'effectifs, il n'y aura pas de club similaire cette saison. Saint-Quentin aurait pu jouer ce rôle, mais le relégué a finalement été repêché en première division à la faveur des problèmes économiques de l'AS Monaco. Dans ce nouveau paysage, qui va pouvoir tirer son épingle du jeu? Eh bien, comme l'OLB, certaines écuries peuvent s'appuyer sur des fonds étrangers. C'est le cas du promu Levallois. C'est le cas aussi de Hier Toulon qui possède la meilleure paire de meneurs du championnat avec l'américain John Robertson et l'ancien Dijonais Axel Julien. Saint-Chamond et Nantes ont également de beaux projets, tout comme le camp basket Calvados. Les Normands se sont bien renforcés avec l'arrivée de deux anciens Orléanais, d'abord dans les bureaux. L'ex-entraîneur Philippe Hervé est désormais le directeur sportif du club et sur le parquet, le recrutement de Limour, le meilleur joueur de l'OLB il y a deux saisons, sera l'une des attractions du championnat.
1: La Minute Sport à retrouver sur ici.fr. Match donc samedi à 20h face au Champagne Basket pour l'Orléans. Loiret Basket est le début de ce championnat d'élite 2. Et toute la semaine, on vous présente les nouvelles recrues de l'équipe cette saison dans nos journaux et en vidéo sur notre site internet et nos réseaux sociaux.
0: Bon, pour le moment, après les paniers de l'OLB, on passe à nos paniers à linge. Oui, le bon linge propre, on adore ça quand il sort de la machine, évidemment. Mais toutes ces odeurs et ces produits que nous utilisons à la maison, est-ce que c'est mauvais pour nos animaux de compagnie? On va avoir le point de vue de notre vétérinaire ici tout de suite.
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0: Et chaque matin, ici, à quasiment 7h moins le quart, on prend soin de nos animaux de compagnie. Quand on fait le grand ménage à la maison toutes les semaines, c'est une habitude pour nous, mais est-ce que c'est un danger invisible pour nos animaux? Je crois que la réponse est oui, on va la vérifier avec vous, Pierre Fabin, vous êtes notre vétérinaire d'ici. Dites-nous, nos produits ménagers sont-ils si toxiques?
8: Eh ben oui, globalement, tout ce qui est toxique pour nous, d'un point de vue produits ménagers, l'est pour eux aussi. Mais soyez particulièrement vigilants avec vos sols. Quand vous lavez par terre, rincez toujours très bien à l'eau claire. Nos animaux marchent dessus puis se lèchent les pattes, alors que nous, on ne lèche pas le dessous de nos pantoufles. Et attention aussi à l'eau de Javel. On l'utilise souvent pour le bac à litière, mais l'urine du chat contient de l'ammoniac. Et sans un rinçage parfait, le mélange crée des vapeurs toxiques qui peuvent un peu brûler leur voie respiratoire. Et en plus, la javel, ça attire les chats. Si votre chat urine sur le carrelage et que vous nettoyez la javel, il va se dire « génial, c'est ici qu'on fait ses besoins » et reviendra au même endroit. Utiliser plutôt du vinaigre blanc, c'est sans risque.
0: Et pour la lessive, Pierre, on a parfois des dosettes qui traînent. Il paraît qu'ils aiment bien jouer avec.
8: Bah oui, la dosette, c'est très tentant pour un jeune chien. Ça ressemble à un jouet en plastique tout mou. Par contre, si jamais il en ingère une, n'essayez surtout jamais de le faire vomir. Le produit qui va remonter va rebrûler son œsophage une seconde fois et la mousse irait directement dans ses poumons. L'astuce d'urgence,

0: éliminer ces molécules. Respirer de l'huile d'eucalyptus ou de l'arbre à thé tous les jours peut finir par l'intoxiquer. Et surtout qu'il y a des petits malins, des petits curieux qui essayent même d'en lécher. Et là, c'est le drame. La seule méthode saine pour rafraîchir l'air de la maison et sans risque pour vos animaux, c'est d'ouvrir en grand les fenêtres au moins 10 minutes par jour.
1: Ah, pour la suite de cette émission, il sera encore question des animaux. Mais cette fois, ce ne sera pas ceux qu'on a à la maison. On va aller observer ceux qui vivent en pleine nature dans le Loiret et le Loiret-Cher. On a des belles idées de balade à vous proposer avec Léo Simard qui nous rejoint pour les 3+. On vous donne des bons plans ici. Juste après, Julien Doré.

0: début de semaine. Merci d'attaquer ce lundi avec ici Orléans et avec Julien Doré qui nous réveillait à 7h10. Ah, ce matin, c'est Léo Simard qui est avec nous. Bonjour Léo.
1: Bonjour Marc-Yvan, bonjour Marie, bonjour tout le monde.
2: Bonjour Léo.
0: Bon, ça a été pour remettre le réveil ce matin?
1: Ah bah écoutez, j'étais de matinale ce week-end, donc je n'ai absolument pas bougé mon réveil du week-end.
2: Ah mais c'était vous qui dormiez sur le canapé tout à l'heure.
1: Exactement. D'accord. Merci d'avoir éteint la lumière d'ailleurs, ça m'a aidé.
0: On va lui prendre une chambre dans les locaux, c'est vrai. Hein. Allez Léo, on est content de vous retrouver pour les 3+.
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0: Voici 3 idées de sortie à réaliser en ce début de semaine. On les résume dans notre rendez-vous les 3+. À démarrer Léo.

0: par cette sortie nature concernant les cerfs. Vous savez faire le brame du cerf?
1: Oui, écoutez, je fais très bien.
0: Il est bon celui-là.
1: Oui,
0: je savais les oiseaux, il sait faire.
1: Voilà, je savais absolument que vous allez me demander ça. Alors, je me suis dit à l'avance.
0: Je connais maintenant.
1: Bon, en ce moment, c'est vrai que le roi de la forêt est à l'honneur avec le brame du cerf en Sologne, mais aussi en forêt d'Orléans, entre autres. Alors, il y a de nombreux passionnés qui vont pouvoir en profiter à la tombée de la nuit ou avec des guides via des sorties nature qui sont proposées, entre autres, dans différentes communes. C'est le cas à Fayolloges, Ligny-le-Ribault, Chambord ou encore La Ferté-Saint-Aubin. Alors, pensez à vous renseigner. Globalement, là où il y a des arbres, chez nous, il y a de fortes chances d'entendre le brame. On est bien d'accord.
0: C'est vrai. À présent, vous avez dégoté quelques activités à réaliser en ce début de semaine, un peu plus calme comme d'habitude en termes d'animation.
1: Oui, mais j'ai quand même de quoi vous occuper puisque demain matin, vous pouvez, si l'envie y est, forcément participer à cette balade écaille en pagaille. C'est à Beaulieu-sur-Loire. Mais alors, qu'est-ce que c'est que cette affaire? Eh bien, vous serez accompagné de Yves de la Maison de Loire et vous allez devenir incollable sur le mode de vie, l'alimentation et plein d'autres secrets sur les reptiles. Alors, c'est une sortie nature qui vous permettra de déconstruire les préjugés et d'apprendre à connaître les particularités de ces êtres vivants. Rendez-vous sur le site de la Maison de Loire pour avoir toutes les informations sur l'heure et les modalités d'inscription.
0: Avec les petits lézards qu'on voit se dorer la pilule au soleil.
1: Bah là, ils se sont régalés.
0: Là, c'est clair qu'ils ont eu la dose. Et puis pour terminer, il y a une activité créative que vous nous proposez. Elle est accessible à tous en plus.
1: Oui, absolument. Alors si vous avez du temps libre, demain après-midi, j'ai sélectionné pour vous cet atelier créatif. C'est à la médiathèque Anna Marley. Nous sommes à Saint-Jean-de-la-Ruelle. Grâce, dans un premier temps, à un outil numérique qu'il va falloir gérer. Je vous rassure, vous serez accompagné. Vous allez découper un vinyle, du papier cartonné, du tissu, de la feutrine, du simili-cuir. Bref, atelier découpage pour créer votre carte postale. Inscrivez-vous dès maintenant. C'est demain entre 15h et 17h à la médiathèque Anna Marley de Saint-Jean-de-la-Ruelle.
0: Allez, merci pour ces trois idées de sortie, Léo. Bon, puisque alors, vous avez bossé ce week-end, donc pour vous, c'est un peu mercredi en fait. C'est le milieu de semaine.
1: Bah, écoutez, je suis là jusqu'à mercredi. Oui, c'est ça, c'est exactement mercredi. Vous êtes d'accord. Vous êtes bon.
0: Bon, donc, tournée de café. Pour l'équipe, Léo en a bien besoin pour se réveiller. Et à 6h52, la musique aussi va nous aider avec un retour dans les années 80 maintenant. Nom de Zeus. Voici Kim Wilde pour nous réveiller ici ce lundi. Bonjour à tous.

0: Pour la musique qui nous aide à commencer la semaine où on y était très clairement avec Kim Wilde pour ce lundi à 7h05. Léo Simard est avec nous ce matin dans l'équipe. Léo, vous jouez au loto de temps en temps?
1: Très rarement. Par contre, alors je joue très rarement, mais je joue les mêmes numéros que j'ai dans une note sur mon téléphone. Voilà. Parce que si je joue, je me dis, bon, si ça se trouve, ils sont tombés la semaine dernière, je ne suis pas au courant et je vais rejouer les mêmes.
0: Ah bah, faudrait vérifier quand même.
1: Faudra peut-être vérifier. Je vais vérifier de suite, on va voir.
0: Est-ce que ceux qui ont gagné le gros lot ont ainsi attrapé la grosse tête? Parce que vous allez voir, chez certains, le début de la fortune, c'est la fin de la lucidité, très clairement. Pourquoi? On va tout comprendre ici avec les meilleurs sketchs des stars de l'humour. On va les écouter ensemble avant 7h.
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0: Qui ici, ce lundi, est un petit peu chonchon, est un petit peu ronchon? On va vous aider à vous changer les idées. Juste avant les infos de 7h, là dans 2 minutes. On va rire maintenant avec un sujet qui pourtant est délicat. Hein. Après les dépenses de la rentrée et l'anéantissement du solde de notre compte bancaire, on peut le dire, hein, on se dit que peut-être on pourrait se refaire en jouant au loto. Enfin, on pourrait se refaire ou pas, parce que Fred Ballard, vous avez des preuves que l'argent ne rend pas intelligent.
11: Vive la thune! Vive la thune!
12: Tiens, j'ai lu mon horoscope ce matin dans le journal. Rentrée imprévue pour les natifs du dernier décon. C'est bébé!
13: Alors, on ne va pas remettre en doute toutes les prévisions astrales, hein, mais c'est vrai qu'il est quand même très rare que tous les derniers décans d'un même signe remportent le super loto le même jour. Donc il y a une forme de lucidité hein, chez Bibi alias Asmaïn qui s'y voit déjà.
12: Et d'abord, si je gagne, je m'achète un château. Et alors, j'ai déjà les grilles. Je veux rentrer dans le club des riches. Eh ouais, bien sûr. Et bonjour les gens André. Et bonjour les gens Mathieu. Et bonjour les gens Édouard. Enchanté, moi c'est Jean Mouloud.
13: Oh. Allez, spéciale dédicace à tous les Jean Mouloud qui ont pu heurter la sensibilité de certains Jean-Marie ou de Jean-Édouard. Rions un peu en attendant de tout perdre. Hein, d'autant que la richesse n'est pas qu'une affaire de prénoms composés. Être riche, c'est aussi dans la tête. Il faut voir tout en grand.
14: Et les riches, c'est dur de les comprendre. Dernière lubie, c'est d'aller dans l'espace. Jeff Bezos, Elon Musk, ils veulent tous aller dans l'espace. Je pense que c'est parce qu'ils sont snobs. Ils veulent aller dans un endroit où vous n'irez jamais. Parce que l'espace, c'est nul à chier l'espace, d'accord? C'est dangereux, il fait froid, il y a du vide, c'est nul à chier. Walibi en Belgique, c'est mieux que l'espace.
13: Voilà, vous ne le saviez peut-être pas, mais maintenant vous le savez. Hein, donc franchement, c'est vraiment pas un drame si on ne gagne pas la super cagnotte de Noël. Hein, au moins, on n'ira pas se les geler dans l'espace et on se marrera bien plus à manger des frites dans un grand 8.
0: Allez, ouais, c'est clair. Merci Fred. Allez, on range les fusées et on sort les infos maintenant. C'est l'heure du journal.
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0: Ici Orléans, on vous souhaite la bienvenue, bon réveil, bon lundi, il est 7h.
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0: Et on vous retrouve, Marie d'Orsay, pour le point sur l'actu locale. Des fruits et légumes qui ont trop pris le soleil.
13: Les canicules et la sécheresse n'ont pas épargné les productions loiretaines moins importantes et avec des produits plus petits. Et ça se voit sur les étals, comme au marché Madeleine d'Orléans, Tristan Ranea.
15: Des allées bien remplies et du soleil. À première vue, tout semble aller pour le mieux au marché Madeleine. Mais Jacques ne s'y trompe pas. Lui, ancien agriculteur en Beauce.
16: J'ai travaillé 42 ans, je n'ai jamais vu ça.
15: Il a bien remarqué que certaines choses ont changé.
16: Déjà, par rapport à l'année dernière, les fruits sont beaucoup moins gros. Après, je pense qu'il y a beaucoup moins de choses. C'est compliqué. Franchement, c'est compliqué.
15: C'est moins flagrant pour Denis, employé dans une banque. Mais il reste conscient que la période est difficile pour de nombreux agriculteurs.
17: Aujourd'hui, j'ai tendance à privilégier les circuits courts, le marché, pour pouvoir donner une chance à ceux qui ont subi des pertes de récolte.
15: Rémi, producteur à Mézières-les-Cléry, a pu arroser cet été. C'est ce qui lui a permis de sauver ses pommes, mais pas toutes.
18: Nous avons des brûlures sur certains fruits, principalement en pommes Elstar, Jonagold, où le feuillage n'a pas très bien accepté l'intensité.
19: Ça nous fait 10,60
15: euros. Rendement impacté, calibre impacté. Guillaume vend des fruits et légumes cultivé à Darvois.
20: Les tomates, ça a été catastrophique parce qu'on va dire que sur 6 tomates, il y en avait entre 2 et 3 où les fleurs marchaient. Quoi.
15: Il envisage le futur avec appréhension.
20: On a un peu peur, ouais. Parce qu'on réfléchit peut-être à faire d'autres choses comme culture. On ne sait pas trop encore quoi, il faut qu'on regarde, mais c'est inquiétant.
15: S'adapter pour continuer d'exister.
13: Mais justement, comment s'adapter? Quel avenir pour les fruits et légumes frais dans le Loiret? On en parle avec Jérôme Bou, arboriculteur de Saint-Denis-en-Val et vice-président d'Interfel, l'interprofession des fruits et légumes frais. Justement, il est notre invité tout à l'heure à 7h45. Et même s'il fait un peu moins chaud depuis plusieurs semaines, la sécheresse est toujours là, les risques incendies aussi. Le rappel à la prudence des pompiers du Loiret sur leurs réseaux sociaux alors qu'ils constatent une recrudescence des feux de haies et de végétation, surtout suite à des travaux d'entretien des espaces verts.
0: Deux réunions sur le prix des carburants aujourd'hui.
13: Menées par Sébastien Lecornu ce matin avec les directeurs d'administration centrale sur les approvisionnements en pétrole et en gaz, puis cet après-midi sur les aides aux Français à court et moyen terme. Pour tenter de calmer la grogne sociale autour du prix de l'essence et du gasoil qui pèse de plus en plus lourd sur les budgets des particuliers comme des professionnels, Malik El-Maoui, patron d'une entreprise de rénovation d'intérieur à Orléans, se retrouve d'ailleurs en difficulté pour intervenir sur certains chantiers.
21: Normalement, d'habitude, on a des chantiers qui tournent autour de notre dépôt, donc c'est plutôt agréable. Là, en ce moment, on a des chantiers qui sont du côté d'Artenay, Lyon-en-Beauce, qui sont à 40 km. Et du coup, là, on le ressent. Alors, il y a l'autoroute, forcément, mais le coût du gasoil qui est très, très, très important. Quoi. Sur un camion, on est à l'ordre de 240 euros à peu près le plein, sachant que là, on fait un plein par semaine, en gros, sur chaque camion. Quoi. C'est difficile de dire au client d'augmenter un peu sa facturation, donc on rogne sur notre marge, du coup, donc forcément, ça va se voir en fin d'année.
22: C'est-à-dire
21: le bilan, le résultat sera moins important que les années précédentes. À un moment donné, de toute façon, on va saturer. Hein. Les entreprises à taille humaine comme la nôtre finiront par mourir. Hein. Enfin, c'est ce que je disais, il y a 20 ans, on gagnait de l'argent, aujourd'hui, on survit. Quoi. Donc, voilà.
13: Et pour le budget des étudiants, la boutique éphémère, elle revient sur le campus de la Source à Orléans, ouverture à 11h ce matin. Elle y sera jusqu'au 9 octobre. Les associations Emmaüs Loiret, La Ressource AAA, Envie Orléans et Interaction y proposent des meubles, de la vaisselle, de l'électroménager, tout ça à prix réduit. La base aérienne 123 d'Orléans-Brissy va ouvrir une structure pour les militaires souffrant de stress post-traumatique. La maison Faos à Beaugency permettra aux blessés psychiques d'échanger, de bénéficier d'un accompagnement pour se réinsérer professionnellement et personnellement. Dans un premier temps réservé aux militaires de la base loiretaine, elle pourrait à terme accueillir des blessés d'autres armées et des forces de sécurité intérieures comme les gendarmes ou les pompiers. Ouverture prévue dans quelques mois.
0: Un son et lumière géant dans la cathédrale d'Orléans.
13: Avec même des chants en live, le spectacle Luminiscence s'installe dans la cité joannique à partir de vendredi et jusqu'au 23 décembre. Et pour que la magie opère, il faut du monde dans les coulisses, une trentaine de professionnels et de bénévoles chaque soir. Baptiste Jazé étant en charge de la vidéoprojection. Il a déjà travaillé sur plusieurs autres shows, mais se sent toujours chanceux de pouvoir participer à de tels projets.
23: Venir installer des équipements dans un lieu comme celui-ci, c'est particulier, même si on a fait ça des centaines de fois. C'est jamais pareil en concert, en théâtre, ce qu'on veut. Et il y a vraiment quelque chose de s'adapter au patrimoine pour un peu l'embellir. Et ce qui est drôle aussi, je me disais ça aujourd'hui, c'est que le spectacle, la narration, la première voix, c'est en fait l'église qui parle, enfin la cathédrale qui raconte sa propre histoire. Et en fait, j'ai eu ce sentiment aussi de lui donner un voix, comme si je lui tendais un micro, comme vous faites là. On lui tend un micro et c'est elle qui raconte l'histoire. c'est une chance. On a accès, je pense, à des endroits que la plupart des gens n'ont pas accès. Donc moi, on réalise qu'on a cette chance-là aussi, au-delà de travailler ici, que ce soit prestigieux, d'avoir aussi accès à des endroits qui normalement ne sont pas accessibles au public.
1: Ouais. Luminescence à Orléans à partir de vendredi et jusqu'au 23 décembre. Reportage dans les coulisses du spectacle à suivre dans votre info d'ici. Ce sera à 7h30. L'Orléans Loiret Basket dans les starting blocks. L'équipe démarre le championnat d'élite 2 vendredi soir, elle aussi, hein, avec pas moins de 7 petits nouveaux pour cette saison. Alors sur ici Orléans, on s'est donné une mission, vous les présenter un par un. On a commencé hier avec le portrait du Benjamin de l'équipe, Junior et Luma. Et ce matin, c'est Jean-Baptiste Maille, la plus expérimentée des recrues, qui s'est soumis à nos questions. À 32 ans, le meneur a longtemps joué en première division. Il arrive sur l'un des postes points faibles la saison dernière à Orléans. Et avec le vétéran français, l'OLB semble avoir trouvé son chaînon manquant, Arnaud Rozac.
4: Être un leader, c'est un rôle fait pour Jean-Baptiste Maille. Pendant la préparation estivale, le Français a tout de suite pris les commandes du jeu orléanais. Très bon passeur, très bon défenseur également. Celui que tout le monde appelle JB place l'altruisme au cœur de son métier.
7: J'aime bien que tout le monde se sente à l'aise dans un groupe et que tout le monde se sente bien pour évoluer. Donc ça, c'est, je pense que c'est une nature. Glisser un petit mot, encourager tout le monde, une petite tape dans les mains. Je pense que tout le monde tire un bénéfice de ça.
4: Habitué à la première division, l'ancien capitaine de Strasbourg redescend d'un étage à l'OLB, mais Jean-Baptiste Maille compte bien remettre son nouveau club à la place qu'il mérite.
7: J'avais à cœur de m'inscrire dans quelque chose de challengeant, d'intéressant, et je suis très content d'être ici, de pouvoir apporter ma pierre à l'édifice et de rejoindre ce collectif pour faire monter ce club. C'est l'objectif de tout le monde ici.
4: Découvrir l'Arena Comet, ça aussi, c'est un challenge excitant pour le meneur.
7: Tout joueur a envie de jouer dans une salle comme ça, devant tant de supporters. Donc évidemment que ça joue aussi dans la balance.
4: JB Maille, homme de défi sur les parquets, et aussi en dehors.
7: Je continue mes études. Je finis un master. Innovation entrepreneuriale avec HEC.
4: Faire monter l'OLB, terminer ses études, la saison de Jean-Baptiste Maille s'annonce bien chargée.
1: Le portrait de la nouvelle recrue de l'OLB à retrouver aussi en vidéo sur ici.fr et nos réseaux sociaux.
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1: Léo, quel temps pour aujourd'hui ?
24: Écoutez, on a un temps à peu près similaire à ce qu'on a pu voir ce week-end. Bah non, ouais. Ça change pas. Des nuages élevés qui seront omniprésents, mais l'impression de beau temps qui sera bien présent. 11 degrés ce matin à Artenay, Bellegarde et Châtillon-Coligny. 12 à Pithiviers, Châteauneuf-sur-Loire-Gien, La Ferté-Saint-Aubin et Bracieux. 13 à Puiseaux et Vendôme. Des températures maximales, là aussi, à peu près similaire à ce week-end, 24 à 25 degrés. Bon, globalement, si vous êtes un escargot, je suis désolé, j'ai rien pour vous pour le reste de la semaine. Ouais, pas une seule goutte de pluie, ouais. Mais un temps de plus en plus ensoleillé au fil de la semaine et des températures qui vont légèrement augmenter. Je vous rassure, on restera, selon les dernières prévisions, sous les 30 degrés.
0: Bon, pour vos conditions de circulation, il est encore tôt, hein, y a pas de problème à cette heure-ci sur nos routes. Et puis dans les transports, écoutez, ce matin, hein, je vois rien de particulier, tout va bien pour les trains. Et c'est pareil pour les trams, hein, dans la métropole orléanaise, si ça changeait, vous le savez. Ici, on fait la route ensemble. C'est Juliette qui vous répond au standard ce matin. 02 38 53 25 25 pour la joindre et nous prévenir.
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0: Ici Orléans, le lundi, quand on n'a qu'une envie, c'est de rester au lit. Il nous faut quelque chose pour nous donner envie de bouger. Et là, on a ce qu'il faut à 7h09. On y va maintenant. Allez, coup d'envoi, hein, de la journée. On la lance ensemble avec Indochine.

0: Ici Orléans, ah bah là on va être fort, ça va être encore plus fort de découvrir ce que nous réserve Indochine qu'on vient d'écouter avec le chant des cygnes. Hein. Rendez-vous dans quelques semaines Léo.
1: C'est ça, le 20 novembre, ils sortent en CD, en DVD, en Blu-ray 4K et en vinyle carrément leur spectacle ah oui. Arena Tour qui a été donné à 6 reprises d'ailleurs à l'Arena d'Orléans. Bon bah là c'est la captation de leur concert à l'Accor Arena de Paris. Ça sera le 20 novembre, joli cadeau pour les fêtes de fin d'année.
0: Je crois que dans le coffret il y a 5 vinyles pour
1: 5 vinyles collector, rien que ça, 12h52 show. Et puis il y a aussi le format digital. Voilà, ouais. Si vous n'avez pas envie de vous embêter avec une pochette de vinyle comme ça, c'est possible.
0: Ouais, génial. Donc Indochine pour nous réveiller ce matin. En attendant de découvrir ce live inédit, il y en a un autre. Tenez, on vous y invite ce matin.
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0: Top départ au standard, rappelez-nous 02 38 53 25 25. Vous êtes les bienvenus auprès de Juliette qui vous répond tout d'abord. Et puis dans 10 minutes, vous serez en direct avec nous pour notre jeu de la décennie. On vous donne des indices, vous allez voir un indice local, un indice sonore qu'on va écouter tout de suite. Et ils vous permettent de trouver la décennie du jour. On joue entre les années 60 et 2020, hein, donc la fourchette est large. Mais on va vous aider et on va vous motiver pour nous appeler, ce qui est un beau cadeau à gagner ce matin.
1: Oui,
0: Léo.
1: Absolument, vous adorez rigoler, vous allez forcément aimer Artus. Artus, lui, c'est le premier humoriste à avoir rempli à 2 reprises d'ailleurs Paris La Défense Arena. Alors maintenant, ça s'appelle la Plénitude Arena.
0: Là où joue Céline en ce moment.
1: Absolument, et ouais. Ben avant Céline, il y avait Artus. Et le spectacle est juste succulent et il est diffusé donc au cinéma. Ce sera jeudi 20h au Pâté d'Orléans. On vous invite, le show XXL d'Artus.
0: Je crois que toute la salle, et qu'est-ce qu'on dit au chauffeur ? Toute la salle répond.
1: Oui, absolument. Dans le d'ailleurs, il y a une partie de l'équipe du film qui sera présente sur scène pour l'occasion.
0: C'est ça, Miche de flûte hein. Vous connaissez la réplique d'un petit truc en plus, évidemment. Artus, vous allez le voir pour la séance qui est jeudi soir au Pâté Orléans à 20h. Si vous êtes capable de donner la décennie du jour, voici un premier indice sonore. Tiens, on reste dans le cinéma.
4: Monsieur prend des cours de dessin. Eh oui, toute la journée, monsieur vend des poireaux et le soir, il dessine des navets. Qu'est-ce que vous voulez que je fasse d'un légume pareil ?
5: Vous, au moins, vous risquez pas d'être un légume puisque même un artichaut a du cœur.
0: Vous vous souvenez, bien sûr, d'Amélie Poulain, avec la BO, évidemment. Bon, c'est culte, c'est sorti lors de quelle décennie, ça ? Amélie Poulain au cinéma, vous l'avez trouvé ? Sinon, on va vous aider, vous êtes sûr de gagner, on aura d'autres indices à vous donner. 02 38 53 25 25, on vous attendait maintenant au standard pour vous offrir ces places pour le show d'Artus au cinéma. Bonne chance !
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0: Bon lundi, bon début de semaine ici avec nous. Léo Simard, il est 7h15, l'heure de retrouver l'édito d'ici.
1: Absolument, cet édito d'ici s'appelle Mon œil, il est réalisé chaque matin par David Oussillot et on s'intéresse à la visite du pape en France qui a lieu cette semaine et on parle de cette ville où le pape n'ira pas pour une bonne raison, David.
13: Et moi, je me demande s'il sait ce qu'il va rater. Parce qu'une visite à Bondy avait bien été envisagée pendant la préparation de son voyage, avant d'être abandonnée. Certains ont fait un rapprochement avec la présence de deux points de deal près de l'endroit où le pape aurait pu se rendre. Ce qui a agacé le maire de la ville. Arrêtez de réduire Bondy à ça, dit-il. Le diocèse assure que ça n'est pas la raison. Il évoque des contraintes d'agenda et des logistiques. C'est quand même dommage, parce que ce voyage... Léon XIV l'a justement voulu tourner vers les réalités de la société française. Et Bondy en raconte une. Une église qui est plantée depuis 60 ans au milieu des immeubles, des dizaines de gamins accueillis pendant les vacances, chrétiens et musulmans, des repas servis aux habitants, une paroisse qui vit simplement avec son quartier. Des quartiers comme celui-là, il y en a partout en France. À Marseille, à Roubaix, à Limoges, à Strasbourg, partout. Avec leurs difficultés évidemment, mais aussi leurs familles, leurs associations, leur solidarité. Des endroits dont on parle beaucoup quand ça brûle et beaucoup moins quand les gens y vivent. Mais après tout, j'ai encore envie de croire à un miracle. Quand François est venu à Marseille en 2023, lui aussi avait changé son programme quelques jours avant son arrivée pour aller à la rencontre des familles en difficulté à Saint-Mauron, qui est l'un des quartiers les plus pauvres de France. Alors Léon XIV peut encore demander, bondi, vendredi matin, les cloches des églises de France sonneront toutes ensemble pendant 7 minutes pour l'accueillir. Celle des cathédrales, celle des villages et celle des églises au pied des immeubles. Il reste quelques jours au pape pour en choisir une.
1: David Ossiou, mon œil, l'édito d'ici a retrouvé un podcast dès à présent sur notre site ici.fr et l'application ici.
14: Bon, le pape ne passera pas à tel ou tel endroit, mais le soleil, lui, il passera chez nous. Ici, ça c'est clair pour la météo. Vous nous rejoignez sur la page Facebook d'ici Orléans. Vous lui dites un petit peu comment ça se passe chez vous ce matin. Yannick est vraiment très bien équipé, je pense. Il a du matériel électronique. Il nous donne même le taux d'humidité chez lui qui est de 62% ce matin.
1: C'est pas mal.
14: À Saint-Jean-de-Bray, et j'ai 14 degrés sur le thermomètre. C'est pas mal Yannick, parce que globalement c'est plus frais en ce moment en moyenne chez nous, mais bon, le soleil va revenir Léo.
1: Oui, clairement, le soleil sera présent, occulté de temps à autre par des nuages élevés, mais globalement l'impression de beau temps sera bien présent aujourd'hui et tout au long de la semaine d'ailleurs, ça c'est une bonne nouvelle. Pour les maximales, on aura entre 24 et 25 degrés aujourd'hui.
14: L'autre bonne nouvelle, c'est que vous pouvez continuer de nous appeler 02 38 53 25 25. On joue ensemble dans 3 minutes pour vous offrir vos places pour aller au Pâté Orléans jeudi soir, voir le spectacle d'Artus qui a été capté dernièrement à la Défense Arena à Paris. On a des places à vous offrir avec notre jeu de la décennie, 02 38 53 25 25. On vous accueille en direct ici, juste après Diana Ross pour nous réveiller.

0: chansons préférées, on les écoute ici toute la journée à 7h22. Bien sûr, c'était Diana Ross avec Upside Down.
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0: Nous jouons ensemble maintenant au 02 38 53 25 25. On va voir si vous avez trouvé la décennie du jour. Bonjour Marie-Lise.
3: Bonjour.
4: Bonjour.
0: Vous nous appelez de Fleury-les-Aubrais, Marie-Lise, où il y a eu une grande brocante ce week-end. Vous y êtes allée ou pas ?
4: Oui, une grande. Oui, j'y suis allée.
0: Ah, on a ramené plein de choses.
4: Il y avait un temps magnifique, beaucoup d'exposants, une belle animation. C'était formidable.
0: Je crois qu'il y avait.
4: J'ai trouvé ça très bien.
5: Un coffre plein en repartant ou pas, Marie-Lise ?
4: Non, des petites bricoles, tout simplement.
5: Ah, vous avez été raisonnable, c'est bien.
0: Voilà, des petits achats.
4: Ah oui, non, mais je suis raisonnable de nature. Moi, je ne suis pas quelqu'un de.
0: C'est bien, bah voilà, pour faire des bonnes affaires. Hein. C'est vraiment chouette.
4: Bah,
0: enfin,
4: oui.
0: Là, la meilleure affaire, c'est la mienne ce matin, Marie-Lise, puisque vous avez des places de ciné sans payer. Là, c'est fort.
4: Bah, ça, je suis content. Je
3: ne
4: suis pas allé au cinéma.
0: Voilà. Et vous allez voir Artus avec son show XXL. C'est jeudi soir à 20h au Pâté Place de Loire à Orléans. Artus qu'on connaît bien avec un petit truc en plus. Écoutez bien, Marie-Lise, pour gagner vos places, il faut trouver la décennie du jour. Le premier indice, c'était la BO d'Amélie Poulain qu'on a écouté il y a à peu près 10 minutes. Et voici maintenant un deuxième indice avec Léo, un indice local.
3: Oui, absolument, un indice sonore également. Je vous propose d'écouter cet extrait.
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3: ça donne envie de retourner en week-end cette affaire.
0: Et de faire du bateau au hasard.
3: Et de faire du bateau.
4: Oui, bah c'est ça, c'est des champs de mariniers, ça.
3: Absolument, exactement, un champ de mariniers de Loire. Et c'est pour rebondir sur le premier festival de Loire à Orléans, qui a eu lieu donc en quelle année, à quelle décennie ?
4: En 2000.
3: En 2000,
4: absolument. En 2000.
3: Donc, c'est la décennie 2000, mais le premier festival de Loire, en effet, c'était en 2003. Et Amélie Poulain, c'est
0: 2001.
3: Bien joué,
0: je crois.
3: Le 25 avril 2001.
0: J'ai eu un doute, hein, mais bon, c'est ça. Et bien donc, c'est gagné. Bravo, Marie-Lise. Gros
3: Bravo.
0: Bisous.
4: Merci.
0: À bientôt.
5: Bonne journée, Marie-Lise.
0: Bonne séance ciné. Merci. Au revoir, Marie-Lise.
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0: Et on commence ce lundi, Léo, à 7h25, en retrouvant Vincent James.
3: Oui, absolument. Il nous propose, dans le rendez-vous Ici, ça marche, une exposition archéologique hors normes qui vient d'ouvrir ses portes aux archives départementales du Loiret. Nous sommes à Orléans. Vincent James n'a donc pas résisté à aller y jeter un petit coup d'œil.
7: Bonjour Amélie Déhec.
8: Bonjour Vincent.
7: Merci d'être avec nous. Vous êtes archéologue au CNRS. Vous êtes l'une des commissaires de cette exposition Archéologie d'un territoire loiretain. Ça rend 300 000 ans d'histoire, visible au pavillon de la culture à Orléans. En quoi cette exposition archéologique est l'une des plus importantes menées sur notre territoire.
8: Nous, on a voulu présenter en fait la synthèse de 60 ans d'archéologie menée sur la commune de Saran. Donc ça a permis de réunir tous les acteurs, tous les archéologues qui travaillent à la fois au service d'archéologie préventive du Loiret, le service d'archéologie de la ville d'Orléans, donc mon laboratoire, et également l'INRAP.
7: Vous avez fait des fouilles préventives entre 2009 et 2021 sur Saran. Quels en étaient le but et quelles ont été les découvertes ?
8: C'était vraiment très intéressant puisqu'en fait, on a pu mettre au jour des vestiges qui sont datés depuis la préhistoire jusqu'au XIe siècle. Donc c'est très très fourni en vestiges et donc on ne s'attendait même pas à avoir autant.
7: Vous avez réalisé ces fouilles préventives sur une surface de 22 hectares, ce qui représente 30 terrains de foot. Est-ce que vous saviez en 2009 que vous alliez chercher fouiller pendant plus de 10 ans sur ce site ?
8: Oui, c'est énorme, effectivement. Non, je ne pensais pas qu'on y resterait aussi longtemps. On ne s'attendait pas à ce qu'il y ait autant de vestiges. Et puis aussi, parce qu'on a fait des découvertes exceptionnelles, dont notamment en fait, la découverte de souterrains refuges du Moyen-Âge. Donc forcément, on a eu un peu plus de temps à passer sur le terrain. Et aussi, il faut préciser que tout ce temps passé correspond à la fois au temps passé sur le terrain, au temps à travailler sur les vestiges au bureau. Il y a autant de temps à passer sur le terrain qu'après.
7: Le fruit de votre travail, il est visible maintenant à l'espace culturel, aux archives départementales. L'objectif de cette exposition, c'est qu'elle soit accessible à tous.
8: Oui, tout à fait. Elle est accessible à tous parce qu'on a plusieurs niveaux de lecture qui sont proposés, à la fois pour les adultes, mais aussi pour les scolaires, pour les enfants, et puis aussi pour des publics plutôt sensibles aussi. Donc on va créer en fait des visites adaptées pour tous ces différents publics.
7: Bon, cette exposition, c'est aussi votre petit bébé. Ça fait 3 ans que vous la préparez.
8: Oui, ça fait 3 ans maintenant et on est très heureux de pouvoir l'inaugurer et de partager ça avec le public, enfin.
7: Merci Amélie Déhec. Je rappelle que vous êtes archéologue au CNRS et commissaire de cette exposition archéologie d'un territoire loiretain. Ça rend 300 000 ans d'histoire visible au pavillon de la culture à Orléans.
3: Absolument, une exposition à découvrir jusqu'au 19 février. Merci beaucoup Vincent James, qu'on retrouvera tout à l'heure dès 10h, puisqu'il part découvrir cette maison de la déficience visuelle et de l'autonomie qui est basée à Orléans. Soyez là donc avec nous à 10h pour le rendez-vous ici, ça marche.
0: Ouais, ça sera à la radio, on le précise, pour ceux qui nous regardent à la télé. Et pour le moment, on retrouve l'info d'ici à 7h30.
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0: Et ici, ce lundi, on a envie d'avoir votre participation à cette émission. 02 38 53 25 25. Passez-nous un petit coup de fil ce matin. Sujet important, oui. Léo, avec toute la distraction qu'il y a dans nos vies au quotidien.
3: C'est compliqué. Hein.
0: Est-ce qu'on arrive à rester concentré ?
3: C'est ça, c'est compliqué. On est bien d'accord. D'ailleurs, c'est la question du jour. Avez-vous parfois du mal à vous concentrer ? Moi, j'avoue que dès que j'ai un petit pet de fatigue, ouf.
0: C'est dur. Hein.
3: Ah bah, je suis comme un enfant. C'est-à-dire que je peux pleurer, je vois un ballon, je fais un ballon, voilà. Donc globalement, je suis distrait assez facilement. C'est le cas aussi pour vous ou pas ?
0: Bah, ça peut vite, oui, avec la fatigue.
3: La fatigue aussi.
0: C'est certain. Puis il y a tellement de choses. Enfin, parfois, ça peut être aussi la santé. Hein,
3: oui, Léo, absolument. Hein. C'est pour ça. On va parler notamment de Alzheimer, puisque c'est septembre mauve en ce moment. L'opération pour mettre en avant donc cette maladie. On en reparlera avec nos spécialistes tout à l'heure dès 9h.
0: Ouais, on va se concentrer sur le fait qu'on n'arrive pas à se concentrer. On en parle à la radio à 9h et vous réagissez dès maintenant aussi sur la page Facebook d'ici Orléans.
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0: 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Les titres de l'actualité dans le Loiret, Marie.
5: Vous avez peut-être profité du week-end pour faire votre marché et ça ne vous aura pas échappé. Les étals sont moins garnis que d'habitude. La faute à la sécheresse et aux canicules.
12: Je n'ai jamais vu ça. Déjà par rapport à l'année dernière, les fruits sont beaucoup moins gros. Je pense qu'il y a beaucoup moins de choses. C'est compliqué. Franchement, c'est compliqué.
5: On en parle avec un arboriculteur loiretain, vice-président de l'interprofession des fruits et légumes frais à 7h45. Un jour, un portrait à J-6 avant la reprise du championnat pour l'Orléans Loiret Basket. On vous présente ce matin la plus expérimentée des 7 nouvelles recrues du club. Et puis, projection vidéo, lumière, musique et chant en live, la cathédrale d'Orléans, comme vous ne l'avez jamais vue. À partir de vendredi, le show Luminiscence prend ses quartiers jusqu'à la fin de l'année dans l'édifice. Un spectacle millimétré et des répétitions qui le sont tout autant. Un reportage dans les coulisses, après le point sur l'actualité en France et dans le monde en 90 secondes avec Valentine Letès.
13: La menace de nouveaux blocages sur les dépôts de carburant avec tracteurs et bottes de foin. Une trentaine d'agriculteurs ont coupé l'accès au centre d'approvisionnement de toute la région Grand Est hier soir avant de lever le camp pour donner une chance au gouvernement. Deux réunions au programme du Premier ministre ce lundi. Aucun train, au moins jusqu'à demain, entre Toulouse et Carcassonne, prévient la SNCF. Et une nuit particulièrement longue pour des centaines de passagers bloqués depuis hier, fin d'après-midi, après une collision entre un TER et une voiture sur un passage à niveau en Haute-Garonne. Une nuit calme à Saint-Pierre-des-Corps, près de Tours, sous haute surveillance après les affrontements de ce week-end entre des policiers et des dizaines de jeunes. Provoqués par l'intervention de la police sur un rodéo urbain, un jeune homme a été blessé. C'est un désastre, reconnaît le chancelier allemand. L'extrême droite poursuit sa progression dans le pays. L'AFD, parti anti-migrant et pro-russe, arrive en tête des élections régionales dans un deuxième deuxième lande du pays. Quatrième défaite consécutive pour Marseille en Ligue 1 de football. Battu par le Paris Saint-Germain 2-1 hier soir, l'OM pointe à l'avant-dernière place du classement. Ce premier jour de pause dans le championnat, pour cause de Ligue des Nations, les Bleus de Zidane se réunissent à Clairefontaine aujourd'hui. Une paire de bottes, sa machine à écrire et les colliers de ses chiens. Près de 300 objets de Brigitte Bardot sont vendus aux enchères à Paris ce lundi pour financer sa fondation pour la défense des animaux.
5: Et dans l'info d'ici à 7h32 ce matin, on vous amène dans les coulisses d'un événement qui fait déjà pas mal parler de lui avant même d'avoir commencé. À partir de vendredi, le spectacle Luminiscence, un son et lumière géant, s'installe à l'intérieur de la cathédrale Sainte-Croix d'Orléans. Déjà passé par Paris, Bordeaux, Londres et bientôt New York, le show s'adapte à chaque édifice. Ça demande des jours et des jours de travail en amont pour les équipes de la société de production Lochi. Tristan Ranea et aller assister au dernier réglage.
14: C'est l'agitation à l'intérieur de la cathédrale Sainte-Croix. Chacun à son poste pour finaliser la préparation du spectacle. Marie Maslanka adresse les dernières consignes aux bénévoles.
15: Chaque soir, on ferait l'installation des bougies. Et très important, elles sont numérotées.
14: Elle est directrice d'exploitation pour Lochi.
15: On va déployer 22 bougies LED qui seront encodées et installées au milieu de la nef. L'idée étant vraiment d'instaurer une certaine ambiance lorsque le public se place.
14: Tout pour l'immersion, avec des projections vidéo à l'intérieur du bâtiment. Luminescence, c'est également un spectacle sonore.
16: Début du show test.
14: Une voix raconte l'histoire de la cathédrale et un chœur de 9 artistes chaque soir chante en direct. C'est Nathanaël Miric qui s'est chargé du recrutement.
17: On a fait ça en collaboration avec Cédric Clément, qui est donc le maître de chapelle de la cathédrale Sainte-Croix, qui a recruté donc des chanteurs tous locaux orléanais ou juste à côté, pour constituer un chœur spécifiquement pour l'événement.
14: Et ce jour-là, c'est la première répétition en conditions réelles. Florine Milon fait partie de ce chœur.
18: Il y a des nouveaux éléments, la bande-son qui va être projetée, les lumières, il ne va pas falloir se laisser déconcentrer par tout ça. J'espère faire de mon mieux et pour que ça soit merveilleux.
14: Le spectacle Luminescence sera joué près de 100 fois à Orléans jusqu'à la fin de l'année.
5: La première de Luminiscence, c'est donc ce vendredi à 20h en cathédrale d'Orléans. Le spectacle donc jusqu'au 23 décembre, du mercredi au samedi. Précisions et photos à retrouver sur ici.fr. Et Léo, est-ce qu'il fera beau vendredi? On peut déjà quasiment prévoir que oui, en
3: oui,
5: fait.
3: Oui, absolument. Vendredi, samedi, dimanche, même si ce qui nous intéresse, c'est là, lundi. Aujourd'hui, lundi, on est bien d'accord. Bon, alors globalement, le soleil est présent, il est en train de se lever. Visiblement, c'est un magnifique lever de soleil, comme on a l'habitude d'en avoir depuis quelques jours. Des nuages hauts qui sont présents, mais globalement, on a l'impression de beau temps et le temps sera sec, ça c'est chouette. Les températures à Orléans, Courtenay et Beaugency, un peu plus chaudes que ce week-end ce matin. 11 degrés, 12 à Ouzoir-le-Marché, Châtillon-sur-Loire, Sully-sur-Loire et Ouzoir-le-Marché. Je l'ai déjà dit. Et 13 degrés à Montargis et Blois, on entre 24 et 25 degrés au meilleur de la journée.
0: Bon, aucun problème sur nos routes. Je vous demande pas la suite de la semaine, vous l'avez déjà dit aussi.
3: Oui, globalement, voilà. C'est à peu près le même temps et ça va s'améliorer au fil des jours.
0: Voilà. Allez, pour nos conditions de circulation, tout va bien ce matin. Pas de problème sur nos routes et dans les transports. Juliette vous répond si ça changeait. On fait la route ensemble ici au 02 38 53 25 25. Prévenez-nous si vous voyez des choses importantes.
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0: Et ici on y va, 1, 2, 3 pour commencer la semaine. 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

0: Maintenant qu'on a écouté Goldman, la semaine peut commencer. Je pense que tout le monde est bien réveillé. En tout cas, bon appétit hein, si vous ouvrez un œil et que vous êtes en train de déguster le petit-déj.
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0: Et en parlant de petit-déj, voici maintenant une bonne adresse pour découvrir des gourmandises, Léo.
3: Oui, absolument. Alors, plus pour l'apéritif, entre autres, que pour le petit-déjeuner, vous allez l'entendre, puisque c'est le moment de retrouver notre beau plan saveur avec Natacha Bichard. Bonjour Natacha.
4: Bonjour Léo, bonjour à tous.
3: Aujourd'hui, vous nous proposez dans les bons plans saveurs de s'arrêter à Tigy. Nous sommes entre Orléans et Sully-sur-Loire, finalement, sur la rive gauche de la Loire.
4: Un vrai GPS.
3: Exactement.
4: Mais oui.
3: Les points de latitude sont le 14-15. Non, absolument pas.
4: Nous sommes avec Cathy. Bonjour Cathy.
3: Bonjour.
5: Bonjour à tous.
4: Et oui, Cathy de la ferme du Haut-du-Pré. Cathy, ce que vous nous proposez, c'est un bon plan saveur original. Ce sont des chips de lentilles.
5: En effet, des chips de lentilles. Grasse.
4: Oh.
3: Parce qu'il y a des chips de lentilles grasses, je découvre.
4: Les chips tout court, je pense.
3: Ah oui, les chips tout court, oui, c'est ça.
5: Toutes celles qui sont frites, en fait, même si on prend celles de la grande distribution, elles sont plus grasses, les chips de lentilles, parce qu'elles sont frites dans un bain d'huile, alors que nous, elles sont popées entre deux cylindres métalliques.
4: D'accord. Alors, en fait, Cathy, vous êtes productrice de lentilles, et c'est vos lentilles que vous utilisez pour faire les chips, hein, c'est bien ça?
5: C'est ça. C'est des lentilles qui ont été cultivées à Tigy, juste à côté de chez nous.
4: Et en termes de gamme, vous en proposez différents parfums de ces chips de lentilles?
5: On a trois saveurs. On a pesto basilic, saveur oignon caramélisé au vinaigre balsamique et la nouveauté 2026, c'est tomate et herbe.
4: C'est pas mal.
3: Alors,
4: ça,
3: c'est devenu les premières chips favorites de ma copine.
4: C'est vrai.
3: On a découvert ça il y a deux semaines, je vous assure, et on s'est dit, mais c'est pas mal. Et donc là, je découvre qu'il y en a près de chez nous, des Loiretaines donc.
4: Cathy, ça fait combien de temps que vous êtes lancée dans la culture de lentilles et des chips de lentilles?
5: Alors la culture de lentilles, ça fait déjà un petit peu, ça fait 2020. Par contre, les chips de lentilles, c'est que depuis 2025.
4: Et comment ça vous est venu cette idée de faire des chips de lentilles? C'est en les regardant ça, longtemps?
3: Les lentilles, elles croustillaient pas assez. Elle s'est dit, ça manque de croquant, qu'est-ce que je peux en faire?
5: Non, c'est mon mari avec ses veilles sur les réseaux qui a trouvé les chips de lentilles. Donc ça lui revient, ce mérite.
4: On va rendre à César ce qui appartient à César. Donc bravo à votre mari, Cathy. Cathy, si on veut acheter nos chips de lentilles, on peut venir directement vous voir?
5: Oui, vous pouvez venir à la maison. Il faut mieux prévenir avant de passer pour être sûr qu'il y a quelqu'un. Mais on peut aussi venir à l'improviste si on passe à côté. Donc avec plaisir, on accueille les gens à la maison.
4: Et vous avez toujours des chips pour nous, hein, on est d'accord? Jamais de rupture?
5: Alors ça peut arriver ou deux fois dans l'année, mais c'est très rare.
3: Oui, il n'y a pas de saisonnalité particulière au niveau des chips de lentilles?
5: Non, il n'y a pas de saisonnalité.
3: Très bien. Bon, il n'y a plus qu'à se rendre sur la ferme du Haut-du-Pré. Sur la page Facebook, il y a d'ailleurs Haut, plus loin, Dupré, tout attaché.
5: C'est ça.
4: On retrouve toutes vos infos et notamment si vous êtes aussi en événement. Et on n'hésite pas à faire nos curieux à l'apéritif, Cathy, et à trouver vos chips de lentilles pour les goûter au moins.
5: Bah oui. Et on peut les trouver aussi dans certains magasins. Chez les Covifruits, vous pouvez les trouver aux Trois Chus. Vous pouvez les trouver chez plusieurs épiciers qui s'appellent Le Maraîcher, à différents endroits dans le Loiret. Il y a plein d'autres épiceries ou magasins de producteurs.
3: Bon voilà, on n'hésite pas finalement d'aller dans son épicerie fine du coin, poser la question. Vous connaissez Léo Dupré? Je voudrais goûter les chips aux lentilles. Et ben, hâte de les découvrir et les adopter finalement. Parce qu'une fois qu'on goûte les chips aux lentilles, je vous assure, vous me regardez Natacha.
4: Non, mais du coup, voilà, je vais tester. Bah, merci beaucoup, Cathy.
5: Et ben, merci à vous.
4: À bientôt.
5: À bientôt, bonne journée.
4: Bonne journée, au revoir.
3: Merci, Cathy. Merci, Natacha. On vous retrouve demain à la même heure.
4: Et oui, à bientôt, Léo.
0: Bon, et puis, on va rester avec les producteurs et avec nos paysans ce matin.
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0: Vous vous en êtes sûrement rendu compte sur les étals de vos marchés, les fruits et légumes ont souffert cet été. Vous avez remarqué, parfois les concombres sont tout petits. On va en parler de cette situation avec le vice-président de l'Association des professionnels du secteur, qui est également producteur loiretain. Il est notre invité ici tout de suite.
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0: agriculteur à Saint-Denis-en-Val.
1: Bonjour Jérôme Bou.
2: Bonjour.
1: On en entend beaucoup parler, on le voit sur les étals des marchés, des supermarchés aussi. La situation est-elle si grave que ça pour la production de fruits et légumes, notamment dans le Loiret ?
2: Problématique, puisqu'en fait on a beaucoup moins de production que d'habitude. Et puis d'un calibre inférieur.
1: Donc il y a un problème à la fois de quantité et de qualité, expliquez-nous.
2: La quantité, elle est inférieure parce que il y a eu du gel cette année, par exemple. Et puis on a surtout une baisse de calibre due à la sécheresse et à une canicule. En 76, on n'avait que la sécheresse, cette année on a une canicule en plus. Donc on a une baisse de calibre, un fruit qui est beaucoup plus petit, et les légumes pareil. C'est un problème parce qu'on a plus le tonnage à l'hectare, et la rémunération du producteur, elle se fait notamment avec le calibre.
1: Parce que, voilà, expliquez-nous concrètement, vous vendez pas seulement à la tonne ou au kilo, vous vendez au type de fruits ou de légumes.
2: Oui, chaque produit, par exemple la cerise, c'est vendu au millimètre, la poire, elle est vendue au diamètre, la pomme, c'est un poids, enfin ça, c'est une normalisation qui est comme ça.
1: Ça, c'est des accords avec...
2: Ce sont des accords, oui.
1: Et donc, c'est des accords qu'il va falloir revoir.
2: Ah, il va falloir les revoir, sinon il n'y aura pas de nourriture pour tout le monde. Donc, il faut que l'on puisse manger des produits plus petits que d'habitude.
1: Et accepter aussi, peut-être, de manger des produits, disons-le, un peu plus moches.
2: Qui sont un petit peu plus moches. Par exemple, sur des fruits sur de la pomme, on a pas de différence entre la nuit et le jour, ce qui fait qu'il y a un problème de coloration. Les fruits sont moins colorés que d'habitude.
1: Mais ils sont tout aussi bons.
2: Ah ça change rien, oui. Donc c'est l'aspect esthétique.
1: Il va falloir faire aussi beaucoup de discussions avec les clients pour les habituer, et ensuite les négociations commerciales. Ça va être les deux gros chantiers aussi.
2: Ça va être les deux gros chantiers. Alors les habituer, j'espère que non, parce que j'espère que dans les années futures, on n'aura pas tous les ans des années comme ça, qu'on puisse se retrouver des produits qui sont comme d'habitude. Mais on sait que la tendance, elle est à la hausse en température de toute façon. Et peut-être qu'il va falloir s'habituer à des produits plus petits.
1: Vous êtes producteur de fraises, de cerises et de poires à Saint-Denis-en-Val. Est-ce que vous arrivez à avoir un bilan chiffré de vos pertes pour cette année ?
2: Alors, pour ce qui est récolté pour la cerise, ça c'est clair. Sur le Loiret, on a une demi-récolte. Chez moi, c'est la même chose. En fraises, ça s'est bien passé jusqu'à mi-mai. Et à partir de mi-mai, c'est la même chose. Une demi-récolte avec des fruits beaucoup plus petits. Sur la poire, là, on a pratiquement fini la récolte. On a une quantité qui est pas trop mal, par contre un calibre inférieur.
1: Et c'est une situation, on imagine, qui sera similaire pour tous les producteurs de Loiret.
2: Oui.
1: Alors que finalement, les producteurs loiretains s'en sortent entre guillemets pas si mal grâce à l'irrigation.
2: Oui. Sans irrigation, pas de production. Ça c'est clair. On peut pas faire des fruits et légumes sans irrigation. Ouais. Et on le voit, par exemple, si j'ai un arroseur qui s'est bouché, qu'on s'aperçoit un petit peu plus tard, tiens, il a été bouché, on vient le reboucher. À la récolte, je vous garantis qu'on le voit. Le fruit est beaucoup plus petit.
1: Donc, il y a une cette entre guillemets chance là de pouvoir irriguer nous dans le Loiret. C'est une crainte pour l'avenir de voir les nappes phréatiques baisser à tel point que
2: chez nous, on pratiquement tous les producteurs, tous mes collègues, on a par exemple des sondes tensiométriques dans les sols pour voir si on irrigue justement pas assez ou de trop, parce que faut pas, si on n'est pas assez, ça va pas jusqu'aux racines, donc en fait ça s'évapore, ça sert à rien. Si on est trop, ça retourne aux nappes, ça sert à rien de pomper, et faut s'arranger à ce que l'eau elle aille pile dans les racines. Ça, on a des sondes qui permettent de voir justement si c'est bon ou pas. Mais l'eau, on la gaspille pas, bien sûr, on essaie de faire, c'est pas qu'on essaie, on fait en sorte qu'il y ait pas de souci de ce côté là mais sans irrigation, par exemple en Bretagne, il y a pas d'irrigation. C'est un gros, gros, gros problème.
1: Ça veut dire qu'il va falloir adapter les productions, les types de fruits et légumes qu'on fait aussi en France.
2: Alors ça, on l'entend beaucoup. On dit, faites des agrumes, il fait très chaud. Alors oui, je suis d'accord, pour l'été. Mais l'hiver, il gèle. Et un agrume, ça gèle. Donc ça, c'est un autre souci. C'est une vision à très long terme. Il faut voir sur les 20, 30 ans, 40 ans. Par exemple, un verger de poirier, quand on le plante, il sera productif au bout de 8 ans. C'est-à-dire que, alors au départ, on aura quelques fruits. Et le retour sur investissement, il est plus de 15 ans.
1: Oui, donc c'est pas quelque chose.
2: Ah, c'est pas du jour au lendemain, paf, on change. Non, on change pas. Si on change, on aura une production que dans 8 ans.
1: À plus court terme, plus d'1 milliard d'euros d'aide pour l'agriculture. C'est ce qu'a annoncé la ministre de l'Agriculture au début du mois, entre indemnisation, dégrèvement de la taxe foncière, fonderie armement, etc. Les syndicats assurent que ce n'est pas assez. Est-ce que c'est un avis que vous partagez ?
2: Totalement. Si on divise la somme par nombre d'agriculteurs, ça fait 600 euros pour chaque agriculteur. Alors pour un particulier, 600 euros, je comprends bien que c'est important. Pour une entreprise, alors là on est dans le...
1: Il y a les aides très concrètes qui devraient arriver d'ici le mois prochain, a dit la ministre de l'Agriculture. Il y a aussi la prise en charge de la cotisation à la MSA. Il y a des choses qui sont mises en place, mais c'est pas suffisant, il faut faire plus.
2: Non, c'est pas suffisant. Puis là on parle des fruits et légumes, mais il n'y a pas que les fruits et légumes.
1: Il y a l'agriculture en général.

0: L'élevage. Donc, je vous dis que c'est tout le monde est impacté. Et
1: mais le gouvernement dit qu'il fait ce qu'il
0: veut. De toute façon, le gouvernement, il a plus trop de sous, donc ça va être le problème. Mais comment il y a le risque, c'est qu'il y a des exploitations qui disent hop, on arrête là, terminé. Hein.
1: Dans un contexte aussi d'inquiétude concernant le renouvellement des générations, on aura l'occasion d'en reparler.
0: Parce qu'il y a des charges, faut payer les charges.
1: Il y a tout ça, effectivement. La filière fruits et légumes n'est pas que confrontée, évidemment, aux conséquences de la sécheresse. Merci beaucoup, Jérôme Bou, d'avoir été notre invité pour en parler. Bonne journée.
0: Bonne journée.
2: Et bon début de journée à vous, de l'autre côté de la radio et de la télé. Voici la chanteuse québécoise du moment qui mêle la pop, la soul et l'électro. Charlotte Cardin est de retour et on l'écoute maintenant avec son nouveau tube. Bienvenue ici.

0: J'ai cru reconnaître une petite trompette là. C'est bien ça, Charlotte Cardin est de retour, c'était son nouveau single ce matin avec The Way We Touch.
1: C'est ça, et elle va mieux parce qu'elle a dû annuler des concerts en France cet été puisqu'elle avait une blessure au niveau de la corde vocale, d'une des cordes vocales, et globalement ça va beaucoup mieux, donc elle va pouvoir, on l'espère, revenir en France très prochainement. En tout cas, elle va mieux, sa convalescence est terminée.
0: Bon, après des nouvelles de Charlotte Cardin, vous nous rejoignez, on va prendre des vôtres. Hein. Est-ce que vous avez passé un bon week-end? Quelle météo vous avez ce matin? On découvre le message de Dominique sur la page Facebook d'ici Orléans. Bonjour à tous, très bon début de semaine, c'est calme et ensoleillé chez moi. Le jour est levé, j'ai 11 degrés ce matin à Siglois. Prenez soin de vous et bon café, nous dit Dominique. Pareil, bon appétit pour le petit-déj, Dominique. Côté météo, ça va pas beaucoup changer encore, Léo.
1: Donc, globalement, on prend les mêmes et on recommence que ce week-end. C'est-à-dire qu'il y a ce soleil qui est omniprésent et de temps à autre, il y aura un petit voile nuageux qui passera devant. Mais globalement, il fait beau et les températures vont grimper. On aura entre 24 et 25 degrés au meilleur de la journée.
0: Bon, vous réagissez sur Facebook et aussi au standard. Hein. Vous continuez de nous appeler 02 38 53 25 25. On attend vos réactions parce que vous allez participer à l'émission de Léo à partir de 9h. Est-ce qu'on va être assez concentré pour participer à cette émission ce matin, Léo ?
1: Je ne suis pas sûr, globalement. Mais on va faire la différence entre l'attention et le manque de concentration. Visiblement, ce sont deux choses complètement différentes. Dès 9h, voilà, on s'intéresse à cette question du jour. Vous, de votre côté, est-ce que vous avez du mal à vous concentrer? Eh bien, on va en parler notamment avec Véronique Féninger, qui va donc nous expliquer un petit peu la différence entre la concentration et l'attention. Et visiblement, ça change avec l'âge, entre autres. On parlait beaucoup de la fatigue, on pouvait parler aussi de maladie, mais l'âge a son importance aussi, donc attention.
0: Et puis, trop d'écran ou pas, est-ce que ça joue sur notre concentration de regarder que des vidéos de 10 secondes qui défilent, là,
1: Clairement, oui.
0: Ça va pas être bon,
1: très vite,
0: ça.
1: On se lasse très vite, en fait, de ce que nous propose la vie, voilà. À cause notamment du scrolling.
0: Exactement. Bon, bah allez, c'est très compliqué de rester concentré pour plein de raisons, vous l'avez compris. On continue d'en parler avec vous aussi. 02 38 53 25 25 si vous voulez participer à l'émission et témoigner. Pour le moment, on retrouve Stéphane Bern pour son voyage dans le temps avant les infos de 8h.
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0: Bon courage, bon réveil, on vous envoie plein de bonnes pensées pour attaquer la semaine. Ici, juste avant, les infos de 8h avec Marie. On se pose une question maintenant, Stéphane Bern. Que se passait-il au temps où la police française a recruté un homme qui connaissait parfaitement les voleurs? Et la réponse, on la découvre avec votre voyage dans le temps, Stéphane.
9: Quand l'ancien bagnard, François Vidocq, devient le cauchemar des criminels. Une reconversion que même LinkedIn n'aurait pas osé imaginer. Paris 1811. Depuis des années, François Vidocq entre et sort des prisons françaises comme d'autres prennent la diligence. Bagne, évasion, faux papiers, déguisement, il connaît toutes les combines. La police aussi le connaît. Elle en a assez de lui courir après et hésite presque entre lui laisser les clés ou lui faire une carte de fidélité.
10: C'est dément les avantages. Dans l'ancienne boîte, jamais je les aurais obtenus.
9: Alors Vidocq propose un marché. Au lieu de l'arrêter, pourquoi ne pas le recruter? Le premier entretien d'embauche ou le casier judiciaire sert de lettre de motivation. Très vite, l'ancien forçat devient l'arme secrète de la préfecture de police. Il fréquente les tavernes, infiltre les bandes et reconnaît les escrocs au premier coup d'œil. Normal, il a souvent partagé leurs cellules. Autour de lui, naît la Sûreté, une petite brigade spécialisée dans la traque des criminels. Les Avengers avant l'heure. Les arrestations se multiplient. Vidocq se déguise en mendiant, en commerçant, en ouvrier. Parfois plusieurs personnages dans la même semaine. Disons qu'en matière de costumes, il avait 2 siècles d'avance sur Masked Singer. Son parcours inspire bientôt des écrivains, comme Honoré de Balzac ou Victor Hugo. Certains voient en lui un modèle pour Jean Valjean. L'ancien détenu devient une célébrité, une ascension sociale que son conseiller d'insertion n'aurait probablement pas vu venir. Aujourd'hui, les séries policières raffolent des enquêteurs aux méthodes peu orthodoxes. François Vidocq avait pris un peu d'avance. Il a inventé le concept il y a plus de 2 siècles. Une chose est sûre, il était fort, le forçat.
0: On range les déguisements maintenant et on sort les dépêches. Allez, c'est l'heure du journal maintenant.
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0: Soyez les bienvenus ici, on démarre ce lundi ensemble. Bonjour à tous.
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0: Et à 8h, on vous retrouve, Marie Dorset, pour le point sur l'actu locale. 2 réunions pour tenter de calmer la grogne sociale.
5: À cause des prix des carburants toujours en hausse, le Premier ministre échange ce matin avec les directeurs d'administration centrale sur l'approvisionnement en pétrole et en gaz, puis réunit cet après-midi ses ministres pour parler aide aux Français à court et moyen terme. Nouveau triste record battu hier pour le litre de gasoil, près de 2,41 €, des tarifs qui obligent certains professionnels à revoir leurs priorités. C'est le cas de ce patron orléanais à la tête d'une entreprise de rénovation que vous avez rencontré, Arnaud Rozac.
12: Les camions de chantier de Malik El Maoui consomment beaucoup et ça se ressent de plus en plus quand il va faire le plein.
13: Sur un camion, on est à l'ordre de 240 € à peu près le plein.
12: Son entreprise Rénov Centre est installée au sud d'Orléans. Aller chez des particuliers dans la métropole ou aux alentours, pas de problème. Pour les plus éloignés, c'est plus compliqué.
13: On a d'autres chantiers là qui sont un peu loin et donc on les repousse finalement. On attend que le prix du carburant baisse, mais ça ne vient pas.
12: Le patron est obligé de trier sur le volet. Exemple, avec ce chantier prévu du côté de Pithiviers, de la peinture à faire chez un client.
13: Donc c'est un chantier qui va durer à peu près une semaine et il faut faire l'aller-retour tous les jours, donc on ne peut pas dormir là-haut puisque sinon c'est le coût de l'hôtel et de restauration. Le client nous demande de venir mais on repousse gentiment en disant qu'on a d'autres chantiers à finir avant.
12: Pour Malik El Maoui, cette hausse des prix des carburants arrive dans un contexte déjà compliqué.
13: On parle du carburant mais il faut parler aussi du coût matière qui a augmenté. On parle de peinture, la peinture a fortement augmenté aussi cette année. Nous sur la menuiserie, je parle des fenêtres PVC en l'occurrence, l'aluminium et tout ça, c'est des augmentations qui sont de l'ordre de 10-12% quasiment. Quoi.
12: L'entrepreneur orléanais a augmenté ses tarifs, pareil pour ses devis, mais il le sait, il devra rogner sur ses marges d'ici la fin de l'année.
5: Et eux aussi vont devoir s'adapter après la sécheresse et les canicules de l'été. Les producteurs de fruits et légumes du Loiret n'ont pas autant de produits que d'habitude et ceux sur les étals sont d'un calibre souvent plus petit. On en a parlé il y a quelques minutes avec le vice-président d'Interfel, l'interprofession de la filière, Jérôme Bou, également arboriculteur à Saint-Denis-en-Val. Il souligne par ailleurs que les producteurs du Loiret ont eu la chance de pouvoir irriguer cet été. Interview à réécouter en intégralité sur ici.fr. Il fait moins chaud, mais le risque incendie est toujours là. Les pompiers du Loiret le constatent au quotidien. Ils font même face à une recrudescence des feux de haies et de végétation, surtout après des travaux d'entretien des espaces verts. Le 1045 appelle à la plus grande prudence et incite à éviter ces travaux aux heures les plus chaudes de la journée, ainsi qu'à bien surveiller la zone après pour éviter tout départ d'incendie.
0: Un homme interpellé en région parisienne 5 mois après un double meurtre dans notre région.
5: À Beaugency et en Loir-et-Cher, information de nos confrères du Parisien. Selon eux, ce quadragénaire est soupçonné d'avoir participé de près ou de loin à ces 2 affaires dans la nuit du 3 au 4 avril dernier. Il a été mis en examen vendredi pour meurtre en bande organisée et association de malfaiteurs. Toujours selon le quotidien, les 2 meurtres seraient liés à une affaire de stupéfiants. La base aérienne 123 d'Orléans-Brissy veut créer un lieu pour les militaires blessés psychiquement, car les conséquences de la guerre ne sont pas que physiques. Le projet devrait voir le jour dans quelques mois à Beaugency. La maison FAOS accueillera les soldats souffrant de stress post-traumatique. Les explications de Maxime Schaffhauser, le commandant de la base loiretaine.
14: L'idée pour nous, ça va être de créer un espace où les blessés pourront discuter entre eux, pourront être accompagnés pour pouvoir se réinsérer dans la vie professionnelle, voire tout simplement pour retrouver une vie personnelle la plus stable possible. À terme, si ce projet marche très très bien, je veux que ce soit ouvert aux blessés d'autres armées, On a également beaucoup de régiments de l'armée de terre qui ont des blessés également. Et cette maison d'accueil des blessés, je veux l'ouvrir aux forces de sécurité intérieure, aux pompiers, aux gendarmes, aux policiers, tous ceux qui œuvrent au service de la nation et qui sont parfois blessés au service de cette nation.
15: Ça n'existait pas déjà, ce genre d'organisme ?
14: Alors, on n'a pas de structure pour ces blessés dans la région Centre-Val de Loire. On a des structures qui existent au niveau national pour le ministère des Armées et des Anciens Combattants, mais pas en région Centre-Val de Loire. Et il n'y en aura pas. Donc, on se crée notre structure ici. Et on va essayer de faire ça du mieux possible pour les aider.
5: La précision à retrouver sur notre site internet ici.fr. La boutique éphémère de seconde main revient sur le campus de la Source à Orléans à partir de 11h ce matin et jusqu'au 9 octobre. Portée par Emmaüs Loiret, la ressource AAA, Envie Orléans et Interaction. Elle propose de l'électroménager, des ordinateurs, des téléphones, du mobilier ou encore des vêtements à prix réduit pour les étudiants.
0: Semaine de reprise pour l'Orléans Loiret Basket.
5: Mais c'est vendredi que le club Loiret attaque son championnat d'élite 2 avec un effectif largement remanié cette saison, 7 recrues et 7 jours pour les rencontrer. Depuis hier, on vous propose sur votre radio un portrait quotidien de ceux qui vont nous faire encore vibrer cette saison, on l'espère. Après le Benjamin hier, place ce matin au plus expérimenté des nouveaux joueurs orléanais, Jean-Baptiste Maille, 32 ans et une carrière longue comme le bras, surtout en première division. Carrière marquée aussi par des blessures. Deux fois, il a subi une rupture des ligaments du genou. Deux épreuves qui l'ont fait grandir, c'est ce qu'il affirme.
16: C'est deux moments à part, différents évidemment. Le premier fait un peu mal à la tête parce que j'ai 23 ans, je viens de signer au Limoges CSP. Et premier entraînement collectif à la prépa, zat, le genou qui vrille. Donc c'est vrai que ça a été assez difficile à encaisser. Et suite Strasbourg, plutôt un cadre différent. Je vais pas te dire que sur 8 mois de rééduc, ça trotte pas dans la tête à un moment donné de savoir comment tu vas revenir. Tu vois, c'est faut aussi être honnête avec soi-même. On passe pas par des moments très simples. Comment on s'évalue, le retour au terrain, comment ça va être après, faire confiance à son corps et si jamais ça se passe mal, qu'est-ce que je fais? C'est des blessures qui te font grandir, je pense. C'est cool d'en revenir plus fort. Je pense qu'on peut vraiment revenir plus fort, mais ça te fait grandir humainement et mentalement.
5: Un portrait de Jean-Baptiste Maille, l'un des nouveaux visages de l'OLB à retrouver sur notre site internet et en vidéo. Il s'est prêté à notre jeu des questions-réponses pour un peu mieux le connaître. Vidéo donc à retrouver sur nos réseaux sociaux, la page Facebook et le compte Instagram d'ici Orléans. Les joueuses du rugby club Orléans, elles ont parfaitement lancé leur saison hier pour leur premier match de Fédéral 2. Elles se sont imposées 27-24 sur le terrain de Vendée Rugby Féminin. Paul Sexas en bronze, le cycliste français a remporté hier à seulement 19 ans la troisième place du contre-la-montre. Tout en haut du podium, Remco Evenepoel pour la quatrième année d'affilée, c'est historique. Projection vidéo, lumière, musique et chant en live. La cathédrale Sainte-Croix d'Orléans accueille à partir de vendredi le spectacle Luminiscence. Il a déjà conquis des millions de spectateurs à Bordeaux, à Paris, à Londres, à Barcelone, à Sao Paulo, bientôt à New York. Et pour que la magie soit au rendez-vous, les équipes de la société de production ont commencé les installations depuis plusieurs jours. On est allé jeter un coup d'œil et un coup de micro en coulisses. On vous y amène sur votre application ici et sur la page Facebook d'ici Orléans.
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5: Bon Léo, je ne sais même pas pourquoi je vous demande la météo. On prend la même qu'hier et on recommence.
1: Oui, globalement. Bon, et vous savez quoi ? Celle de demain, on prend la même qu'aujourd'hui et on recommence.
5: Écoutez, ne venez plus travailler Léo, oui, on n'a plus besoin de vous ce matin.
1: C'est vrai que j'aurais dû faire météorologue cette semaine. J'aurais beaucoup moins bossé. Globalement, on a ce soleil qui sera présent dans le ciel lorrain, loiret-charien. Il y a des nuages très hauts qui seront là pour voiler ce rayon du soleil, on va dire, par-ci, par-là. Mais globalement, l'impression de beau temps domine. Des températures de 11 à Artenay, Bellegarde et Châtillon-Coligny ce matin, 12 à Pithiviers, Châteauneuf-sur-Loire, Gien, La Ferté-Saint-Aubin et Bracieux, 13 degrés à Puiseaux et Vendôme. On en rentre 24 et 25 degrés au meilleur de la journée. Globalement, je vous le cache pas, hein, ça sera le cas demain mardi, voilà, mercredi, voilà, jeudi et vendredi, samedi, dimanche, beaucoup moins de voiles nuageux, mais un peu plus de soleil, mais des températures qui n'excéderont pas normalement les 30 degrés. Voilà, mais on restera sur des matinées fraîches et des après-midi très agréables.
0: Bon, ça commence à être un petit peu moins agréable pour se déplacer sur nos routes. Ça y est, il y a les petits ralentissements habituels hein, dans le centre-ville d'Orléans. Soyez patients, rien d'anormal à cette heure-ci. Et puis dans les transports, tout va bien ce matin pour les trams et les trains. Pas de problème à cette heure-ci.
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0: Ici Orléans, la semaine ne fait que commencer, d'accord, mais elle mènera directement jusqu'au week-end. C'est pas mal ça, non, ça ne suffit peut-être pas comme argument. J'ai l'impression que ça ne fait pas l'unanimité autour de moi. Mais la musique, elle, nous réveille. Ça, c'est parfait pour commencer ce lundi ici. Earth, Wind & Fire.

0: Eh ben voilà, allez, ambiance disco pour commencer ce lundi où c'est pas toujours facile de se réveiller et de se motiver. Là, ça aide, hein, pendant que vous préparez le café, nous, on a tout pour votre playlist avec Earth, Wind and Fire à 8h13.
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0: Est-ce que vous allez participer à cette émission? Est-ce que vous allez réussir à vous concentrer pour nous passer un petit coup de fil au standard? Léo est prêt, en tout cas. 02 38 53 25 25, parce que oui, ce matin, à la radio, à la télé, c'est Léo Simard qui est avec nous, et il attend vos appels et vos messages pour un sujet qui nous concerne tous, Léo.
3: Oui, globalement, est-ce que vous avez réussi à vous concentrer? Est-ce que vous restez concentré facilement?
0: Plus d'une minute, hein, voilà.
3: Plus d'une minute, par exemple. C'est la question du jour, n'hésitez pas à y répondre au 02 38 53 25 25. Finalement, on s'intéresse un petit peu à la santé de notre cerveau, on essaye de mieux le comprendre et on va évoquer aussi les maladies qu'il peut avoir, notamment l'Alzheimer et ce trouble de mémoire. Il n'y a pas que ça comme symptôme, mais on aura tout à l'heure dès 9h Michel Perrier qui est la présidente de France Alzheimer 45. On va essayer de décrypter tout cela ensemble.
0: J'avais un ami, moi, d'enfance que je vois encore de temps en temps, qui était souvent la tête dans les nuages, qui disait « Je suis pas distrait, je suis ouvert à toutes les possibilités autour de moi. »
3: Oui, ben voilà. Globalement, c'est une jolie façon d'imager la distraction, donc.
0: Mais alors, on lui parlait, il écoutait absolument rien, quoi. Alors,
3: il est dans la
0: 02 38 53 25 25. Et pour vous, est-ce que c'est compliqué de se concentrer? Si vous voulez participer à l'émission, vous inscrivez dès maintenant et on en reparle à 9h à la radio.
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0: Et à 8h15, sur votre radio locale ici Orléans, voici notre rendez-vous anti-arnaque. Et en ce moment, Léo, on commence à préparer un peu l'hiver, même si les températures ne sont pas dignes d'un hiver.
3: C'est-à-dire que moi, ça y est, ce week-end, je me suis fourni en pellets de bois pour pouvoir me chauffer. Vous êtes nombreux et nombreuses à vous chauffer au gaz, notamment à l'électricité, et puis à la cheminée classique. Le bois de chauffage, attention, parce que dans le rendez-vous anti-arnaque, c'est pas vrai, au Draso, même si on commence à se préparer pour l'hiver, attention, parce qu'il y a des arnaques au bois de chauffage qui sont malheureusement de retour.
7: Oui, le scénario se répète hein, chaque année, à peu près là, milieu, fin septembre. Et cette année, donc, je suis tombée sur l'alerte de Raphaël. Raphaël, il a commandé du bois de chauffage sur un site internet. Il est débité le jour même. Il est censé être livré dans la foulée. Mais un mois plus tard, toujours rien, pas de bûche à l'horizon. L'entreprise, elle, est aux abonnés absents. Ne vous faites pas avoir comme moi, c'est ce qu'il écrit. Raphaël, malheureusement, il est victime d'un piège très classique et il aurait pu éviter l'arnaque. Comment? En tapant dans Google le nom de ce site internet. C'est ce que j'ai fait. Je suis tombée sur plus d'une soixantaine de commentaires d'internautes extrêmement fâchés. Ils ont tous un point commun, ils n'ont jamais été livrés. Faites ça toujours avant de commander quoi que ce soit d'ailleurs. Hein. Une petite recherche, ça prend allez, 30 secondes et ça peut vous éviter bien des problèmes.
3: Alors Aude, comment on repère au premier coup d'œil une offre de bois malhonnête?
7: Alors, ce n'est pas toujours facile, mais la première chose qui doit vous alerter, c'est le prix. Comparer les prix du bois à prix cassé, avec une livraison gratuite alors que l'entreprise est basée à 100 km de chez vous, c'est trop beau, c'est très suspect. Je vois pas mal d'annonces d'ailleurs sur Le Bon Coin ou sur la marketplace de Facebook avec des jolies photos de palettes et de tas de bois à un prix très alléchant. Je serais vous, j'éviterais, hein, ça sent mauvais. Et puis point important, méfiez-vous toujours du vendeur qui exige un paiement intégral et immédiat avant la première livraison. Attention parce que les escrocs sont toujours très habiles. Il pique parfois le nom d'une vraie entreprise, son logo, ses photos de bûches, de camions, son adresse, etc. Gardez en tête qu'un site joli et crédible n'est pas forcément honnête.
3: Merci beaucoup, Audrazo. C'est pas vrai, ce rendez-vous en Tiernac est à retrouver en podcast ici.fr et l'application ici.
0: Et on se retrouve aussi sur la page Facebook d'ici Orléans. Vous participez à nos bulletins météo. Il y a Valérie qui est déjà présente. Elle a 13 degrés ce matin à Beaugency. Bon petit déj et belle journée à tous, nous dit Valérie qu'on embrasse. Et puis Gilberte est dans le Pitivray à Marcinvilliers ce matin. J'ai 12 degrés, bon réveil et bon petit déjeuner aussi. On a tous envie de se restaurer ce matin. On a tous envie de profiter du petit déj. Et on le fait avec le soleil en plus.
3: Évidemment, le soleil qui sera présent pour nous accompagner. Globalement, vous avez apprécié le temps de ce week-end. Vous apprécierez le temps de ce début de semaine qui est quasiment similaire. 11 à 13 degrés donc ce matin et puis jusqu'à 25 degrés au meilleur de la journée.
0: Bon, tiens, quand il fait beau, ça fait les affaires de Nicolas. Il est restaurateur à Orléans. On a un portrait motivant à vous faire découvrir dans 3 minutes parce que Nicolas, il a eu une ascension fulgurante. Vous allez voir, il a commencé en ponçant les chaises d'un restaurant. Il est carrément devenu le boss des lieux. Vous allez voir. On part au resto à Orléans, juste après Vanessa Bar.

0: En attendant de la voir sur scène au Zénith d'Orléans le 30 octobre prochain, où il reste quelques petites places d'ailleurs. Faites vite, parce que par contre, je pense qu'il en reste une trentaine. En attendant de la voir au Zénith dans un peu plus d'un mois, on l'écoutait ce matin. C'était Vanessa Paradis avec Divine Idylle.
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0: Et pour bien démarrer la semaine ici à 8h22, on retrouve maintenant Vincent James.
3: Oui, c'est ça, c'est un rendez-vous proposé chaque matin par le seul, par l'unique Vincent James. Au gré de ses rencontres, il dégaine le micro ici à Orléans. Il le trimballe absolument partout.
0: Il l'a toujours avec lui, c'est
3: toujours.
0: Vrai.
3: Et il a décidé de dresser votre portrait qu'on traite et qu'on prend plaisir à écouter chaque jour.
0: Et là, on vous présente ce matin celui qui gravit les échelons plus vite qu'une pizza ne sort du four de son restaurant. C'est Nicolas que voici dans Les gens d'ici.
4: Bonjour, je m'appelle Nicolas, j'ai 24 ans, je suis directeur du restaurant Canotto à Orléans Centre, place Louis XI.
5: Donc Canotto, c'est une pizzeria qui est placée en centre-ville d'Orléans. Nicolas, vous êtes arrivé en tant que serveur ici?
4: Exactement, dès le premier jour d'ouverture, j'ai fait les services blancs, on a poncé les chaises pendant les travaux avant l'ouverture du restaurant.
5: Ça ressemble à quoi le métier de la restauration?
4: Ça ressemble à tout et à rien que je connaissais avant en fait, c'est particulier, t'as de l'organisation tout le temps, t'es constamment dans le rush, tu dois penser à 10 choses à la fois en vrai de vrai, c'est beaucoup d'anticipation.
5: Vous aviez fait des études dans la restauration, qu'est-ce qui vous a attiré dans ce milieu-là au départ?
4: Rien à voir avec la restauration, moi j'ai fait un BTS MCO, Management Commercial Opérationnel en fait, et puis il y a eu le Covid. Il y a eu le Covid qui m'a bloqué dans mes études. Et du coup, un jour, en fait, j'étais au bar avec des potes. Et j'ai un barman qui m'a demandé si vous voulez me faire de l'argent, parce que il était dans le rush. Et il m'a mis la main au plateau. Et depuis, j'ai kiffé ça. Et...
5: À votre avis, qu'est-ce qui fait que vous êtes passé de serveur à directeur d'établissement? Et ça, en combien de temps? En 3 ans?
4: 2 ans et demi, ouais. Quelque chose comme ça. L'implication, je pense. Je suis là depuis le premier jour. J'ai vu le restaurant évoluer. J'ai pu m'impliquer dans ce projet depuis de A à Z, quoi. De la construction de la salle, au plan de salle, etc. Après, je suis passé responsable de salle. Ça s'est bien passé. Je me suis un petit peu acharné dans le travail, mine de rien, ça fait 2 ans où je vis et je mange Canotto, tout simplement.
5: Vous avez annoncé à vos proches il y a quelques années que vous alliez être serveur, et maintenant quand vous leur avez annoncé que vous alliez être directeur, ils se sont foutus de vous?
4: Non, là ils étaient très très fiers, là c'était de la joie pour tout le monde, des regards de fierté, le père qui a peut-être failli lâcher sa larmichette, quoi, de se dire que ça, son fils, ils sont démerdés pas mal, parce que bon, c'est vrai que je leur ai mené un peu la vie dure pendant ma jeunesse, on va pas se le cacher.
5: Pourquoi vous avez fait quoi?
4: Oh, plein de petites bêtises après les 400 coups avec les copains, des petites choses comme ça, des choses que je ne dirais pas à ce micro. Et faire tout plein de choses, quoi. Je pense que le parcours de l'adolescent est assez classique, mais des relations un peu conflictuelles et tout le côté professionnel qui se passe mieux aussi aide à arranger tout ça. Donc.
5: Est-ce que vous avez amélioré votre italien depuis que vous bossez pour Canotto?
4: Non, je suis parti à Rome avec ma chérie, c'est là où je l'ai bossé un petit peu. Mais pour pas vous mentir, sinon je suis un Belge qui parle italien, donc ça, c'est un petit peu particulier. On a les bases, mais juste ciao bello et prego.
5: Un dessert à conseiller chez Canotto?
4: Le tiramisu, c'est classique. Après, si t'es un vrai gourmand, faut aller sur les Angioletti directement.
5: Vous pouvez nous le faire avec l'accent italien?
4: Angioletti.
5: Ça veut dire quoi, Canotto?
4: Canotto, ça veut dire petite bouée en italien, d'où la forme en fait de la pizza avec les bords.
0: Après celui qui cartonne dans sa carrière, après Nicolas et son cœur de restaurateur, on sent qu'il est bosseur pour la rime, voici celui de Julien Clerc et son cœur de rocker. Quelle belle ascension musicale, il n'y a que des réussites ici ce matin. On espère que votre lundi l'est aussi d'ailleurs.

0: j'espère que vous allez bien. Vous avez bien profité du week-end. On vous souhaite la bienvenue sur votre radio locale ici Orléans. Et on se retrouve pour les infos tout de suite à 8h30.
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0: Et une question ici ce lundi à quasiment 8h30. Qui va gagner ses places pour soutenir l'OLB ? Ce week-end, nos basketteurs orléanais seront de retour à l'Arena Comet pour le lancement de leur saison. Vous allez assister à ce match. On va jouer au 02 38 53 25 25 dans moins de 10 minutes. Restez bien avec nous.
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0: Ici Orléans, il est 8h30. À la une ce matin, Marie.
8: Repousser des chantiers trop éloignés à cause des prix des carburants. Le choix difficile de certains professionnels loiretains du BTP. Témoignage ce matin d'un patron orléanais à retrouver sur notre site internet. C'est l'événement culturel de cette fin d'année à Orléans. Il ouvre cette semaine. Le spectacle Luminiscence, un gigantesque son et lumière dans la cathédrale d'Orléans, commence vendredi. Des jours que les équipes sont sur place pour tout installer.
9: On place tous les équipements assez précisément par rapport à ce qu'on avait décidé à l'étude en 3D.
10: Ça se joue au centimètre près ?
9: Ça se joue à peu près au centimètre près. En tout cas, un écart de 10 cm, on va le percevoir.
8: Oui. Une trentaine de personnes dans les coulisses au total. Et puis des fruits et légumes plus petits chez vos marchands habituels. Conséquence de l'été très difficile que l'on vient de passer. Canicule et sécheresse ont et vont encore avoir des conséquences. Reportage sur un marché orléanais après le tour de l'actualité en France et dans le monde en 90 secondes. C'est tout de suite et c'est avec vous, Valentine Lettès.
11: Quelle solution à la flambée des prix du carburant ? La prolongation des aides pour les gros rouleurs, comme l'approvisionnement de la France en pétrole, sont au cœur de réunions aujourd'hui au gouvernement. En parallèle, pêcheurs et agriculteurs menacent de nouveaux blocages. Et dans ce contexte, Emmanuel Macron sera aux 20h. Le président de la République est interviewé jeudi sur TF1 et sur France 2. La galère pour des centaines de passagers. Plus aucun train ne circule entre Toulouse et Carcassonne. Après une collision entre un TER et une voiture sur un passage à niveau hier, et vu les dégâts, le trafic ne reprendra pas avant demain matin, selon la SNCF. Attaque de frelons sur une quarantaine de cyclistes hier en Haute-Vienne. Au cours d'une sortie de groupe, un essaim similaire à un mur a piqué les vététistes de 14 à 65 ans. Deux d'entre eux ont été hospitalisés en urgence absolue. 1 million de Français souffrent d'Alzheimer. C'est la journée mondiale de lutte contre la maladie et aucun traitement n'existe encore pour la guérir. Zinedine Zidane et sa première sélection à Clairefontaine ce lundi. Les Bleus préparent la Ligue des Nations de foot, synonyme de 3 semaines de pause pour les championnats. La 5e journée de Ligue 1 s'est terminée hier sur une nouvelle défaite de Marseille, battue 2-1 par le Paris Saint-Germain. Et puis la fierté de Paul Seixas avec sa médaille de bronze autour du cou. Le Français de 19 ans termine 3e au contre-la-montre des championnats du monde de cyclisme.
8: On s'intéresse à ce que vous mettez dans votre panier de course dans l'info d'ici à 8h32 et plus précisément aux fruits et légumes frais que vous trouvez sur les étals de vos marchés et dans la grande distribution des produits. Ça ne vous aura pas échappé, moins nombreux et moins gros que d'habitude. Conséquence de la sécheresse et des canicules de l'été, et vendeurs et acheteurs en ont bien conscience, comme vous l'avez remarqué sur le marché Madeleine d'Orléans ce week-end, Tristan Ranea.
12: Des allées bien remplies et du soleil. À première vue, tout semble aller pour le mieux au marché Madeleine. Mais Jacques ne s'y trompe pas. Lui, ancien agriculteur en bosse.
13: J'ai travaillé 42 ans, je n'ai jamais vu ça.
12: Il a bien remarqué que certaines choses ont changé.
13: Déjà, par rapport à l'année dernière, les fruits sont beaucoup moins gros. Après, je pense qu'il y a beaucoup moins de choses. C'est compliqué. Franchement, c'est compliqué.
12: C'est moins flagrant pour Denis, employé dans une banque. Mais il reste conscient que la période est difficile pour de nombreux agriculteurs.
14: Aujourd'hui, j'ai tendance à privilégier les circuits courts, le marché, pour pouvoir donner une chance à ceux qui ont subi des pertes de récolte.
12: Rémi, producteur à Mézières-les-Cléry, a pu arroser cet été. C'est ce qui lui a permis de sauver ses pommes, mais pas toutes.
15: Nous avons des brûlures sur certains fruits, principalement en pommes Elstar, Jonagold, où le feuillage n'a pas très bien accepté l'intensité.
16: Ça nous fait 10,60 euros, super.
12: Rendement impacté, calibre impacté. Guillaume vend des fruits et légumes cultivés à Darvois.
17: Les tomates, ça a été catastrophique parce qu'on va dire que sur 6 tomates, il y en avait entre 2 et 3 où les fleurs marchaient. Quoi.
12: Il envisage le futur avec appréhension.
17: On a un peu peur, ouais. Parce qu'on réfléchit peut-être à faire d'autres choses comme culture. On ne sait pas trop encore quoi, il faut qu'on regarde, mais c'est inquiétant.
12: S'adapter pour continuer d'exister.
8: Et l'adaptation qui prendra forcément du temps, nous a redit ce matin Jérôme Bou, arboriculteur à Saint-Denis-en-Val et vice-président d'Interfel, l'interprofession des fruits et légumes frais. Il était notre invité à 7h45. Son interview est à réécouter sur ici.fr et sur votre application ici. Et Léo, effectivement, il fait toujours beau et chaud.
18: Oui, c'est ça. C'est-à-dire qu'on est légèrement au-dessus des normales de saison, mais nous sommes au-dessus, bien qu'on ne crame pas comme cet été. On ne va pas se mentir, les vagues de chaleur semblent derrière nous. Un soleil bien présent, des rayons qui sont occultés par moments par des nuages élevés, mais globalement, l'impression de beau temps est bien présent. Donc ça, c'est chouette. Les températures à Orléans, à Courtenay, Beaugency, 11 degrés. À Ouzoir-le-Marché, Châtillon-sur-Loire, Sully-sur-Loire et Bracieux, 12 degrés. 13 à Montargis et Blois. Et puis on aura jusqu'à 25 degrés au meilleur de la journée. C'est un petit peu le temps que vous aurez demain, voilà. Après-demain, après-après-demain. au moins jusqu'à fin octobre, visiblement, selon les dernières prévisions. Mais ça peut évoluer, c'est la météo, ce n'est pas une science exacte.
0: Voilà, on espère qu'il y aura quand même un peu de pluie au bout d'un moment, quand même.
18: Hein. C'est sûr.
0: Donc tout le jardin va être foutu.
18: Voilà, il y en a marre d'arroser le jardin.
0: Bon, sur nos routes en tout cas, ça se passe bien. Pas trop de bouchons dans le centre-ville d'Orléans, même si c'est l'heure où ça coince, hein, dès qu'il y a un feu rouge, vous le savez bien. Et puis dans les transports, vous n'êtes pas embêtés ce matin si vous avez besoin de vous déplacer avec les trams et les trains dans la métropole orléanaise. Ça va bien donc.
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0: Le lundi, oui, avec votre radio locale ici, Orléans, on le sait bien, hein, vous avez quitté le lit, mais pas totalement votre nuit. Alors, pour vous réveiller ce matin, on va chanter. Et le plus pointu, c'est au moment où arrive le petit passage avec la nuit, avec Gold. Bonjour.

0: Orléans vous souhaite la bienvenue à 9h20 et maintenant on retrouve ceux qu'on va laisser jouer dans la Minute Sport. Marie, on le dit, samedi prochain l'OLB démarre sa saison dans le costume du grand favori.
1: Et oui, le club s'est bâti une équipe pour la montée grâce à l'argent des investisseurs américains. Orléans sera le plus gros budget de la division et de loin. Mais Arnaud Rosa, qu'est-ce qu'il y a des équipes capables de challenger les Orléanais pour le titre de champion cette saison?
2: L'an passé, Orléans formait un trio de grosses écuries avec Paula Cortez et la Chorale de Rouen. Ces deux clubs historiques du basket français sont montés en première division et en termes de budget et de qualité d'effectifs, il n'y aura pas de club similaire cette saison. Saint-Quentin aurait pu jouer ce rôle, mais le relégué a finalement été repêché en première division à la faveur des problèmes économiques de l'AS Monaco. Dans ce nouveau paysage, qui va pouvoir tirer son épingle du jeu? Eh bien, comme l'OLB, certaines écuries peuvent s'appuyer sur des fonds étrangers. C'est le cas du promu Levallois. C'est le cas aussi de Hier Toulon qui possède la meilleure paire de meneurs du championnat avec l'américain John Robertson et l'ancien Dijonais Axel Julien. Saint-Chamond et Nantes ont également de beaux projets, tout comme le camp basket Calvados. Les Normands se sont bien renforcés avec l'arrivée de deux anciens Orléanais, d'abord dans les bureaux. L'ex-entraîneur Philippe Hervé est désormais le directeur sportif du club et sur le parquet. Le recrutement de Limour, le meilleur joueur de l'OLB il y a deux saisons, sera l'une des attractions du championnat.
1: À la Minute Sport, à retrouver dès maintenant sur ici.fr. L'OLB qui joue donc son premier match d'Elite 2 samedi à 20h face au Champagne Basket. Et on vous y invite, Marc.
0: Exactement, maintenant, vous avez vos places à gagner. 02 38 53 25 25, c'est Juliette qui vous répond au standard. Pour soutenir l'OLB, top départ, il faut être le premier ou la première. Surtout que Léo, face au Champagne Basket, on l'a mauvaise un peu.
3: Un peu mauvaise, puisque dans le cadre de la tournée de préparation de l'Orléans-Loiret Basket, à Neuville-aux-Bois, nous avons reçu le Champagne Basket. C'était il y a un peu plus d'une semaine maintenant. Et on avait perdu 69-81. Mais on le sait très bien, c'est parce qu'on n'était pas chaud.
0: Voilà, on s'économisait pour la rentrée.
1: On leur a donné un peu confiance avant.
3: On va arriver, on va faire.
0: Assistez à ce match en tout cas pour ce week-end. Vous serez à l'Arena Comet. Donc, allez, bonne chance, on vous attend ici. 02 38 53 25 25.
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0: Ça va bien, merci.
1: C'est quoi le programme de la journée?
0: Le soleil commence à montrer le bout de son nez, mais ouais, il y a des nuages.
1: Voilà, c'est un petit peu voilé. On va reparler de la météo là dans un instant. C'est quoi le programme de votre journée, Patricia?
0: Le programme de ma journée, ce matin, c'est mon mari qui fait la popote.
1: Très bien. Ah, vous avez recruté,
2: c'est ça. Ça, c'est un très bon programme, Patricia.
1: Et pour le programme
0: c'est toujours mon mari qui fait la popote.
1: C'est lui le cuistot à la maison. Et pour le programme du prochain week-end, est-ce que vous êtes libre?
0: Le prochain week-end, oui. Forcément.
1: Pour voir le.
0: C'est pour mes petits-enfants.
1: Ah,
0: mes
1: vous
0: enfants.
1: Les invitez. C'est très bien.
3: Ils ont de la chance. Non, j'ai pas de lien familial avec Patricia, c'est bien dommage, visiblement.
1: Donc, il y en a qui voulaient aller à
3: l'arène. Profiter du premier match à domicile face au Champagne Basket. Vous êtes donc une maman qui déchire.
1: Exactement, c'est gagné pour la famille. Bravo, Patricia, et puis bon courage pour le cuistot.
0: On avait déjà été voir l'OLB Paris.
3: C'était au mois d'août.
1: Voilà. Cette fois, c'est face au Champagne Basket. On vous remercie d'avoir été avec nous, Patricia. Gros bisous, bonne journée, bon courage en cuisine, donc régalez-vous bien. Et pour le moment, on va accueillir notre spécialiste culture. Sébastien arrive dans un instant pour nous expliquer tous les événements, tous les spectacles qu'on pourra voir bientôt à Pithiviers. On en parle dans 3 minutes, le temps.

0: Lentement mais sûrement, c'est chouette hein, de se réveiller et de commencer la matinée avec Sting, évidemment, à 9h10. Ici Orléans, après ce tube mythique de Police. Pour la suite, on pourrait continuer à parler anglais. Et cette fois, on pourrait dire « Let's start the show ». Ouais, j'ai bien bossé hein, les cours.
1: Of course.
0: Puisque nous allons maintenant, but you are French, nous allons maintenant retrouver les artistes de la programmation de la ville de Pithiviers. Qu'est-ce qui va se passer ces prochains mois au Théâtre du Donjon? On va découvrir la programmation dans Si on sortait avec vous, Sébastien Doucet, bonjour.
2: Oui, bonjour et bonjour tout le monde. Et justement, il y en aura pour tout le monde, pour les amoureux de l'improvisation, de l'humour et de la comédie, du classique, de la danse, du jeune public et même...

0: De l'absurde. Une nouvelle saison de 16 spectacles, pensés avec soin par Laetitia Jolivet.
1: Une nouvelle saison, ça se construit vraiment en amont, avec beaucoup de spectacles on voit par an. Moi, j'en vois, une cinquantaine, une soixantaine par an. Après, on en discute aussi avec les collègues, parce que je suis pas la seule. J'ai deux collaboratrices. Et du coup, on échange. Et puis, il y a un moment, faut faire le choix. Et là, c'est pas facile de le faire, puisqu'on a tous nos bons arguments. Ce que je peux dire quand même sur la saison de Pithiviers, c'est qu'on est en très grand partenariat avec le Festival du Chénon, donc un festival qui a lieu à Laval et qui est en fait un festival avec une sélection qui se fait en région. Et du coup, pour normalement, enfin tous les spectacles qui sont présentés, c'est les meilleurs de la création régionale locale.
0: Donc ça, c'est une première base. Et puis plus les artistes locaux, plus les spectacles vus à Orléans, je pense à Taxe Rose par exemple, et tout ça, ça fait une magie. Ça fait une saison complète qui s'ouvre donc ce vendredi avec un spectacle d'impro, Le Petit Détournement.
1: Alors Le Petit Détournement, c'est vraiment un spectacle unique parce que à chaque représentation, le spectateur voit quelque chose de différent. Parce qu'on ne sait pas ce qui va s'y passer. C'est vraiment de l'impro en direct. Et du coup, une super performance avec trois comédiens qui doivent faire les dialogues en direct sur des images qu'ils ne connaissent pas à l'avance. Et orchestré par un maître de cérémonie, en quelque sorte, qui donne des contraintes en plus pour donner un petit peu de piquant encore plus aux spectateurs.
0: Génial, belle idée. Le Petit Détournement, donc ce vendredi à 20h30 au Théâtre du Donjon. Le 9 octobre, Très Cher Journal, un solo musical d'Arthur Sangras.
1: Arthur, alias Rature, pour ce spectacle-là, il nous raconte son journal avant la présentation de son spectacle, parce qu'il est programmé pour un festival. Alors ça, c'est l'histoire. Il ne sait pas trop où il se situe en tant qu'artiste, s'il est chanteur, comédien ou autre chose, mais en tout cas, ce qu'il veut, c'est surtout être artiste et donner le meilleur spectacle en fait, du monde. Et du coup, il nous raconte toute son histoire en amont de la représentation.
0: Le 9 octobre, Très Cher Journal. Un mois plus tard, le spectacle phare de cette saison, La Joconde parle enfin, signé Laurent Ruquier.
1: Un spectacle vraiment très intéressant, écrit par Laurent Ruquier, effectivement, qui a imaginé la Joconde, qui nous racontait son histoire et les anecdotes autour de son époque et de sa création. C'est un spectacle avec Karina Marimon, qui est un des personnages de la petite histoire de France, pour ceux qui connaissent.
0: Ouais, c'est une belle personnalité, ouais. Karina Marimon. Donc ça sera le dimanche 8 novembre, immanquable, la Joconde parle enfin. Je pense aussi à des spectacles baroques, qui vivent baroque dans tous les sens du terme, et puis Laetitia Mampaka, un one woman show pour terminer l'année. Là on parle de personnalité, sacré personnage là aussi.
1: Oui, moi Laetitia Mampaka, donc je l'ai vue au Festival du Chénon à Laval, effectivement. C'est vraiment une personnalité qui m'a envoûtée. Elle est rayonnante, elle est solaire, elle est drôle, elle raconte pourtant des choses de son quotidien qui sont vraiment des choses qui parlent à tout le monde, et finalement elle embarque son public avec sa générosité et vraiment son côté solaire.
0: Une nouvelle saison culturelle au Théâtre du Donjon à Pithiviers avec 16 nouveaux spectacles. La billetterie est ouverte pour chacun d'entre eux. Et petit conseil d'amis, optez pour la formule d'abonnement et profitez de 3 spectacles pour 27 euros.
2: Allez, c'est noté. Merci beaucoup Sébastien. Bon, là, il n'y a pas beaucoup d'impro pour la météo. Hein. C'est encore la même qui se répète.
3: C'est ça. Du soleil avec un peu de nuages qui passent devant, par-ci, par-là. Mais globalement, il fait beau. Donc ça, c'est cool. Les températures sur les réseaux sociaux, ça donne quoi?
2: À peu près entre 10 et 14 degrés, c'est ce que vous avez, hein, Thierry. À 10 degrés à Barville-en-Gâtinais ce matin, c'est ce qu'il nous dit sur Facebook. 12 dans le Montargois, à Oussois-en-Gâtinais, hein, nous dit Corinne. Et puis dans le centre-ville d'Orléans, certains d'entre vous parlent de 13-14 degrés. Ah, même 15 dans le Génois, selon Eric est à Saint-Gondon. Bon, la météo va bien se passer, et la semaine aussi. Hein, ça va être chouette côté météo.
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2: Par contre, pour les kilos, c'est moins chouette. On va en parler. Gérald Kerzek, bonjour. Vous êtes notre docteur. On vous retrouve ce lundi pour votre premier conseil santé de la semaine. Et on s'intéresse à la perte de poids aujourd'hui. On en entend plein autour de nous qui se plaignent de ne pas arriver à perdre du poids malgré leurs efforts quotidiens. Est-ce que c'est leur métabolisme qui est responsable, docteur?
6: Bonjour à toutes et à tous. C'est effectivement un grand classique. Alors, la semaine dernière, je parlais de métaphore foot. Aujourd'hui, je fais une métaphore justice. Il est placé en garde à vue, ce métabolisme, avec un réquisitoire qui est assez sévère. Vous mangez raisonnablement. simplement, vous faites des efforts et pourtant votre poids ne bouge pas. Monsieur le métabolisme, c'est de votre faute. Qu'avez-vous à déclarer ? En fait, c'est plus compliqué que ça. C'est pas que le métabolisme qui est en accusation. Il y a différents métabolismes entre les individus. C'est lié à l'âge, c'est lié à la génétique, c'est lié à la masse musculaire aussi. Certaines personnes vont dépenser naturellement un peu plus d'énergie que d'autres, y compris lorsqu'elles sont au repos. On n'est pas tous égaux et nous ne partons pas tous avec le même moteur finalement. Certains organismes consomment comme un vieux radiateur électrique réglé sur la position 8 et d'autres ont manifestement obtenu le diagnostic énergétique d'un studio tout neuf. Pas une calorie ne sort sans présenter trois justificatifs. Mais un métabolisme plus lent ne condamne pas forcément à jamais perdre de poids. Il peut ralentir le processus, demander davantage de stratégies, mais à lui seul, c'est pas quelque chose qui est à perpétuité. En revanche, l'accusation dispose d'une pièce beaucoup plus sérieuse, c'est l'adaptation métabolique. Alors on parle de quoi ? Lorsque nous perdons du poids, notre organisme peut interpréter cette baisse comme une menace. Il ne sait pas que nous essayons simplement de rentrer dans un pantalon qu'on vient d'acheter, on a été un peu optimiste, on veut perdre quelques kilos et lui, le corps, il croit que c'est la famine qui se prépare et donc il va convoquer une réunion de crise. Et qu'est-ce qu'il va faire ? Il va réduire spontanément ses dépenses énergétiques au repos, augmenter la sensation de faim pour tenter de revenir au poids qu'il connaissait auparavant. Et on connaît bien, c'est ce fameux cercle vicieux et cet effet yo-yo.
2: Bon, des conseils pratiques pour finir, Gérald. Si on ne peut pas changer son métabolisme de base, du coup, qu'est-ce qu'on peut vraiment faire, docteur ?
6: On ne peut pas changer complètement le moteur, mais on peut agir sur la consommation. Il y a trois leviers. Premier levier, c'est le renforcement musculaire. Un kilo de muscle, ça consomme davantage d'énergie au repos qu'un kilo de graisse. Donc se muscler, même modérément, ça permet de soutenir le métabolisme. Deuxième levier, on conserve un apport suffisant en protéines. Pendant une perte de poids, elles permettent de mieux préserver la masse musculaire. Donc l'objectif, c'est de perdre de la graisse, mais pas des protéines. Et troisième levier, souvent sous-estimé, c'est le mouvement quotidien. Marcher, prendre les escaliers, se lever. Il faut surtout éviter aussi les régimes trop restrictifs. Bref, il faut éviter à tout prix cet effet yo-yo et que l'organisme crie famine. Allez, d'ici là, portez-vous bien.
2: Merci beaucoup, docteur. On vous retrouve en replay, d'ailleurs, si vous voulez retrouver le meilleur de nos programmes et de nos chroniques. Elles sont en réécoute avec celle de Gérald Kerzek dès maintenant sur l'application ICI et sur notre site ICI.fr. Merci à Léo Simard d'avoir été avec nous ce
3: avec
2: matin.
3: Avec joie, merci de m'avoir accueilli.
2: Et on vous retrouve là tout de suite à la radio.
3: À la radio.
2: Ah ouais, votre émission continue évidemment. On vous remercie de nous avoir regardé ce matin à la télé avec ICI Centre-Val-de-Loire. On commence demain notre mardi ensemble à la télé à 6h30. Salut, bonne journée. Et puis évidemment, à la radio, on reste ensemble et on se retrouve tout de suite pour le point sur l'actu locale à 9h.
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2: Et pour participer à nos programmes ICI, nous vous attendons 02 38 53 25 25. Est-ce que vous arrivez, venez nous dire ce matin, si vous arrivez à vous concentrer ? Pas simple, Léo, comme sujet.
3: Pardon, excusez-moi. Oui, absolument.
2: Il fait bien le comédien, j'adore.
3: Est-ce que parfois vous avez du mal à vous concentrer ? Voilà, c'est la question du jour qu'on vous pose. On aura deux spécialistes, évidemment, et vos réactions sur les réseaux sociaux, entre autres, ou au 02 38 53 25 25. On va entre autres parler d'une maladie, l'Alzheimer. Pour quelle raison ? Parce que c'est la journée mondiale de l'Alzheimer aujourd'hui. France Alzheimer 45 sera en partie présent dans notre émission dès 9h.
2: Et ben voilà, on en parle dans 5 minutes, juste après le journal maintenant.
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2: ICI Orléans, merci de commencer la semaine avec nous. Bienvenue, il est 9h. Et on on vous retrouve, Marie Dorset, pour le point sur l'actu locale et le journal. Moins nombreux et plus petits.
9: Les productions loiretaines, elles aussi, ont souffert des canicules et de la sécheresse sur les marchés en grande surface. Vous l'avez forcément constaté, les fruits et légumes n'ont pas tout à fait la même tête que d'habitude. La crainte, c'est que des situations similaires ne se reproduisent dans les années à venir. Il faut donc trouver des solutions pour s'adapter, mais pas n'importe comment, nous a expliqué Jérôme Bou, arboriculteur à Saint-Denis-en-Val et vice-président d'Interfel, l'interproduction des fruits et légumes frais. Il était notre invité ce matin.
10: On l'entend beaucoup, on dit bah, faites des agrumes, il fait très chaud. Alors oui, je suis d'accord pour l'été, mais l'hiver il gèle et un agrume ça gèle. Donc ça c'est un autre souci. C'est une vision à très long terme, il faut voir sur les 20, 30 ans, 40 ans. Par exemple, un verger de poirier, quand on le plante, il sera productif au bout de 8 ans. C'est-à-dire que, au départ, on aura quelques fruits. Hein. Et le retour sur investissement, il est plus de 15 ans. Ah, c'est pas du jour au lendemain, paf, on change. Non, on change pas. Si on change, on aura une production que dans 8 ans.
9: Interview à réécouter en intégralité sur votre application ici.
2: Deux réunions sur le prix des carburants aujourd'hui.
9: Menées par Sébastien Lecornu ce matin avec les directeurs d'administration centrale pour parler approvisionnement en pétrole et en gaz. Puis cet après-midi sur les aides aux Français à court et moyen terme. Il devrait y en avoir d'autres d'ici le 1er octobre, assure ce matin le ministre de l'économie, Roland Lescure. Deux réunions donc pour tenter de calmer la grogne sociale autour du prix de l'essence et du gasoil qui pèse de plus en plus lourd sur les budgets des particuliers comme des professionnels. Malik Elmaoui, patron d'une entreprise de rénovation d'intérieur à Orléans, se retrouve en difficulté pour intervenir sur certains chantiers.
11: Normalement, d'habitude, on a des chantiers qui tournent autour de notre dépôt, donc c'est plutôt agréable. Là, en ce moment, on a des chantiers qui sont du côté d'Artenay, Luant-Beauce, qui sont à 40 km. Et du coup, là, on le ressent. Alors, il y a l'autoroute, forcément, mais le coût du gasoil qui est très, très, très important. Quoi. Sur un camion, on est à l'ordre de 240 € à peu près le plein, sachant que là, on fait un plein par semaine, en gros, sur chaque camion. Quoi. C'est difficile de dire au client d'augmenter un peu sa facturation, donc on rentre sur notre marge, du coup, donc forcément, ça va se voir en fin d'année.
12: C'est-à-dire
11: le bilan, le résultat sera moins important que les années précédentes. À un moment donné, de toute façon, on va saturer. Hein. Les entreprises à taille humaine comme la nôtre finiront par mourir. Hein. Enfin, c'est ce que je disais, il y a 20 ans, on gagnait de l'argent, aujourd'hui, on survit. Quoi. Donc, voilà.
9: Et pour le budget des étudiants, la boutique éphémère revient sur le campus de la Source à Orléans, ouverture à 11h ce matin et elle jusqu'au 9 octobre. Les associations Emmaüs Loiret, La Ressource, AAA, Envie Orléans et Interaction proposent des meubles, de la vaisselle, de l'électroménager, tout ça à prix réduit. La base aérienne 123 d'Orléans-Brissy va ouvrir une structure pour les militaires souffrant de stress post-traumatique. La maison Faos à Beaugency permettra aux blessés psychiques d'échanger, de bénéficier d'un accompagnement pour se réinsérer professionnellement et dans leur vie tous les jours. Dans un premier temps réservé aux militaires de la base loiretaine, elle pourrait à terme accueillir des blessés d'autres armées et des forces de sécurité intérieure comme les gendarmes ou les pompiers.
2: Un jour, un joueur.
9: C'est la mission qu'on s'est donnée depuis hier sur votre radio pour vous présenter les 7 nouvelles recrues de l'Orléans-Loiret Basket. Le club attaque sa saison d'élite de vendredi soir face au Champagne Basket avec une équipe largement remaniée. Ce matin, rencontre avec Jean-Baptiste Maille, la plus expérimentée des recrues. Il a principalement joué en première division et à 32 ans, il arrive dans le Loiret comme meneur, l'un des postes points faibles de l'OLB la saison dernière. Avec le vétéran français, le club semble avoir trouvé son chaînon manquant, Arnaud Rozac.
13: Être un leader, c'est un rôle fait pour Jean-Baptiste Maille. Pendant la préparation estivale, le Français a tout de suite pris les commandes du jeu orléanais. Très bon passeur, très bon défenseur également. Celui que tout le monde appelle JB place l'altruisme au cœur de son métier.
14: J'aime bien que tout le monde se sente à l'aise dans un groupe et que tout le monde se sente bien pour évoluer. Donc ça, c'est, je pense que c'est une nature. Glisser un petit mot, encourager tout le monde, une petite tape dans les mains. Je pense que tout le monde tire un bénéfice de ça.
13: Habitué à la première division, l'ancien capitaine de Strasbourg redescend d'un étage à l'OLB, mais Jean-Baptiste Maille compte bien remettre son nouveau club à la place qu'il mérite.
14: J'avais à cœur de m'inscrire dans quelque chose de challengeant, d'intéressant, et je suis très content d'être ici, de pouvoir apporter ma pierre à l'édifice et de rejoindre ce collectif pour faire monter ce club. C'est l'objectif de tout le monde ici.
13: Découvrir l'Arena Comet, ça aussi, c'est un challenge excitant pour le meneur.
14: Tout joueur a envie de jouer dans une salle comme ça, devant tant de supporters. Donc évidemment que ça joue aussi dans la balance.
13: JB Maille, homme de défi sur les parquets, et aussi en dehors.
14: Je continue mes études, je finis un master. Innovation entrepreneuriale. avec HEC.
13: Faire monter l'OLB, terminer ses études, la saison de Jean-Baptiste Maille s'annonce bien chargée.
9: Un portrait de Jean-Baptiste Maille à retrouver sur ici.fr et en vidéo sur nos réseaux sociaux. Et puis c'est un événement qui fait déjà pas mal parler de lui avant même d'avoir commencé. À partir de vendredi, le spectacle Luminiscence, un son et lumière géant, s'installe à l'intérieur de la cathédrale Sainte-Croix d'Orléans. On vous amène dans les coulisses sur la page Facebook d'ici Orléans.
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9: Et Léo, il va encore y avoir du soleil aujourd'hui.
3: Absolument, le soleil qui est bien présent. Quelques traînées nuageuses ici et là, mais l'ambiance restera lumineuse pour les températures ce matin. 14 à Arthenay-Bellegarde et Châtillon-Coligny, 15 à Pithiviers, Châteauneuf, Gien, La Ferté-Saint-Aubin et Bracieux, 16 à Puiseaux et Vendôme, on aura jusqu'à 25 degrés au meilleur de la journée. Et puis globalement, c'est le temps qui nous accompagnera tout au long de cette semaine, avec même du mieux encore ce week-end. On va radoter, nous sommes bien d'accord. Vous êtes sur les routes, il y a des incidents pas
15: Non, ça se passe bien hein, ce matin pour ce lundi. Hein. Hormis des petits travaux sur l'autoroute A10. Attention hein, ce matin, entre Chingy et Baule, hein, il y a peut-être 500 km de ralentissement.
3: 500 km ?
15: Non, 500 mètres.
3: Vous êtes coincé jusqu'à Bordeaux.
15: Ah, c'est la fin de l'émission, je me suis déconcentré pour la suite de cette émission où le sujet c'est la concentration. Là, je me suis fait huf. Hein.
3: Ouais,
15: non, 500 mètres de ralentissement entre Main-sur-Loire donc, et Baule. Attention sur cet axe sur l'autoroute A10 et sinon partout ailleurs, tout va bien. Pas de kilomètres, pas de mètres de ralentissement. Allez, passez une bonne journée.
3: Merci et rendez-vous demain dès 6h.
15: Allez, avec plaisir et bonne émission, Léo. Merci content beaucoup. D'avoir été ensemble ce matin.
3: Bah, oui, vous remettez ça quand vous voulez.
15: Allez, la bonne bise. Salut, à demain.
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3: Aujourd'hui, dans l'émission Ici, c'est vous, on va tenter de mieux comprendre notre cerveau. À démarrer par cette question du jour. Avez-vous parfois du mal à vous concentrer? Réagissez à n'importe quel moment. Un seul numéro de téléphone, le 02 38 53 25 25. Vous pouvez nous écrire également via ce numéro sur l'application WhatsApp et sur la page Facebook Ici Orléans. Par exemple, il y a Catherine. Oui, j'ai du mal à me concentrer parfois, surtout quand j'essaie de me concentrer sur une seule et unique chose. Et que mon cerveau en profite pour me rappeler toutes les autres choses que j'ai par exemple à faire. Il y a Lélé qui me dit « Oh que oui, c'est la cinquantaine, j'ai plus de mal à me concentrer qu'avant, surtout s'il y a du bruit ou du monde autour de moi. » Jacqueline, quant à elle, nous dit qu'elle arrive à se concentrer pour des problèmes importants, mais elle a quand même tendance à vouloir gérer plusieurs choses à la fois. Et puis ce témoignage de Florian, alors soit j'arrive à être bien concentré sur quelque chose qui m'intéresse, soit je suis dispersé comme le vent. En gros, s'il commence quelque chose, il démarre, mais il en entame une deuxième sans finir la première, qui sera terminée après la troisième. Bref, petit exemple, je commence à cuisiner, j'étends mon linge, et puis la seconde d'après, je me dis « Oh, je vais nettoyer ça !» Et puis entre deux, mon idée commence à cramer dans la poêle. Enfin bon, j'ai plein d'exemples comme ça, vous en avez peut-être aussi. Appelez-nous, on attend vos témoignages 02 38 53 25 25. Nos spécialistes, dans un second temps, nous accueillerons France Alzheimer 45, Michel Perrier en est l'actuelle présidente, puisqu'aujourd'hui, lundi, c'est la journée mondiale de l'Alzheimer. On va en parler. Et puis avant cela, nous allons accueillir Véronique Fellinger. Elle est psychopraticienne à Orléans Métropole. Elle a son cabinet à Saint-Jean-de-Bray, limite Orléans. On va parler un peu plus de cerveau, de la concentration et de l'attention, entre autres, et puis de l'âge aussi, puisque l'âge a son importance. Tout cela arrive juste après Bertignac et les visiteurs avec Ici Orléans.
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0: 9h13, merci d'être avec nous. Ici c'est vous, avec Bertignac et les visiteurs, ces idées-là, à suivre le dernier titre de Soprano intitulé DJ.
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0: Absolument, et nous accueillons notre première spécialiste, Véronique Fédinger est avec nous. Bonjour Véronique.
3: Bonjour.
0: Vous êtes psychothérapeute, spécialiste des profils hypersensibles, hyper émotionnels et HPI à Orléans, limite Saint-Jean-de-Bray. Je vous propose d'accueillir notre premier témoignage, Marie-Blanche est à Olivet. Bonjour Marie-Blanche.
4: Bonjour Léo, bonjour docteur.
0: Avez-vous parfois du mal à vous concentrer? C'est la question du jour et vous utilisez bien cette expression « je passe du coq à l'âne », vous Marie-Blanche.
4: Oui, alors moi j'ai deux critères, c'est, je vais dire pourquoi je suis comme ça. Oui, je suis souvent déconcentrée, je passe du coq à l'âne, souvent dans mes conversations. Ah. J'ai besoin de tellement dire plein de choses que je me disperse parce que je suis hyperactive. Oui. Et j'ai besoin de calme pour bien me recentrer. Ça me fait comme un brouillard mental immédiat. Et je voulais signaler, j'en ai parlé à mon médecin. Bon, j'ai 70 ans et j'ai un traitement pour le cholestérol à base de statine. Et j'ai aussi, cet été, beaucoup souffert des piqûres d'insectes. Donc, j'ai eu des antihistaminiques à répétition.
0: Très bien.
4: Et je trouve c'est ça qui me perturbe.
0: Vous avez l'impression
4: comme un brouillard mental.
0: En gros, vous, l'impression que vous avez, c'est que ce traitement que vous avez, un traitement médical, visiblement, aurait une incidence sur votre concentration.
4: Voilà, mon docteur m'en a parlé que oui, ça pouvait me faire ça, parce que ça me fait ça depuis que quelques années.
0: D'accord.
4: Bon, il y a le vieillissement, bien sûr, mais elle m'a dit oui, ça peut faire une déconcentration, mais ça, parce que ça me stresse. Et je pense bien sûr à la maladie d'Alzheimer, parce que je me dis, en vieillissant, est-ce que ça va pas s'aggraver? Parce que les médicaments, ils vont continuer. Hein, c'est
0: exactement.
4: Sûr.
0: Alors Marie-Blanche, la bonne nouvelle, c'est que nous allons accueillir en seconde partie d'émission la présidente de France Alzheimer 45 pour évoquer ensemble les différences. Symptômes. Alors c'est vrai qu'il y a certains médicaments qui mettent en avant un peu la somnolence, et quand il y a de la somnolence, de la fatigue, il y a un petit manque de concentration, d'attention. En tout cas, merci à vous, à Marie-Blanche, pour votre témoignage. Je vais rebondir directement dessus. Véronique, globalement, quelle est la différence entre l'attention et la concentration? On parle de quoi?
3: Alors, la différence entre l'attention et la concentration, l'attention, ça va être quelque chose de plus ponctuel. Voilà, vous avez du mal. Vous, par exemple, vous avez vous rangez quelque chose dans le frigo alors que normalement il ne devrait pas être dans le frigo.
0: Ouais,
3: alors que la concentration va être plus se concentrer sur une tâche, aller de A à Z.
0: Très bien.
3: Si je peux intervenir sur ce témoignage, bon, effectivement, mais je crois que vous avez toutes les réponses, en fait. Puisque vous en avez parlé, vous avez plusieurs facteurs qui sont liés. Vous avez le vieillissement, puisque vous avez 70 ans. Le vieillissement, c'est tout simplement, c'est un vieillissement naturel, hein, cérébral. Vous avez les médicaments qui peuvent avoir effectivement aussi un impact sur votre concentration, sur votre attention. Et puis après, ça peut être aussi le stress et la fatigue que vous n'avez pas évoqué. Donc si vous avez tous ces facteurs, là, effectivement, il ne faut pas s'affoler. Hein. Il peut y avoir des troubles de l'attention et de la concentration. Ce n'est pas pour ça, et ma collègue le dira mieux que moi, que Alzheimer est là. Tant que vous vous posez la question, de toute façon, vous n'avez pas Alzheimer.
0: Déjà, ça c'est un premier point.
3: Mais bon, on verra tout à l'heure.
0: Exactement. Visiblement, on va évoquer aussi les fameux freins physiologiques.
3: Effectivement, alors vous avez plusieurs freins, hein, les freins physiologiques, c'est-à-dire tout ce qui est votre corps, en fait, votre corps vous parle,
0: ouais.
3: Et tous les freins psychologiques, c'est-à-dire que dans votre tête, il se passe plein de choses, puisque 91% de ce qui se passe est inconscient.
0: D'accord, donc oui, globalement, finalement, quand on a ce manque d'attention, concentration, c'est aussi l'inconscient qui essaye de nous parler.
3: Tout à fait. Enfin, on a à la fois, on peut avoir alors, au niveau physiologique, si par exemple la première et la plus importante, c'est la respiration. Si vous n'entrez pas assez d'oxygène, vous n'avez pas d'oxygène qui arrive à votre cerveau, donc il ne vous permet pas de réfléchir, de vous concentrer. Donc déjà, on a un impact énorme par rapport à votre situation de stress, aux zones traumatiques que vous pouvez subir, par exemple.
0: Parfait. Dans quelques instants, on va donc parler des freins psychologiques, à l'attention, à la concentration, puisqu'on ne maîtrise pas tout, ça c'est une certitude. On essaye d'apprendre à mieux comprendre notre cerveau. Comme Marie-Blanche, appelez-nous 02 38 53 25 25. Soprano avec DJ pour la suite de votre matinée à notre écoute. Oh,

0: Soprano DJ pour nous accompagner avec Ici Orléans. On essaye de mieux comprendre notre cerveau avec Véronique Fédinger qui est avec nous sur votre radio Ici Orléans et vos témoignages au 02 38 53 25 25.
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0: Avec Véronique Fédinger, psychopraticienne d'Orléans Métropole, qui a un cabinet à Saint-Jean-de-Bray, limite Orléans. Votre site internet dev-du6personnel.fr, vous avez une approche psychopratique pour apprendre, nous, à mieux se connaître, à mieux comprendre, pour ensuite mieux vivre et trouver son équilibre. Justement, pour essayer de mieux comprendre le cerveau, c'est la raison de votre intervention ici chez nous ce matin, on va évoquer les différents freins psychologiques à l'attention que nous avons au quotidien et à la concentration.
14: Oui, tout à fait. Alors, comme on le disait tout à l'heure, on va avoir des freins à la fois psychologiques, c'est-à-dire on va être plutôt sur notre tête, hein, comment elle fonctionne, et physiologique, ça va être notre corps qui va nous parler.
0: On a quelques exemples comme ça de freins psychologiques que nous pouvons avoir, physiologiques aussi.
14: Alors au niveau de la tête, on va avoir par exemple si vous manquez de confiance en vous, ça va forcément jouer sur votre concentration, puisque il va y avoir des doutes qui vont se glisser, qui vont générer du stress, qui vont générer une hormone qui s'appelle le cortisol et qui va complètement perturber votre concentration et votre attention.
0: Donc l'idée globale, c'est d'éviter de sécréter. Enfin, d'avoir des situations qui sécrètent cette hormone, la cortisol.
14: Alors, oui, mais surtout d'éviter toute situation de trop. Si vous êtes trop stressé, si vous êtes trop inquiet, vous, évidemment, là, vous allez tomber dans une zone où votre corps et votre tête dysfonctionnent. Et là viennent les troubles de l'attention. Il peut y avoir de la concentration complètement perturbée. On peut aller jusqu'à ce que le corps nous dise stop, c'est-à-dire vous avez la page blanche chez les jeunes. Et ensuite, on peut avoir vraiment des bugs complets corps et tête, qui sont liés à cette situation de non-respiration, en fait.
0: Est-ce qu'on peut faire un reset ?
14: En apnée.
0: C'est-à-dire qu'à partir du moment où on a ces situations de blocage, il y a quelque chose de simple à mettre en place, juste pour dire, ok, j'ai conscience que là, il y a un blocage, qu'est-ce que je peux faire pour aller mieux, alors peut-être pas à l'instant T, ou en tout cas reprendre le fil des pensées, par exemple, ou reprendre son attention.
14: Alors on peut à la fois s'étirer, d'accord, parce que l'étirement fait qu'on retrouve une certaine élasticité musculaire, et à la fois amplifier sa respiration, puisque l'amplification entrée de l'oxygène va permettre de réalimenter le cerveau, et donc de retrouver cette capacité à être attentif et se concentrer.
0: Comment on peut s'en rendre compte qu'on est un petit peu en panne de concentration, d'attention. Est-ce qu'on s'en rend compte forcément ou pas?
14: Oui, on s'en rend compte et on peut paniquer. On peut paniquer et se dire, mince, qu'est-ce qui m'arrive? Ça fait plusieurs fois, etc. Mais si vous êtes toujours avec une respiration courte, vous pouvez vous en rendre compte parce que votre cage thoracique est légèrement serrée. Mais seulement, il faut écouter son corps. Et ça, on n'est pas très fort en s'ouvrant notre corps, on ne l'écoute pas assez.
0: C'est ça, faut réussir à prendre le recul et se dire, bon, peut-être que j'ai des petites problématiques comme ça et que je peux trouver des solutions toutes simples comme à s'arrêter, prendre le temps de respirer.
14: Donc, vous avez énormément d'activités qui vous permettent de le faire aussi, que ce soit le yoga qui est très adapté, la sophrologie sur la respiration. Vous pouvez aussi vous faire aider par des praticiens extérieurs. Pour ma part, moi, c'est tout à fait le corps et la tête. Hein. Les deux sont, puisque je fonctionne sous forme de carte d'identité, carte mentale, qui vont permettre à la personne de bien se connaître et de savoir quand est-ce qu'elle doit respirer plus ou pas et essayer de limiter toutes ces... Enfin, chez le jeune, par exemple, je vous en parlais, le bug de la page blanche ou chez la personne plus âgée, les problèmes de concentration.
0: On va parler des personnes un peu plus âgées. On va faire un petit zoom sur les troubles de l'attention, de la concentration, notamment chez les seniors. Marie-Blanche, tout à l'heure, nous a contactés. Elle a 70 ans. Elle avait un peu cette inquiétude. On va en parler ensemble juste après Jeannette Porquet-Devas. Et puis, si vous avez une interrogation, une question, un témoignage, appelez-nous. 02 38 53 25 25. La suite de l'émission, ici, c'est vous.

0: Jeannette, Porquette Basse à 9h30 sur votre radio ici Orléans. Natacha Saint-Pierre et Pascal Obispo arrivent avec Mourir Demain.
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0: Mieux comprendre son cerveau, il peut y avoir des bugs d'attention, des bugs de concentration. La clé, c'est de se poser, de respirer pour essayer de faire un reset. Et puis, plus le temps passe, plus on prend de l'âge et visiblement, les troubles de l'attention et de la concentration deviennent quotidiens. C'est un petit peu ça, Véronique Fédinger qui est avec nous.
3: Oui, tout à fait. Bon, c'est un processus de vieillissement tout à fait naturel, hein, cérébral naturel. On va avoir de toute façon une baisse de traitement de l'information et de l'attention au fur et à mesure que l'âge avance. Vous pouvez avoir de la fatigue attentionnelle, c'est-à-dire que maintenir votre attention, vous fatiguez plus vite. Surtout quand il y a des conversations animées ou vous êtes dans un milieu bruyant. Avec l'âge, effectivement, on a plus de mal à le supporter et on va avoir une baisse d'attention. On peut avoir aussi une difficulté liée au multitâche. Ça devient un peu complexe de mener plusieurs choses en même temps.
0: Ouais.
3: Donc on va avoir besoin d'une interruption justement pour se ressourcer, respirer. Qu'est-ce qu'il y a d'autre ? On peut avoir des distractions passagères, c'est-à-dire oublier quelque chose dans une pièce plus souvent que d'habitude. Mais bien évidemment, on va penser à mince, est-ce que j'ai pas un problème ? Comme je le disais tout à l'heure.
0: C'est ça, quel moment on peut peut-être s'inquiéter parce que
3: sur l'attention et la concentration, c'est quand les autres vous le disent.
0: D'accord. Voilà. Ah oui.
3: Tant que vous le dites vous-même,
0: ça va.
3: Voilà, ça va.
0: Mais à partir du moment où l'entourage se rend compte qu'il y a plusieurs absences, plusieurs difficultés de concentration, là, il faut s'inquiéter.
3: Tout à fait. Et on peut avoir des faits, par contre, que vous provoquez, vous, des faits aggravants, qui sont votre stress, votre fatigue. Les médicaments, on en a parlé tout à l'heure, témoin en a parlé, les médicaments, certains médicaments ont un réel impact sur la concentration. Capacité d'attention et de concentration.
0: Et puis, généralement, plus on vieillit, plus on a des médicaments à prendre, des traitements, ça amplifie un petit peu le phénomène.
3: Et ça peut l'amplifier aussi sur des jeunes. Hein. La prise de médicaments, ça, faut voir avec votre médecin, il vous dira si ça a des impacts, effectivement, si vous pouvez avoir des petites absences ou des choses comme ça. Et à partir du moment où vous le justifiez, on relâche et on se dit bon, allez, c'est passager.
0: Et donc là, vous nous accompagnez dans votre cabinet à Saint-Jean-de-Bray, limite Orléans. Vous avez une approche spécialisée dans les profils hyper émotifs, hyper sensibles et HPI, entre autres. On retrouve tous les détails sur votre site internet dev-personnel.fr. On va évoquer dans quelques minutes l'âge aussi, puisqu'aujourd'hui, nous sommes le lundi 21 septembre, la journée mondiale de l'Alzheimer. On peut s'inquiéter, Marie-Blanche tout à l'heure s'inquiétait en se disant « Ah bah peut-être que ces troubles d'attention, de concentration, c'est les premiers signes de cette maladie ». On va décrypter tout cela avec Michel Perrier, qui sera notre spécialiste et l'actuelle présidente de France Alzheimer 45 dans les prochaines minutes. Merci infiniment Véronique Fédinger et à bientôt.
3: Je vous en prie, merci, au revoir.
0: Voici Natacha Saint-Pierre et Pascal Obispo à 9h33. C'est Mourir Demain et juste après, j'ai trois belles idées sorties à vous proposer. C'est le principe même de notre Ici Express. 60 secondes, trois idées sorties. C'est à suivre sur votre radio, Ici Orléans.

0: Natacha Saint-Pierre, Pascal Obispo, bon air demain à 9h37 sur votre radio ici Orléans.
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0: Dans notre Ici Express, je vous propose trois idées sorties à réaliser en ce début de semaine. Tout cela donc avec ce premier événement, puisqu'en ce moment, c'est le roi de la forêt qui est à l'honneur avec le brame du cerf en Sologne, mais aussi en forêt d'Orléans, entre autres. De nombreux passionnés peuvent en profiter à la tombée de la nuit ou avec des guides via des sorties nature proposées notamment à Faillologe, à Lénil-Ribaud, à Chambord ou encore à la Ferté-Saint-Aubin, pensez à vous renseigner. Vous allez pouvoir découvrir aussi l'exposition consacrée à cette femme révoltée, Louise Michel. C'est à Main-sur-Loire, c'est une militante, écrivaine, institutrice. C'était l'une des femmes les plus engagées du 19e siècle. Et elle nourrissait une profonde révolte contre les injustices. Son histoire est à découvrir à l'espace culturel La Monnaie de Main-sur-Loire jusqu'au 18 octobre. Enfin, demain matin, vous allez participer à cette balade écaille en pagaille. C'est à Beaulieu-sur-Loire. C'est avec Yves de la Maison de Loire et vous allez devenir incollable sur le mode de vie, l'alimentation et tous les autres secrets que nous cachent ces reptiles. Cette sortie sera l'occasion de déconstruire les préjugés et d'apprendre à connaître les particularités de ces êtres vivants. Rendez-vous sur le site de La Maison de Loire.
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0: Avec cette question du jour, avez-vous parfois du mal à vous concentrer ? C'était la question du jour qui nous permet d'aborder ce sujet, puisque c'est le mois de septembre, septembre mauve, et surtout aujourd'hui, nous sommes le 21 septembre, et c'est la journée mondiale de l'Alzheimer, qui a plusieurs objectifs, sensibiliser, soutenir, informer et financer la recherche. Alors évidemment, nous accueillons notre deuxième spécialiste, Michel Perrier, bonjour.
3: Bonjour à
0: tous. Vous êtes l'actuelle présidente de France Alzheimer 45. La maladie d'Alzheimer, on a l'impression que c'est une maladie, on va dire, pour les seniors. Mais plus on avance, plus ça peut nous arriver jeunes, c'est ça ?
3: Oui, tout à fait. Nous avons maintenant une recrudescence, c'est peut-être un dépistage de malades jeunes.
0: Ouais, c'est-à-dire, vous avez des ordres, moi j'imaginais 60, 70 ans, 60 ans déjà jeunes, mais alors, il y a plus jeunes.
3: Il y a plus jeunes encore, oui. C'est plus rare, mais nous avons des malades de 50 ans.
0: Alors, l'Alzheimer, parlons un petit peu de la maladie. Comment se passe le diagnostic déjà ? On avait par exemple tout à l'heure Marie-Blanche. Elle disait, j'ai même l'impression peut-être que ça commence de mon côté. Comment se passe le diagnostic de la maladie d'Alzheimer ?
3: Alors, le diagnostic de la maladie, bien évidemment, ce n'est pas nous qui le posons, oui. Mais les familles, en général, commencent à s'inquiéter, même la personne elle-même, en se disant, j'oublie beaucoup de choses, c'est répétitif. Et puis, ils prennent rendez-vous avec le médecin traitant, qui peut déjà être la première personne à qui se confier, j'ai envie de dire. Et à partir de là, c'est certainement aller vers ou un centre mémoire, où là, évidemment, des examens plus approfondis vont pouvoir poser un diagnostic, et aussi avec un gériatre.
0: L'Alzheimer, ça fait plusieurs années qu'on connaît cette maladie. À l'heure actuelle des choses, il n'y a pas de traitement contre cette maladie. Il faut apprendre à vivre avec et c'est la raison aussi pour laquelle France Alzheimer est là.
3: Oui, c'est là où l'association intervient à partir du moment où le diagnostic a été posé et que les familles frappent à notre porte.
0: Est-ce que ce sont les familles qui prennent l'initiative ou le corps médical propose aussi dès à présent de se rapprocher des différents centres de France Alzheimer ?
3: Alors nous essayons de plus en plus de nous faire connaître auprès justement des centres mémoire, des gériatres, de toutes les associations qui existent aussi, et puis aussi par le CCAS, par le CLIC, enfin toutes ces associations qui sont en lien avec nous. Et grâce à eux, les gens frappent un peu plus à notre porte, mais c'est encore compliqué.
0: FranceAlzheimer.org, c'est le site internet. Si vous avez besoin de plus d'informations, on va évoquer les symptômes de la maladie. On pense à la perte de mémoire. Est-ce que c'est tout ? Est-ce qu'il y a d'autres choses derrière ? Et surtout, l'évolution de la maladie, on va parler forcément des GIR. C'est à suivre sur votre radio ici Orléans, juste après Louis Chédid. Voici Ainsi soit-il.
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0: Chédid, ainsi soit-il à 9h45 sur votre radio, ici Orléans.
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0: L'actuelle présidente de France Alzheimer 45 et notre invité Michel Perrier est avec nous. On va parler des symptômes de la maladie d'Alzheimer. Quand on en parle, on pense à la perte de mémoire avec ces moments de lucidité qui sont avec le temps de plus en plus courts. Est-ce qu'il y a d'autres symptômes ou pas ?
3: Alors, il y a la perte d'autonomie,
0: ouais,
3: qui est liée évidemment
0: à cette perte de mémoire.
3: Cette perte de mémoire, hein. Et puis, il y a les maladies apparentées, donc il y a quand même pas mal de... On dit maladie d'Alzheimer, mais ce n'est pas que Alzheimer. Il y a la maladie à corps de Lévy, il y a d'autres maladies. Et là, c'est vrai que c'est toujours malheureusement la mémoire qui fait défaut.
0: Et cette mémoire, on en a besoin au quotidien. Et surtout, dès qu'on est diagnostiqué malade d'Alzheimer, il y a une évolution de la maladie. Avec

0: d'explication à cela. Non, c'est juste un constat, en tout cas.
1: Pour l'instant, c'est un constat, hein, c'est ça. On n'a pas vraiment de réponse.
0: Alors, on va parler des fameux JR. Moi, je ne connaissais pas. C'est une sorte de classification de la maladie.
1: Oui, c'est-à-dire que, si vous voulez, pour rejoindre l'accueil de jour, c'est selon le, une fois que le diagnostic est posé, le médecin va nommer le JR d'où... où va être classifiée la personne.
0: C'est-à-dire que le GIR, c'est un peu un indice de l'évolution de la maladie, compris...
1: C'est à l'instant T, où savoir où on en est.
0: Très bien. Voilà. Compris entre 1 et 6.
1: Voilà.
0: 6, c'est le début.
1: 6, on va dire, c'est... on est complète... Parce que le GIR ne sert pas que pour la maladie d'Alzheimer. Hein.
0: D'accord.
1: Donc voilà. Donc GIR 6, ça veut dire que vous êtes complètement autonome et tout. Donc là, vous n'êtes pas... impacté par la maladie d'Alzheimer. Nous, ça commence à nous intéresser, c'est à partir d'un GIR 4.
0: D'accord.
1: Et essentiellement, nous avons dans nos accueils de jour des personnes qui sont en GIR 2. Donc là, en effet, il y a une grosse perte d'autonomie. Et c'est là où il faut être très attentif pour savoir à quel moment il faut...
0: réfléchir pour aller dans un EHPAD, notamment dans un établissement spécialisé.
1: À un moment donné, on ne peut plus non plus les accueillir en accueil de jour.
0: Voilà, parce que France Alzheimer 45 propose un accueil de jour.
1: Alors, nous avons 3 accueils de jour et c'est vraiment vital. J'ai envie de dire, France Alzheimer est là pour l'aidant. Et donc, pour aider l'aidant, il faut pouvoir mettre son malade ou son accueil, enfin, dans un accueil de jour pour laisser le temps à l'aidant de pouvoir avoir un peu de répit. Parce que c'est épuisant d'être aidant. Donc nous, il faut absolument qu'on soit adapté à la venue de nos accueillis. Et nous avons donc 3 accueils de jour. Un accueil de jour à Saint-Jean-de-Blanc. Un accueil de jour à Orléans, pour l'instant, dans le centre d'Orléans. Mais nous sommes en train de voir, parce que nous avons acheté un bâtiment. Et nous allons déménager avant la fin de l'année.
0: D'accord.
1: Et un accueil de jour sur Pithiviers.
0: On va y parler de toutes ces aides que vous proposez en tant qu'association, en tant que structure France Alzheimer 45 pour la suite de cette émission consacrée à cette maladie. Ici, c'est vous avec Gaëtan Roussel. Tout s'en va dans quelques minutes sur votre radio, ici Orléans.
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0: Bruxelles, tout s'en va à 9h54 sur votre radio ici Orléans. À 10h, les informations présentées par Marie d'Orsay.
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0: Michel Perrier, notre invité, c'est l'actuelle présidente de France Alzheimer 45. France Alzheimer qui est une structure qui permet de venir en aide aux aidants de malades de la maladie d'Alzheimer, mais aussi aux personnes atteintes de la maladie d'Alzheimer avec 3 accueils de jour à Orléans, Saint-Jean-le-Blanc et Pithiviers. Il y a des antennes également locales.
3: Oui, nous avons des antennes avec des référents. Donc nous avons la chance d'avoir quelqu'un sur Châteauneuf-sur-Loire qui s'occupe aussi de Sully et moi-même qui suis référente sur le Montargois.
0: Très bien. À noter aussi, parce que il faut remercier les nombreux bénévoles qui ont une importance extrême dans ce genre de structure. On ne devient pas bénévole comme ça de France Alzheimer 45. Les personnes qui sont bénévoles ont une formation.
3: Alors, généralement, chez France Alzheimer, la particularité, c'est que le bénévole est souvent un ancien aidant. C'est-à-dire qu'il connaît déjà la pathologie. Et comme nous sommes affiliés à l'Union nationale, nous avons aussi des formations spéciales pour les bénévoles qui arrivent chez nous. Donc ça, c'est obligatoire.
0: Voilà, tous les bénévoles sont formés à la maladie d'Alzheimer.
3: Oui,
0: Évidemment, parce qu'il y a déjà eu quelqu'un dans leur famille qui a été atteint de cette maladie, soit parce qu'il y a eu cette envie de s'informer sur la maladie. Vous réalisez des accueils de jour. Est-ce qu'il y a d'autres moments où vous venez en aide aux personnes, aux malades?
3: Alors, complètement. Nous organisons donc des groupes de parole pour les aidants. Nous avons la formation des aidants aussi. Donc, c'est une formation qui se fait sur 5 modules. Qui est très apprécié par les aidants.
0: C'est important parce que quand ça tombe dessus sur une personne de notre famille, comment faire au mieux pour l'accompagner? Vous proposez cette formation-là.
3: Oui, parce que quand ça vous tombe dessus, j'ai envie de dire, c'est un peu, c'est déstabilisant pour toute la famille, parce que c'est toute la famille qui est impactée par la maladie.
0: Tout à fait. Il y a d'autres sujets sur lesquels vous intervenez pour aider?
3: Alors, ensuite, du coup, on a aussi des activités conviviales, avec l'aidant et l'aider. Donc, par exemple, on fait sur Orléans du tango argentin.
0: D'accord.
3: Donc, ça permet à des malades pendant l'après-midi, d'être là avec son conjoint et c'est très apprécié. Donc, ça, c'est un genre on fait des cafés rencontres aussi. Donc, c'est pareil où les personnes sont invitées et selon des thèmes bien précis.
0: FranceAlzheimer.org pour avoir toutes les informations. En tout cas, merci beaucoup Michel Perrier. Aujourd'hui, c'est la journée mondiale de l'Alzheimer. Ça avait un but de prévention également, de sensibiliser, d'informer et aussi de faire un appel à des financements pour la recherche médicale, pour mieux détecter et surtout pour mieux traiter la maladie. Merci beaucoup Michel Perrier.
3: De rien.
0: Et à bientôt. Vous restez avec nous sur votre radio ici Orléans. Voici Abba avec Waterloo. Juste avant l'information, c'est à 10h et le rendez-vous ici, ça marche.

0: Abba, Waterloo sur votre radio, ici Orléans.
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0: Lundi, nous sommes le 21 septembre. Bienvenue sur votre radio Ici Orléans. Il est 10h. L'essentiel de l'information avec vous, Marie Dorcé, bonjour.
2: Bonjour Léo, bonjour à toutes et à tous. Il y aura très vraisemblablement des aides supplémentaires à partir du 1er octobre pour faire face à la hausse des prix des carburants. C'est ce qu'indique ce matin le ministre de l'Économie, Roland Lescure. Il précise qu'il n'y aura pas pour autant de baisse de taxes généralisées. Sébastien Lecornu mène une réunion sur le sujet cet après-midi alors que le litre de gasoil atteint un nouveau record, près de 2,41 euros. Le Premier ministre fait également le point ce matin sur l'approvisionnement en pétrole et en gaz. 17% des stations-service en France manque d'au moins un carburant, en grande majorité des stations Total où les prix sont plafonnés, un plein en tout cas de plus en plus cher pour tout le monde et des Français particuliers comme professionnels obligés de faire des concessions dans le BTP. Des chantiers trop éloignés sont repoussés, témoignage d'un patron orléanais à retrouver sur notre site internet ici.fr.
0: Les conséquences de la sécheresse continuent de se faire sentir dans le Loiret.
2: Vous l'avez sûrement remarqué sur les étals des marchés ou même en grande surface, les fruits et légumes ont souffert, moins nombreux, plus petits, les récoltes ont été difficiles et il va falloir que les revendeurs et les acheteurs acceptent de changer leurs habitudes. C'est ce que nous a expliqué le vice-président de l'interprofessionnel du secteur et arboriculteur dans le Loiret. L'interview de Jérôme Bou est à réécouter sur ici.fr. Une structure pour accueillir les militaires d'Orléans-Brissy, victimes de chocs post-traumatiques. La base aérienne doit ouvrir la maison Faos à Beaugency dans quelques mois.
0: Après Paris, Londres, Sao Paulo, il arrive à Orléans.
2: Le spectacle Luminiscence, un son et lumière avec vidéo et chant live dans la cathédrale Sainte-Croix, le show millimétré adapté à chaque édifice. On vous amène en coulisses sur la page Facebook d'ici Orléans. L'Orléans Loire et Basket. Dans les starting blocks, l'équipe démarre le championnat d'élite 2 ce vendredi soir face au Champagne Basket avec pas moins de 7 petits nouveaux pour cette saison. Alors sur ici Orléans, on s'est donné une mission. Vous les présentez tous un par un et un par jour. Aujourd'hui, c'est Jean-Baptiste Maille, 32 ans au poste de meneur qui s'est prêté au jeu des questions-réponses. Portrait et vidéo à retrouver sur notre site internet et sur nos réseaux sociaux.
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0: Alors, sept petits nouveaux.
2: Oui, alors ça reste des basketteurs.
0: Oui, voilà, ça reste des basketteurs, on est bien
2: oui,
0: d'accord.
2: Des petits dans le sens des petits nouveaux, voilà, quoi. Exactement. Mais voilà, effectivement, ils sont tous très très grands. À côté d'eux, on a l'air vraiment tout petit, Léo.
0: Oh bah oui, des brindilles.
2: Exactement.
0: Des brindilles, voilà, c'est ça. Des nuages qui sont petits par rapport au soleil. Voilà un petit peu les prévisions météo du jour. On a 15 degrés actuellement à Orléans, à Courtenay, à Beaugency, 16 à Ouzoir-le-Marché, Châtillon-sur-Loire, Sully-sur-Loire et Bracieux, 17 à Montargis et Blois. Ça va continuer de grimper, 24 à 25 degrés au meilleur de la journée. Sur vos conditions de circulation à l'heure actuelle où on se parle, tout va bien sur l'ensemble du réseau primaire et secondaire. Et puis si vous voyez quoi que ce soit, prévenez-nous, hein, 02 38 53 25 25. Merci Marie, on vous retrouve demain dès 6h.
2: Bonne journée à tout le monde.
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0: Ici ça marche avec moi-même mais surtout avec Vincent James. Vincent James que nous retrouvons avec plaisir, il est pas très très loin de la radio, il est resté dans la ville joannique à Orléans. Bonjour Vincent.
5: Bonjour. Bonjour.
0: Ah alors on vous entend particulièrement mal, on va pas se mentir. Oui, comment faire quand la vue baisse? Ouverte en 2022, la maison de la déficience visuelle et de l'autonomie installée à Orléans, proche de la gare, accompagne les déficients visuels pour leur apporter l'autonomie dont elles ont besoin. Alors, vous avez décidé de passer votre matinée sur place avec visiblement un problème de réseau, Vincent. Oui, visiblement. Écoutez, on vous retrouve dans quelques instants. Vous allez nous faire découvrir cette fameuse maison, cette école de chien guide également qui a ouvert ses portes à Orléans. Et donc, la chance d'avoir un chien guide, une chance qui est donnée aux personnes qui sont en situation de déficience visuelle. Vous allez nous raconter tout cela dans quelques minutes, juste après Laurent Voulzy. Voici Belle Île en Mer, Marie Galante.
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0: Belle matinée, bon lundi, vous écoutez ici Orléans.
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0: Ici, ça marche avec Vincent James. Ce matin, vous êtes en direct depuis la maison de la déficience visuelle et de l'autonomie à Orléans. Vincent, ce matin, vous êtes avec son président.
3: Ouais, Léo, un président qui peut annoncer haut et fort que plus de 600 personnes ont été prises en charge ici par ce qu'on appelle la MDVA en 2025. Bonjour Michel Brard.
4: Bonjour Vincent.
3: Président de la maison de la déficience visuelle et de l'autonomie ici à Orléans, vous êtes vous-même déficient visuel. Pourquoi la MDVA est devenue essentielle pour les personnes déficientes visuellement sur le Loiret et même sur toute la région centre ?
4: Eh bien, parce que depuis 2022, avec tous les efforts des acteurs de l'association, on a réussi à créer le lieu ressource de la déficience visuelle en région et dans le Loiret, qui répond aux besoins des personnes déficientes visuelles dans leur quotidien.
3: Alors ici, vous accompagnez du coup les personnes pour qu'elles arrivent à une autonomie dans une société pas forcément adaptée aux déficients visuels, notamment sur les tâches administratives, par exemple, qui se font toutes sur ordinateur.
4: Oui, notre première des priorités dans les réponses apportées aux personnes, c'est le numérique. Comment accéder à des outils adaptés pour les personnes qui ont besoin au quotidien eh bien, d'accéder à des informations, par exemple, aller leur regarder leur site, leur espace personnel à la sécurité sociale, à la banque, pour leur retraite ou faire des démarches, par exemple, pour leur transport.
3: Qui intervient ? Quel type de professionnel intervient ici à la MDVA ?
4: Alors, on a une plateforme de services avec une équipe pluridisciplinaire, avec des professionnels de rééducation, des professionnels en informatique, des professionnels de la basse vision qui sont tous formés et très spécialisés dans le domaine de la déficience visuelle.
3: Nouveauté depuis l'année dernière, vous avez, sous l'impulsion du coup de la MDVA, vous avez ouvert une école de chiens guides à Orléans. Ce qui est fou, c'est que jusqu'à maintenant, les chiens guides, il n'y en avait pas qui étaient formés en région centre.
4: Voilà, il n'y avait pas d'école en région centre. C'était un besoin qui est venu, comme tout ce que nous faisons. Notre conception de l'action, c'est de partir des besoins des personnes. Ce besoin est apparu comme quelque chose d'important. C'est un complément à notre brique dans notre projet. Donc aujourd'hui, on a depuis 2025 une possibilité de pouvoir accéder aux chiens guides en région avec l'école de chiens guides du centre.
3: Et alors, est-ce que vous pourriez nous dire, Michel Brard, pourquoi la MDVA, ça marche et elle a une raison d'exister ?
4: Pourquoi ça marche ? Ça marche parce que les besoins sont là et que notre vocation, c'est de répondre aux besoins, de répondre en mobilisant des moyens, en mobilisant des partenaires, que je salue ici, c'est-à-dire que tout ce que nous le faisons grâce aussi au soutien que nous avons auprès des collectivités territoriales, auprès de partenaires privés qui soutiennent parce que, fondamentalement, tout ce que nous faisons, c'est répondre aux besoins des personnes dans leur quotidien, dans leur vie professionnelle, dans leur vie personnelle, pour leur déplacement et pour leur autonomie.
3: Et alors, ce qui est extraordinaire ici, Michel, c'est que vous faites vraiment uniquement du cas par cas.
4: C'est, dans la mesure du possible, toujours une réponse la plus adaptée possible à chaque cas. Qu'on soit une personne avec des besoins sur le quotidien dans son travail, que ce soit une personne qui, avec l'âge, perd la vue progressivement et a besoin d'outils adaptés, que ce soit d'outils de basse vision ou d'outils sonores pour compenser ses problématiques de vision, c'est toujours le plus possible en rapport avec le besoin spécifique de chaque personne.
3: Merci Michel Brard, président de la MDVA ici à Orléans. Et puis nous, Léo, on va continuer parce qu'on va avoir, on va voir Steve qui est maître chien. On appelle ça comme ça, Michel, maître chien, non ?
4: Maître éducateur canin.
3: Éducateur canin. Partons là-dessus, Steve. On le découvre, on le rencontre là d'ici deux minutes. À tout de suite.
0: Écoutez, avec grand plaisir, on va évoquer ensemble donc cette école de chien guide qui a ouvert ses portes à Orléans. Vous venez de l'évoquer. Ici, ça marche. Vincent James en direct de la maison de la déficience visuelle et de l'autonomie à Orléans. À suivre, une nouveauté. Nouveauté proposée par Tame Impala, accompagnée de Jenny. C'est son remix d'ailleurs. Ça s'appelle Dracula. Vous ne connaissez pas encore ce morceau, le voici. C'est clairement le morceau idéal pour passer un bon lundi matin.

0: Tamine Pala avec Dracula sur votre radio ici Orléans, il est 10h15. Vincent James parcourt le département du Loiret pour nous prouver qu'ici ça marche. Nous allons le retrouver à la maison de la déficience visuelle et de l'autonomie en compagnie d'un éducateur canin dans une minute.
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0: Jonathan arrive et avant cela, une école de chiens guides a ouvert ses portes récemment à Orléans sous l'impulsion de la Maison de la déficience visuelle et de l'autonomie. Vincent, vous êtes avec le dresseur, l'éducateur canin. Comment vous l'appelez d'ailleurs ?
11: Alors moi je l'appelle par son prénom Steve. Bonjour Steve Rouleau.
12: Et bonjour Vincent.
11: Responsable de la formation des chiens guides d'aveugles sur le Loiret. Vous, c'est une toute nouvelle vie qui vous a amené ici dans le Loiret. D'ailleurs, Adapt, les chiens sont un peu comme vous, sont encore en formation.
12: C'est ça, tout à fait.
11: Ouais, ça faire combien, il faut combien de temps pour former un chien guide d'aveugle ?
12: Il faut 2 ans à peu près.
11: Ouais. Et là, on en est où, là, pour le moment ?
12: Donc là, nos chiens les plus vieux ont 15 mois. Donc il leur reste à peu près un peu moins de 10 mois pour être prêt.
11: Et alors vous, c'est un apprentissage total que vous devez refaire parce que vous, avant, vous étiez maître chien ?
12: C'est ça, moi j'étais dans le chien utilitaire, donc tout ce qui est chien militaire, chien de compétition, monsieur tout le monde avec son chien pour des cours d'éducation classique.
11: Okay.
12: Et donc là, je rentre dans un nouveau format.
11: Ok. Et alors, comment on forme un chien guide d'aveugle justement ? Est-ce qu'il y a des exercices ? Est-ce qu'il est accompagné dans une famille d'accueil ?
12: Donc il démarre ses 12 premiers mois. Donc nous on le réceptionne à 2 mois. Enfin on le récupère à 2 mois de son élevage. Une fois qu'on l'a récupéré, il passe 10 mois avec sa famille d'accueil en suivi, on va dire de avec les ordres de base. Donc le assis, le coucher, le pas bouger, la marche au pied. Les règles de vie sont très importantes pour une personne déficiente visuelle parce que le chien, il doit être parfait. On doit avoir un chien le plus parfait possible dans la vie de tous les jours, sinon c'est invivable pour elle. Donc une fois qu'on a fait cette première étape, moi, je les récupère à partir de 12 mois et je les forme dans l'éducation au guidage pour guider une personne déficiente visuelle.
11: Et alors, du coup, il y a des exercices que vous les emmenez en ville, ces chiens ?
12: Donc, oui. Donc, nous, on travaille, on va dire directement en milieu dans la rue directement. Donc, on leur apprend à suivre des trajectoires, à trouver des traversées, à montrer des lignes. Les lignes, donc, c'est les passages piétons.
11: Mmh.
12: On leur apprend également à trouver tout ce qui va être les obstacles en hauteur, les obstacles au sol pour que la personne puisse éviter et avoir une fluidité dans son déplacement. Et tout ce qui est travaux, les trous, tout ça, le chien, il doit être capable de mettre en sécurité la personne déficiente visuelle et de lui permettre une autonomie dans son déplacement, faciliter son autonomie.
11: Il y a déjà une liste d'attente, enfin les chiens sont déjà réservés, on sait à qui, chez qui ils vont aller ?
12: Alors malheureusement, c'est pas comme une voiture, hein. On peut pas commander le chien comme ça, c'est-à-dire que du coup on a une liste d'attente, on a des personnes personnes qui sont en liste d'attente. Et une fois que les chiens seront formés, on aura une première semaine où on va évaluer les personnes et les chiens et voir si les binômes sont possibles. C'est-à-dire qu'on va pas mettre un chien qui marche doucement avec une personne très active qui marche vite et inversement. Donc c'est vraiment un binôme qui va se créer et tout ça, ça va se faire au moment où le chien sera prêt.
11: Bon, écoutez, merci Steve Rouleau, responsable de la formation des chiens guides aveugles sur le Loiret. Tiens, la première livraison de chiens guides made in Loiret, ça va arriver d'ici combien de temps?
12: On dira à l'année prochaine, à partir de mars-avril.
11: Bon, quelque chose comme ça.
12: Est-ce que je peux juste parler de la semaine du chien?
11: Allez-y. Ah, c'est la semaine du chien bientôt?
12: Ouais, la semaine prochaine, c'est la semaine du chien. Donc, on a plein de petits ateliers sur Orléans qui vont être organisés. Ne pas hésiter à aller sur nos réseaux sociaux pour voir un petit
11: peu. Alors, lesquels?
12: École de chiens guides du centre.
11: Ok.
12: Sur Instagram, par exemple. Et du coup, il y aura toute une organisation où on a un cours d'éducation pour Monsieur Tout-le-Monde. On a une conférence sur le bien-être animal à la médiathèque d'Orléans, mercredi.
11: C'est vous qui allez la donner, Steve?
12: On est plusieurs à la donner, mais on fera partie de ça. Il y a Andy Chien aussi qui sera là.
11: Formidable, trop bien.
12: Voilà.
11: Merci d'avoir été avec nous.
12: Merci à vous.
11: Et puis, tiens, moi, je vais continuer avec, comme invité, Béatrice. Figurez-vous qu'elle a ramené son chien guide. Ah. Il s'appelle Volt et il est à mes pieds depuis ce matin. Il est tout mignon parce qu'il fait pas un bon. Oui, en tout cas, on va aller à la découverte de Béatrice là juste après.
0: Eh ben parfait, Vincent James, ne l'agacez pas, Volt, s'il est tout mignon, je vous connais. Vous êtes le premier à caresser les chiens comme ça et puis à les agacer. Ça, c'est vraiment quelque chose que vous adorez. Restez avec nous donc. Vincent James va partir à la rencontre de Béatrice et Volt, donc un chien guide. On vous retrouve, Vincent, juste après Joe Dassin dans l'émission Ici ça marche. Voici À toi sur votre radio, ici Orléans.
13: À toi.

0: Jonathan, à toi, à 10h24 sur votre radio ici Orléans. Nous allons chanter du Patricia Cass, un classique avec Quand Jimmy dit.
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0: Il est temps de retrouver Vincent James. Il est en direct de la maison de la déficience visuelle et de l'autonomie à Orléans. Avoir un chien guide, c'est une vraie chance à donner aux personnes en situation de déficience visuelle. Ici, ça marche ce matin avec vous, Vincent. Autant vous le dire, vous êtes avec Béatrice et Volt.
3: Exactement, en direct depuis la maison de la déficience visuelle et de l'autonomie, avec Béatrice accompagnée par un chien guide depuis 2011. Bonjour Béatrice.
4: Bonjour Vincent.
3: Pour vous, c'était un vrai soulagement, hein, parce qu'auparavant, vous aviez une canne à détection. Vous ne vous sentiez pas forcément très à l'aise avec cet objet.
4: Oui, c'est-à-dire que j'ai eu une rééducation effectivement à la canne, qui m'a bien aidée, mais je n'ai jamais eu tellement confiance en moi à la canne. Donc très rapidement, j'ai fait une demande de chien guide.
3: Alors, faut dire que vous avez quand même une vie à 1000 à l'heure. Hein. C'est quand même épatant hein, ce que vous faites. Vous faites des cours de yoga, vous faites de la chorale, du tandem, vous allez à l'université libre. C'est un délire. Et donc, pour ça, c'était obligatoire pour vous dans vos déplacements d'être accompagné par un chien.
4: Tout à fait. Ouais. Tout à fait. Le chien me permet une fluidité et la sécurité dans mes déplacements au quotidien. Donc j'en avais vraiment besoin et c'est vraiment la liberté pour moi que d'avoir un chien.
3: Et vous avez toujours été aussi actif comme ça, parce que c'est vrai que nous qui sommes, nous qui voyons, on se rend pas compte de ce que peut vivre quelqu'un qui ne voit pas. Faut s'adapter tout le temps quoi au final.
4: Exactement. Toute ma vie ça a été l'adaptation. Donc j'ai travaillé à temps plein jusqu'à, ça fait 3 ans que je suis à la retraite pour invalidité. Voilà, mais j'avais aussi...
3: Vous faisiez quoi comme travail ?
4: J'étais conseillère d'orientation psychologue, donc psychologue de l'éducation nationale.
3: D'accord, ok. Et donc là, depuis que vous êtes à la retraite, vous n'arrêtez pas, vous traversez la ville d'est en ouest et du nord au sud.
4: En quelque sorte, ouais, ouais. Je m'occupe la tête et l'esprit et le corps. Pour moi, c'est essentiel, donc je suis active, oui.
3: Vous êtes accompagné, du coup, votre chien guide s'appelle Volt. Ça va faire combien de temps que vous l'avez ? Vous avez quel type de relation avec lui ?
4: Alors, Volt est mon 3e chien guide et je l'ai depuis juillet 2025. Mmh. Donc, ça fait un peu plus d'un an que ce petit chien m'accompagne dans mes déplacements et ça se passe au quotidien très bien.
3: Ah bah, je vois, il est juste à nos pieds. Il est silencieux, mais c'est impressionnant.
4: Ah oui, oui, il est formé pour être très sage et quand je vais en cours à l'université 3 fois par semaine, il a la même position sous la table, il est très sage.
3: Et alors,
4: sage.
3: Et alors vous suivez quoi comme cours à l'université ?
4: Je fais de l'économie, de la géopolitique et de la philosophie.
3: Et alors, si c'est, comment vous faites du coup pour prendre des notes du coup ?
4: Je ne prends pas de notes, j'écoute.
3: D'accord. Et après, vous restituez chez vous, vous arrivez comme ça, vous avez développé une sorte de capacité à retenir beaucoup plus comme ça, juste à l'oral ?
4: Alors, certains cours, oui, je les enregistre sur un petit dictaphone que j'ai sur mon téléphone. Mmh. Et puis les autres, non, j'écoute pour le plaisir, pour l'information, ma culture, et me permettre une réflexion plus approfondie sur le sujet actuel.
3: Qu'est-ce que ça représente pour vous, la maison de la déficience visuelle et de l'autonomie ? On se trouve justement en direct ce matin.
4: Alors, la maison de la déficience visuelle et de l'autonomie, c'est une maison qui est vraiment importante. Moi, j'ai eu la grande chance d'avoir 2 rééducations en 2006 et en 2024. Et donc, j'y vais quotidiennement.
3: D'accord. Bon, ben, je vous remercie. Merci d'avoir été avec nous. Je rappelle Béatrice depuis la MDV1. Vous souhaite une belle journée.
4: Merci, vous de même.
3: Allez, Léo, moi je vous fais des bibis. Demain, je serai du côté d'Orléans-la-Source. Je serai pour aller fêter les 15 ans de la salle de spectacle Le Bouillon.
0: Oui, absolument, qui a démarré sa saison culturelle jeudi dernier.
3: Tout à fait, tout à fait. Je vous fais des bibis et je vous dis à demain.
0: Merci beaucoup, Vincent James. Rendez-vous demain dès 10h pour l'émission Ici, ça marche. 10h28, voici Patricia Cass, quand Jimmy dit, juste avant, 3 belles idées sorties. C'est notre Ici Express dans 3 minutes.

0: Patricia Cass, Kanji Midi à 10h32. Bienvenue, c'est ici Orléans.
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0: Je vous propose à présent de profiter de trois idées sorties à retrouver maintenant dans notre ICI Express. Dans le cadre de Septembre Mauve, la Fondation Recherche Alzheimer propose jusqu'au 14 octobre l'exposition Un autre regard sur Alzheimer. Lors de ce voyage photographique, vous découvrirez à travers différents stades de la maladie que le bonheur peut être encore présent. Pour la découvrir, rendez-vous au Temple d'Orléans jusqu'au 14 octobre. Demain entre 10h et midi, profitez des derniers beaux jours de l'été pour lire en pleine nature. La médiathèque sort de ses murs et vous donne rendez-vous à Triguères, près de Château-Renard, sur l'aire de pique-nique, à côté de la salle des fêtes, pour découvrir les dernières nouveautés de la rentrée littéraire ou des albums jeunesse. C'est ouvert à tous demain entre 10h et midi. Enfin, si vous avez du temps demain après-midi, j'ai pour vous un atelier créatif à la médiathèque Anna Marly de Saint-Jean-de-la-Ruelle. Grâce à un outil numérique, vous allez découper vinyle, papier cartonné, tissu, feutrine, simili-cuir et bien plus encore pour créer votre carte postale. Inscrivez-vous maintenant, c'est demain entre 15h et 17h à la médiathèque Anna Marly de Saint-Jean-de-la-Ruelle.
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0: Ici Orléans, ça marche au jardin, c'est le rendez-vous de Vincent Bordeaux, juste avant les informations de 11h. Votre chat mange les plantes, que faire pour l'en dissuader? Élément de réponse dans quelques instants. On va découvrir également qu'à Elne, en dehors de notre région, qu'ailleurs ici ça marche, vous allez payer votre kilo de tomates à moins de 2 euros. Mais alors comment c'est possible? Réponse avec Romain Bernot dans quelques instants. Et puis, que faites-vous à l'apéro? Et si vous tentiez les chips de lentilles? Rendez-vous au Haut-Pré à Tigy, rencontre avec Cathy dans les bons plans saveurs. Juste après Blondie, voici Call Me sur votre radio, ici Orléans.
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0: Call Me pour bien débuter ce lundi. Bon, lundi qui est quand même bien entamé puisqu'il est déjà 10h37. Bienvenue sur votre radio ici à Orléans. Daniel Lavoie arrive.
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0: Par avance, je m'excuse, vous avez faim, eh bien ça ne va pas s'arranger puisqu'il est temps d'accueillir Natacha Bichard pour les bons plans saveurs avec Ici Orléans. Bonjour Natacha.
3: Bonjour Léo, bonjour à tous.
0: Aujourd'hui, vous nous proposez dans les bons plans saveurs de s'arrêter à Tigy. Nous sommes entre Orléans et Sully-sur-Loire finalement, oui, sur la rive gauche de la Loire.
3: Un vrai GPS.
0: Exactement.
3: Mais oui.
0: Les points de latitude sont le 14-15. Non, absolument pas.
3: Nous sommes avec Cathy. Bonjour Cathy.
0: Bonjour.
4: Bonjour à tous.
3: Et oui, Cathy de la ferme du Haut-du-Pré. Cathy, ce que vous nous proposez, c'est un bon plan saveur original. Ce sont des chips de lentilles.
4: En effet, des chips de lentilles. Grasse.
3: Oh.
0: Parce qu'il y a des chips de lentilles grasses, je découvre.
3: Les chips tout court, je pense. Léo.
0: Ah oui, les chips tout court, oui, c'est ça.
4: Toutes celles qui sont frites, en fait, même si on prend celles de la grande distribution, elles sont plus grasses, les chips de lentilles, parce qu'elles sont frites dans un bain d'huile, alors que nous, elles sont popées entre deux cylindres métalliques.
3: D'accord. Alors, en fait, Cathy, vous êtes productrice de lentilles, et c'est vos lentilles que vous utilisez pour faire les chips, hein, c'est bien ça?
4: C'est ça. C'est des lentilles qui ont été cultivées à Tigy, juste à côté de chez nous.
3: Et en termes de gamme, vous en proposez différents parfums de ces chips de lentilles?
4: On a trois saveurs. On a pesto basilic, saveur oignon caramélisé au vinaigre balsamique et la nouveauté 2026, c'est tomate et herbe.
3: C'est pas mal.
0: Alors,
3: ça,
0: c'est devenu les premières chips favorites de ma copine.
3: C'est vrai.
0: On a découvert ça il y a 2 semaines, je vous assure, et on s'est dit, mais c'est pas mal. Et donc là, je découvre qu'il y en a près de chez nous, des Loiretaines donc.
3: Cathy, ça fait combien de temps que vous êtes lancée dans la culture de lentilles et des chips de lentilles?
4: Alors la culture de lentilles, ça fait déjà un petit peu, ça fait 2020. Par contre, les chips de lentilles, c'est que depuis 2025.
3: Et comment ça vous est venu, cette idée de faire des chips de lentilles? C'est en les regardant ça, longtemps?
0: Les lentilles, elles croustillaient pas assez. Elle s'est dit, ça manque de croquant, qu'est-ce que je peux en faire?
4: Non, c'est mon mari, avec ses veilles sur les réseaux, qui a trouvé les chips de lentilles. Donc ça lui revient, ce mérite.
3: On va rendre à César ce qui appartient à César. Donc bravo à votre mari, Cathy. Cathy, si on veut acheter nos chips de lentilles, on peut venir directement vous voir?
4: Oui, vous pouvez venir à la maison. Il faut mieux prévenir avant de passer pour être sûr qu'il y a quelqu'un. Mais on peut aussi venir à l'improviste si on passe à côté. Donc avec plaisir, on accueille les gens à la maison.
3: Et vous avez toujours des chips pour nous, hein, on est d'accord? Jamais de rupture?
4: Alors ça peut arriver ou deux fois dans l'année, mais c'est très rare.
0: Oui, il n'y a pas de saisonnalité particulière au niveau des chips de lentilles?
4: Non, il n'y a pas de saisonnalité.
0: Très bien. Bon, il n'y a plus qu'à se rendre sur la ferme du Haut-du-Pré. Sur la page Facebook, il y a d'ailleurs Haut, plus loin, Dupré, tout attaché.
4: C'est ça.
3: On retrouve toutes vos infos et notamment si vous êtes aussi en événement. Et on n'hésite pas à faire nos curieux à l'apéritif, Cathy, et à trouver vos chips de lentilles pour les goûter au moins.
4: Bah oui. Et on peut les trouver aussi dans certains magasins. Chez Covi Fruits, vous pouvez les trouver au Trois Chus. Vous pouvez les trouver chez plusieurs épiciers qui s'appellent Le Maraîcher, à différents endroits dans le Loiret. Il y a plein d'autres épiceries ou magasins de producteurs.
0: Bon voilà, on n'hésite pas finalement d'aller dans son épicerie fine du coin, poser la question. Vous connaissez Léo Dupré? Je voudrais goûter les chips aux lentilles. Et ben, hâte de les découvrir et les adopter finalement. Parce qu'une fois qu'on goûte les chips aux lentilles, je vous assure, vous me regardez, Natacha.
3: Non, mais du coup, voilà, je vais tester. Bah, merci beaucoup, Cathy.
4: Et ben, merci à vous.
3: À bientôt.
4: À bientôt, bonne journée.
3: Bonne journée, au revoir.
0: Merci, au revoir. Cathy. Merci, Natacha. On vous retrouve demain à la même heure.
3: Et oui, à bientôt, Léo.

0: Daniel Lavoie, il sème à 10h44. Il y a Christophe Maé qui arrive avec la lune.
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0: Votre kilo de tomates, vous le payez combien en ce moment? Vous qui avez peut-être fait le marché ce matin de Sully-sur-Loire, Bellegarde, Neuville-aux-Bois, Saint-Jean-de-la-Ruelle ou encore Puiseaux, 5, 6, 7 euros, et bien dans les Pyrénées-Orientales, ce même kilo de tomates qui, plus est en circuit court, 100% local, vous coûte beaucoup moins cher. Mais alors, comment est-ce possible? Élément de réponse avec Romain Bernot et David Rochier au sud de Perpignan.
3: Ici, votre kilo de tomates vous coûtera moins de 2 euros.
4: Ah bah c'est imbattable, c'est clair, c'est imbattable.
3: Nous sommes à Elne, à une quinzaine de minutes en voiture de Perpignan. Bienvenue chez Christelle Lopez, agricultrice installée sur l'exploitation familiale il y a quelques années. Sa famille a fait le choix de se lancer dans le maraîchage. Et ici, le principe est simple. Ce sont les clients eux-mêmes qui récoltent directement les fruits et légumes qu'ils souhaitent acheter.
5: Les gens sont respectueux. Il y a un vrai échange sur la culture et pas seulement sur la cueillette.
3: Mais au-delà de ce circuit ultra court, ce qui nous intéresse vraiment aujourd'hui, c'est le prix. Imaginez un kilo de tomates paysannes à moins de 2 euros, difficile de faire moins cher.
5: Ben oui, parce qu'en fait, il n'y a pas de dépenses salariales et on sait que dans une entreprise, ce qui coûte le plus cher, c'est le salarié. Et comment faire pour nous aussi vivre mieux et pour la clientèle vivre mieux? Ben c'est ça, c'est de la pédagogie, d'expliquer comment on cultive et qu'il faut faire attention à plein de choses. Et une fois que les gens ont compris ça et qu'eux aussi gagnent de l'argent, sur leur panier, c'est parti.
3: Alors ici, près de Perpignan, ça marche, mais vous, qu'en pensez-vous? On va en discuter avec Floriane, plutôt séduite par l'idée.
6: Je trouve que c'est une bonne initiative, ça marche plutôt bien. Personnellement, je le pratique, pas avec des tomates, mais avec d'autres produits comme les fraises. Qu'est-ce qu'on fait? On fait les fraises, on fait les courgettes. Qu'est-ce que je suis allée chercher?

0: Huyette, des rendez-vous très attendus annoncés sur les réseaux sociaux et pour cause, ce jour-là, le prix est particulièrement attractif, seulement 1 euro le kilo.
1: Ah oui, c'est une certitude. Merci beaucoup, Robin Bernot. On vous prouve qu'ailleurs, qu'ici, ça marche aussi. 10h47, voici Christophe Maé, la lune, avant de faire un petit tour dans votre jardin, potentiellement, et le retour de l'actualité à 11h. Bienvenue, c'est Ici Orléans.

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1: Christophe Maé qui laisse sa place à Clara Luciani juste avant de retrouver le jeu de Loire présenté par Nathanaël Bruni. 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Évidemment, on va s'intéresser à vos animaux de compagnie. Mon chat mange les plantes. Oui, que faire pour l'en dissuader? Élément de réponse avec Vincent Bordeaux sur votre radio ici Orléans.
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15: Ici Orléans, dans le rendez-vous Ici ça marche, il y a notre spécialiste en jardinage, Vincent Bordeaux, bonjour.
16: Bonjour Léo.
15: Alors on a une interrogation, votre chat mange des plantes. Et on évite que le chat mange des plantes, parce que oui, y a certaines plantes qui sont un peu nocives pour nos animaux de compagnie.
16: Oui, c'est ça. Puis, les chats, généralement, ne sont pas végétariens. Hein, ils préfèrent de la croquette ou de la pâtée.
15: Par exemple,
16: plantes, alors ils ont besoin de se purger et ils vont utiliser un peu tout ce qu'ils ont sous
15: la main.
16: Sous
15: la papatte, oui, pour le coup.
16: Et là, les plantes de la maison, bon, déjà, on tient nos plantes, mais c'est qu'elles peuvent être aussi toxiques.
15: Donc il faut réussir à l'en dissuader.
16: C'est ça. Donc on va mettre des plantes plutôt en hauteur.
15: Ouais.
16: On va éviter aussi qu'ils grattent dedans parce que c'est tellement intéressant de gratter un petit peu dans le terreau.
15: Ben c'est ça.
16: Faire ses petits besoins aussi.
15: C'est
16: super litière. Ben merci,
15: incroyable.
16: C'est trop gentil. Alors des fois il faudra mettre des galets parce que plus ça sera lourd.
15: Plus il se découragera.
16: Oui voilà. On va essayer de le décourager. Donc
15: ouais.
16: Soit on va mettre les plantes en hauteur, soit on va des fois les regrouper les feuillages pour éviter qu'ils tombent de trop quand on a des plantes un peu qui peuvent être pendouillées. C'est vrai que ça va pas être simple parfois. Si on a un arbre, par exemple un gros ficus, et puis qu'il monte dedans, il fait ses griffes. Bon, ça peut être bien pour qu'il fasse ses griffes, super. Mais bon, l'arbre, ça va l'abîmer un petit peu quand même, parce que l'écorce, elle est assez tendre. Bon, dans ce cas-là, on peut emballer de la toile de jute autour ou mettre des cartons. Alors, ça va pas être toujours très décoratif,
15: oui,
16: mais bon.
15: Terme d'esthétisme, on va y perdre.
16: Une plante, alors l'arbre à chat, c'est pas non plus la plus grande décoration de la maison. Hein, je sais pas pour vous, mais. Il va falloir trouver des astuces un petit peu comme ça et surtout éviter qu'il ne les mange. Et après, lui proposer quand même, parce que s'il a besoin de se purger, lui proposer des plantes qu'il peut manger. Donc
15: à la rigueur, lui dire, ça se mange pas, mais hop là, on y va.
16: Voilà, regarde, je t'ai amené un petit peu de gazon.
15: Serre-toi, fais-toi plaisir. Il n'y a pas de répulsif ou quoi que ce soit, en tout cas.
16: Après, si, mais bon.
15: C'est pas conseillé, peut-être.
16: Les chats, moi, je ne suis pas un spécialiste des chats non plus. plus, mais ils vont être très sensibles aux odeurs. Et si vous mettez ça dans votre intérieur,
15: il va peut-être
16: ça risque
15: lui-même,
16: vraiment
15: ouais,
16: de le...
15: Ne pas se sentir
16: oui, voilà,
15: chez
16: et
15: lui.
16: Après,
15: ou...
16: il risque de faire des pipis un petit peu partout. Donc, bon, c'est peut-être pas la meilleure des
15: c'est
16: idées.
15: Contre-productif, donc, cette voilà, affaire. Bon, merci beaucoup pour ces précisions. À vous, propriétaire de chat, vous savez maintenant ce qu'il vous reste à faire pour limiter les dégâts, à la fois pour votre intérieur et pour le bien-être de votre chat aussi. Merci beaucoup, Vincent Bandon. On vous retrouve demain à la même heure.
16: À demain, bonne journée.

0: Clara Luciani, la grenade sur votre radio, ici Orléans. Bonjour Nathanaël Bruni.
1: Bonjour Léo Timard.
0: Évidemment, je vous laisse l'antenne. Nouvelle semaine, nouveau cadeau. Vous allez régaler nos yeux et nos papilles.
1: Et vos oreilles et tout ce qu'il faut, effectivement. Je vous offre des déjeuners ou dîners spectacles, et ça c'est cool, on a le choix. Au cabaret Le Diamant Bleu à Barville-en-Gâtinais pour un nouveau spectacle qui s'appelle Bégomania.
0: Oui, la première a eu lieu ce week-end d'ailleurs. Les retours sont absolument excellents et ça tombe pas à la fin de la semaine, ça tombe tous les jours.
1: C'est ça, exactement. 02 38 53 25 25, vous nous appelez maintenant et on joue ensemble dans quelques minutes.
0: Et ben, à demain. Laisse, à demain.
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1: Merci de nous avoir choisis et merci de passer cette matinée en notre compagnie, les amis. Bon lundi à tous sur votre radio locale. Ici Orléans. Il est 11h et c'est Tristan Ranea qui nous rejoint pour un flash complet. Bonjour Tristan.
3: Bonjour Nathanaël, bonjour à tous.
1: La boutique éphémère de seconde main fait son retour au campus de la Source.
3: Oui, pour la troisième année consécutive. Elle vient tout juste d'ouvrir ses portes. Inauguration en ce moment même. Les associations Emmaüs Loiret, La Ressource AAA, Envie Orléans et Interaction proposent des meubles, de la vaisselle, de l'électroménager à prix réduit. C'est ouvert jusqu'au 9 octobre. De son côté, la base aérienne 123 d'Orléans, Brice, il va ouvrir dans les prochains mois une structure pour les militaires souffrant de stress post-traumatique. La maison Faos à Beaugency permettra aux blessés psychiques d'échanger, de bénéficier d'un accompagnement pour se réinsérer. Dans un premier temps, elle sera réservée aux militaires de la base loirétaine, mais à terme, elle pourrait accueillir des blessés d'autres armées et des forces de sécurité intérieure comme les gendarmes ou les pompiers.
1: Allez récupérer votre chat dans la gorge, oui. pas d'inquiétude hein, sur l'approvisionnement d'essence pour les deux prochains mois.
3: Le ministre de l'économie rassure ce matin, alors qu'une station essence sur 6 manque d'au moins un carburant en France, essentiellement dans des stations totales. Par ailleurs, Roland Lescure annonce de vraisemblables aides supplémentaires à partir du 1er octobre, mais pas de baisse de taxes généralisées. Le Premier ministre Sébastien Lecornu tiendra une réunion sur le sujet cet après-midi, alors que le litre de gasoil atteint un nouveau record, près de 2,41 €. Cette hausse des prix du carburant qui met en difficulté de nombreux secteurs, notamment celui du BTP. Témoignage d'un chef d'entreprise loiretain sur ici.fr.
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3: On a encore une journée avec beaucoup de soleil, Nathalie.
1: C'est pas mal. Tiens, vous avez filé votre chaise.
3: Mais voilà, il fait des bonds de gorge en gorge.
1: Non, hors de question. Effectivement, si on regarde par la fenêtre, on a un ciel bleu qui est quand même là, bien présent. Quelques nuages aussi, mais qui resteront très discrets. C'est un peu le programme du jour. Actuellement, il fait entre 18 et 22 degrés là dans la région. Cet après-midi, le soleil restera voilé par quelques nuages là aussi, mais rien de bien méchant. Avec un petit vent faible de nord-est, Tristan. Et des températures entre 24 et 25 degrés. Cette nuit, le ciel est bien étoilé. Puis les minimales demain matin, si ça vous intéresse, ça sera entre 7 et 9 degrés.
3: C'est frais quand même.
1: Un petit peu frais, on est d'accord. Cher ami, on se retrouve tout à l'heure, midi, pour un journal complet.
3: Oui, à tout à l'heure.
1: À tout à l'heure, Tristan.
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1: Je ne l'ai pas dit, mais ça roule hein, sur la route. Il n'y a pas de souci particulier. N'hésitez pas à nous appeler au 02 38 53 25 25 si vous êtes témoin de quoi que ce soit. C'est donc le jeu de Loire, les amis. C'est le retour et on est ravis de vous accueillir. Comme chaque jour, entre 11h et midi, on teste notre culture générale. Culture générale, mais aussi culture locale. C'est pour ça que ça s'appelle aussi un petit peu le jeu de Loire, quand même. Et puis, là, cette semaine, on a un très, très chouette cadeau à vous offrir. Et ça tombe une fois par jour. Deux places pour aller profiter d'un dîner-spectacle ou d'un déjeuner-spectacle pour le nouveau spectacle Bégomania, justement, au cabaret du Diamant Bleu à Barville. ville en Gâtinais. 1h45 de spectacle, 11 artistes qui sont sur scène, plus de 150 costumes. Ils ont sorti la grosse armada pour ce spectacle assez exceptionnel. Vous profiterez effectivement d'un repas, mais aussi du spectacle. Et vous pouvez prendre ça le midi ou alors le soir. Vous êtes totalement libre, voyez-vous. 02 38 53 25 25. Vous jouez avec moi au Jeu de Loire et vous repartez donc avec vos deux places pour aller applaudir Begomaya du côté de Barville en Gâtinais.
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1: C'est vrai que les premiers retours, Léo nous en parlait tout à l'heure, sont plutôt très positifs. Ça a démarré ce week-end, c'est spectaculaire. J'ai vu passer Audacieux, aussi inoubliable, oui, carrément. 02 38 53 25 25, vous jouez avec moi, avec notre premier candidat dans quelques instants, peut-être une candidate d'ailleurs. C'est le Jeu de Loire, les amis. Et en attendant, eh ben, on démarre 7h avec l'idéal. Mel Brooks, It's Good to Be the King. À tout de suite.

0: Et voilà qui nous plonge en 1981, Mel Brooks avec It's Good to be the King. À l'instant, sur ici Orléans. Bonjour, c'est parti. On va le faire avec Mireille pour commencer. Bonjour Mireille.
1: Oui, bonjour Nathanaël.
0: Ouais, c'est pas évident à dire hein, ça comme prénom. Quatre syllabes. Ah là là, Nathanaël. En effet, enchanté Mireille.
1: C'est pas commun comme prénom.
0: Non, c'est pas commun. En effet, il y en a de plus en plus, cela dit. Comment. Ah, il y a quelqu'un qui sonne à la porte. Ah, bah c'est le livreur, c'est qui alors?
1: Non, c'est la famille. C'est quelqu'un qui a dû se tromper certainement.
0: Ah, bon, bah écoutez, ça va, vous gérez Mireille ou est-ce que vous l'allez.
1: Non, j'ai éteint.
0: Mireille, bienvenue déjà sur l'antenne d'ici Orléans. Comment s'est passé le week-end pour vous, Mireille? Bien?
1: Très bien.
0: Ok, la semaine s'annonce bien également avec peut-être, pourquoi pas, ces deux places pour aller profiter du spectacle Bégomania à Barville-en-Gâtinais. Vous avez l'habitude d'aller dans les cabarets, ce genre de spectacle? Ça sera une première?
1: Oui, à Barville. On y va tous les ans depuis l'ouverture en général.
0: Super. Bah, écoutez, c'est tout le mal que je vous souhaite de repartir avec ces places. Vous partez en première position. On va tenter. Ah, décidément, la personne a envie de rentrer chez vous.
1: J'ai arrêté, mais bon, ça va.
0: Visiblement. Ou alors, éloignez-vous peut-être de la sonnette, peut-être comme.
1: Oui, comme ça vous serez plus tranquille. J'ai baissé le son, j'ai tout fait. Aïe. Je vais le mettre en mode avion.
0: C'est voilà. La technologie. Mode avion. C'est très bonne idée, mode avion. Parfait. Oui. Je rappelle rapidement la règle. 4 questions, 2 choix de bonnes réponses, et puis ensuite 60 secondes chrono et un maximum de bonnes réponses. Et si vous êtes prête, Mireille, je vous propose qu'on commence par cette première question. On va parler vin. On va parler vin, chère Mireille, on va parler vin blanc d'Orléans, qui ont leur appellation d'origine contrôlée depuis 2006. Et la question est la suivante, quel est le cépage majoritaire? Est-ce que c'est le chardonnay ou est-ce que c'est le sauvignon? Et vous avez 5 secondes pour me répondre.
1: Le sauvignon.
0: Eh bien, pas du tout, c'est le chardonnay. On attend effectivement le sauvignon, parce que les voisins de Sancerre, Quincy et Roy en font leur cépage, mais dans l'Orléanais, c'est le chardonnay qui domine. Ça fait donc une... Première, mauvaise réponse, mais on est au tout début.
1: J'étais surprise de le chardonnay parce que, je pensais que c'était Orléans, c'est le Pinot Meunier.
0: Alors,
1: je suis surprise.
0: C'est sur l'Institut National de l'Origine et de la Qualité qu'on a cette source, et puis également sur des sources gouvernementales. On pourra vérifier, hein, si vous voulez, mais a priori, c'est le chardonnay
1: qui est leader
0: sur les vins blancs d'Orléans. On va écouter cette musique maintenant, écoutez. Vous la reconnaissez, la chanson Waka Waka, chanson officielle de la Coupe du Monde 2010, hein, c'était pas celle de cette année, c'était en Afrique du Sud.
1: Oui.
0: Et figurez-vous, chère Mireille, que ce refrain-là n'a pas été écrit pour Shakira. Alors, est-ce qu'il vient d'un chant de stade ou de caserne? 5 secondes.
1: Vous avez dit caverne?
0: Caserne, ouais.
1: Oui, la deuxième.
0: Les casernes, bien joué, c'est un chant de l'armée camerounaise, on écoute ça.

0: ça ressemble beaucoup, hein. Elle s'est quand même largement inspirée, hein.
1: Oui,
0: n'est-ce pas, n'est-ce pas, Mireille? Mireille, on a fait une deuxième vérification, hein, concernant le vin, et c'est bien le chardonnay, hein.
1: Ah bon, bah, écoutez, parce que j'avais été faire des recherches et on j'avais pas trouvé le chardonnay.
0: Bah, écoutez, on est bien là-dessus, on est bien là-dessus. C'est effectivement voilà. Depuis 2006, bon, on pourra vérifier une troisième fois. Mais a priori, hein, c'est vraiment le cas.
1: Bon,
0: hein. On s'est pas trompé. On va parler géographie maintenant et la Loire qui fait un peu plus de 1000 kilomètres, n'est-ce pas, 1006 kilomètres au total, d'ailleurs, de sa source jusqu'à l'estuaire. Et ma question est la suivante, chère Mireille, sur combien de kilomètres traverse-t-elle le Loiret? 133 kilomètres ou 260 kilomètres? Vous avez 5 secondes.
1: 133.
0: Ouais, vous n'avez pas beaucoup hésité, hein. Vous le saviez?
1: J'écoute et puis de temps en temps je vais chercher des
0: infos,
1: des
0: comme ça. Ah ouais, bah bien joué, effectivement. 133 kilomètres et c'est sur ce court tronçon qu'elle a signé ses crues les plus catastrophiques d'ailleurs dans son histoire. On écoute maintenant cet air classique qui s'appelle Zadok de Priest. On écoute. On connaît tous cet air, mais pourquoi a-t-il été écrit? S'agit-il du couronnement de roi d'Angleterre ou pour une compétition de football? Vous avez 5 secondes.
1: Oh, je veux dire la compétition de foot?
0: Ouais, elle induise un petit peu en erreur. Je pense que vous pensiez à cette musique pour le foot.
1: C'est pas ça, c'est
0: et c'était pas ça. C'était le roi d'Angleterre. C'était le couronnement de George II. Notamment en 1727, pour la première fois, et puis ensuite ils l'ont utilisé effectivement pendant très longtemps. C'est donc une mauvaise réponse. Mireille, comme j'aime à le dire, on est biddle, c'est-à-dire que c'est pas mal, d'accord, mais la perf est pas ouf, mais on est pas mal. On est sur un moyen, et avec les 60 secondes chrono, il y a la possibilité de vraiment augmenter vos points, d'accord? Donc je vous propose qu'on ne traîne pas et qu'on aille directement sur cette deuxième partie, d'accord Mireille?
1: Ok.
0: On y va, et la première question que je vais vous poser est celle-ci. La majorité civile a été fixée à 18 ans en 1974. Quel âge fallait-il avoir avant pour être majeur?
1: 21 ans.
0: Ouais, tout à fait. Quel écrivain français a écrit les fables, dont Le Corbeau et le Renard?
1: La Fontaine.
0: Ben oui, complètement. Concours de bétail, démonstration de battage à l'ancienne, élection d'une reine. La grande fête rurale du canton a fait son retour à Lauris dans le Loiret les 29 et 30 août dernier. Comment s'appelle cette fête?
1: C'est le commissaire agricole.
0: Ouais, complètement, bien joué. Malgré son nom, c'est le plus ancien de la ville. Quel est le plus ancien pont de Paris encore debout? Ah bah décidément.
1: Ah bah oui, bon, le pont Iéna.
0: Non, c'est le pont Neuf, mais c'est vrai que pour vous, c'est difficile de tout faire en même temps.
1: Ah oui,
0: quel savoir-faire? Concentrez-vous, Mireille. On est obligé de continuer. Quel savoir-faire était, au dire de l'intendant d'Orléans, le principal trafic de la région de Vendôme?
1: Le trafic, c'est sur la Loire.
0: Oui, mais on trafiquait quoi?
1: Ah, on trafiquait quoi? C'était sur la Loire,
0: à Vendôme.
1: Transport de marchandises.
0: Ouais, non, c'était de la ganterie. C'est pas assez précis. C'était du côté en plus d'accord. De Vendôme. Mais vous avez été perturbé par le bruit de votre porte, votre téléphone. Ça sonnait dans tous les sens, ma pauvre Mireille. Ça partait complètement dans tous les sens. Je ne pouvais pas arrêter le chrono, malheureusement. Cela dit, c'est pas mauvais. Nous sommes à 2 points dans la première partie et nous sommes à 3 points dans la seconde. 5 points.
1: Ouais, bon, ça pourrait être mieux.
0: Ça pourrait être mieux. Voilà, pas mieux. Effectivement, Mireille, ça pourrait être mieux. Écoutez, merci quand même de votre participation. Et merci aussi de votre intransigeance. Vous nous remettez en question. Vous avez bien raison sur cette question-là du vin. Mais effectivement, on le vérifie. Hein. On a raison. C'est nous qui avons raison pour le coup.
1: J'avais fait des recherches sur les vins justement parce que comme quelquefois vous posiez des questions et donc j'ai pas trouvé le chardonnay, j'ai trouvé le pinot, le cabernet, le gamay, le sauvignon noir et puis voilà.
0: Merci.
1: Le pinot noir, pardon.
0: Merci en tout cas Mireille
1: bonne
0: de votre participation. Bonne journée et bonne chance aux autres. En effet, merci de votre sportivité. 02 38 53 25 25. En effet, vous nous appelez maintenant et vous jouez avec moi au jeu de Loire. Et ce qui est très cool là, c'est que cette semaine, il y a des places pour aller profiter du nouveau spectacle du Diamant Bleu à Barville en Gâtinais. Ça s'appelle Bégomania. 02 38 53 25 25. Je vous souhaite bonne chance. On se retrouve.

0: Queen avec cette pépite qu'on ne présente plus, L'Aventurier. C'était en 1982, 11h19 les amis. Et bienvenue à Martine qui est avec nous en direct. Bonjour Martine, par téléphone.
1: Bonjour.
0: Bonjour.
1: Bonjour.
0: Bienvenue sur l'antenne d'ici Orléans. Vous habitez où Martine?
1: Montargis.
0: Eh bien écoutez, je suis ravi de jouer avec vous ce matin. Vous avez passé un bon week-end, chère Martine?
1: Oui,
0: ouais,
1: oui.
0: Tout s'est bien passé?
1: Oui.
0: Bon, oui. Je vois que vous aimez randonner. Vous êtes active, vous aimez randonner, vous aimez danser,
1: oui.
0: Vous aimez la musique aussi.
1: Mais j'aime moins, je peux moins.
0: Ah, un petit peu moins.
1: Le genou qui fait mal.
0: Alors c'est plutôt la nature au calme, alors en ce moment, c'est ça?
1: Bon,
0: très bien.
1: Oui.
0: Et puis le jeu, c'est bien aussi de jouer.
1: Ah, oui.
0: Et on va jouer ensemble, chère Martine, ce matin au Jeu de Loire. Je rappelle qu'il y a deux places pour aller profiter d'un déjeuner spectacle ou dîner spectacle au Diamant Bleu à Barville en Gâtinais pour aller voir le nouveau spectacle Bégomania. Et pour repartir avec ces places, il suffit de répondre à quelques questions. On teste notre culture générale, notre culture locale aussi. C'est ça qui est rigolo dans le Jeu de Loire. Quoi qu'il arrive, on passe un bon moment et c'est bien ça le plus important. Et puis il y a une deuxième partie, je le dis, où effectivement, pendant 60 secondes, vous me donnez un maximum de bonnes réponses. Chère Martine, depuis Montargis, je propose qu'on aille dans le Gâtinais, pas très loin. Ce sera ma première question. Et on va parler du poirier saugé rouge, qui est un poirier qu'on cultivait pour son fruit. Qu'en faisait-on? Est-ce qu'on en faisait du poiré ou de l'eau de vie? 5 secondes.
1: Poiré.
0: Le poiré, bien sûr. Le poirier saugé rouge, on en faisait du poiré. Le Gâtinais était pays de poirier avant d'être pays de pommiers. Et le saugé rouge servait à presser un poiré et non pas à distiller, en effet. On lance ce tube qui démarrait comme ça, d'ailleurs, avec ce petit biniou. Et puis ensuite, il y avait le refrain qui faisait ça. Vous vous rappelez de ce tube, La tribu de Nana, par Mano, c'était en 1998. Alors, il y a un chant traditionnel breton dans ce titre qui s'appelle Tri Martelode, ou Trois Matelots. Mais Mano ne l'a pas pris dans un livre, il l'a pris dans quelle version, quel instrument? C'était le biniou ou c'était la harpe? Vous avez 5 secondes. Ah, vite, vite. Ah, c'est dommage. Pas de réponse, Martine. On a un problème de connexion. Alors, qu'est-ce que vous m'avez dit, Martine? C'est pas
1: dommage.
0: Grave. Je vais le prendre en compte.
1: Oui.
0: Qu'est-ce que vous m'aviez dit?
1: J'ai dit biniou, mais c'est peut-être pas
0: non,
1: ça.
0: Non, c'est malheureusement la harpe.
1: C'était l'autre.
0: Eh oui.
1: Oui, j'y ai pensé, c'était harpe.
0: Écoutons cette harpe d'Alan Stival.
1: Ah oui, c'est beau.
0: Et c'est exactement la même mélodie, hein. Mais effectivement, c'était une mélodie à la harpe, celle d'Alan Stivell. Bon, ça vous fait 0 point pour cette question, mais on est au tout début, hein, pas de souci. On va continuer avec Ligny le Ribaud, en Sologne. À Ligny le Ribaud, il y a un atelier du 19e siècle qui est inscrit aux monuments historiques depuis 1999 avec ses fours et ses séchoirs. Qu'est-ce qu'on y cuisait dans ces fours? Est-ce qu'on y cuisait des tuiles ou du fer? 5 secondes.
1: Oh là là.
0: Oh, c'est logique.
1: Des tuiles.
0: Bah oui, des tuiles, bien sûr, en Sologne, bien sûr, c'est la tuilerie de la Bretèche. D'ailleurs, je ne sais pas si vous vous rappelez, mais Vincent James, celui qui fait Ici, ça marche maintenant, hein, et qui présente aussi les gens d'ici, y était, aux tuileries de la Bretèche. C'est une famille qui travaille dans ces tuileries depuis des années, des générations. Ils sont exceptionnels d'ailleurs, et je vous invite à leur rendre visite si vous êtes du côté de Ligny-le-Ribaud. C'est une superbe entreprise. Eh bien, écoutez, on en est à un deuxième point sur cette première partie. Alors, cet air-là, tout le monde l'a entendu au moins sous un chapiteau. Ce morceau, il s'appelle L'entrée des gladiateurs. Tout le monde l'a entendu souvent, effectivement, sous un chapiteau. Pourtant, il a été écrit pour autre chose. Alors, est-ce que c'est pour un cirque ou une marche militaire? 5 secondes.
1: Ah, une marche marche militaire.
0: Ouais, vous l'avez bien senti le piège. En effet, c'était une marche militaire austro-hongroise. Et ça a été récupéré par d'autres compositeurs plus tard. Ils en ont fait une musique qu'on entend essentiellement dans les cirques. Parce que c'est vrai que ça fait pas forcément très sérieux comme marche militaire. Je sais pas ce que vous en pensez, Martine.
1: Je sais pas. Presque un, oui, petit, on
0: presque
1: dirait...
0: un peu trop joyeux, oui. Vous voyez. C'est étonnant. C'est étonnant. Voilà, donc en tout cas, c'est une bonne réponse. Bien joué. En effet, c'était une marche militaire à la base.
1: J'ai dû un peu au hasard, là.
0: Le hasard a bien fait les choses pour vous.
1: Heureusement.
0: Ouais.
1: Oui,
0: bien joué, Martine. On démarre cette deuxième partie avec un maximum de bonnes réponses en 60 secondes. C'est la première question. Comment s'appelle le navire océanographique du commandant Cousteau?
1: La Calypso.
0: Tout à fait. Quel fruit est la base du guacamole?
1: L'avocat.
0: Oui, tout à fait. Il flotte au-dessus de nos têtes et personne ne craint qu'il nous tombe dessus. Un cumulus d'un kilomètre cube avec ses gouttelettes pèse pourtant combien? À 100 tonnes près.
1: À 100 tonnes près. Oh là là.
0: Vous pouvez passer, hein, sinon.
1: 500 tonnes.
0: Oh, bingo, pile poil, 500 tonnes, bravo. De 1889 à 1890, l'auteur de « À la recherche du temps perdu » fait son service militaire à Orléans. Qui est-ce? L'auteur de « À la recherche du temps perdu ».
1: Oh là là, je sais plus.
0: Vous pouvez passer, sinon. Hein.
1: Zola, non.
0: Vous passez?
1: Oh là, je me...
0: Vous passez?
1: Je passe.
0: Ouais, ok, c'était Proust.
1: Proust, c'était Proust, oui.
0: Une dernière question. En juin 1957, quel immense clarinettiste de jazz américain, qu'on appelait Petite Fleur, se produit à Orléans? Il y a un cinéaste amateur qui le filme en 8 mm.
1: Ça va venir.
0: Bon, de toute façon, c'est un petit peu tard.
1: Sidney Bechet.
0: Oui, mais malheureusement.
1: Sidney Bechet.
0: C'était la bonne réponse. C'était la bonne réponse, mais c'était un petit peu tard. Le gong avait déjà retenti.
1: Dommage.
0: Et Martine, vous êtes bien battue, mais vous ne ferez pas plus que notre première candidate. Vous avez fait 5 points très exactement, ce qui malheureusement ne permettra pas de passer devant notre première candidate, qui elle aussi avait fait 5 points, comprenez-vous. Du coup, il va falloir rejouer. Je compte sur vous, Martine, d'accord? Pour me rappeler?
1: Oui, sauf si on était... on serait ex aequo.
0: Et on est ex aequo.
1: Donc là, c'est terminé.
0: Et voilà. Même si les gens font moins après, c'est terminé malheureusement parce que quelqu'un a fait déjà 5 points. C'est ça le truc. En fait, Martine, voilà, c'est ça. En fait, vous avez une égalité. Vous avez une égalité avec un candidat précédent.
1: C'est dans ce cas-là, on est éliminé.
0: Et du coup, ça ne marche pas. Il faut faire plus que le candidat précédent, Martine.
1: Oui, je ne savais pas. Oui,
0: Martine, vous allez rejouer avec nous de toute façon. Je compte sur vous pour nous rappeler au 02 38 53 25 25. Vous rejouez avec nous et vous retenterez votre chance et peut-être même cette semaine, sinon ce sera pour d'autres cadeau la semaine prochaine. Merci beaucoup, merci Martine,
1: merci
0: d'avoir été là et tout de suite c'est Céline Dion. Bonjour, pardon, merci.
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0: Céline Dion, bonjour, pardon, merci, à l'instant sur ici Orléans, Céline Dion qui poursuit bien entendu sa grande aventure parisienne là en ce moment avec tous les concerts, ça se passe très bien visiblement pour elle. Dans quelques instants, Julien Doré, les amis, Paris Seychelles, on aura aussi des idées de sortie d'activité parce que ça c'est pour vous, hein, on vous les offre chaque heure, on ne déroge pas à la règle. 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Belle journée.
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0: Un petit parfum de vacances et d'été encore avec ce titre de Julien Doré. C'était Paris Seychelles à l'instant. Et en parlant de parfum d'été et de vacances, on va parler d'activités, d'idées de sortie. Voici ici Express.
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0: Alors, par exemple, dans le cadre de Septembre Mauve, hein, notez-le, la Fondation Recherche Alzheimer propose jusqu'au 14 octobre l'exposition Un autre regard sur Alzheimer. Lors de ce voyage photographique, vous découvrirez à travers différents stades de la maladie que le bonheur peut être encore présent. Pour la découvrir, rendez-vous au Temple d'Orléans. Demain, sinon, entre 10h et midi, profitez des derniers beaux jours de l'été pour lire En pleine nature. La médiathèque sort de ses murs et vous donne rendez-vous à Triguère, près de Château-Renard, sur l'aire de pique-nique à côté de la salle des fêtes pour découvrir les dernières nouveautés de la rentrée littéraire ou les albums jeunesse. Et c'est ouvert à tous les amis. Enfin, si vous avez du temps demain après-midi, voici un atelier créatif à la médiathèque Anna Marly de Saint-Jean-de-la-Ruelle. Grâce à un outil numérique, vous allez découvrir et découper surtout vinyle, papier cartonné, tissu, feutrine, simili-cuir et bien plus encore pour créer votre carte postale. Inscrivez-vous maintenant, c'est demain, entre 15h et 17h à la médiathèque de Saint-Jean-de-la-Ruelle.
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0: Troisième candidat ou candidate dans quelques instants au jeu de Loire. On joue ensemble, on teste votre culture générale et locale dans la joie et la bonne humeur. Ce sera juste après Phil Collins, c'est parti.

0: à la douceur de Phil Collins. Très joli titre. 1984 quand même, hein. Against All Odds, à l'instant, sur Ici Orléans. Il est 11h40, bienvenue à vous.
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0: Et bienvenue à Anne-Marie. Bonjour Anne-Marie.
3: Bonjour.
0: Bonjour, bonjour et bienvenue sur l'antenne d'Ici Orléans. Vous habitez où, Anne-Marie?
3: À Tigy.
0: À Tigy, tout va bien à Tigy, le week-end s'est bien passé, de votre côté?
3: Ah oui, très bien.
0: Bon, formidable, et puis la semaine démarre plutôt bien, avec eh bien, ce petit moment où on joue ensemble, et vous repartirez peut-être si vous faites plus de 5 points, c'est faisable quand même.
3: On avec va essayer.
0: Ces places, oui, oui, c'est tout le mal que je vous souhaite, effectivement, deux places pour le déjeuner. Et spectacle, ou alors le dîner et spectacle, c'est un choix de cadeau, c'est plus de 70 euros par ticket, hein, et vous allez profiter de ce nouveau spectacle Bégomania qui s'annonce quand même très très bien, hein. Il a démarré d'ailleurs ce week-end et les premiers retours sont très bons. Ça sera une première pour vous, Anne-Marie, le cabaret, vous y allez régulièrement?
3: Ce cabaret-là, oui, mais je suis allée déjà à celui d'Orléans.
0: D'accord, mais pas celui de Barville, c'est ça, d'accord.
3: Non.
0: Écoutez, ce sera peut-être l'occasion de le découvrir. On va ensemble jouer, 4 questions, 2 choix de bonnes réponses, et puis les 60 secondes chrono, vous donnez un maximum de bonnes réponses, ça c'est pas trop compliqué, Anne-Marie.
3: Merci.
0: Vous vous sentez prête, ça va?
3: Oui, on va voir.
0: On va démarrer avec cette question. On va parler d'Aristide Bruant. Aristide Bruant, l'écharpe rouge, le bâton, le chansonnier du chat noir, immortalisé par Toulouse-Lautrec. Il est né en 1851 dans le Loiret. Mais il est né à Courtenay ou à Ladon, Aristide Bruant?
3: Moi, je dirais
0: Courtenay, tout à fait. Le hasard fait bien les choses, Anne-Marie. C'est exactement ça. Il est né à Courtenay. Okay. Tout le monde le croit parisien. Mais il est né à Courtenay en 1851. On lance ce tube dont personne n'a entendu parler.

0: Vous ne dites rien du tout, Marie. Hein. Jamais entendu ça.
1: Pas du tout. Oui,
0: je ne vois pas du tout de quoi il s'agit. Apparemment, ça a été un tube dans les années 80, paraît-il. En 1980, pour être plus précis, cette danse des canards. Vous l'avez dansée, cette danse des canards? Moi, oui, j'avoue.
1: Oui.
0: Moi, j'y suis passé. Sous ce refrain, il y a une musique composée 24 ans plus tôt par un accordéoniste pour son numéro de restaurant, parce qu'il bossait dans un restaurant, il faisait des numéros, et c'était dans les Alpes. Alpes suisse ou Alpes allemande? C'était un Suisse ou un Allemand? 5 secondes.
1: Suisse.
0: Ouais. Bon feeling. Bien joué. Et on écoute son œuvre.

0: c'est pas mal. Ils auraient dû garder la version originale. Hein. Ça fonctionne tout à fait.
1: C'est bien aussi.
0: Ouais, l'accordéon, nickel. Voilà, c'était donc du côté de Davos, en Suisse, qu'il avait créé cette mélodie dans les années 50. Ça vous fait un point supplémentaire. Bravo Anne-Marie. Le run pour l'instant est pas mal du tout. On va revenir à Orléans. Et vous le savez, à chaque rentrée, Orléans installe dans son centre-ville les associations de la ville. Ça s'appelle Rentrée en fête, bien sûr. Nous y sommes d'ailleurs en direct, en général, quand cet événement a lieu. Ma question, elle est très simple. Combien est-ce qu'il y avait d'assauts présentes cette année? 160 ou 560? 5 secondes.
1: 160.
0: Combien? Dites-moi.
1: 160.
0: C'est ça que vous me dites?
1: J'ai oui, la première, oui.
0: La première. Alors non, c'était 560.
1: D'accord.
0: Je vous fais répéter parce qu'avec les connexions qui sont parfois mauvaises, je préfère vérifier.
1: Tout à fait.
0: Non, malheureusement, enfin, heureusement pour eux d'ailleurs, ils étaient très nombreux. 560 associations, voilà, sur toute l'agglomération.
1: Oui.
0: Est-ce que vous êtes déjà venu à rentrer en fait? Est-ce que vous connaissez cet événement?
1: Non.
0: Eh ben, sachez-le, si un jour vous venez, c'est impressionnant. Il y en a partout en ville, dans toutes les rues, dans toutes les directions. C'est vraiment chouette à vivre et pour trouver son activité, voilà, de l'année. Si vous êtes de l'agglo, c'est vraiment cool, quoi. Mais effectivement, il y en a partout en ville. Donc 560, effectivement, ça ne m'étonne pas. Écoutez, ouvrez vos oreilles. Cette ère-là, notamment, des millions de gens l'ont découvert dans une pub pour une compagnie aérienne, c'était à la fin des années 80. Est-ce que cette musique a été écrite pour la pub ou pour un opéra? 5 secondes.
1: L'opéra?
0: Eh oui, évidemment. Vous connaissez son nom?
1: Je l'avais, mais je ne sais plus.
0: La version courte, c'est le Lacmé, tout simplement. Lacmé, sinon c'est Lacmé de Léo Delibes. Très jolie mélodie. En effet, ils nous ont pas fait ça pour une pub, quelle honte. Évidemment que c'est pour un opéra. Et puis ensuite, ils en ont fait une petite publicité. Ça vous fait 3 points sur cette première partie. On va avancer et passer à la deuxième partie. Vous avez 60 secondes pour me donner un maximum de bonnes réponses. D'accord? Vous pouvez passer aussi, hein, je le rappelle. Quel plat savoyard gratine des pommes de terre, des oignons et des lardons au reblochon? C'est la tartiflette. Tout le monde l'appelle par sa couleur. Comment s'appelle officiellement la carte grise?
1: La quoi?
0: La carte grise. C'est quoi son nom officiel là?
1: Je sais pas.
0: C'est le certificat d'immatriculation. À Main-sur-Loire, un arbre de 170 ans et 27 mètres a été élu arbre français de l'année. De quelle espèce est-il? Vous vous souvenez de cette info?
1: Oui, mais je sais plus, je passe.
0: C'était un ginkgo. À 5 ans près, en quelle année une femme mariée a-t-elle pu ouvrir un compte en banque sans l'autorisation de son mari en France?
1: En 60, allez.
0: Ouais, c'est bon, c'était 65, mais juste. À Donnery, dans le Loiret, des bénévoles passent l'année à fabriquer les fleurs et les structures de 5 à 6 chars pour un défilé qui a lieu chaque année à la même date. À quelle occasion? Ça se passe quand?
1: Les vélos fleuris.
0: Redites-moi ça.
1: Les vélos fleuris.
0: Et c'est à quelle période de l'année?
1: C'est en mai, je crois, mai, juin, quelque chose comme ça, non, je ne sais plus. Avant l'été.
0: C'est le week-end de Pentecôte. Le week-end de Pentecôte, c'est à Corso Fleury, effectivement, à Nice, et c'est à Donnery. C'est le week-end de la Pentecôte, le fleur des chars. C'est pas mal du tout. Je compte les points, chère Anne-Marie. Ça fait 1, ça fait 2. Ça fait 3, ça fait 4 et ça fait 5.

0: À bientôt. À bientôt.
1: Au revoir.
0: Au revoir. On marque une courte pause et ce sera notre quatrième candidat dans quelques instants. C'est Julien Libre en attendant avec le titre Autrement. 5 points à battre. Vous nous appelez, vous jouez. On teste notre culture générale et locale et ça se passe bien. Joie, bonne humeur. On adore. Belle matinée.
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0: Autrement, magnifique ça. Julien Libre avec Autrement à l'instant sur ici Orléans. Ah, et c'est Didier que j'accueille maintenant, qui est notre quatrième candidat. Bonjour Didier.
1: Bonjour, bonjour.
0: Bonjour une fois, bonjour deux fois. Est-ce que Didier est avec moi? Didier qui habite Gien. Didier qui, si ça se trouve, m'entend, vu qu'il est toujours là. Et ça arrive.
2: Ah ben voilà.
0: Bonjour
2: Nathanaël.
0: Bonjour. Je suis ravi de vous accueillir, cher Didier, qui habite Gien. Oui. Donc c'est bien ça, parce qu'il s'écrit tout petit. J'ai peur de me tromper à chaque fois.
2: Oui, ouais, c'est ça. Oui, c'est bien Gien.
0: Cinq points à battre, cher Didier. C'est faisable ce matin, hein?
2: J'espère. Oui, c'est faisable, bien sûr, mais
0: on y croit. On va juger sur pièce, comme on dit. Je rappelle, le cadeau, ce sont deux places pour aller profiter d'un déjeuner concert ou d'un dîner, pas concert, déjeuner spectacle plutôt, et dîner spectacle au cabaret Le Diamant Bleu à Barville en Gâtinais. Nouveau spectacle.
2: Ah, c'est génial.
0: Bégomania. Ouais, ça a l'air très très cool. Je rappelle la règle. On a quatre questions de choix de bonnes réponses et puis ensuite 60 secondes chrono et un maximum de bonnes réponses. Et je vous propose, cher Didier, qu'on se rende tout de suite au bord du Loiret.
2: Eh bien, on y va.
0: On y va. Et au bord du Loiret, il y a une confrérie de Mangeux qui défend depuis 2002 le fruit rouge que l'Orléanais cultive encore sur 120 hectares de vergers. C'est quoi? C'est la cerise ou c'est la prune? 5 secondes.
2: La cerise.
0: Bien entendu. Bien joué, cher Didier.
2: Ouais.
0: C'est un clin d'œil au surnom des arboriculteurs d'olivet, effectivement, le Mangeux accompagné des pets noyaux. On lance ce tube. Un tube des années 2000, vous vous rappelez de ce titre, Lady?
2: Oui, ça me dit quelque chose, bien sûr.
0: Un duo français par Mojo, il s'appelait ce duo. Et sous ce refrain, il y a un morceau disco américain. Et le groupe américain a tellement aimé qu'il joue Lady sur scène aujourd'hui. Est-ce que c'est vrai ou est-ce que c'est faux?
2: Je dirais que c'est vrai.
0: Et vous avez bien fait.
2: Et ce groupe américain.
0: Ce titre, c'était un titre de Chic. C'est quand même carrément inspiré, là. On est d'accord.
2: Hein. Oui, on est d'accord, oui.
0: Allez, bien joué, ça vous fait une bonne réponse supplémentaire. Troisième question. On part du côté de Lavardin, dans le Loir-et-Cher, qui garde les ruines d'un château fort qui a résisté à un roi d'Angleterre.

0: Le donjon, lui, combien mesure-t-il ? 26 mètres ou 62 mètres ?
1: Oh, je dirais un donjon de 26 mètres.
0: Ouais. Il a effectivement résisté à l'assaut de Richard Cœur de Lion, mais il n'avait que 26 mètres de hauteur. Voilà, ce qui est d'autant plus impressionnant, du coup, le fait qu'ils aient résisté avec ce petit donjon. Bien joué, bonne réponse, la culture, ouais. Didier. La culture, je sens la culture. Ouais. Je sens que vous avez la culture.
1: 62 mètres pour un donjon, ça me semblait quand même très haut.
0: Vous avez raison, c'est beaucoup. Quatrième question, on écoute ceci. Vous entends chantonner, j'aime ça Didier.
1: Ah, oui.
0: Eh oui, alors, cet air, tout le monde l'associe au French Cancan, la danse des cabarets parisiens. Il a pourtant été écrit 20 ans avant et pas du tout pour un cabaret. C'était pour un opéra bouffe ou pour un ballet de cour? Vous avez 5 secondes.
1: Allez, je dirais un opéra bouffe.
0: Oui, mais vous faites bien. Orphée aux enfers en 1800. Bien joué. En effet, c'était un opéra bouffe. Quel succès, Didier. J'aime beaucoup. Ça fait 4 points sur cette première partie.
1: Super.
0: Il va falloir faire aussi bien dans la deuxième, Didier.
1: Je vais essayer.
0: Et on y va avec cette question. À 2 ans près, le prélèvement à la source de l'impôt sur le revenu a été voté en 2016. En quelle année a-t-il été réellement commencé?
1: 2020, je dirais.
0: Bien, c'était 2019, mais c'est bon, c'était à 2 ans près. Bien joué. Quel roi de France a été guillotiné en 1793?
1: Louis XVI.
0: Complètement. Au nord du Loir-et-Cher, une commanderie fondée au XIIe siècle par un ordre de moines soldats a rouvert un musée cet été. Quel ordre l'a fondé?
1: L'ordre du Templier.
0: Ouais, quel peintre, l'un des fondateurs de l'impressionnisme, a peint les nymphéas dans son jardin à Giverny?
1: C'est Monet.
0: Bien sûr, complètement. En novembre 1974, la limitation de vitesse sur autoroute est ramenée à 130 km/h. Elle était à combien juste avant?
1: 140.
0: C'est un carton. Autrefois, la messe de minuit était précédée de la procession des bergers. Et juste après la messe, que faisait-on?
1: Je passe.
0: On réveillonnait, tout simplement.
1: De
0: quelle année date le Pax, le pacte civil de solidarité?
1: Je passe.
0: 1999. Dans les murs, l'électricité voyage sur du cuivre. Pourtant, ce n'est pas le meilleur conduit. Je m'arrête là. De toute façon, c'est un carton. Hein.
1: J'ai pas entendu la dernière question.
0: Je me la garde, la dernière question, si vous me le permettez. Comme ça, je me la garde pour plus tard.
1: Bah,
0: écoutez, que vous dire. On va compter quand même. Mais on est sur du 4 plus 5, 9 points, Didier. C'est une sacrée performance. Bravo Didier, vous repartez avec ces 2 places pour le cabaret Bégomania à Barville en Gâtinais. Ouais, félicitations.
1: C'est Juliette qui m'a porté
0: une chance. Ouais. Juliette porte chance à tout le monde. Elle l'a fait encore une fois de plus ce matin.
1: Ouais,
0: on vous embrasse fort,
1: merci,
0: Didier.
1: Et bonjour à Pascal.
0: Et ça sera fait, ce sera dit. Merci beaucoup Didier d'avoir été avec nous. On marque une courte pause et les Bungles sont là dans quelques instants. À tout de suite.
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0: c'est beau ça les Bengals, avec Eternal Flame à l'instant sur ICI Orléans, 11h59, on se quitte quelques secondes et les infos arrivent.
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0: Merci de passer la journée avec nous, sous le soleil en plus aujourd'hui, que c'est agréable. Bienvenue sur votre radio locale, ICI Orléans. Et on retrouve Tristan Ranea pour un journal complet cette fois-ci. Bonjour Tristan.
2: Bonjour Nathanaël, bonjour à tous.
0: Il y aura très vraisemblablement des aides supplémentaires à partir du 1er octobre.
2: Pour faire face à la hausse des prix du carburant, c'est ce qu'indique ce matin le ministre de l'économie Roland Lescure. Ce sera tranché dans la journée. Réunion à Matignon avec le Premier ministre. Certains carburants manquent dans une station essence sur 6. Problème d'approvisionnement lié à la guerre au Moyen-Orient. Roland Lescure, invité de France Inter ce matin, se veut quand même rassurer sur les risques de pénurie.
3: Les stations qui manquent au moins d'un carburant, à 91%, ce sont des stations totales. C'est-à-dire que c'est le...
4: Donc celle qui plafonne.
3: C'est la conséquence directe, évidemment, du plafonnement du prix. Mmh. Les gens vont chez Total faire le plein. J'allais dire, je les comprends. Et du coup, ça tourne beaucoup chez Total. Et donc, il faut un peu de temps pour réapprovisionner. On est lundi matin, on sort du week-end, c'est normal. Donc, il n'y a pas d'enjeu systémique, stratégique d'approvisionnement. Les stocks stratégiques sont pleins, les raffineries tournent à plein. Mais évidemment, plus ce conflit risque de durer, plus on risque d'avoir des sujets. Et donc, il faut qu'on prévoie tout ça.
2: Et en attendant, les prix continuent de grimper. 2,41 € en moyenne. Faire le plein pèse de plus en plus lourd dans le porte-monnaie des Français, des particuliers comme des professionnels. Malik Elmaoui est patron d'une entreprise de rénovation d'intérieur à Orléans. Il se retrouve en difficulté pour intervenir sur certains chantiers.
5: Normalement, d'habitude, on a des chantiers qui tournent autour de notre dépôt, donc c'est plutôt agréable. Là, en ce moment, on a des chantiers qui sont du côté d'Artenay, Lyon-en-Beauce, qui sont à 40 km. Et du coup, là, on le ressent. Alors, il y a l'autoroute, forcément, mais le coût du gasoil qui est très, très, très important, quoi. Sur un camion, on est à l'ordre de 240 € à peu près le plein, sachant que là, on fait un plein par semaine, en gros, sur chaque camion, quoi. C'est difficile de dire au client d'augmenter un peu sa facturation, donc on rogne sur notre marge, du coup. Donc, forcément, ça va se voir en fin d'année.
2: C'est-à-dire
5: le bilan, le résultat sera moins important que les années précédentes. À un moment donné, de toute façon, on va saturer. Les entreprises à taille humaine comme la nôtre finiront par mourir. C'est ce que je disais, il y a 20 ans, on gagnait de l'argent, aujourd'hui, on survit. Voilà.
2: Un témoignage à retrouver sur l'appli ICI. Les conséquences de la sécheresse continuent de se faire sentir dans le Loiret, dans les champs. Les récoltes ont été difficiles. Les fruits et légumes sont moins nombreux et plus petits. Il va falloir que les revendeurs et les acheteurs acceptent de changer leurs habitudes. C'est ce que nous a expliqué le vice-président de l'interprofessionnel du secteur et arboriculteur dans le Loiret, Jérôme Brou. Son interview est à réécouter sur ICI.fr.
0: Elle s'installe sur le campus de la Source pour la 3e année consécutive.
2: La boutique éphémère de seconde main a ouvert il y a moins d'une heure. De l'électroménager, des ordis, téléphones, du mobilier, de la vaisselle, des vêtements. Et tout ça, Nathanaël a pris cassé. C'est une initiative de 4 associations. Emmaüs Loiret, La Ressource AAA, Envie Orléans et Interaction. La boutique restera ouverte jusqu'au 9 octobre.
0: Un son et lumière géant dans la cathédrale Sainte-Croix.
2: Le spectacle Luminiscence s'installe à Orléans à partir de vendredi et jusqu'au 23 décembre. Et pour que la magie opère, il faut du monde dans les coulisses. Une trentaine de professionnels et bénévoles chaque soir. Baptiste Jazé est en charge de la vidéoprojection. Il a déjà travaillé sur plusieurs autres shows, mais se sent toujours chanceux de pouvoir participer à de tels projets.
6: Venir installer des équipements dans un lieu comme celui-ci, c'est particulier, même si on a fait ça des centaines de fois. C'est jamais pareil en concert, en théâtre, ce qu'on veut. Et il y a vraiment quelque chose de s'adapter au patrimoine pour un peu l'embellir. Et ce qui est drôle aussi, je me disais ça aujourd'hui, c'est que le spectacle, la narration, la première voix, c'est en fait l'église qui parle, enfin la cathédrale qui raconte sa propre histoire. Et en fait, j'ai eu ce sentiment aussi de lui donner un voix, comme si je lui tendais un micro, comme vous faites là. On lui tend un micro et c'est elle qui raconte l'histoire. C'est une chance. On a accès, je pense, à des endroits que la plupart des gens n'ont pas accès. Donc moi, on réalise qu'on a cette chance-là aussi, au-delà de travailler ici, que ce soit prestigieux, d'avoir aussi accès à des endroits qui normalement ne sont pas accessibles au public. Ouais.
2: La première de Luminiscence à Orléans, c'est donc vendredi. La saison de l'OLB bientôt lancée. Premier match d'élite 2 samedi soir avec la réception du Champagne Basket. Et d'ici là, on vous fait découvrir les 7 recrues orléanaises de l'été. Aujourd'hui, c'est au tour de Jean-Baptiste Maille, 32 ans, meneur. Vidéo à retrouver sur nos réseaux sociaux à 14h.
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2: Beaucoup de soleil encore aujourd'hui, Nathanaël.
0: C'est très agréable. Ouais. Hein, on est content, le ciel est lumineux. Certes. Si on pinaille, on voit quelques nuages. Mais bon, voilà, il reste discret. Hein. Tristan, on est d'accord avec des températures qui sont tout aussi agréables qu'hier. On devrait atteindre les 23, 24 degrés. Et puis, bon, voilà, en bonus, effectivement, les températures demain matin qui seront frisquettes. Mais de toute façon, ça va être comme ça un petit peu toute la semaine. En tout cas, on profite du beau temps. On se dit à tout à l'heure.
2: À tout à l'heure.
0: Cher Tristan, ça sera à 17h pour un flash complet. Puis là, on retrouve toute l'équipe des Norama. On vous doit bien ça. Excellente émission. Écoutez-la.
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4: Bonjour à tous, quel plaisir de vous retrouver chaque semaine, tous les jours entre midi et 13h sur votre radio Ici, dans ce nouveau rendez-vous. Ici, on parle bon plan, vie quotidienne, arnaque à éviter, santé. Nous sommes là pour vous rendre service parce qu'on vous doit bien ça. C'est le titre de ce nouveau rendez-vous quotidien. Nous sommes ensemble, je l'ai dit, jusqu'à 13h. Moi, je m'appelle Enora Malagré et voici la joyeuse bande qui m'accompagne, Aude Razo, Madame Anti-Arnaque. Bonjour Aude.
8: Coucou tout le monde.
4: Vous avez passé un bon week-end,
8: oui,
4: ma Aude?
8: Super.
4: Valère Coréard et ses bons plans conso et mon chouchou. Coucou Valère.
9: Salut Enora, bonjour à toutes et tous.
4: Oui, cette semaine c'est lui mon chouchou, j'ai décidé. Gérald Kirzek, notre médecin. Bonjour Gérald.
9: Bonjour. Et Valère il fait bah oui, c'est comme ça.
4: Et vous aussi. Et notre rayon de soleil, Elsa Wolinski. Coucou ma Elsa.
10: Coucou, bonjour.
4: Alors aujourd'hui, gros dossier, les médicaments sans ordonnance. Et à cet effet, nous recevons une éminente collègue de chez 60 millions de consommateurs. Je vous la présente dans un instant. Vous avez des questions, appelez-nous ou laissez-nous un message vocal sur notre WhatsApp gratuit 0810 055 056. Nous sommes là pour vous. C'est votre émission. Et puis laissez-nous aussi des messages vocaux, comme l'a fait Yannick aujourd'hui.
11: J'ai eu un mal de fou ce week-end à trouver du carburant et je comprends pas pourquoi.
4: Eh oui, c'est le sujet, c'est votre préoccupation à vos souhaits, c'est votre antenne. Hein. Laissez-nous un message, appelez-nous 0810 055 056. Dites-nous si vous avez eu vous aussi des difficultés à trouver du carburant. Si vous avez des conseils à nous donner, on est ensemble, hein, on s'entraide. C'est votre émission, on vous doit bien ça. Et puis on va y répondre, et surtout à Yannick, hein, ma chère Aude et mon cher Valère, dans une trentaine de minutes. 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On va parler médicaments sans ordonnance. 15% des médicaments sans ordonnance sont efficaces. Et on reçoit Sophie Kwan, notre éminente collègue de chez 60 millions de consommateurs. Bonjour Sophie.
12: Bonjour Enora.
4: Vous connaissez bien, vous avez fait un gros dossier dans le 60 millions de consommateurs de ce mois-ci. Hein. C'est pour ça qu'on vous reçoit avec votre meilleure amie d'enfance Valère Correa.
9: N'importe quoi.
4: Non, mais vous allez saisir de ce dossier aujourd'hui tous les deux.
9: Oui, c'est leur série en fait, hein, de 60 millions de consommateurs dont vous êtes rédactrice en chef adjointe Sophie Kwan. L'automédication progresse-t-elle réellement en France et pour quels problèmes de santé les Français y ont-ils le plus souvent recours alors ?
12: Alors, c'est effectivement en forte progression. Depuis 20 ans, il y a 30% de personnes en plus qui s'automédiquent et on est à 9 Français sur 10 aujourd'hui, ce qui est énorme.
4: Ah oui, effectivement. Oui,
9: ouais, c'est assez énorme. Mais en fait, qu'est-ce qui fait qu'on on s'automédique ? Je ne sais pas si ça se dit comme ça, mais
12: ça se dit comme ça, oui.
9: Parce que on pense bien sûr au coût de la consultation, les dépassements d'honoraires, les déserts médicaux. Qu'est-ce qui fait qu'on décide de s'automédiquer ? Et surtout, est-ce que c'est donc parce qu'on y est obligé ? Ou parce qu'on se dit, bon, on est tous un peu médecins entre ChatGPT, Google et j'en passe.
12: Alors, il y a un peu de tout, mon capitaine. La première raison, c'est quand on a des symptômes qui nous semblent bénins, qui semblent pas très compliqués à gérer, on va chercher soi-même son médicament à la pharmacie ou on va piocher, dans son armoire à pharmacie où on a toujours une dizaine de médicaments, 11 en moyenne chez les Français. La deuxième raison, c'est la difficulté à avoir un rendez-vous rapidement. Quand un symptôme semble pas trop compliqué à gérer. On se dit, si mon rendez-vous, qui est en moyenne dans 8 jours, si mon rendez-vous arrive dans 8 jours, je serai guérie d'ici là, j'espère. Et puis la troisième raison, ce sont des Français, et Enora en parlait dans son introduction, avec la crise du pouvoir d'achat, des Français qui ont du mal à joindre les deux bouts et qui n'ont pas envie d'avancer l'argent chez le médecin pour aller avoir une consultation en bonne et due forme.
4: Gérald Kierzek, forcément notre médecin qui va réagir.
8: Mais l'automédication, c'est le bon sens aussi. C'est de se dire, moi j'ai des petits symptômes, des maux de gorge, une petite douleur abdominale, je vais voir si ça passe. Donc c'est se donner un petit peu de temps et il y a rien de mal à s'automédiquer. Après l'automédication avec des médicaments, il y a un professionnel de santé en première ligne accessible, c'est le pharmacien quand
12: Absolument.
8: Même, qui est là pour pouvoir aussi orienter, aider sur les symptômes. Il y a des médicaments qui sont en libre service et puis il y a des médicaments qui sont ce qu'on appelle derrière le comptoir. Vous n'avez pas besoin d'ordonnance, mais vous avez besoin que ça soit le pharmacien qui vous les donne, et donc il va vous les donner avec le conseil. Donc je crois que c'est important d'avoir ce maillage territorial en plus, facilement accessible, plus facilement que trouver effectivement un médecin traitant.
4: Valère Coréard.
9: Moi, Sophie Kouane, ce qui me choque, c'est la pub qu'il y a autour des médicaments. Enfin, on n'y comprend plus grand-chose, parce que quand on est cudam comme moi, on n'est pas médecin, on voit la pub pour le mal de gorge, on voit la pub pour le nez qui coule en ce moment, ou je ne sais quoi.
4: C'est un petit business quand même, un peu curieux.
9: Voilà, c'est ça. Est-ce que ça marche, tout ce qu'on nous promet là ?
12: Alors, c'est loin d'être efficace pour tout, évidemment. Ça a même parfois certains risques. Donc, ne pas se fier à la pub, ne pas se fier non plus aux promesses qui sont sur les emballages où on va vous dire soulage les douleurs, soulage les bouffées de chaleur, notamment.
4: Pourquoi vous dodelinez, cher Gérald Kierzek ?
8: Je dodeline parce que c'est quand même très contrôlé la publicité des médicaments. D'abord, les médicaments qu'on appelle vignettés sur ordonnance, il n'y a pas de publicité. Et ceux qui sont sans ordonnance, c'est quand même contrôlé par les autorités de santé. Donc, je suis d'accord qu'il ne faut pas prendre ça pour argent comptant et que ça peut fonctionner chez quelqu'un et pas chez quelqu'un d'autre. Mais il y a quand même un contrôle, une rigueur avant la mise sur le marché, etc., même si ce sont des médicaments sans ordonnance.
12: Alors, les médicaments, il y a quand même, une fois qu'ils ont eu l'autorisation sur le marché, toute une phase de vigilance derrière pour savoir si les risques sont importants ou pas. Voilà. Et puis, en pharmacie, on ne trouve pas que des médicaments, on trouve aussi des compléments alimentaires.
8: Bien sûr.
12: Ces compléments alimentaires, c'est un énorme marché de santé. Où on vous dit, quand je parlais des bouffées de chaleur, on vous dit, vous allez régler votre bouffée de chaleur, vous allez régler vos problèmes d'érection matinale, vous allez régler vos problèmes de rétention d'eau. Et ce n'est pas forcément prouvé, parce que là, pour
8: ça,
12: le coup, ça ne passe pas par la même autorité que les médicaments, ça passe par la DGCCRF.
8: Et ce ne sont pas des médicaments.
4: Voilà, Audrazo.
10: Petite parenthèse, puisqu'on parle d'automédication, et là, on parlait beaucoup de médicaments en pharmacie, attention aussi aux réseaux sociaux, avec les pseudo-remèdes de grand-mère qu'on nous vend. Je sais pas si
4: Elsa Wolinski nous en dira un mot
10: tout à fait. Je ne sais pas si vous avez vu la dernière tendance ce week-end, j'ai vu passer ça beaucoup, de dire qu'on peut se blanchir les dents avec du café, du citron, du sel et du dentifrice.
9: À mon avis, c'est le contraire.
10: Les dentistes ont réagi, ils disent que attention, ça peut vraiment endommager
4: les dents,
10: ça peut endommager les gencives. Ces vidéos, elles font des millions de vues. Donc c'est vrai que l'automédication, c'est aussi ces gens qui vont en pharmacie, c'est aussi attention aux écrans, ce qu'on voit passer. Des fois, on veut passer un petit peu n'importe quoi, mais c'est vrai qu'Elsa nous en parlera tout à l'heure.
4: On va continuer à parler des médicaments sans ordonnance grâce à Sophie Kouane, en l'occurrence de chez 60 millions de consommateurs. Et puis, si vous avez du mal à trouver du carburant depuis ce matin, c'est votre antenne. Donnez-nous des astuces, appelez-nous 0810 055 056. Un peu plus tard dans l'émission, on parlera aussi Alzheimer avec le docteur Kierzek. Elsa nous parlera des remèdes de grand-mère. Une émission très riche aujourd'hui parce qu'on vous doit bien ça. Mais pour l'heure, Michel Berger, il n'y a pas de honte sur votre radio. Ici, on est ensemble jusqu'à 13h.

0: Il n'y a pas de honte sur votre radio ici. Michel Berger, on est ensemble jusqu'à 13h dans Vous Doit Bien Ça.
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0: Et j'en profite, dis donc, c'est très personnel, j'embrasse ma petite maman qui écoute la radio. J'embrasse donc du coup les copains de ICI Touraine et puis tout le réseau, bien sûr, nos magnifiques 44 locales qui font un travail extraordinaire. Nous étions d'ailleurs avec Audrazo à Montpellier toute la semaine dernière. Alors on est en plein cœur d'un gros dossier sur les médicaments sans ordonnance. On parlera aussi du carburant. Si vous avez des messages à nous faire passer, c'est votre antenne. Vous êtes ici chez vous, 0810 055 056. On parlera Alzheimer, remède de grand-mère avec Elsa Wolinski. Un gros programme bien riche comme on aime. Valère Correa, vous avez des questions pour Sophie Kouane qui nous vient de 60 millions de consommateurs.
3: Et qui est rédactrice en chef adjointe des hors-séries. Le hors-série qu'on retrouve en ce moment justement sur l'automédication en kiosque. On parlait à l'instant avec le docteur Kierzek de la différence entre médicaments et compléments alimentaires. Oui. Si j'ai bien compris, les compléments alimentaires, c'est l'efficacité est moins prouvée malgré des promesses alléchantes. Vous pouvez nous rappeler la différence, Sophie ?
4: Alors, un complément alimentaire, c'est un aliment. Donc, ça arrive sur le marché via le contrôle de la répression des fraudes. Mmh. Il y a certaines substances qui sont prohibées, mais c'est un aliment, donc ça n'a pas besoin de montrer son efficacité pour arriver sur le marché.
3: Donc, c'est des capsules quand même, enfin des petites gélules, des trucs comme ça.
4: C'est des capsules, ça peut être
0: c'est pas un bout de courgette.
3: Ouais,
4: c'est à base de plantes. On imagine que c'est anodin et que ça va nous faire du bien parce que c'est naturel, pas forcément. Voilà.
0: D'accord. Super. Donc moi j'en ai acheté plein ce week-end. Je me suis fait avoir
4: Ça dépend. Il y en a certains qui fonctionnent parce que la plante vient de millénaires d'utilisation traditionnelle, puis d'autres qui sont complètement fumeux. Mais complètement fumeux. L'autre aspect, c'est évidemment celui du médicament, qui là est très réglementé. Faut déposer une autorité de mise sur le marché et prouver l'innocuité, c'est-à-dire qu'ils ne sont pas dangereux.
3: Alors rapidement, parmi les médicaments qu'on peut prendre sans ordonnance, est-ce qu'il y en a certains qui sont à la fois très populaires, mais aussi dangereux ? C'est ce que j'ai cru comprendre en lisant votre hors-série.
4: Oui, nous on s'est attardé sur les symptômes bénins qui vont passer relativement rapidement. Si vous les soignez au bazooka, vous avez des risques. Je pense aux produits anti-rhumes, rhinofébrales, Sinufix, des choses dans ce genre, qui là peuvent provoquer des troubles digestifs par exemple, ou des produits contre les maux de gorge qui là aussi contiennent un anesthésique qui peut avoir des effets secondaires.
3: Strepsil par exemple, ce genre de...
4: Alors, je ne sais plus ce qu'on avait mis, strepsil effectivement, mais il y en a un certain nombre.
0: L'isopaïne
4: par exemple.
0: Mais ça aussi j'ai acheté
4: Dril,
0: l'isopaïne.
4: C'est pas vrai. Là c'est très drôle.
3: Attention,
4: Les pastilles au miel et au citron ou au thym ou quoi, faites attention parce que souvent c'est même un arôme, c'est même pas du vrai miel.
0: Vous confirmez, donc, Gérald Kierzek, notre médecin, rapidement, parce qu'on a une auditrice qui attend.
5: Il peut y avoir bien sûr des effets secondaires. Après, tout médicament, c'est une balance bénéfice-risque. C'est clair que si le bénéfice il est nul parce que vous avez un rhume et en 4 jours ça va passer tout seul, ça sert à rien de prendre des choses qui provoquent un risque, même s'il est minime. Alors après, sur tout ce qui est l'isopaïne, il y a un petit anesthésiant, c'est toujours en plus. Vous savez, Voltaire, il disait, la médecine sert à distraire le malade pendant que la nature le guérit. Et très souvent, sur ces petits mots, c'est la nature qui va guérir. Donc ça peut être un petit
0: plus. Voltaire, celui-là, maintenant.
5: Ça veut dire quoi? Ça veut dire que quand il y a des effets secondaires qui sont disproportionnés, il faut s'abstenir.
0: Alors, vous savez quoi? Si vous avez des questions sur les médicaments que vous avez achetés comme nous à la pharmacie sans ordonnance, profitez-en. On a Sophie Kouane qui est là, le docteur Kierzek, 0810 055 056. On accueille tout de suite Sylvie, on continue à dérouler ce sujet, voilà, tout à fait passionnant. Sylvie qui nous appelle de l'Eure, on embrasse ici Normandie. Bonjour Sylvie.
6: Bonjour l'équipe de France.
0: Coucou.
6: Bonjour toute l'équipe. Je me suis inscrite un petit peu pour discuter. Là, je viens d'apprendre des petites choses supplémentaires sur l'automédication.
0: Ouais.
6: Voilà.
0: Et vous avez une petite question pour nos médecins, toute l'équipe?
6: Oui, voilà. Alors, moi, ce serait plus... ma question, elle était sur les produits, sur les médicaments, sur les rhumes, les maux de gorge. Bon, là, j'ai eu un petit peu la réponse, en fait, en avant-question. Et J'aurais, oui, une petite question aussi sur toutes les, tout ce qui est crème, savon, shampoing, enfin, vendu en parapharmacie, en pharmacie aussi, qui serait, qui aurait comment dire.
3: Moi, j'imagine ce que vous voulez dire, c'est que quand j'achète en pharmacie ou parapharmacie des produits d'hygiène, je pense que c'est mieux. On se dit toujours parce que c'est en pharmacie ou parapharmacie, est-ce que c'est de meilleure qualité ?
0: Alors, on va plancher là-dessus dans un instant, le temps du disque, comme ça vous pourrez faire vos devoirs, Sophie Coinet, le docteur Gérald Kirzek, Marc Lavoine et Patrick Fiori, ça s'appelle Occupé, sur votre radio ici, dans Vous Doit Bien Ça.

0: Marc Lavoine et Patrick Fiori occupés sur ICI dans votre nouveau rendez-vous. On vous doit bien ça jusqu'à 13h.
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0: Et Dieu que ça réagit au 0810 055 056, ça appelle, ça envoie des textos dans tous les sens. Bah oui, parce qu'on parle médicaments sans ordonnance et ça nous concerne toutes et tous, surtout Elsa Wolinski apparemment sur la table.
3: J'ai passé le week-end à acheter ce qu'il ne fallait pas.
0: Qui a acheté tout ce dont nous a parlé Sophie Kouane, hein, notre collègue de 60 millions de consommateurs. Nous avions Sylvie avec nous qui disait, ah bah voilà, moi j'achète aussi en parapharmacie des crèmes, des gels douches, parce qu'on a l'impression que c'est un peu mieux. Docteur Kierzek, que répondez-vous à notre chère auditrice Sylvie qui nous appelait de Normandie?
4: Quand on met des crèmes, ça peut aggraver la situation comme ça peut l'améliorer. L'avantage de la pharmacie, il y a des bons produits un peu partout, mais l'avantage de la pharmacie, c'est qu'il y a le conseil du pharmacien ou de la pharmacienne. Oui. Et ça, c'est important, parce que si vous avez une peau avec de l'eczéma, une peau atopique qui réagit, etc., bah, il y a des crèmes qui peuvent aggraver la situation. Donc là, vous aurez ce conseil-là que vous n'aurez pas dans une grande surface. Après, il y a des très bons produits. On parlait des crèmes anti-âge qui sont aussi ailleurs que dans les parapharmacies.
0: Merci docteur Kierzek. On va continuer à prendre des auditeurs. C'est votre émission, hein, 0810 055 056. Nous avons David qui appelle de la Seine-Saint-Denis. Bonjour David.
5: Bonjour Enora, bonjour toute l'équipe.
0: Bonjour. Oh, quelle jolie voix. Enchanteresse, cher David. Alors, vous avez une petite question à nous poser?
5: Oui, tout à fait. Mais attends, mais avant tout, je voudrais juste vous dire que je vous écoute tous les jours avec grand plaisir et que une heure passée avec vous, ça passe trop vite.
0: Bon, écoutez.
6: Oh, c'est trop gentil. Moi, je suis en préménopause, donc je vais pleurer.
0: Merci, cher David. Hein. Cette émission, elle est faite pour vous rendre service. J'espère que ça fonctionne un peu. Alors, David, on vous écoute.
5: Oui. Oui, donc voilà ma question. J'ai des problèmes d'allergie au pollen et donc chaque année j'achète des médicaments sans ordonnance.
0: Oui.
5: Je me dis que c'est pas la peine de prendre rendez-vous chez le médecin pour ça. Et je ne saurais pas vous expliquer d'où ça vient, mais j'ai ce ressenti que c'est moins efficace que si c'était un médicament avec ordonnance.
0: Bonne question. Alors, Sophie Kouane, de 60 millions de consommateurs.
3: Alors, parfois les médicaments sans ordonnance sont des médicaments un peu moins dosés que ceux qui vont être fournis sur ordonnance.
0: Ouais.
3: C'est vrai que l'avantage énorme de la consultation chez le médecin, c'est qu'il va vraiment cerner votre profil et vous prescrire les molécules qui vous conviennent le mieux. Nous, ils sont à 60 dans l'article sur les antihistaminiques. On a réussi à dégager à la fois des molécules et des principes actifs qui fonctionnent très bien. On a 3 verts et on en a 3 oranges. C'est pas qu'ils fonctionnent, ils peuvent fonctionner un petit peu moins bien ou un petit peu moins rapidement. Ils nécessitent des précautions d'emploi plus importantes. Et ça, c'est quelque chose qu'on a regardé dans tous les médicaments, la centaine de médicaments qu'on a analysés. On n'est pas uniquement sur l'effet, on est aussi sur est-ce que c'est difficile à prendre, est-ce qu'en le prenant mal ou en le donnant à son enfant alors que c'est pas pour lui, on risque des problèmes.
0: Gérald Kierzek.
4: Mais surtout aller consulter, parce que en fait l'allergie elle peut évoluer et laisser banaliser un rhume des foins en disant oh, ben, c'est rien, c'est juste des éternuements, ça peut se transformer, on le sait, dans 30% des cas en asthme. Donc c'est peut-être pas que le médicament est moins efficace, mais c'est peut-être que votre maladie allergique évolue. Donc d'où l'intérêt de prendre un rendez-vous un peu en avance chez l'allergologue pour faire des tests.
0: Merci David, on vous embrasse très très fort, prenez grand soin de vous, passez une belle après-midi. Aude Razo, très rapidement.
6: Une question de Didine qui nous écrit sur WhatsApp, qui dit, c'est pour vous Gérald, qui dit qu'elle en a marre que son médecin lui prescrive du Doliprane et des lavages de nez, et qui se plaint qu'en fait on réduise la prescription d'antibiotiques.
0: Ah.
4: Les antibiotiques c'est pas automatique, parce que sur les virus et les rhumes, c'est des virus, ça ne fonctionne pas, ça guérit pas plus vite, ça sera pas plus efficace de prendre des antibiotiques. Et le paracétamol, ça fonctionne très bien contre la fièvre, les courbatures, etc. Et le lavage des fosses nasales, c'est un des meilleurs remèdes, parce que ça va diminuer l'inflammation, ça va rendre la perméabilité des petites trompes qu'on a à l'arrière du nez et qui remonte dans les oreilles, donc ça va déboucher. Donc ça marche très bien. Si vous rajoutez, vous hydratez, un peu de repos, bah finalement, c'est ça qui va faire qu'au bout de 3-4 jours, les symptômes iront mieux.
0: Sophie Kouane.
3: Dans les 6 produits contre le rhume de ce numéro, le seul qui soit vert, c'est Physiomère, c'est contre le nez bouché, c'est effectivement un spray nasal pour se déboucher le nez.
4: Gardez bien votre médecin.
0: Voilà, oui, bah oui, surtout Monsieur Kierzek, que nous on a la chance d'avoir.
4: Le médecin de l'auditrice, parce que c'est très bien ce qu'il prescrit.
0: Merci, hein. Continuez à réagir au 0810 055 055. 56. Et procurez-vous, hein, vous l'avez compris, ce numéro de 60 millions de consommateurs. Merci Sophie Kouane d'être venue nous faire
3: merci
0: un coucou.
3: À vous.
0: On vous réinvite très très vite. Hein. On va la retrouver Sophie Kouane, bien sûr. On va accueillir aussi le gagnant ou la gagnante. Je crois que c'est une chère Karine de notre jeu. 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N'est-ce pas Karine ? Bonjour Karine.
7: Ah, bon.
0: Oh là,
6: oh là.
0: C'est l'émotion sûrement. Bonjour Karine.
7: Ah, mais complètement.
0: Ah bah voilà. Allez Karine, comment allez-vous ?
7: Bien, on fait avec, on n'a pas le choix.
0: Bah oui, dans ces temps vraiment très perturbés, c'est le moins qu'on puisse dire. Et
7: ah,
0: ben bah, on va vous filer.
7: Le mot est faible, Enora. Le mot est faible,
0: je sais bien.
7: L'instant a besoin de se réveiller là.
0: Ouais, je suis d'accord.
7: Clairement.
0: Très clairement, je suis d'accord avec vous. Et cette radio est là pour vous écouter. En attendant, on va vous filer un petit coup de pouce. C'est gagné, Karine. Bravo.
7: Merci beaucoup.
0: Voilà, on en a bien besoin et on vous doit bien ça, les copains. On est ensemble. Voilà. Et puis allez-y, hein, lâchez-vous. 0810 055 056. On est là aussi pour vous écouter. Ne vous inquiétez pas Karine, ce qu'on traverse tous ensemble, on va en parler. Et puis tout de suite, eh ben écoutez, c'est l'heure de l'actualité dans vos régions, grâce aux 44 locales de votre radio ici. A tout de suite.
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0: 10h33 sur votre radio. Ici, bienvenue dans votre nouveau rendez-vous. Ici, on parle bon plan, vie quotidienne, arnaque à éviter, on parle santé aussi. Nous sommes là pour vous rendre service, parce qu'on vous doit bien ça. C'est le titre de ce nouveau rendez-vous quotidien. On est ensemble jusqu'à 13h, je suis Enora Malagré. Je suis avec Aude Razo, Valère Coréard, le docteur Gérald Kirzek et Elsa Wolinski, qui nous fera d'ailleurs un petit point sur les remèdes de grand-mère, tiens, tout à l'heure. Et Gérald Kirzek nous parlera aussi Alzheimer. Si vous avez des questions, ça se passe au 0810 055 056. Mais pour l'heure, Valère et Aude aussi répondent au vocal d'un auditeur, Yannick.
27: Bonjour, je vous appelle parce que j'ai eu un mal de fou ce week-end à trouver du carburant et ça m'inquiète un peu parce que toutes les stations sont à sec et je comprends pas pourquoi. Merci.
0: Immense préoccupation aujourd'hui, on entend vos angoisses, c'est votre antenne, hein. Allez-y, écrivez-nous, 0810 055 056, on peut se donner des petits tuyaux aussi hein, entre nous, hein. C'est votre antenne. Aude Raso.
1: Oui, Yannick qui fait écho à une situation qu'on a bien subie ce week-end, effectivement. J'ai des chiffres d'ailleurs, le gouvernement parle ce matin de 17% de stations-service qui manquent au moins d'un carburant, 17%. Oh, donc on est quand même sur des gros pourcentages. Alors,
0: le
1: pourquoi, Yannick, déjà ce sont surtout les stations Total à 90% d'accord, qui manquent okay. de carburant parce que les prix sont plafonnés mm-hmm. chez Total et donc on va chez Total, il y a beaucoup de monde et les stations Total ont forcément du mal à se réapprovisionner, donc elles sont pas toutes à sec, mais si vous allez dans les stations Total et que vous avez envie de payer moins cher, c'est sûr que vous risquez de vous casser le nez malheureusement. Il y a un autre phénomène, c'est le week-end, beaucoup de gens font le plein le week-end, donc c'est vrai qu'on va plus ressentir à ce moment-là les pénuries. Et puis autre phénomène, on a vu encore des vidéos, peut-être vous aussi, qui circulent depuis la semaine dernière avec des gens qui anticipent la montée des prix et qui du coup se précipitent pour faire le plein. Là-dessus, on comprend, hein, même moi, ce week-end, j'étais à la moitié du réservoir, je me suis dit, est-ce que j'irai pas faire le plein maintenant parce que ça va grimper, finalement je l'ai pas fait. Donc, mais ça fait forcément un peu cet effet de on se précipite un peu à la pompe et ça peut aggraver la situation. C'est un peu comme pendant le Covid, quand on s'est un peu tous précipités dans les magasins, ça a créé des pénuries. Encore une fois, pas de jugement parce qu'on comprend très bien qu'on veuille anticiper, cette montée des prix.
0: On l'entend, votre colère. Hein. Encore une fois, on est là. Hein. Venez, passez à l'antenne 0810 055 056. Valère Coréard.
3: Oui, il y a un site internet qui est bien fait. Ça s'appelle, enfin, c'est sur l'adresse prix-carburant.gouv.fr. prix-carburant.gouv.fr. Là, vous avez la carte de France de toutes les stations-service avec les prix, mais aussi les ruptures d'essence. Donc ça, c'est intéressant parce que vous pouvez voir qu'à tel ou tel endroit, ben non, il n'y a pas de SP95. Mm-hmm. Et puis, vous avez accès au prix. Donc, vous pouvez aussi comparer. Je vous ai déjà dit que c'était important. Il y a un autre point qui m'inquiète et que je voudrais évoquer, c'est le mélange E85 bioéthanol, on en a parlé la semaine dernière, et essence. Il y a pas mal d'utilisateurs qui sont serrés au niveau du budget et qui commencent à mettre de l'éthanol, du bioéthanol dans leur carburant sans avoir transformé leur moteur. Ouais. Alors, deux sujets là-dessus, je comprends, mais je vous dis juste le risque. Un dysfonctionnement du moteur, c'est-à-dire que ça, on peut tomber en panne. Et deux, surtout, en cas de pépin, l'assurance peut refuser de vous indemniser si vous n'avez pas utilisé le carburant qui est prévu au départ. Donc faites vraiment attention. Je comprends la démarche, mais c'est vrai qu'il y a des risques derrière.
0: Aude Raso.
1: Oui, et pour répondre à ceux qui se posent la question, sans doute, est-ce qu'on va avoir une pénurie, une vraie pénurie, dans les semaines qui viennent ? Le ministre de l'Économie disait ce matin, pas d'inquiétude pour les deux mois qui viennent, on a une visibilité sur deux mois, et il annonce qu'il y aura très vraisemblablement aussi des aides supplémentaires à partir du 1er octobre. Par contre, pas de baisse de taxes généralisée.
0: D'accord, on est ensemble hein, jusqu'à 13h, c'est votre émission 0810 055 056. Venez témoigner, on parlera Alzheimer avec le docteur Kierzek dans un instant et remède de grand-mère avec madame Elsa Wolinski. Mais pour l'heure, un peu de musique, ça va nous détendre en ces temps si difficiles. Gloria Gaynor, Never Can Say Goodbye, pardon pour cet accent, je ne suis absolument pas bilingue, je suis bretonne.
3: À tout de suite.

0: Gloria Gaynor, Never Can Say Goodbye, sur votre radio, ici, on est ensemble jusqu'à 13h. 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
0: On est agité hors antenne, parce qu'on a beaucoup de messages, au 0810 055 056, on va essayer de prendre tout le monde. Mais pour l'heure, on va parler d'Alzheimer avec vous, docteur Kirzek, parce que c'est la journée mondiale de lutte contre l'Alzheimer.
2: Oui, la maladie d'Alzheimer, 1,4 million de Français qui ont, ou de Françaises qui en sont atteints, entre 900 000 et 1,4 million, et ça va augmenter, parce qu'avec le vieillissement de la population, inéluctablement, le nombre de malades d'Alzheimer va augmenter. C'est une démence, c'est-à-dire que c'est des troubles de mémoire, c'est des troubles de l'orientation. En fait, c'est une accumulation dans le cerveau de protéines, la protéine tau notamment, qui devrait être éliminée et qui n'est pas éliminée, qui va s'accumuler. Et cette maladie, elle donne des troubles de mémoire, je le disais, et puis elle va aller jusqu'à une grabatérisation, malheureusement, une personne qui ne peut plus vivre seule. Et donc, en face, à côté, dans la même famille, il y a 1,4 million de malades, mais il y a plus de 3,5 millions d'aidants, de personnes qui sont dans leur famille touchées par cette maladie.
0: Et qu'on embrasse très chaleureusement.
2: Exactement, et c'est épuisant en fait pour les aidants, surtout qu'on a une population qui vieillit. On a malheureusement les pouvoirs publics, les lieux d'hébergement qui sont très en retard. Et donc, c'est les familles qui se retrouvent avec ces patients et ces patientes d'Alzheimer, et c'est très compliqué. Alors, le message que je voudrais faire passer, c'est qu'on peut prévenir la maladie d'Alzheimer. On a l'impression que c'est une fatalité, en fait, maladie d'Alzheimer. Non, c'est pas une fatalité. On le pense avec les maladies cardiovasculaires. On sait qu'il faut bouger, faire du sport, il faut manger sainement, etc. Eh bien, 45% des malades d'Alzheimer pourrait prévenir la maladie. Et on pourrait aussi ralentir l'évolution de cette maladie. Donc il n'est jamais trop tard pour pouvoir justement lutter contre l'hypertension artérielle, par exemple, parce qu'on sait que l'hypertension artérielle, avoir trop de tension, ça crée des lésions au niveau cérébral et ça aggrave, voire ça déclenche une maladie d'Alzheimer plus précocement que ça ne devrait être le cas. La deuxième chose, l'alimentation. Quand on dit manger des noix, des noisettes, les oléagineux, des oméga-3, c'est excellent pour prévenir la démence et la dégénérescence neurovasculaire, parce que c'est une dégénérescence au niveau neurovasculaire dans la maladie d'Alzheimer. L'entraînement cognitif, le fait d'avoir des relations sociales, d'entraîner sa mémoire, la vitesse d'apprentissage, le fait de faire des mots croisés, des sudokus, d'avoir des relations sociales avec les gens, là aussi, ça va ralentir la maladie. Ça va même prévenir la maladie. Et puis on peut prendre tous les facteurs de risque, le tabac, l'alcool, tout ça, ça provoque aussi ou ça aggrave, ça accélère la maladie d'Alzheimer. Donc vraiment cette idée reçue qui est de dire c'est une fatalité, on ne peut rien y faire, non, on peut y faire.
0: Une question, Elsa Wolinski.
3: Oui, Gérald, pourquoi 2 personnes sur 3 atteintes de la maladie d'Alzheimer sont des femmes?
2: Pour plusieurs raisons. D'abord, vous vieillissez plus longtemps que les hommes. Et donc forcément, statistiquement, il y a plus de femmes qui sont atteintes que d'hommes. La deuxième chose, c'est qu'il y a peut-être un rôle à la ménopause des hormones. Le fait d'avoir les œstrogènes qui baissent, le rôle protecteur de ces œstrogènes va diminuer, forcément, parce que la quantité d'œstrogènes diminue. Il y a probablement une prédisposition génétique, même si c'est pas héréditaire, la prédisposition génétique qui a un gène, notamment, qui est plus exprimé chez les femmes que chez les hommes. On comprend pas tout sur la maladie d'Alzheimer. Il faut bien voir que on met probablement dans la grande famille des maladies d'Alzheimer, des choses qui ne sont pas la maladie d'Alzheimer et d'autres qui ne sont pas diagnostiquées. Donc on va là aussi beaucoup évoluer, mais en tout cas ça explique ces facteurs-là, qu'il y a une surreprésentation des femmes.
0: Beaucoup de questions au 0810 055 056, continuez d'appeler. Nous allons donc prendre Stéphanie qui nous appelle du Val-de-Marne. Bonjour Stéphanie.
4: Bonjour à tous.
0: Bienvenue. Bonjour.
4: Merci, merci pour l'émission, c'est vraiment très intéressant. Tous les midis, on se régale.
0: Oh, merci, c'est adorable Stéphanie. On vous écoute, vous avez une question pour notre docteur.
4: J'avais une question, c'est qu'en fait, j'ai plusieurs de mes grands-parents et arrière-grands-parents qui sont décédés de la maladie d'Alzheimer.
0: D'accord.
4: Et on m'a dit que, je l'entends beaucoup, que ça augmentait mon risque individuel d'avoir moi aussi la maladie d'Alzheimer.
0: D'accord.
4: Est-ce que c'est vrai?
0: Alors, je vous propose d'attendre un tout petit peu. On va répondre juste après un petit disque de Vianney. Je m'en vais. Le docteur Kirzek va vous répondre, chère Stéphanie. Et continuez d'appeler 0810 055 056. C'est votre émission, pardon, sur ici.
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0: Janet, je m'en vais sur votre radio. Ici, on est ensemble jusqu'à 13h.
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0: On vous doit bien ça. Beaucoup de choses dans cette émission aujourd'hui, donc beaucoup de réactions au 0810 055 056. On a parlé médicaments sans ordonnance, on parle évidemment carburant aujourd'hui avec vous, chères auditrices, chers auditeurs. Et puis le docteur Kirzek qui nous parlait d'Alzheimer et qui va répondre à notre auditrice Stéphanie. Vous êtes toujours là, ma chère Stéphanie ?
2: Toujours.
0: C'était bien de faire une petite pause, Vianney, avant la réponse du docteur Kirzek. On vous écoute.
3: Et je vais vous rassurer, parce que c'est pas héréditaire.
0: Alors, quelle était la question, pardon, de Stéphanie? On va rappeler quand même.
3: Mais mes parents ou grands-parents ont eu la maladie d'Alzheimer. Est-ce que j'ai un sur-risque ou est-ce que c'est héréditaire?
0: Non. On se pose beaucoup cette question.
3: Ce n'est pas héréditaire. Il y a moins de 2% des maladies d'Alzheimer qui sont héréditaires. C'est souvent chez des formes jeunes, des moins de 50 ans, moins de 60 ans, qui ont des formes héréditaires, mais c'est vraiment une minorité. En revanche, il y a peut-être une prédisposition génétique, mais prédisposition génétique, ça ne veut pas dire qu'à tous les coups on va développer la maladie. La génétique, c'est moins de 20% de ce qui va faire qu'on développe une maladie. 80%, c'est ce qu'on vit, c'est la manière dont on mange, c'est la manière dont on bouge, c'est la manière dont on apprend, et donc on peut vraiment contrecarrer la génétique et il n'y a pas de fatalité. Digression sur les tests génétiques, d'ailleurs, notamment aux États-Unis, ils font des trucs avec des sur-risques. Faut pas faire ça, parce que franchement, ça donne un risque théorique, on a l'impression d'avoir une épée de Damoclès au-dessus de sa tête. Okay. Ça n'a vraiment aucun intérêt.
0: D'accord. Ça vous va comme réponse, ma chère Stéphanie ?
2: Ça me va. On dira surtout à l'hypochondriaque de Valère de ne pas faire le test.
0: Oh, j'aime beaucoup qu'on le
3: cerné. Vous m'avez assez bien cerné, j'avoue. Sur ça.
0: Une fidèle de l'émission. Déjà, on vous embrasse très fort, chère Stéphanie. Passez une belle après-midi. À bientôt.
2: Merci. Belle continuation.
0: Merci beaucoup. On prend tout de suite Zaya qui nous appelle des Yvelines. Bonjour, Zaya.
4: Bonjour.

0: J'adore les karaokés, donc ça m'aide à sortir de mon quotidien. Donc je fais des choses que toute personne fait. Donc
1: Moi déjà, je trouve ça formidable. On voulait aussi vous dire qu'on vous embrassait, qu'on vous envoie tout notre soutien et qu'on vous trouve bien vaillante, ma chère Zaya, docteur Kirzek.
2: Et Zaya, vous êtes la preuve que la maladie d'Alzheimer, c'est pas le cliché qu'on a d'une personne qui ne peut pas parler, qui peut pas faire d'activité. Ça tombe un peu comme un coup près, ce mot, diagnostic, maladie d'Alzheimer. Or, on voit qu'il y a différentes formes, il y a des formes précoces. Plus on diagnostique précocement, plus on peut lutter contre la maladie. Ce que vous faites est formidable. Activité intellectuel, du lien social, de la marche, contrôler de l'hypertension artérielle, son taux de glycémie si on a un peu de diabète. Bref, c'est d'essayer de ralentir la maladie. Et la maladie, elle peut aller très, très, très lentement. Donc vraiment, je vous encourage à continuer. J'encourage tous nos auditeurs ou auditrices à aller, quand il y a des petits trous de mémoire comme ça, à aller à des consultations mémoire, à consulter, ne pas avoir peur. Parce qu'encore une fois, plus on diagnostique tôt, plus on peut lutter contre. Et puis bientôt, il y a des médicaments qui arrivent, des médicaments qui vont notamment ralentir l'accumulation de cette protéine dans le cerveau.
1: Ça vous va, Zaya, d'entendre ça? Ça vous fait du bien?
0: Oui, ça fait du bien. Ben, c'est sûr que il y a des fois où on accepte et des fois on n'accepte pas. Je pense que c'est plutôt pour les enfants de me dire, quand ils ont dû l'annoncer, les pauvres, ils ont dû prendre des pincettes, c'était très très dur. Donc, je leur ai dit, écoutez... On va faire avec. Tout à l'heure. Et puis, je pense que je ne suis pas la seule. Et puis, ce qu'il faut, c'est sortir de son quotidien. Moi, je dis à toutes les personnes qui, malheureusement, ont cette maladie, donc de sortir de leur quotidien et puis d'aller vers les autres. Parce qu'il y a des gens qui ont besoin de nous. Donc, il faut aller vers les autres. Et puis.
2: Et apprendre de nouvelles choses, ça, c'est formidable. C'est apprendre de nouvelles choses de façon à ce que le cerveau puisse faire d'autres connexions développer des neurones. Donc, vraiment. Et il faut casser ces idées reçues parce que la famille, c'est très dur. Vraiment, c'est un coup près, Alzheimer, alors qu'on a de fausses images.
1: Bravo, en tout cas, chère Zaya, qu'elle témoigne fort, vraiment, et qui donne un peu d'espoir. Et on l'a dit tout à l'heure, on pense aussi aux aidants, à ceux qui accompagnent les malades d'Alzheimer. On est avec vous, on est ensemble, on va se rejoindre tout de suite. On vous doit bien ça, on est ensemble jusqu'à 13h.
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1: C'est votre nouveau rendez-vous quotidien. Vous l'avez compris, on est ensemble encore pour quelques minutes. On parlait Alzheimer et d'ailleurs notre docteur Kirzek part tout de suite après l'émission à Arles. Il va se passer plein de choses à l'hôpital de Arles, c'est ça Gérald?
2: Avec l'association des aidants, c'est à l'hôpital de Arles. Toute la journée, il y a des ateliers, des conférences et ce soir j'y serai effectivement pour 19h.
1: 19h30.
2: Venez nombreux et nombreuses.
1: Voilà, assister à la conférence exceptionnelle
2: et c'est gratuit,
1: de notre
2: évidemment
1: docteur Gérald Kirzek, parce qu'on vous doit bien ça. Audrazo, beaucoup de réactions.
10: Oui, beaucoup de réactions alors à ce que disait le docteur Kirzek et à ce

0: beau message de Zaya sur la maladie d'Alzheimer. Beaucoup de réactions également à la hausse du prix du carburant dont on a parlé tout à l'heure. On a Roxane, par exemple, qui me dit, pour être honnête, j'ai l'impression de travailler pour avoir de l'argent et payer mon essence. Je travaille pour rouler. Elle me dit, aujourd'hui, une sortie sur Lyon me coûte 40 euros aller-retour depuis chez moi. Je ne peux plus profiter de partir vagabonder.
1: On est tellement avec vous, si vous saviez. Hein, venez, continuez toute la semaine, tous les jours, à témoigner dans notre émission. On vous doit bien ça. Elsa Wolinski, on va prendre un peu de hauteur et on va reparler de ces remèdes de grand-mère là. Alors ça marche, ça marche pas?
2: Écoutez, je ne sais pas vous et Nora, mais pour moi, il y a un phénomène assez fascinant. Dès que j'annonce à mon entourage que je suis malade, tout le monde devient médecin. Ma meilleure amie, ma voisine, mon ex-mari, chacun possède son diagnostic, son traitement et bien entendu son remède de grand-mère. Et le plus extraordinaire, c'est qu'aucun d'entre eux n'a jamais fait médecine, bien sûr.
3: Évidemment.
2: Alors déjà que j'ai tendance à googliser mes symptômes en pensant que je vais mourir au moindre mot, alors imaginez si je regarde en plus sur les réseaux, vous en parliez tout à l'heure Aude, et que je tombe sur des influenceurs naturopathes, pseudo-médecins, pseudo-coachs qui vous conseillent entre autres en premier de guérir votre enfant antérieur. Bon, votre enfant intérieur, effectivement. Alors moi, je vais vous dire, j'en ai pour toute la vie. Déjà, on n'est pas rendu. Alors moi, l'hiver, Gérald, je tombe malade, je fais des angines à répétition. Et oui, et dès que je commence à avoir mal à la gorge, mon entourage se mobilise. Parce qu'une angine dans mon entourage, c'est pas une maladie, c'est une invitation à participer à un colloque de médecine générale. Et oui, et chacun arrive avec sa spécialité. Ouais. Alors il y a d'abord les classiques, Enora. Fais-toi une petite tisane au thym avec du miel et du citron. Bon, très bien, on commence soft. Ensuite vient, ah non, surtout pas de citron, il faut faire des gargarismes avec de l'eau salée. Ah, et puis vient le banger. Il y a ceux qui vous expliquent qu'il faut dormir avec un oignon coupé en deux sur la table de nuit. Si je vous assure, ça absorbe les microbes. Mais attendez, ce n'est pas terminé. Gérald, on m'a déjà conseillé de mettre des rondelles de pommes de terre crues autour de mon cou. Pourquoi? Parce que ça fait tomber la fièvre. Oui, oui, oui. On m'a dit ça, me regardez pas comme ça. Donc, imaginez-moi une seconde. Je suis dans mon lit avec un oignon sur la table de nuit, des pommes de terre autour du cou et une tisane au thym. Je ressemble à un gratin de filet. Non, mais alors oui.
1: Comme ça, je rigole.
2: Mec, je vous explique pas du tout. Mais ce n'est pas tout. Il y a aussi la gousse d'ail de l'arrière-grand-mère de ma voisine. On la met dans les chaussettes et on dort avec. Pourquoi, Gérald? Parce que ça fait sortir les toxines. Eh bien oui. Et ce n'est pas tout, Enora, j'ai pensé à vous. Pour le théâtre et la voix, on propose aussi des gargarismes au vinaigre de cidre. Alors, je ne sais pas si vous avez déjà essayé de mettre du vinaigre sur une gorge enflammée. Je suis un peu naïve et nunuche, ça m'arrive. C'est pourtant, je ne suis pas blonde. Eh bien, figurez-vous, alors vraiment, non seulement je me suis décapée l'œsophage et la gorge avec. Tout à fait. En tout cas, ce qui me fascine, c'est l'assurance avec laquelle tous ces conseils sont délivrés. Je t'assure que ça marche. Ma grand-mère faisait ça. Alors ça, c'est l'ultime preuve. Ma grand-mère faisait ça. Alors, je n'ai rien, évidemment, contre les remèdes de grand-mère. Mais parfois, je me demande si le meilleur remède quand on est malade, ça serait pas tout simplement de nous laisser tranquilles. Parce que franchement, entre mon angine, mon oignon, mes pommes de terre, l'ail et les 15 médecins autoproclamés qui me conseillent, je vais finir par avoir besoin d'une ordonnance, mais pas pour moi, pour mon entourage.
1: Merci Elsa Wolinski.
4: Vous savez ce qui m'inquiète?
1: Les pommes de terre autour du cou, c'est extraordinaire.
2: Je vous assure qu'on m'a dit ça.
4: Vous savez ce qui m'inquiète? C'est depuis qu'on fait cette émission ensemble, je fais partie de son entourage. Et là, mon numéro de portable, il va m'appeler.
2: Je vais vous appeler nuit et jour.
1: On est mal barré. Merci Elsa Wolinski. Quel plaisir de vous écouter tous les jours. On va accueillir un auditeur, évidemment, parce que tous les jours, vous le savez, je booste deux fois carrément dans l'émission votre pouvoir d'achat. Et je peux vous dire qu'on en a bien besoin en ce moment et on vous doit bien ça sur votre radio ici. Et c'est Nicolas qui s'est inscrit sur le site ici.fr. Bonjour Nicolas, qui appelle de Haute-Savoie. Coucou, ici Isère. Bonjour Nicolas.
5: Bonjour Enora, merci à vous.
1: Eh ben, on est ravis de vous accueillir. Qu'est-ce que vous faites dans la vie, cher Nicolas?
5: Dans la vie, je suis auxiliaire de vie à domicile.
1: Bravo. Ça, c'est un métier utile, hein. C'est pas comme nous.
5: Exactement.
1: Alors là, franchement, on embrasse toutes les auxiliaires de vie. Bah oui, Gérald. Enfin, vous servez à quelque chose, mais moi un peu moins.
4: Bravo aux auxiliaires de vie.
1: Ah ouais, ils font un boulot extraordinaire. Et donc, on est d'autant plus heureux de vous offrir ces 200 euros.
5: Bravo. Oh, merci beaucoup. Merci à vous.
1: Bah oui. On vous doit bien ça sur votre radio ici, c'est tout simple. Hein. Vous faites comme Nicolas, vous vous inscrivez sur le site ici.fr. On vous embrasse très fort, Nicolas. Passez une très belle après-midi et bon courage. Quel métier, vraiment. On vous embrasse. Ben voilà, il est parti. Il a bien eu raison. Demain, on fait une grosse émission. Comment réduire sa facture de téléphone, la box Wi-Fi, patin couffin.
3: Oh, on va tout casser.
1: Oh là, oh, Valérie, ça va être remonté.
3: Faire des économies demain.
2: Ah non, mais moi j'ai hâte. Comme parce que moi, ma facture, du coup, je l'ai regardée, elle est énorme.
1: On a eu des petits messages tout au long de l'émission. Continuez, c'est votre rendez-vous. 0810 055 056.
0: On parlait d'automédication. Oui, Marie-Pierre nous laisse un message. C'est pour vous, Gérald, pour le rhume. Si tu prends des médicaments contre le rhume, ça se soigne en une semaine. Si tu ne prends rien, ça prend 7 jours.
4: Exactement, c'est ce que ma grand-mère disait aussi. Voilà. Avec 2 semaines et 15 jours.
1: Pour préparer cette émission, je remercie Céline à la réalisation, Kinane à la technique, Alexandra au standard et Gwenaëlle à la préparation et ma très chère équipe. Et quant à moi, je vous retrouve demain, chers amis. Dans un instant, le trésor de nos régions avec ma chère amie Marine Le Génie.
6: Oui,
1: bonjour Marine.
6: Bonjour, on parlera des carburants bien sûr aujourd'hui.
1: Ah bah tiens, vous avez bien raison.
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1: Merci d'écouter la radio ici. Il est 13h. Les informations, Marine Le Génie.
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1: Marine Le Génie.
6: Bonjour à toutes et à tous, c'est le 13h de nos régions avec pas moins de 2 réunions aujourd'hui à Matignon sur les carburants, la hausse des prix toujours au cœur de vos préoccupations. Nous serons avec un couple de retraités du Périgord et une infirmière libérale à Dijon, direction 7 également, auprès de pêcheurs cette fois qui rencontrent leur ministre pour la deuxième fois en moins d'une semaine. On revient aussi sur cette nuit d'émeute près de Tours dans la nuit de samedi à dimanche à Saint-Pierre-des-Corps, déclenchée par une collision entre un jeune à moto et une voiture de police.
8: Tout le monde s'est mis à courir dans la rue, on est venu et on a vu la jambe du jeune arrachée. Voilà, franchement, ça nous a choqués, c'était une blessure de guerre.
6: Nous ferons le point sur l'enquête. Au programme également du 13h de nos régions des agriculteurs qui marchent en Ariège, un reportage instructif près de Saint-Étienne sur celles et ceux qui aident les malades d'Alzheimer en cette journée mondiale de la maladie. Et puis, les Bleus sont attendus cet après-midi à 15h à Clairefontaine, rassemblement qui marque le début d'une nouvelle ère avec la légende Zinedine Zidane aux commandes. Bienvenue. Quand les prix du carburant vous coupent littéralement de votre famille, derrière un gasoil à près de 2,41€ le litre à la pompe, de l'essence à 2,20€ en moyenne, il y a des histoires, des tristesses et des privations. On part dans le Périgord à Brantôme à la rencontre de ce couple de retraités qui renoncent à rendre visite à leur fils, faute de moyens, Justine Leblond.
9: Ça fait 4 mois que Marie et Alain n'ont pas vu leur fils.
10: En téléphone, mais c'est tout.
11: On n'a pas vu de l'été.
9: Il vit à 200 km de chez eux, dans le Lot, et il est handicapé. Il ne peut pas se déplacer facilement.
11: Donc c'est nous qui allions le voir, et là on ne peut plus. Vous vous rendez compte, un trajet jusqu'à Cahors. Maintenant, ça me paraît très très loin. Ça nous fait 200 km, aller-retour 400. Regardez la consommation, c'est pas possible. Non. Vous vous rendez compte, un plein sur cette voiture, il y en a pour 140€. Hein.
9: Alain essaye donc de faire qu'un seul plein par mois.
11: Garder simplement les courses, les commissions.
10: Les urgences.
11: Voilà, on ne se déplace plus hors du département.
10: Avec la canicule, on ne bougeait plus. Alors maintenant, c'est l'essence, on ne bouge plus. Alors il faut crever.
9: Ils touchent tous les deux une retraite. Elle d'aide-soignante, 700€ par mois. Lui reçoit plus en tant qu'ancien médecin généraliste, mais pas assez pour remplir convenablement leur caddie.
10: Cher, partout, cher. On est privé, quoi. Privé de beaucoup de choses.
11: Le seul déplacement, c'est Auchan ou Leclerc à Périgueux, c'est tout.
9: Et le couple est assez pessimiste sur l'évolution des prix du carburant.
11: Avec le contexte géopolitique, ça, plus l'Ukraine, tous les compteurs sont en rouge. Hein.
9: En attendant, ils prévoient de passer une bonne partie de l'hiver chez eux, devant la télé, à tourner en rond, disent-ils.
6: Un reportage, Justine Leblond, ici Périgord, des Françaises et des Français qui rognent sur leur budget plaisir, pire, qui se privent de leurs proches, on vient de l'entendre. On les entend presque quotidiennement sur votre radio ici d'ailleurs. Alors, il y a urgence à réagir avec 2 réunions sur les carburants aujourd'hui à l'agenda de Matignon pour soulager les Français. Le gouvernement réfléchit à étendre ou augmenter la prime grand rouleur, mais une chose est sûre, il n'y aura pas de baisse des taxes sur les carburants, comme le réclame notamment le Rassemblement National. Roland Lescure, le ministre de l'économie, a mis les choses au clair.
3: Ce qu'il n'y aura pas, c'est une baisse de taxes généralisée, juste pour fixer les idées. 20 centimes de baisse sur le prix de l'essence via une baisse des assises, c'est presque 10 milliards d'euros, 9,1 pour être précis.
12: Oui.
3: Donc on est en train de chercher plus de 50 milliards d'euros pour l'année prochaine, et certains nous disent, allez en chercher 10 de plus, c'est pas grave. Oui. La réalité, c'est que ces 10 milliards, va bien falloir que ce soit quelqu'un qui les paye. Oui. Donc soit c'est des impôts en plus ailleurs, et on aura raison, on nous le reprochera, soit c'est encore des baisses de dépenses supplémentaires.
13: Toujours selon le ministre de l'Économie, sur les ruptures de stock, 17% des stations manquent aujourd'hui d'au moins un carburant. Bonjour Alison Tassin.
14: Bonjour.
13: Journaliste politique pour ICI. Que peut faire le gouvernement dans ce contexte? Quelle est sa marge de manœuvre, Alison?
14: Vous l'avez entendu, elle n'existe pas vraiment. On a appris ce week-end que le niveau d'endettement de la France atteindra un record l'an prochain. Et on sait que le gouvernement cherche déjà 54 milliards d'euros pour le prochain budget. Pour autant, le président de la République a demandé au Premier ministre de travailler tout le week-end sur de nouveaux dispositifs, d'où ces deux réunions aujourd'hui donc à Matignon, l'une ce matin sur les approvisionnements et l'autre cet après-midi sur l'étude d'aides supplémentaires.
13: Alors, quelle forme pourraient prendre ces nouvelles aides ?
14: Pas de baisse des taxes comme l'a fait l'Allemagne, pas d'aide généralisée à tous les automobilistes, mais peut-être une augmentation du montant du chèque gros rouleur. Il est aujourd'hui de 100 euros et à ce stade, seule la moitié des Français qui ont droit ont fait cette demande. Cette aide supplémentaire pourrait donc être versée directement à ceux qui ont déjà demandé ce premier chèque. L'autre option est d'étendre la définition du gros rouleur. Aujourd'hui, il faut faire 15 km entre son domicile et son travail ou plus de 8000 km par an et remplir certaines conditions de ressources. Le ministre de l'économie a évoqué aussi ce matin pour les pêcheurs un prêt à taux zéro au 1er octobre. Pour l'instant, on ne connaît pas le timing de ces futures aides.
13: Merci Alison Tassin. Nous serons d'ailleurs tout à l'heure avec les pêcheurs qui reçoivent leur ministre à 7, journalistes politiques. Merci à qui nous apporte son éclairage régulièrement sur ICI. On ajoute qu'Emmanuel Macron prendra la parole à ce sujet entre autres jeudi lors d'une conférence de presse. Il y a donc sur la table de Matignon une hausse de l'aide gros rouleur, un élargissement des critères. Les infirmières libérales qui parcourent plus de 100 à 150 km par jour pour leur visite à domicile en sont exclues pour le moment car elles dépassent le plafond de revenus. Nous sommes avec l'une d'entre elles, membre du collectif Infirmières en colère, Marion Carrière-Attard. Bonjour.
15: Bonjour.
13: Vous êtes infirmière autour de Dijon, essentiellement donc en milieu rural. Pour qu'on comprenne bien, Marion Carrière-Attard, vous encaissez 2,75 euros par déplacement, c'est devenu insuffisant?
15: C'est devenu insuffisant parce que je rappelle que c'est du brut. Aujourd'hui, le collectif des infirmiers libéraux en colère demande une augmentation de leur indemnité de déplacement à 3,50 euros brut.
13: Donc votre demande, c'est celle-ci. Pas d'intégrer, par exemple, cette aide gros rouleur. Vous ne vous considérez pas comme gros rouleur, vous voulez simplement qu'on revalorise votre rémunération.
15: Nous on ne veut pas d'aide. Et depuis le début, on a toujours eu le même discours. C'est que nous, aujourd'hui, on a une clé de facturation qui n'a pas été augmentée depuis 2009. La première augmentation aura lieu le 6 novembre de cette année. On demande à ce que les 20 centimes bruts qui avaient été négociés par les syndicats soient effectifs tout de suite.
13: Une priorité à la pompe également ?
15: Et une priorité à la pompe parce qu'on voit bien que, enfin, nous, dans la région, c'est Total qui est le moins cher. Vendredi, j'ai fait 1h20 de queue pour pouvoir obtenir du carburant. Vous vous doutez bien que sur une cinquantaine de patients par jour, je ne peux pas perdre 1h20 à la pompe.
13: On s'en doute, évidemment. Les agendas des infirmières libérales sont très, très chargés, ça on le sait. Vous pensez même, Marion Carrière-Attard, infirmière autour de Dijon, à sacrifier certains patients? Vous en arrivez là ?
15: Aujourd'hui, on en arrive là. Pour l'instant, on a réussi à réorganiser nos tournées. Donc, on ne fait plus en fonction de la priorité des soins, mais on les fait village par village. Aujourd'hui, on n'a plus qu'une patiente dans un village qui est éloigné puisqu'il est à plus de 8 km du cabinet. Et on se demande si demain, on pourra continuer d'aller soigner cette patiente de 95 ans.
13: Qui a besoin de vous voir quotidiennement.
15: Qui a besoin de soins tous les jours.
13: Vous regroupez les consultations village par village aussi, ça c'est ce que vous mettez en place depuis quelques temps ?
15: Oui, c'est ce qu'on a mis en place depuis les hausses du carburant et qui nous permet de pouvoir faire face. Les patients l'acceptent plutôt bien et heureusement qu'on les a parce qu'on leur explique qu'au niveau du carburant et avec 2,75 € brut, on ne peut pas les prioriser même sur une prise de sang à jeun ou chez les patients diabétiques qui nous attendent. Il y a un village que je ne fais pas avant 10h30 le matin et ses patients âgés, dépendants, qui ne peuvent pas se déplacer au cabinet, attendent bien gentiment qu'on puisse arriver. Oui.
13: Merci beaucoup Marion Carrère-Attard d'avoir pris quelques minutes pour nous répondre dans le 13h de nos régions. Je rappelle que vous êtes infirmière à Dijon et on l'a entendu, hein, c'est le système de santé qui est menacé par cette hausse des prix du carburant. Merci beaucoup. Autre profession en colère et image symbolique, les pêcheurs qui bloquent depuis ce matin le vieux port de Cannes, reçu jeudi dernier par la ministre de la Pêche et de la Mer pendant 6 longues heures. Les pêcheurs avaient levé les blocages en attendant donc des annonces plus concrètes. Ce lundi, Catherine Chabot est à 7. Aujourd'hui, elle a échangé avec eux avant un déplacement au Gros du Roi cet après-midi. Joséphine Ortuneau, vous êtes également à 7 pour ici. Bonjour.
12: Bonjour à tous.
13: Joséphine, les pêcheurs sont divisés sur l'intervention de leur ministre.
12: Oui, certains trouvent les mots de la ministre de la Mer insuffisants à la sortie de la criée à 7. Aurélia vient de Port-la-Nouvelle. Elle parle d'un moulin qui brasse de l'air.
16: On ne sait pas ce qui s'est dit déjà dans la réunion. Et là, quand il est sorti le responsable, il a dit qu'ils avaient des avancées. L'avancée de quoi? Si c'est avancé qu'on va couler un peu plus ou qu'on va un peu sortir à tête de vent, on ne sait pas. Il y a des avancées. Là, on ne sait pas si demain on va travailler ou si on ne va pas travailler. Pour moi, personnellement, qui était en dehors de la réunion, il n'y a pas d'avancée.
12: À côté d'elle, Ange Antonelli, l'un des représentants des pêcheurs, lui justement, était dans la criée lors du tour de la ministre.
17: Nous avons eu confirmation de tout ce qui a été annoncé jeudi. C'est des mesures qui sont certes parfaites, mais ça fait le taf quand même. Ça va nous permettre de prendre la mer. Après, on est conscient aussi des difficultés de la France. Et voilà, c'est sûr qu'on ne peut pas arriver, nous, pêcheurs uniquement, et demander des soutiens à la rigueur. Alors qu'il y a des professions qui sont très, très tendues en ce moment.
12: Ange Antonelli estime donc à ce stade que les blocus peuvent enfin être levés, à confirmer à la fin de la journée. Une fois que Catherine Chabot sera passée par le Gros du Roi dans le Gard, elle doit y arriver d'ici une trentaine de minutes.
13: Merci beaucoup Joséphine Ortuneau à 7 pour ici avec Benjamin Troncin pour les moyens techniques. Je rappelle donc aujourd'hui 2 réunions sur les carburants à Matignon et le gouvernement qui réfléchit à étendre ou augmenter la prime grand rouleur. 13h10, vous écoutez ici, le calme est revenu à Saint-Pierre-des-Corps, à côté de Tours, après une nuit de violence, une vingtaine de voitures brûlées ce week-end dans la nuit de samedi à dimanche, dans le quartier de la Rabatterie. Tout est parti d'un accident entre un jeune à moto et une voiture de police. Samedi, selon la police, le jeune faisait du rodéo urbain à moto sur le parking. Selon les jeunes sur place, c'est une tentative d'assassinat.
18: J'ai vu une voiture arriver à fond, ils sont passés comme ça, deux dos d'âne, ça fait tata, tata. J'ai vu un choc, j'ai entendu un bruit, tout le monde s'est mis à courir dans la rue, on est venu et on a vu la jambe du jeune arrachée. Voilà, franchement ça nous a choqué, c'était une blessure de guerre. Il faisait beau, c'était une belle journée, le jeune il passait avec sa moto, il faisait de mal à personne, ça s'est fini comme ça. Moi pour moi ils ont voulu le tuer, il n'y a pas d'autre solution. On est là, on est des jeunes, on n'a rien sur nous. Moi je suis étudiant à Tours, à la fac de Tours, j'ai rien à voir avec ça, on est là, on nous contrôle, on nous parle, on nous touche les parties intimes, on nous touche les fesses, c'est quoi ça? C'est pas normal, c'est la vie d'un jeune ça. Je vous dis la vérité, c'est une vie plutôt compliquée.
13: Un témoignage de Loïc, hein, c'est un nom d'emprunt. Le pronostic vital du jeune homme percuté n'est pas engagé, mais il est sérieusement blessé à la jambe. Les circonstances du choc, elles sont encore floues. Une information judiciaire a été ouverte par la procureure de Tours. 5 jeunes ont été interpellés. Bonjour Jeanne Serin.
19: Bonjour.
13: Ce midi, on apprend que l'un d'entre eux doit être jugé en comparution immédiate.
19: Oui, il s'agit de l'un des 5 jeunes âgés de 16 à 21 ans arrêtés dans la nuit de samedi à dimanche au milieu des jeux de pierre visant la police et des tirs de mortier. Les gardes à vue des 4 autres ont été levés. Le 5e est un homme de 19 ans. Il a été déféré ce matin et sera donc jugé en comparution immédiate cet après-midi au tribunal de Tours pour participation à un attroupement avec visage dissimulé, mais aussi violence avec arme. Et d'après nos informations, son avocate ne demandera pas de délai pour préparer sa défense. Il devrait donc bien être jugé dans la journée.
13: Du côté du policier qui se trouvait au volant de la voiture qui a percuté la moto du jeune Jeanne Serin.
19: Eh bien, pas de mise en examen. Il a été déféré hier et placé sous le statut de témoin assisté, ce qui veut dire que selon le juge d'instruction, il n'y a pas d'indice grave et concordant d'une infraction. L'enquête pour blessure routière se poursuit. Dans ce contexte, le risque d'une reprise des violences urbaines dans les jours à venir n'est pas exclu, car depuis hier, de nombreux jeunes témoignent d'un climat de défiance entre eux et la police. On l'a entendu ce matin, le maire de Saint-Pierre-des-Corps, Olivier Comte, appelle donc à mener un travail de proximité et de reconquête dans ce quartier de la Rabatterie. patrie.
13: Merci beaucoup Jeanne Serrin en direct. D'ici Touraine, la mort d'une cycliste de 57 ans, c'était ce matin à Paris, percutée par un camion près de l'Assemblée nationale. Le chauffeur a été testé négatif à l'alcool et aux stupéfiants. Lundi 21 septembre est toujours un risque de feu de forêt en France. Les Pyrénées-Orientales, l'Aude et le Gard sont placés en rouge pour un risque très élevé. 5 autres départements sont en orange pour risque élevé. L'Hérault, l'Ardèche, la Drôme, le Vaucluse et les Bouches-du-Rhône. Une sécheresse qui, on le sait, inquiète de plus en plus et d'année en année les agriculteurs. On prend la direction de l'Ariège dans le trésor de nos régions avec une marche en cours entre Pamiers et Foix. Marche organisée par la coordination rurale. Bonjour Sébastien Berriot.
20: Oui, bonjour.
13: Vous êtes le correspondant d'ici en Occitanie. Ces agriculteurs dénoncent justement le plan sécheresse du gouvernement.
20: Oui, une marche sur 19 kilomètres encadrée par des tracteurs sur la route départementale qui relie Pamiers à Foix. Alors il ne s'agit pas de bloquer la circulation, mais les agriculteurs expliquent que la population doit savoir que le monde rural est à bout de souffle après un été catastrophique. Ici en Ariège, la sécheresse a fait d'énormes dégâts. Et aujourd'hui, si la coordination rurale appelle à manifester, c'est parce que le plan sécheresse du gouvernement est largement insuffisant selon le syndicat, qualifié même de broutille pour l'Ariège. Sébastien Durand est le président de la coordination rurale 09.
21: L'Ariège, elle a droit à 668 000 euros. Comment voulez-vous qu'on relève la situation de 2000 exploitations avec 668 000 euros ? Monsieur le préfet voulait qu'on établisse des critères pour sélectionner 200 exploitations sur 2000. Nous, c'est exclu. Pourquoi ? Parce que toutes les filières sont touchées. Il va nous monter les uns contre les autres, maraîchers contre céréaliers, allié contre éleveurs, et nous on ne veut pas ça.
20: Le syndicat a fait ses calculs, le plan sécheresse, ce serait seulement 300 euros par agriculteur en Ariège si tout le monde en profitait. Les manifestants espèrent parler directement au préfet tout à l'heure devant les grilles de la préfecture de Foix.
13: Merci beaucoup Sébastien Berriot en direct de l'Ariège, envoyé spécial d'ici en Occitanie.
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13: À suivre la visite du pape qui approche et qui ne fait pas que des heureux. Retour 25 ans en arrière, 21 septembre 2001, quand l'usine AZF explosait à Toulouse. On écoutera Alexandre, la quarantaine, qui a pris la parole dans l'isoloir d'ici à Bourgoin-Jallieu. Et puis direction Montréal, une fois n'est pas coutume, pour saluer la performance de Paul Sexas au championnat du monde de cyclisme. Ça approche, je vous le disais, le pape arrive en fin de semaine en France. Vendredi vers 17h15, Léon XIV célébrera des vêpres avec le clergé à Notre-Dame de Paris. Puis il déambulera sur le parvis de la cathédrale. Et cela agace le syndicat CGT. Pour des raisons de sécurité, l'hôpital Hôtel-Dieu, qui donne précisément sur le parvis, sera contraint de tourner au ralenti, Solène Nehen.
22: Azdine Aïssiou du syndicat CGT de l'assistance publique Hôpitaux de Paris insiste bien, il n'a rien contre la venue du pape à Paris.
23: Ce qu'on dénonce, c'est que pour sa sécurité, ils ont décidé à l'hôpital Hôtel-Dieu d'annuler des consultations avec des patients qui attendaient depuis plusieurs mois ce rendez-vous.
22: L'accès à l'hôpital qui donne sur le parvis de Notre-Dame sera en effet restreint. Les rendez-vous médicaux de ce vendredi ont été reportés, certains d'ailleurs avancés, explique la direction de l'APHP, et seul le service de psychiatrie et les urgences resteront ouverts.
23: Ce qu'ils vous disent pas, c'est que les urgences seront essentiellement détournées dans d'autres hôpitaux, avec une perte de chance. Lorsqu'il y a un patient qui fait un AVC, c'est la rapidité qui va faire qu'on peut le sauver. Chaque minute compte, chaque minute compte. Et là, c'est une perte de chance pour le patient. Et les salariés, les infirmières, les aides-soignants, le personnel qui travaille ce jour-là, on les a forcés à prendre leur journée de repos. C'est pas acceptable.
22: La direction de l'APHP explique que l'hôpital Hôtel-Dieu a déjà tourné au ralenti de cette façon lors des Jeux Olympiques et après l'incendie de Notre-Dame le jour de la réouverture de la cathédrale.
13: Du 25 au 28 septembre, donc le pape Léon XIV sera de passage en France pour une visite historique vendredi et samedi à Paris, dimanche à Lourdes, lundi à Metz. D'après les premières estimations, la venue du souverain pontife sportif devrait attirer jusqu'à 700 000 fidèles en l'espace de 4 jours. C'est une maladie dont souffrent près d'1,5 million de Français. C'est aujourd'hui la journée mondiale de lutte contre Alzheimer, qui, avec les familles et les proches, concerne 3,5 millions de personnes en France. Pour aider les malades, il existe différentes structures, dont l'association qu'on connaît, France Alzheimer, avec 3,000 bénévoles. Il existe aussi des ESSA, équipes de soins et d'accompagnement, qui vont à domicile pour stimuler, via des exercices ou des jeux, la personne malade, comme ici en Haute-Loire, au Puy-en-Velay, Aurélie Jacquin.
0: Je fais la connaissance de Marc et de son épouse Mireille.
2: Oui, ça va, merci.
0: C'est elle qui a été diagnostiquée il y a maintenant 2 ans.
2: C'est vrai que moi j'ai un peu la tête qui est lourde. Enfin, pas, je ne sais pas si c'est le mot vrai, lourde. Ça me tient, il y a quelque chose qui me retient.
0: Des idées qui s'embrouillent, les prénoms de ses petits-enfants qui s'envolent parfois. Alors une fois par semaine, pendant une heure, elle a travaillé sa mémoire chez elle.
2: Avant, elle récompensait des bons élèves.
0: Avec une membre de l'ESA, chaque équipe est composée d'ergothérapeutes, de psychologues et d'assistants soins en gérontologie.
2: On en porte pour aller à l'école, uniforme.
4: Vous, ça vous plaît ce genre d'exercice ?
2: Ça me plaît dans le sens où ça me permet de faire des... Comment je pourrais dire ?
5: Tu aimes bien quand même faire tout ça.
2: Oui.
5: Mais au bout d'une heure, tu es entièrement épuisé.
4: Mais ça vous aide ?
2: Oui. Ça m'aide beaucoup.
5: Elle rencontre quelqu'un aussi, ça apporte toujours un petit peu.
0: Marc, lui, a du mal à avouer que ça l'a aidé aussi.
5: Non, je suis de nature déjà assez patient. C'est pas sa faute si elle oublie quelque chose.
0: Mais dans certaines familles, ces séances ont participé à recréer du lien entre le malade et son aidant. Adèle est ergothérapeute.
24: Il y a des fois où il y a une rupture, il y a quelque chose qui, du fait que la personne, elle est ce qu'on appelle dans un deuil blanc, on ne le reconnaît plus, la personne avec qui elle vit. Donc nous, c'est de montrer, voilà, votre proche est en capacité de faire telle activité si on la modifie de telle manière. Donc il y a des fois des familles qui vont acheter un jeu parce qu'ils ont vu que ça marchait bien, qui vont s'abonner à certaines activités qu'on peut proposer. C'est chouette parce qu'on voit qu'il y a un lien qui renaît par une activité.
0: Mireille est arrivée au bout des 15 séances prévues, il ne peut pas y en avoir plus. Ensuite, ce sont d'autres organismes qui prennent le relais.
25: Parfois, les familles ont un peu de mal à accepter ce relais ou ne veulent pas, clairement.
0: Émilie est la responsable de l'équipe de soins et d'accompagnement du Puy-en-Velay.
25: Certains nous disent, on vous rappellera si on peut renouveler. En pratique, on va nous demander de voir des nouvelles personnes avant de faire des renouvellements chez des gens qu'on connaît déjà. Et comme la liste d'attente est longue, voilà, il y a des gens qui font des demandes de renouvellement qu'on verra finalement jamais.
0: Et puis ce qui freine aussi parfois les familles, c'est le prix de la prise en charge. Les 15 séances avec l'ESA sont gratuites, mais ensuite tout devient payant.
13: Un reportage signé Aurélie Jacquin, ici Saint-Étienne-Loire. Même si la recherche avance, cette maladie reste encore un mystère. Un dossier complet sur cette journée mondiale de lutte contre Alzheimer sur ici.fr.
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13: Et c'est l'heure de vous donner la parole. Votre espace de libre expression sur ici, à un peu moins de 7 mois de l'élection présidentielle, les isoloirs aux couleurs de votre radio vous accueillent aux quatre coins de France, sur les places de marché, dans les EHPAD, les universités, sur les foires, et vous pose 5 questions sur l'avenir. À vous d'y répondre sans tabou. On transmettra au mois de janvier aux principaux concernés, c'est-à-dire les candidats. Alexandre La Quarantaine est entré dans l'isoloir ici à Bourgoin-Jallieu.
27: Quels sont les sujets les plus importants pour vous en ce moment, que ce soit en positif ou en négatif ?
28: Alors, les 3 sujets les plus importants pour moi en ce moment, je dirais que c'est le pouvoir d'achat. Non pas que je n'arrive pas à boucler les fins de mois, mais c'est que je trouve que j'ai moins de pouvoir d'achat que ce que j'avais auparavant. Après, c'est l'éducation. Mes filles sont en train de rentrer dans le supérieur. Notamment, j'ai une fille qui essaye médecine et je trouve que c'est très difficile depuis le dernier. Je dirais que c'est la planète dans laquelle on vit, avec les canicules, avec tous les désagréments et la perte de biodiversité. Voilà, je trouve que ça ne donne pas vraiment foi en l'avenir, donc c'est plutôt négatif.
27: Quel serait votre message à la future présidente ou au futur président de la République ? Avez-vous une priorité à lui transmettre ?
28: Dites la vérité et faites ce que vous avez dit. Ne cédez pas après à la pression qui pourrait arriver d'un camp ou de l'autre. En fait, vous avez été élu. Les gens ont cru en votre programme, mais par pitié, faites-le.
13: Voilà le message direct d'Alexandre au futur ou à la future présidente. Demain, l'Isoloir, elle sera notamment au café Le Gargasse. C'est à Entraigues avec Ici Isère, la carte des Isoloirs près de chez vous et sur ici.fr.
27: Le
13: 21 septembre 2001, à 10h17 précise, le temps s'est figé à Toulouse. C'était il y a 25 ans. L'explosion de l'usine AZF a fait 31 morts, plus de 2500 blessés graves et près de 8000 blessés légers. Les maisons les plus proches, situées rue Bernadette, à quelques centaines de mètres de l'épicentre de l'explosion, ont été soufflées. Certaines en gardent encore des traces. Il y a des fissures toujours visibles sur le sol, dont celles que vous avez visitées pour Ici Occitanie, Pascal Daniel.
3: L'intérieur du 7 rue Bernadette est cosy, 160 mètres carrés, un étage. Au rez-de-chaussée, le sol en marbre et d'époque.
6: Voilà ce qui reste d'AZF, ça va tout au long, vous voyez.
3: Il conserve les stigmates de l'explosion.
6: Sur à peu près 20 mètres ou 25 mètres, voilà. La seule marque d'AZF, quoi, actuellement.
3: Jean, le propriétaire, montre la cloison proche du canapé et raconte le 21 septembre 2001.
6: Donc, la dame était à la cuisine, mais elle aurait été à la salle à manger, elle était morte, quoi. Là, le mur était très abîmé, mais il y avait encore des morceaux de verre comme ça plantés. Je connaissais Beyrouth et je me suis dit, oh là là, c'est la même situation, c'est pareil, on n'est pas à l'état de guerre, mais c'est pareil, quoi.
3: Jean a fait faire les travaux, ça a duré 6 mois.
6: Les cloisons à refaire, tout ce qui était vitrage, la toiture qui était de l'autre côté, puis bon, oui, c'était des travaux importants quand même. Oui.
3: Dans le même temps, les anciens propriétaires ont construit une réplique de la maison à 15 minutes en voiture, à Portée-sur-Garonne.
6: Ils ont fait construire la même, à l'identique, exactement la même. Puis c'est peut-être pas une mauvaise idée, parce que bon, sa femme étant très perturbée, ben ça l'a peut-être guérie, quoi. Et oui, c'est vrai.
3: En ce jour de commémoration, Jean se rendra au bout de sa rue, devant une stèle sur laquelle sont inscrits les noms des 31 morts victimes d'AZF.
13: Pascal Daniel, ici Occitanie. Toujours dans la région, le trafic ferroviaire reste perturbé entre Toulouse et Carcassonne à cause d'un accident hier en fin d'après-midi. Une voiture a été percutée par un TER, un passage à niveau. La conductrice du véhicule est grièvement blessée. La collision a notamment endommagé les systèmes de signalisation. La ligne de train Toulouse-Carcassonne restera perturbée jusqu'à vendredi inclus. On reparle de notre chouchou du Tour de France, Paul Sexas. Le Français de 19 ans a brillé hier aux Mondiaux de cyclisme à Montréal en décrochant le bronze du contre-la-montre derrière l'Italien Filippo Ganna et le Belge Remco Evenepoel. Paul Sexas, champion du monde junior il y a encore 2 ans, décroche sa première médaille mondiale, c'est pas facile à dire, chez les grands, la première aussi d'un Français sur un contre-la-montre depuis Jérôme Coppel en 2015.
8: Je suis très heureux de ce podium, forcément. Voilà, ça a été quand même assez serré. Et j'ai fait un chrono pour moi en termes de gestion qui était presque parfait. Et voilà, ça c'est super. Et maintenant, je suis content de ramener cette belle médaille. Et peut-être que un jour je pourrais viser la première place. Maintenant, elle est encore loin. On l'a vu avec Remco qui est vraiment au-dessus. Voilà, c'est un grand champion. Et voilà, il est 4 fois champion du monde. C'est à respecter. Et Filippo aussi est un très grand champion. Content d'être aux côtés de ces deux mecs. Et voilà, je pense que physiquement je suis fort et je me sens bien et c'est une très bonne nouvelle. J'ai fait ce que j'avais à faire et je suis content de ma médaille.
13: Paul Sexas, qui se sent bien, visera une autre médaille dimanche prochain sur l'épreuve en ligne. C'est la rentrée des classes, ça y est, aujourd'hui pour l'équipe de France de foot rassemblée cet après-midi à Clairefontaine pour le début. Donc d'un long rassemblement inédit jusqu'au 5 octobre inclus avec 4 matchs à jouer. Rassemblement qui marque aussi bien sûr le début d'une nouvelle ère avec la légende Zinedine Zidane aux commandes, le nouveau sélectionneur qui va imprimer son style dès aujourd'hui, Xavier Monferrand.
9: Avec Zizou, ça ne va pas traîner ni sur le perron du château, ni à table, ni dans les chambres. L'arrivée des troupes ne se fait plus à la mi-journée, mais à partir de 15h30, finit la horde de photographes et de caméras au pied de l'escalier pour immortaliser la Fashion Week de Clairefontaine. Zinedine Zidane l'a dit, chacun se présente comme il veut, habillé par le couturier de son choix, mais dans la discrétion, enfin dans le contrôle. Seule la caméra de la fédération est autorisée pour avoir l'exclusivité du défilé de mode. Ensuite, ces tenues de sport obligatoires avec entraînement dès 17h30, ouvert aux médias. Ce qui ne devrait pas changer pour le coup, c'est que ce sera certainement en ordre très dispersé selon les états de forme des uns et des autres. La revue d'effectifs attendra. En revanche, certains joueurs vont passer devant les caméras et les micros de la presse à la sortie de l'entraînement en bord terrain. Et là, c'est une grande première.
13: Zidane et son équipe commenceront leur parcours en Ligue des Nations en Turquie le vendredi 25 septembre. On termine avec une découverte incroyable en Lozère. Imaginez, au fond d'une grotte, tomber sur le squelette presque complet d'un lion vieux de plus de 25 000 ans. C'est ce qui vient de se passer à la Canourgue entre Rodez et Mende. La semaine dernière, une équipe de scientifiques a entrepris une opération minutieuse pour extraire les ossements de ce lion des cavernes. Saïd Makloufi.
9: au fond de cette cavité protégée par une porte blindée.
10: Alors, on est à moins 67 et le lion, lui, se trouve à moins 30.
9: 30 mètres sous terre.
10: Allez, on s'équipe et on descend.
9: Les spéléologues pénètrent une dernière fois dans la cavité.
11: C'est libre !
9: La semaine dernière, une vingtaine d'entre eux, accompagnés de chercheurs, ont multiplié les allers-retours.
11: Ok, je remonte !
9: Avec à chaque fois dans les mains une découverte.
24: Donc ça, c'est un petit bout d'os.
9: Le petit bout d'un os d'un lion des cavernes.
24: Ces petits fragments-là.
9: Et au fur et à mesure des recherches...
11: Bidon ! Ouais !
10: Le crâne, patte avant, quelques doigts, et ça prend du temps.
9: Johan Bancillon, membre du spéléoclub de la Lozère.
10: C'est moi qui l'ai découverte.
9: Le 31 avril 2024.
10: Donc en fait, cette découverte, tout simplement, j'avais vu des os qui étaient en haut d'une diaclase, et la curiosité m'a poussé à aller voir un petit peu qu'est-ce qu'il y avait au bout de ces os. La particularité de la découverte, c'est notamment le fait qu'un état de conservation qui est exceptionnel, d'où son importance.
9: Une découverte incroyable pour Francis qui participe aux recherches.
12: Un lion des cavernes en Lozère. On ne pensait pas qu'il y en avait. Donc effectivement, c'est une découverte assez extraordinaire, impressionnante.
9: L'extraction du squelette s'est arrêtée le week-end dernier.
11: C'est bon.
9: Il reste encore...
12: Les pattes avant, il reste encore les omoplates qui sont difficiles à sortir.
9: Une nouvelle mission est prévue l'année prochaine.
13: Un reportage Saïd Makhloufi, ici à Gare Lozère. Va-t-on pouvoir les voir, ces ossements? Eh bien, la question sera étudiée plus tard, une fois les recherches et la restauration suffisamment avancées. En attendant, vous avez les images sur ici.fr. C'est la fin du 13h de nos régions. Merci de nous avoir suivis. Je vous redonne rendez-vous demain, même heure, même endroit. L'après-midi se poursuit en musique sur ICI.
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9: Mais c'est pas vrai, mais oui, c'est votre ICI Express. Dans le cadre de Septembre Mauve, la Fondation Recherche Alzheimer propose jusqu'au 14 octobre l'exposition Un autre regard sur Alzheimer. Voilà, lors de ce voyage photographique, vous découvrirez à travers différents stades de la maladie que le bonheur peut encore être présent pour découvrir. Rendez-vous au Temple d'Orléans pour voir cette exposition. Demain, entre 10h et midi, profitez des derniers beaux jours de l'été pour lire en pleine nature. C'est la médiathèque Sort de ses murs et vous donne rendez-vous à Triguières, près de Château-Renard, sur l'aire de pique-nique à côté de la salle des fêtes pour découvrir eh bien, les dernières nouveautés de la rentrée littéraire où les albums jeunesse est évidemment ouvert à tous. Et enfin, si vous avez du temps, demain après-midi, voici un atelier créatif. Ça se passe à la médiathèque Anna Marly de Saint-Jean-de-la-Ruelle. Grâce à un outil numérique, vous allez découper vinyle, papier cartonné, tissu, feutre, une similicure et bien plus encore pour créer votre carte postale. Inscrivez-vous maintenant, c'est demain entre 15h et 17h à la médiathèque de Saint-Jean-de-la-Ruelle. Et moi, je vous embrasse.
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0: Et un titre pour donner la grosse patate. Bienvenue avec ici Orléans Survivor à l'instant. C'est lundi et lundi c'est Bibi qui vous accompagne en musique. Mylène Farmer, Alain Bachung avant 14h et puis votre série. Les gens d'ici avec aujourd'hui une belle histoire. Celle de Nicolas, arrivé serveur et passé directeur d'un restaurant. Seulement 2 ans à Orléans. Vous faisiez quoi vous à 24 ans perso? Pas grand chose. Lui est directeur d'un resto. Et puis côté musique, Estelle, la nouvelle sensation de la chanson française. Un grain de voix qui vous fait craquer. 23 ans, originaire de Bordeaux, sûrement fan des Cannelés. Son titre, ça s'appelle « Te rencontrer encore ». Bienvenue avec Ici Orléans.
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0: Renaud à l'instant avec ici Orléans, bientôt 14h, mais pas totalement le moment de reprendre le travail, mais pas totalement lui, à l'heure qu'il est, c'est sûrement plein service aujourd'hui avec les gens d'ici, un destin changé à jamais grâce à la restauration Alain Bachung juste après, mais pour le moment c'est les gens d'ici.
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2: Bonjour, je m'appelle Nicolas, j'ai 24 ans, je suis directeur du restaurant Canotto Orléans Centre, place Louis XI.
0: Donc Canotto, c'est une pizzeria qui est placée en centre-ville d'Orléans. Nicolas, vous êtes arrivé en tant que serveur ici?
2: Exactement, dès le premier jour d'ouverture, j'ai fait les services blancs, on a poncé les chaises pendant les travaux avant l'ouverture du restaurant.
0: Ça ressemble à quoi le métier de la restauration?
2: Ça ressemble à tout et à rien que je connaissais avant en fait. C'est particulier, t'as de l'organisation tout le temps, t'es constamment dans le rush, tu dois penser à 10 choses à la fois en vrai de vrai. C'est beaucoup d'anticipation.
0: Vous aviez fait des études dans la restauration? Qu'est-ce qui vous a attiré dans ce milieu-là au départ?
2: Rien à voir avec la restauration. Moi, j'ai fait un BTS MCO, Management Commercial Opérationnel, en fait. Et puis, il y a eu le Covid. Il y a eu le Covid qui m'a bloqué dans mes études. Et du coup, un jour, en fait, j'étais au bar avec des potes. Et j'ai un barman qui m'a demandé si vous voulez me faire de l'argent parce qu'il était dans le rush. Et il m'a mis la main au plateau. Et depuis, j'ai kiffé ça. Et...
0: À votre avis, qu'est-ce qui fait que vous êtes passé de serveur à directeur d'établissement? Et ça, en combien de temps? En 3 ans? 2-3 ans?
2: En 2 ans et demi, ouais. Quelque chose comme ça. L'implication, je pense. Je suis là depuis le premier jour. J'ai vu le restaurant évoluer. J'ai pu m'impliquer dans ce projet depuis de A à Z, quoi, de la construction de la salle au plan de salle, etc. Après, je suis passé responsable de salle, ça s'est bien passé. Je me suis un petit peu acharné dans le travail, mine de rien, ça fait 2 ans où je vis et je mange Canotto, tout simplement.
0: Vous avez annoncé à vos proches il y a quelques années que vous alliez être serveur, et maintenant, quand vous leur avez annoncé que vous alliez être directeur, ils se sont foutus de vous?
2: Non, là, ils étaient très très fiers. Là c'était de la joie pour tout le monde, des regards de fierté, le père qui a peut-être failli lâcher ça à la larmichette, quoi, de se dire que ça, son fils, ils sont démerdés pas mal, parce que bon, c'est vrai que je leur ai mené un peu la vie dure pendant ma jeunesse, on va pas se le cacher.
0: Pourquoi vous avez fait quoi?
2: Oh, pour de petites bêtises, après les 400 coups avec les copains, des petites choses comme ça, des choses que je ne dirais pas à ce micro. Et faire tout plein de choses, quoi. Je pense que le parcours de l'adolescent est assez classique, mais des relations un peu conflictuelles, et tout le côté professionnel qui se passe mieux aussi aide à arranger tout ça. Donc.
0: Est-ce que vous avez amélioré votre italien depuis que vous bossez pour Canotto?
2: Non, je suis parti à Rome avec ma chérie, c'est là où je l'ai bossé un petit peu, mais pour pas vous mentir, sinon je suis un Belge qui parle italien, donc ça, c'est un petit peu particulier. On a les bases, mais juste ciao bello et prego.
0: Un dessert à conseiller chez Canotto?
2: Le tiramisu, c'est classique. Après, si t'es un vrai gourmand, faut aller sur les Angioletti directement.
0: Vous pouvez nous le faire avec l'accent italien?
2: Angioletti.
0: Ça veut dire quoi, Canotto?
2: Canotto, ça veut dire petite bouée en italien, d'où la forme en fait de la pizza avec les bords.
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0: Entreprise, connaît pas la crise. Alain Bachung, vrai classique, vraie légende, parti en 2009, enterré à Paris du côté du Père Lachaise. Une légende qui finit dans un lieu légendaire. Bienvenue avec Ici Orléans. Mylène Farmer arrive avant 14h. Excellente journée.
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1: Il est tout juste 14h. Bon appétit avec Ici Orléans. Et les informations de suite.
2: 17% des stations françaises sont en pénurie d'au moins un carburant, particulièrement les stations Total. Ce sont les chiffres donnés par Roland Lescure, le ministre de l'économie. Roland Lescure qui sera autour de la table de Matignon. Le Premier ministre tient deux réunions sur les carburants aujourd'hui. L'une est passée, c'était ce matin, avec les directeurs d'administration centrale sur les approvisionnements en pétrole et en gaz. L'autre, cet après-midi, est dédiée à l'accompagnement à court et moyen terme des Français face à l'envolée des prix à la pompe. La hausse des prix des carburant qui menace le monde associatif. C'est l'alerte du délégué général d'Emmaüs France. Les surcoûts liés à la flambée des prix risquent d'entraîner des liquidations. C'est la troisième semaine du procès de Loïc Le Priol et Romain Bouvier aux assises de Paris, jugés pour assassinat après la mort il y a 4 ans au petit matin de Federico Aramburu, ex-rugbyman argentin de rugby, tué par balle dans les rues de Paris après une bagarre dans un bar. Loïc Le Priol, l'accusé, donne sa version et campe sur sa position. Pas de préméditation, le verdict est attendu vendredi. La mort d'une cycliste de 57 ans ce matin, percuté par un camion près de l'Assemblée nationale à Paris. Le chauffeur a été testé négatif à l'alcool et aux stupéfiants. La ligne de train Toulouse-Carcassonne restera perturbée jusqu'à vendredi inclus après un accident à un passage à niveau à Belbereau. C'est au sud de Toulouse. Une voiture a été percutée par un train. La reprise va se faire très progressivement à partir de cet après-midi, indique la SNCF.
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1: Du soleil et des nuages aujourd'hui sur le Loiret avec des températures comprises entre 24 et 25 degrés. Il va faire bon, très bon même sur le Loiret et le Loiret-Cher. On a quoi ? On a un 25 du côté de Blois, 23 à Montargis et Pithiviers, 24 du côté d'Orléans. Demain, même toute la semaine, ça va être la même musique hein, avec une légère hausse des températures. Voilà, plus la semaine va avancer, plus ça va augmenter. On nous annonce même une température autour de 30 degrés mercredi.
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0: Midnight Oil, le groupe australien avec leur titre Beds Are Burning, littéralement les lits en feu. Une chanson élue comme la troisième meilleure chanson australienne de tous les temps. Alors je trouve ça un petit peu rude pour Kylie Minogue qui n'est même pas dans le top 3. La musique revient avec ici Orléans, pêle-mêle, Jean-Jacques, pas besoin de vous dire le nom de famille. Puis 99 Luftballon dans pas tard là. Bienvenue avec ici Orléans, je suis tout en émotion.
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2: Voici Ritza avec Bachata.

0: Bachata avec Bachata.
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1: Jean-Jacques Goldman, on ira. Bienvenue avec Ici Orléans. C'est lundi, le week-end, c'est loin, loin, loin, loin, loin. Mais c'est pas grave parce qu'on va quand même vous filer des idées sorties tout de suite avec votre Ici Express, le retour de la musique juste après avec Womack and Womack et même 99 Luftballoon. 99 Luftballoon.
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1: Et bienvenue dans votre Ici Express. Trois idées sorties et réalisées en début de semaine. En ce moment, tiens, le roi de la forêt est à l'honneur avec le brame du cerf. Attention, mauvaise imitation. Voilà, en Sologne, mais aussi en forêt d'Orléans, entre autres, de nombreux passionnés peuvent en profiter à la tombée de la nuit avec des guides via des sorties nature proposées du côté de Failloges, Ligny de Ribault, La Ferté-Saint-Aubin. Voilà, pensez à vous renseigner. C'est un spectacle tout bonnement magique. Sinon, allez découvrir l'exposition consacrée à cette femme révoltée, Louise Michel. Ça se passe du côté de Main-sur-Loire, une militante, écrivaine, institutrice. C'était l'une des femmes les plus engagées du 19e siècle qui nourrissait une profonde révolte contre les injustices. Son histoire est à découvrir à l'espace culturel de la Monnaie du côté de Main-sur-Loire et ce jusqu'au 18 octobre. Enfin, demain matin, participez à cette balade Écaille en pagaille. Ça se passe à Beaulieu-sur-Loire avec Yves de la Maison de Loire. Vous allez découvrir, vous allez devenir incollable sur le mode de vie, l'alimentation et autres secrets des reptiles. Et oui, parce qu'il y a des reptiles en Loire. Grosse nouvelle. C'était votre Ici Express. Passe une belle journée avec Ici Orléans.
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0: La révolte qui gronde avec Nena, 99 Luftballon à l'instant avec Ici Orléans. Personnellement, j'ai sauté partout dans le studio. Quel titre, Mamma Mia, 99 Luftballon, j'ai encore envie de vous le dire. Bientôt 15h, bientôt les infos, mais avant, musica per favor, avec Eddie Mitchell.
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1: Bienvenue avec Ici Orléans, il est tout juste 15h. Ici, c'est les informations.
2: Un plan d'urgence de 90 millions d'euros pour la petite enfance, annonce de la ministre de la Santé. Aujourd'hui, le secteur traverse depuis plusieurs années une crise structurelle. Ce fonds doit permettre de soutenir les crèches, en particulier dans les territoires les plus fragiles, précise Stéphanie Rist. Deux réunions sur les carburants aujourd'hui à Matignon. Le gouvernement réfléchit à étendre ou augmenter la prime grand rouleur. Mais une chose est sûre, il n'y aura pas de baisse des taxes sur les carburants, comme le réclame le Rassemblement national. Roland Lescure, ministre de l'économie, l'a redit ce matin. Toujours selon lui, 17% des stations manquent d'au moins un carburant. En première ligne aussi, face au prix des carburants, les pêcheurs qui ont bloqué plusieurs ports depuis plus d'une semaine. La ministre de la Mer et de la Pêche, Catherine Chabot, est à leur rencontre aujourd'hui au Gros du Roi dans le Gard, après un premier déplacement à 7 dans l'Hérault ce matin. À Cannes, dans les Alpes-Maritimes, le port est bloqué depuis ce matin par une dizaine de pêcheurs pour demander plus d'aide. Lundi 21 septembre, et toujours un risque de feux de forêt en France. Les Pyrénées orientales, l'Aude et le Gard sont placés en rouge pour un risque très élevé. 5 autres départements sont en orange pour un risque qualifié d'élevé. L'Hérault, l'Ardèche, la Drôme, le Vaucluse et les Bouches-du-Rhône. C'est la rentrée des classes aujourd'hui, et oui, pour l'équipe de France de foot, rassemblée cet après-midi à Clairefontaine jusqu'au 5 octobre inclus. 4 matchs à jouer. Rassemblement qui marque le début d'une nouvelle ère avec la légende Zinedine Zidane aux commandes. Le programme des Bleus est sur ici.fr.
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1: Du soleil et des nuages aujourd'hui sur le Loiret avec des températures comprises entre 24 et 25 degrés. Il va faire bon, très bon même sur le Loiret et le Loiret-Cher. On a quoi? On a un 25 du côté de Blois, 23 à Montargis et Pithiviers, 24 du côté d'Orléans. Demain, même toute la semaine, ça va être la même musique hein, avec une légère hausse des températures. Voilà, plus la semaine va avancer, plus ça va augmenter. On nous annonce même une température autour de 30 degrés mercredi.
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0: L'Italie à portée d'oreille. Zucchero à l'instant avec attention, je tente l'accent. Chenza una donna. De Zucchero à Alain Souchon en passant par Daniel Balavoine et même Louane. Voilà le programme avec ici Orléans. Tiens, les anniversaires du jour, on est le 21 septembre. François Cluzet, joyeux anniversaire comme l'acteur américain Bill Murray. Eh ben, joyeux anniversaire à tous les deux et un agréable lundi à vous. Je vous embrasse.
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0: Vivre ou survivre? Telle est la question par Daniel Balavoine à l'instant avec ici Orléans. Comment s'occuper cette semaine sur le Loiret? Mon petit doigt me dit que c'est le moment de votre Ici Express. On trouve la musique juste après avec Talk Talk.
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0: Mais c'est pas vrai, mais oui, c'est votre Ici Express. Dans le cadre de Septembre Mauve, la Fondation Recherche Alzheimer propose jusqu'au 14 octobre l'exposition Un autre regard sur Alzheimer. Voilà, lors de ce voyage photographique, vous découvrirez à travers différents stades de la maladie que le bonheur peut encore être présent pour découvrir. Rendez-vous au Temple d'Orléans pour voir cette exposition. Demain, entre 10h et midi, profitez des derniers beaux jours de l'été pour lire en pleine nature. C'est la médiathèque Sort de ses murs et vous donne rendez-vous à Triguères, près de Château-Renard, sur l'aire de pique-nique à côté de la salle des fêtes pour découvrir bien les dernières nouveautés de la rentrée littéraire où les albums jeunesse est évidemment ouvert à tous. Et enfin, si vous avez du temps, demain après-midi, voici un atelier créatif. Ça se passe à la médiathèque Anna Marly de Saint-Jean-de-la-Ruelle. Grâce à un outil numérique, vous allez découper vinyle, papier cartonné, tissu, feutre, une similicure et bien plus encore pour créer votre carte postale. Inscrivez-vous maintenant, c'est demain entre 15h et 17h à la médiathèque de Saint-Jean-de-la-Ruelle. Et moi, je vous embrasse.
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0: Allez, c'est gratos. Zouk Machine avec ici Orléans. La musique dans la peau. Lundi 21 septembre, l'été prend fin cette semaine. Et j'ai envie de vous dire, c'est pas trop tôt. Je croise les doigts pour de la pluie cette semaine. Côté musique, Evelyne Thomas, c'est une présentatrice télé, mais c'est aussi une chanteuse. L'une est née à Chicago, l'autre à Périgueux. Je vous propose d'écouter celle de Chicago juste après Sir John Lennon et Indochine. Bel après-midi avec ici Orléans.
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2: Troisième semaine du procès de l'assassinat de Federico Martín Aramburu, ex-international argentin de rugby, tué par balle dans les rues de Paris après une bagarre dans un bar. C'était il y a 4 ans. Loïc Le Priol, le principal accusé, maintient s'être défendu, campe sur sa position, pas de préméditation. Le verdict est attendu vendredi. La mort d'une cycliste de 57 ans ce matin, percutée par un camion près de l'Assemblée nationale à Paris. Le chauffeur a été testé négatif à l'alcool et aux stupéfiants. 17% des stations françaises sont en pénurie d'au moins un carburant, particulièrement les stations Total. Les chiffres donnés par Roland Lescure, le ministre de l'économie, ce matin, alors qu'une réunion se tient en ce moment à Matignon, dédiée à l'accompagnement à court et moyen terme des Français face à l'envolée des prix à la pompe. Vraisemblablement de nouvelles aides qui seront mises en place. Un incendie s'est déclaré ce midi au sud de Perpignan. Plus de 180 pompiers, une cinquantaine d'engins sont mobilisés sur ce feu de végétation qui a parcouru 35 hectares. Il entraîne des perturbations importantes dans le secteur, notamment sur le trafic des trains à destination de Perpignan. Les Pyrénées-Orientales sont en vigilance rouge, je vous le rappelle aujourd'hui, au feu de forêt, tout comme l'Aude et le Gard. Et puis la ligne de train Toulouse-Carcassonne, cette fois, restera perturbée jusqu'à vendredi inclus, après un accident à un passage à niveau à Belbereau. Une voiture a été percutée par un train. La reprise du trafic va se faire très progressivement avec un seul passage par heure sur cette ligne.
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1: Soleil et des nuages aujourd'hui sur le Loiret avec des températures comprises entre 24 et 25 degrés. Il va faire bon, très bon même sur le Loiret et le Loiret-Cher. On a quoi? On a un 25 du côté de Blois, 23 à Montargis-et-Pithiviers, 24 du côté d'Orléans. Demain, même toute la semaine, ça va être la même musique, hein, avec une légère hausse des températures. Voilà, plus la semaine va avancer, plus ça va augmenter. On nous annonce même une température autour de 30 degrés mercredi.
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0: Ici Orléans, Florent Pagny avec son nouveau titre, Le braquage des sentiments. Jusqu'à 17h, eh bien, vos musiques préférées des années 70, des années 80, avec au programme du téléphone, du Stevie Wonder, et même un petit Patrick Juvet. Où sont les femmes? Mais avant tout ça, avant vos musiques préférées, c'est le moment où vous attendez impatiemment la chronique Tous au jardin, avec encore une fois un sujet brûlant, un sujet qui fait froid dans le dos et qui nous enquiquine sacrément. Mon chat mange mes plantes. C'est à vous, Léo Simard.
1: Ici Orléans, dans le rendez-vous Ici ça marche, il y a notre spécialiste en jardinage, Vincent Bordeaux, bonjour.
2: Bonjour Léo.
1: Alors on a une interrogation, votre chat mange des plantes. Et on évite que le chat mange des plantes, parce que il y a certaines plantes qui sont un peu nocives pour nos animaux de compagnie.
2: Oui, c'est ça. Puis les chats, généralement, ne sont pas végétariens. Ils préfèrent de la croquette ou de la pâtée.
1: Par exemple,
2: plantes, alors ils ont besoin de se purger et ils vont utiliser un peu tout ce qu'ils ont sous
1: la main. Sous la papatte, oui, pour le coup.
2: Et là, les plantes de la maison, bon, déjà, on tient à nos plantes, mais c'est qu'elles peuvent être aussi toxiques.
1: Donc il faut réussir à l'en dissuader.
2: C'est ça. Donc on va mettre des plantes plutôt en hauteur.
1: Ouais.
2: On va éviter aussi qu'ils grattent dedans, parce que c'est tellement intéressant de gratter un petit peu dans le terreau.
1: Ben, c'est ça.
2: Faire ses petits besoins aussi.
1: Forcément.
2: C'est une super litière. Ben, merci,
1: incroyable.
2: C'est trop gentil. Alors des fois il faudra mettre des galets, parce que plus ça sera lourd.
1: Plus il se découragera.
2: Oui, voilà. On va essayer de le décourager. Donc
1: ouais.
2: Soit on va mettre les plantes en hauteur, soit on va des fois les regrouper, les feuillages, pour éviter qu'ils tombent de trop quand on a des plantes un peu qui peuvent être pendouillées. C'est vrai que ça va pas être simple parfois. Si on a un arbre, par exemple un gros ficus, et puis qu'il monte dedans, il fait ses griffes. Bon, ça peut être bien pour qu'il fasse ses griffes, super. Mais bon, l'arbre, ça va l'abîmer un petit peu quand même, parce que l'écorce elle est assez tendre. Bon, dans ce cas-là, on peut emballer de la toile de jute autour ou mettre des cartons. Alors ça va pas être toujours très décoratif,
1: oui,
2: mais bon.
1: Terme d'esthétisme, on va y perdre.
2: Plante. Alors l'arbre à chat, c'est pas non plus la plus grande décoration de la maison. Hein, je sais pas pour vous, mais. Là, bah, ça peut, il va falloir trouver des astuces un petit peu comme ça, et surtout éviter qu'il ne les mange. Et après, lui proposer quand même, parce que s'il a besoin de se purger, lui proposer des plantes qu'il peut manger. Donc
1: à l'argueur, lui dire, ça se mange pas, mais hop là, on y va.
2: Voilà, regarde, je t'ai amené un petit peu de gazon.
1: Serre-toi, fais-toi plaisir.
2: Chat-vache.
1: Il n'y a pas de répulsif ou quoi que ce soit, en tout cas.
2: Après, si, mais bon.
1: C'est pas conseillé, peut-être.
2: Les chats, moi, je suis pas un spécialiste des chats non plus, mais ils vont être très sensibles aux odeurs, et si vous mettez ça dans votre intérieur,
1: il va peut-être
2: ça risque vraiment de le
1: de pas se sentir chez
2: et après il risque de faire des pipis un petit peu partout, donc
1: bon,
2: c'est peut-être pas la meilleure
1: idée. C'est contre-productif donc cette affaire. Bon, merci beaucoup pour ces précisions. À vous, propriétaire de chat, vous savez maintenant ce qu'il vous reste à faire pour limiter les dégâts à la fois pour votre intérieur et pour le bien-être de votre chat aussi. Merci beaucoup Vincent Bordeaux, on vous retrouve demain à la même heure.
2: À demain, bonne journée.
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0: Des Michelles. Bienvenue avec Ici Orléans, 21 septembre, à suivre dans le désordre, France Gall, Adèle Castillon, la chanteuse pop française qui va sortir son album, un nouvel album tout prochainement, tournée en France en 2027. Pas de date encore annoncée sur Orléans, je vous l'annonce dès que j'ai la date, promis juré. Allez-vous, belle après-midi avec Ici Orléans.
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0: France Gall. Eh oui, avec ici Orléans, toujours. Alors, le week-end est passé trop vite. Hier encore, je me suis levé. C'était une énorme grasse mat. Malheureusement, dès lundi, tout se termine. Pour vous remonter le moral, place à l'ICI Express et à ses idées sorties.
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0: Très bienvenue dans votre ICI Express. Trois idées sorties et réalisées en début de semaine. En ce moment, tiens, le roi de la forêt est à l'honneur avec le brame du cerf. Attention, mauvaise imitation. Voilà, en Sologne, mais aussi en forêt d'Orléans, entre autres, de nombreux passionnés peuvent en profiter à la tombée de la nuit ou avec des guides, hein, via des sorties nature proposées du côté de Failloges, Ligny-le-Ribault, La Ferté-Saint-Aubin. Voilà, pensez à vous renseigner. C'est un spectacle tout bonnement magique. Sinon, allez découvrir l'exposition consacrée à cette femme révoltée, Louise Michel. Ça se passe du côté de Main-sur-Loire. Une militante, écrivaine, institutrice, c'était l'une des femmes les plus engagées du 19e siècle qui nourrissait une profonde révolte contre les injustices. Son histoire est à découvrir à l'espace culturel de la Monnaie du côté de Main-sur-Loire. Et ce, jusqu'au 18 octobre. Enfin, demain matin, participez à cette balade Écaille en pagaille. Ça se passe à Beaulieu-sur-Loire avec Yves de la Maison de Loire. Vous allez découvrir, vous allez devenir incollable sur le mode de vie, l'alimentation et autres secrets des reptiles. Et oui, parce qu'il y a des reptiles en Loire. Grosse nouvelle. C'était votre ICI Express. Passez une belle journée avec ICI Orléans.
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0: Elle s'appelle Oria et son titre Soirée mondaine. À l'instant avec ici Orléans. Tiens, existe-t-il un fantasme plus fort que gagner au loto, quitter son job et s'installer en pleine forêt en Sologne? Personnellement, c'est ce que je ferais. Mais alors, nos humoristes français à nous, qu'est-ce qu'ils font s'ils gagnent au loto?
1: Vive la thune! Vive la thune!
2: Tiens, j'ai lu mon horoscope ce matin dans le journal. Rentrée imprévue pour les natifs du dernier décon. C'est bébé!
3: Alors, on ne va pas remettre en doute toutes les prévisions astrales, hein, mais c'est vrai qu'il est quand même très rare que tous les derniers décans d'un même signe remportent le super loto le même jour. Donc, il y a une forme de lucidité hein, chez Bibi alias Smaïn qui s'y voit déjà.
2: Et d'abord, si je gagne, je m'achète un château. Et alors, j'ai déjà les grilles. Je veux rentrer dans le club des riches. Eh ouais, bien sûr. Et bonjour les gens André. Et bonjour les gens Mathieu. Et bonjour les gens Édouard. Enchanté, moi c'est Jean Mouloud.
3: Oh. Allez, spéciale dédicace à tous les Jean Mouloud qui ont pu heurter la sensibilité de certains Jean-Marie ou de Jean-Édouard. Rions un peu en attendant de tout perdre. Hein, d'autant que la richesse n'est pas qu'une affaire de prénoms composés. Être riche, c'est aussi dans la tête. Il faut voir tout en grand.
4: Et les riches, c'est dur de les comprendre. Dernière lubie, c'est d'aller dans l'espace. Jeff Bezos, Elon Musk, ils veulent tous aller dans l'espace. Je pense que c'est parce qu'ils sont snobs. Ils veulent aller dans un endroit où vous n'irez jamais. Parce que l'espace, c'est nul à chier, l'espace, d'accord ? C'est dangereux, il fait froid, il y a du vide, c'est nul à chier. Walibi, en Belgique, c'est mieux que l'espace.
3: Voilà, vous ne le saviez peut-être pas, mais maintenant vous le savez. Hein, donc franchement, c'est vraiment pas un drame si on ne gagne pas la super cagnotte de Noël. Hein. Au moins, on n'ira pas se les geler dans l'espace et on se marrera bien plus à manger des frites dans un grand 8. Une fois.
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0: Queen, à l'instant avec Ici Orléans, bienvenue. 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C'est simple, un extrait identifié, tout ça, ce sera avec Nathanaël Brunier qui va bientôt me remplacer. Lui vous fait gagner plein de trucs. À dire vrai, je le jalouse un peu de vous offrir autant de cadeaux. Bref, pour participer au jeu cinéma, un extrait identifié et paf, vous nous appelez au 02 38 53 25 25. Je vous embrasse. Jeu Cinoche, ça arrive dans moins de 30 minutes. Des bisous et à demain.
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2: Merci de nous avoir rejoints. Merci de passer cet après-midi en notre compagnie. Bienvenue à tous sur votre radio locale. Ici Orléans et avec le soleil. Et Tristan Rania qui est de retour aussi pour un flash complet. Bonjour Tristan.
3: Bonjour Nathanaël, bonjour à tous.
2: Alors, il se filmait en train de donner des coups de ceinture ou d'insulter des personnes en situation de précarité.
3: Monib Sabi, l'homme derrière le compte La Team du Château sur TikTok, Kick et Twitch, a été interpellé et placé en garde à vue aujourd'hui. Il s'est fait connaître sur les réseaux sociaux en filmant la vie d'un groupe de sans-abri et de personnes précaires qui l'hébergeaient dans un manoir à Saint-Gervais-la-Forêt, près de Blois. Une sorte de télé-réalité en ligne. Mais depuis avril, ces vidéos font l'objet d'une enquête du parquet de Blois. De nombreux faits de violence et humiliation ont été constatés. La garde à vue de l'influenceur pourrait durer jusqu'à mercredi matin. C'est à retrouver sur ici.fr.
2: Le gouvernement qui tente de calmer la grogne sociale sur les carburants.
3: Le Premier ministre Sébastien Lecornu tient en ce moment une réunion dédiée à l'accompagnement à court et moyen terme des Français face à l'envolée des prix à la pompe. 2,41 € le litre en moyenne. Ce matin, le ministre de l'économie, Roland Lescure, tablait sur de très vraisemblables aides supplémentaires à partir du 1er octobre et assurait qu'à ce stade, aucune pénurie n'est redoutée. Emmanuel Macron sera lui interviewé jeudi à 20h sur TF1 et France 2. Face à la flambée des prix du carburant, la solution c'est peut-être de moins prendre sa voiture. Eh bien, le chantier de l'aire de covoiturage de Châteauneuf-sur-Loire au bord de la RD-2060 est terminé. Elle double de taille, de 48 places à 110. Cette aire devient même un pôle multimodal avec accueil de voitures mais aussi de vélos et transports en commun avec un nouvel arrêt de bus notamment. Opération vérification de trottinettes électriques pour les gendarmes du Loiret. Vendredi dernier, ils ont contrôlé 12 deux-roues au bord du collège de Jargeau. La quasi-totalité était conduite par des jeunes de 11 à 13 ans. La gendarmerie rappelle qu'il faut avoir au moins 14 ans pour rouler en trottinette électrique. Une assurance est aussi obligatoire. 90 millions d'euros pour la petite enfance. Plan d'urgence annoncé aujourd'hui par la ministre loiretaine de la Santé, Stéphanie Rist. Ce fonds doit permettre de soutenir les crèches, surtout celles des territoires les plus fragiles. 30 millions d'euros investis dès cette année, les 60 millions d'euros restants l'année prochaine.
2: Automne gourmand, Tristan fait son retour dans les assiettes de nos restaurants.
3: L'opération portée par la région Centre-Val-de-Loire en est à sa 7e édition. Jusqu'en décembre, des animations et des menus spéciaux à base de produits locaux dans une centaine de restaurants participants. Le thème de cette année, métamorphose de la nature à l'assiette. Moins d'une semaine avant la reprise du championnat pour l'Orléans-Loiret Basket, et votre radio ici Orléans vous fait découvrir d'ici là les nouvelles recrues du club arrivées cet été. Aujourd'hui, on vous présente Jean-Baptiste Maille, portrait vidéo sur nos réseaux sociaux. Demain, ce sera le tour de l'intérieur Badr Moujib, joueur natif de Sully-sur-Loire. Pas le temps de souffler pour les Septors. Les handballeurs saranais jouent de nouveau au Palais des Sports d'Orléans demain, 4 jours après leur courte défaite en championnat contre Nîmes. Match de Coupe de France, 2e tour contre Toulouse. Une équipe que les Loiretains avaient battue lors de la première journée de Star League, coup d'envoi à 20h.
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3: Nathanaël, très belle journée qui se termine et ça va continuer, je crois.
2: Oui, ça va totalement continuer. Je suis fasciné par votre voix, toute légèrement robotique,
3: oui,
2: mon cher Tristan.
3: Mais ça d'une oreille.
2: C'est ça, mais là,
3: d'où ça vient?
2: C'était Dark Vador qui nous présentait les infos. On va régler ça. On a visiblement un petit problème sur votre micro, mais en tout cas, on vous comprenait parfaitement bien. Donc, c'est bien le principal, cher Tristan. Et en effet, ouais, côté ciel, on a eu du soleil là tout au long de cet après-midi. C'était très agréable, entre 23 et 25 degrés avec, nous annoncer des nuages, un voile nuageux. Écoutez, l'été discret celui-ci quand même. Cet après-midi, on en a bien profité. Ça devrait être la même ambiance pour demain, avec des températures sur tout ça qu'on retient au lever du jour qui sont basses. C'est vrai, on commence à taper dans les 6, 7 degrés au petit matin. Ça se fait sentir.
3: Oui, faut mettre la veste et l'enlever après, c'est en cours de journée.
2: Exactement, faut s'organiser. Tristan, qu'on va retrouver tout à l'heure, ce sera à 18h avec un micro qui fonctionne et un journal complet.
3: Tout à l'heure. Je vous promets ça, à tout à l'heure.
2: Tout à l'heure. Côté circulation, écoutez, le grand classique, c'est surtout le Pontinat et la rue du Faubourg Bourgogne, qui étaient, ils sont un petit peu compliqués là actuellement. Il va falloir patience si vous êtes dans ce secteur. Ça coince aussi un petit peu sur la D20-20 dans le sud, dans le secteur de la Source. Mais rien de bien méchant encore à ce stade. Ça va certainement se remplir dans les minutes qui arrivent. Pour ceux qui prennent le train ce soir, a priori dans l'heure qui arrive, en tout cas, pas de soucis particuliers. Les trains, ils sont là. Ils sont à l'heure. C'est vrai à Orléans et c'est vrai aux Aubrais, les amis.
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2: On va écrire les Pretenders pour démarrer cette heure, parce que ça marche toujours les Pretenders avec cette énergie d'un tube incroyable des années 80, Don't Get Me Wrong, 1987 pour être précis. C'est parfait pour passer l'après-midi ensemble. Il y a le jeu ciné aussi qui n'est pas loin pour gagner un pass ciné, pâté Saran et pâté Orléans. À tout de suite.

0: Tintin, les Pretenders avec Don't Get Me Wrong, à l'instant sur Ici Orléans.
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0: Eh ben on est très content de passer cette fin de journée en votre compagnie, surtout avec cette météo tellement agréable, des températures qui ne sont pas d'été, elles sont automnales, mais elles sont d'été indien, voilà, on va dire ça comme ça, entre 22 et 24 degrés. On est content d'avoir un t-shirt épais ou alors un petit sweat léger. J'aime beaucoup cette période. Dans quelques instants, on va faire ce petit jeu cinéma ensemble, bien sûr, où que vous soyez, hein, encore peut-être au boulot ou dans votre voiture ou peut-être déjà chez vous, un peu partout dans le Loiret et le Loir-et-Cher. On ne perd pas les bonnes habitudes, il y aura dans quelques instants une semaine de cinéma à gagner. Pour deux personnes, une semaine de ciné non-stop, tous les films que vous voulez du côté du pâté Orléans ou encore du pâté Saran. Ici Express, eh bien, grâce à lui, on prendra la direction de la Sologne pour le Brame du Cerf, la Forêt d'Orléans et Main-sur-Loire aussi pour une exposition consacrée à une femme qui a marqué le 19e siècle. Je vous donnerai plus de détails dans Ici Express. Et puis, notre coup de cœur, on parlera de la nouvelle saison de Tu connais la nouvelle. J'en parlerai avec Gérard Audax qui sera avec nous en direct en studio. Vous avez le programme, hein, grosso modo. On va tout de suite accueillir Pierre Demar. De retour avec ce titre, c'est une ode à son public. Ça s'appelle « Je pense à vous ».

0: Pierre Demar qui s'adresse à son public avec ce titre Je pense à vous à l'instant sur ici Orléans. Il est 17h12 les amis, bienvenue. Je me suis un petit peu emballé, on va attendre quelques secondes avant d'attendre cet extrait sonore. Vous l'aurez compris, c'est le moment du jeu signé les amis, et comme chaque fin d'après-midi, on vous invite à bien ouvrir grand vos oreilles et à reconnaître un extrait de film. Et si vous avez le film, si ça percute chez vous, vous nous appelez au 02 38 53 25 25, c'est Nadia qui vous répond là en cette fin d'après-midi. À la clé, bien sûr, ce passe ciné valable une semaine. Commencez à le connaître, hein, le principe. Vous y allez-vous avec la personne que vous voulez pendant une semaine. Pâté Saran, pâté Orléans. Ouvrez bien grand vos oreilles. On va remonter le temps avec un film qui a fait rire toute une génération. C'est l'histoire de trois célibataires que rien ne préparait à devenir parents du jour au lendemain. Écoutez.
1: Qu'est-ce que... Elle pleure.
2: Oui, chaque fois que je la recouche.
3: Elle a peut-être soif.
1: Mais non, ça doit être ses dents qui la travaillent.
2: Qu'est-ce que je fais?
3: On a acheté du sirop de la barre.
1: Ouais. Essaie de la recoucher, on va chanter.
0: Oh, ça c'est mignon, c'est trop mignon quand ils se mettent à chanter là autour du petit bébé. Je sais que vous l'avez, ce film. C'était l'un des grands succès du cinéma français à sa sortie. Ça a été réalisé par Colin Serrault. Allez, c'est l'indice que je vais vous donner. Un film de 1987. Je suis certain que vous l'avez. Vous nous appelez maintenant au 02 38 53 25 25. 02 38 53 25 25. Je vois que ça décroche déjà son téléphone. Je vous souhaite bonne chance et j'espère vous retrouver dans quelques instants à l'antenne et pour vous annoncer la bonne nouvelle, une semaine de ciné gratuite, pâté Saran ou encore pâté Orléans. Quatre bouches en attendant sur ICI Orléans.

0: Babouche, quête bouche, à l'instant sur ICI Orléans à 17h16. Soyez tous les bienvenus. Bonjour Aude, vous êtes avec moi Aude?
1: Oui, bonjour.
0: Bonjour, bonjour, chère Aude, vous m'appelez d'où?
1: De Vinci.
0: Soyez la bienvenue sur l'antenne d'ICI,
1: oui, merci.
0: D'ICI Orléans. Il y a quelques instants, je vous ai diffusé cet extrait, on l'écoute ensemble.
2: Elle pleure?
3: Oui, chaque fois que je la recouche.
4: Elle a peut-être soif?
2: Mais non, ça doit être ses dents qui la travaillent.
3: Qu'est-ce que je fais?
4: On a acheté du sirop de la barre.
2: Ouais. Essaie de la recoucher, on va chanter.
0: Au clair de la lune. J'ai adoré préparer cet extrait parce que ce film s'est rappelé à mon bon souvenir. Je l'avais presque totalement oublié.
1: Alors c'est qu'il vrai avait, que,
0: il,
1: oui.
0: Hein, quand même, il date alors qu'il avait remporté un succès fou au moment de sa sortie. Je vais vous laisser nous donner le titre du film.
1: Oui, bien sûr, Trois hommes et un couffin.
0: Eh oui, qui avait tellement bien marché. Qui avait tellement bien marché qu'ils avaient fait un remake aux États-Unis. Ça s'appelait Trois hommes et un bébé. C'était Tom Selleck qui jouait notamment l'un des rôles phares. Roland Giraud, Michel Boujna, André Dussolier aussi inoubliable effectivement dans cette comédie de Colin Serrault. Aude, bien joué. Vous l'avez retrouvé. Vous avez percuté tout de suite ou vous avez hésité deux secondes?
1: Ah oui.
0: Vous l'avez percuté.
1: Couffin, c'était sûr. Après, on serait revenu. Il n'y a pas de souci. C'est pas un film que je regarde tous les jours.
0: Ouais, mais une fois qu'on a couffin, on peut reconstruire le truc effectivement.
1: Tout à fait.
0: Super. Aude, félicitations. Vous repartez avec ce pass ciné valable une semaine.
1: Ah,
0: pâté Saran, pâté Orléans. Bravo à vous. Belle soirée. Profitez bien du soleil du côté de Vinci, si vous en avez.
1: Pas de problème.
0: Et puis,
1: vous aussi, bon courage.
0: Merci beaucoup et à bientôt, cher Aude. Retour du jeu ciné dans quelques instants, les amis. On va marquer une petite pause. Qu'est-ce que je vois là? M. Pokora. Et puis ensuite, bien sûr, si vous vous demandez ce qui se passe dans l'actu musicale du jour, il y a un truc très cool, c'est Décibel avec Émilie Mazoyer. C'est dans quelques minutes. À tout de suite.
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0: Cora, et c'est beau, c'est tout doux ça, avec ce titre quand même, à l'instant sur ici Orléans. On va changer un peu de crémerie, on va pas se mentir, ce seront les Fourneaux Blondes qui débarqueront dans quelques instants avec le tube interplanétaire WhatsApp et entre les deux. C'est notre star à nous, Émilie Mazoyer pour Décibel. Salut Émilie.
1: Salut tout le monde. Émilie au rapport pour votre dose quotidienne d'actualité musicale. Aujourd'hui, 21 septembre, si la vie était un peu moins injuste, alors Hubert Mounier fêterait ses 64 ans. Le chanteur de l'affaire Louis Trio, malheureusement, n'est plus parmi nous depuis 10 ans.

était né le 21 septembre 62, tout près de Lyon. Et c'est là que, quelques années plus tard, il était devenu leader de l'affaire Louise Trio et le mentor du tout jeune Benjamin Biolay, qui débutait alors sur le nouvel album de Benjamin Biolay, L'Ultra Bleu, il y a « Ton silence », une chanson très touchante qui parle du deuil et du manque, dédiée à Hubert Mounier. Retour de Bernard Lavillier, en voilà une bonne nouvelle.

0: Coriace, c'est le premier extrait du prochain album de Bernard Lavillier, pas loin de 60 ans après son premier. Quelle carrière! Et un bonheur n'arrivant jamais seul, Bernard Lavillier a annoncé une tournée des Zéniths d'une trentaine de dates entre janvier et juin prochain. Les places sont disponibles. On l'a connu beau papa, puis papa d'un petit Edgar né en 2021. Eh bien, félicitations à Vianney et à sa compagne, la violoncelliste Catherine Robert, qui viennent d'avoir un bébé. Bienvenue à Rita.
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0: Vianney, qui va devoir concilier vie de famille et bon gros rythme de travail hein, avec la sortie imminente de son nouvel album, sa tournée à partir de mars 2027 et sa participation à la Star Academy. Vianney est le parrain de la saison 14 qui commence bientôt, toujours sur TF1. Oh là là, la fausse joie! Pas merci les Spice Girls qui ont joué avec nos nerfs. Le groupe a 30 ans cette année, alors quand elles ont commencé, les filles, à poster de mystérieux messages sur les réseaux en promettant une grande annonce, on s'est dit enfin, elles se reforment et partent en tournée. Eh ben non, pas de tournée, leur grande nouvelle, c'est un best-of.

Merci beaucoup, chère Amélie Mazoyer et Décibel, qu'on retrouve dans cette version à tout moment sur ici.fr, mais il y a aussi un autre endroit, c'est bien sûr l'application ici. N'hésitez pas, Amélie Mazoyer, qu'on retrouvera tout à l'heure. Décibel, version longue, cette fois-ci, ce sera à partir de 19h05 pour être précis. Dans quelques instants, on vous emmène en Sologne du côté de Ménestro, du côté de l'Ine-et-Loribo. On parlera aussi d'un festival à Main-sur-Loire. Ça sera ici express, à tout de suite.

0: Arnaud Blondes et le titre WhatsApp à l'instant sur Ici Orléans. Ça y est, c'est le moment de se parler d'idées de sortie et d'activité. Voici Ici Express.
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0: Avec en ce moment eh bien, le roi de la forêt qui est à l'honneur avec le brame du cerf, notamment en Sologne, bien sûr, du côté de Ménestron-Villette, mais aussi en forêt d'Orléans, à Fayolloge. Une sortie est organisée demain et ça coûte à partir de 30 euros. Hein. Horaires et lieux de rendez-vous sont à préciser auprès de l'office du tourisme de Fayolloge. Du côté de Ligny-le-Ribault aussi, il y a des soirées d'écoute du brame qui se poursuivent ces prochains jours à l'écomusée, à surveiller si le cœur vous en dit. Et puis, pour finir, on vous propose d'aller découvrir l'exposition consacrée à cette femme révoltée, Louise Michel, à Main-sur-Loire, militante, écrivaine, institutrice. C'était l'une des femmes les plus engagées du 19e siècle. Son histoire est à voir à l'espace culturel La Monnaie de Main-sur-Loire et ça se passe jusqu'au 18 octobre, les amis.
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0: On va parler dans quelques instants d'un rendez-vous littéraire qui fait partie, oui, du paysage culturel de Saint-Jean-de-Brême et de l'agglomération orléanaise. L'événement s'appelle « Tu connais la nouvelle » et cet événement entame sa nouvelle saison. Son créateur Gérard Rodac sera avec nous dans quelques instants en studio. On en parlera, ça c'est notre coup de cœur du jour. En attendant, bah c'est Étienne Daou qui nous accompagne, ça va, avec « Tomber pour la France ». On prend la direction de 86 là. Énorme tube. Et puis, on sera là juste après, promis.

0: On le répète, hein, pour les 2-3 qui n'ont pas suivi, Céline Dion qui est en résidence parisienne en ce moment avec de très nombreux concerts qu'elle propose jusqu'au printemps prochain. Ça a bien démarré cette affaire. Céline Dion qu'on écoutait à l'instant avec son dernier titre, Bonjour, pardon, merci.
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0: Allons donc, nous allons parler de ce rendez-vous littéraire qui fait partie du paysage culturel du côté de Saint-Jean-de-Bray, puis même sur toute l'agglo. Tu connais la nouvelle qui entame une nouvelle saison. Bonjour Gérard Audax.
3: Bonjour.
0: Ravi de vous accueillir ici sur l'antenne d'Ici Orléans. Alors, est-ce qu'on peut dire que vous portez ce projet avec votre compagnie Clin d'œil, ou est-ce que c'est un petit peu plus complexe que
3: alors,
0: ça?
3: Alors, c'est en directe filiation avec la compagnie Clin d'œil, ouais. Puisqu'on théâtralisait beaucoup de nouvelles. Puis qu'à un moment, on s'est dit que c'était un petit peu idiot de rater une occasion de mener une aventure littéraire, ouais. En partenariat avec Clin d'œil, parce que toutes les choses qui sont faites autour de la littérature, tous les auteurs qui sont invités, il y a obligatoirement un comédien ou une comédienne qui traîne dans le coin. Voilà, Léo Ferré disait, il faut que la littérature, il faut que les mots soient debout.
0: Disons que ça va bien ensemble.
3: Voilà. Donc c'est une filiation et c'est une manière, on partage les mêmes locaux et c'est une manière, on s'enrichit mutuellement. On mutualise pas seulement les locaux, on mutualise aussi nos envies, nos folies. C'est ce qui est bien, voilà, ça met de la pêche.
0: Et l'esprit, tu connais la nouvelle, du coup, ce sont, alors, d'un côté des ateliers d'écriture, il y a aussi des rendez-vous littéraires, c'est ça qui s'étale sur plusieurs semaines, racontez-nous
3: alors,
0: un peu.
3: Je vais pas faire tout le catalogue parce que je risquerais d'ennuyer, mais ouais. Effectivement, il y a des rendez-vous littéraires, il y a entre autres des ateliers hebdomadaires d'écriture. Le premier atelier commence en novembre, ça s'appelle Après on tourne avec Marie Bellhomme qui est une réalisatrice, donc écrire des scénarios. Après les impossibles histoires d'amour, beaucoup de choses autour de l'Oulipo, l'ouvroir de littérature potentielle, et puis une ville des mots, enfin voilà, plein. On va avoir des rencontres, on a aussi ce que l'on appelle des baratex, c'est des rencontres tout est dans le titre, hein, c'est dans un bistrot, dans un bar, c'est le foyer du théâtre, et les gens sont en train de boire un coup et on discute. Là, entre autres, on va accueillir notre ami Didier Deninx, qui sort une BD avec Tardy, qui sort un roman. On intervient auprès de jeunes de collège, de lycée. Là, on en est à 22 000. Je suis fier de ça parce que 22 000 jeunes qui sont venus écrire. Ça fait 31 ans. Tu connais la nouvelle. 22 000 jeunes, c'est plus que la population de la ville où est installée la structure, de la population de Saint-Jean-de-Bray. Puis ce qui est marrant, c'est que on croise naturellement 30 ans plus tard, on croise des gens qui avaient 12 ans au collège, 13 ans, 14 ans et qui ont la quarantaine. Voilà.
0: Ah, c'est super,
3: et qui disent, ah oui, j'ai participé, tu connais la nouvelle. Et comme moi, je me sens pas vieillir, je dis, ah bon, quand, et quand ils me disent, voilà, 3 décennies, là, je ferme ma gueule, je me dis, ah oui, quand même. Bon, voilà. Alors, on est toujours là.
0: C'est pas si facile que ça, du coup, de vous rejoindre, on dirait pas, effectivement, mais si on veut participer à ces ateliers, à ces rencontres, il faut s'inscrire, il faut se rendre sur un site. Comment est-ce
3: que
0: ça se
3: passe? Oui, il faut se rendre sur le site de Tu connais la nouvelle. Ouais. Il y a la possibilité de s'inscrire. Le plus simple, c'est de téléphoner, ça permet d'avoir un petit peu plus d'explications concernant, entre autres, il y a tout un travail qui est fait aussi sur la région, sur la découverte de littérature du monde, et là c'est avant c'était la littérature tamoule, la littérature algérienne, argentine, et là ça va être la littérature du Canada mais francophone, et quand je parle Canada, je parle pas du énième état américain naturellement, je parle du Canada francophone.
0: Et pour vos 30 ans, c'était l'année dernière, vous avez fait un truc qui a remporté beaucoup de succès. Vous avez organisé une sorte de procès, de tribunal des flagrants délires. Vous l'avez fait dans les locaux du tribunal d'Orléans et ça a eu énormément de succès dans une pièce qui était habituellement interdite au public. Vous pouvez dire que vous l'avez bondée, cette pièce. Cette année, ça n'aura pas lieu, me semble-t-il. Peut-être de retour l'année prochaine.
3: Peut-être de retour l'année prochaine, oui, parce que on nous avait proposé de le refaire l'année suivante, donc cette année. Puis on s'est dit, c'est un peu dommage. On est là aussi pour créer des choses, voilà, pour s'amuser. Et puis il fallait trouver aussi le concept. Là, il y avait 4 auteurs, il y avait des vrais avocats, des vrais procureurs, il y avait comme témoin assisté le président de la région, du département, la députée, le machin. Donc c'est marrant de se retrouver dans un truc. Puis, naturellement, c'était sérieux puisque moi j'étais le président du tribunal, donc on pouvait pas faire plus sérieux. Ça commençait, voilà, je peux le dire, ça commençait. Mesdames et messieurs la cour, donc tout le monde se levait et je leur disais, avant de vous asseoir, vous faites un tour sur vous-même et vous embrassez votre voisin ou votre voisine. Je ne veux pas d'histoire.
0: Ambiance.
3: Voilà. Ouais, et puis, mais en même temps, on peut parler de choses de choses sérieuses sans gravité, ouais. Parce que mine de rien, c'était un peu naturellement, c'était sur le mode humoristique, mais mine de rien, on a parlé de littérature. Paul Fournel, Deninx et tout ça, on parlait de littérature. Et puis c'était marrant. Alors il fallait être faux cul à souhait aussi, parce que entre autres, je leur avais demandé d'écrire des textes un petit peu provoques, rigolos, mais provoques. Par exemple, Paul Fournel avait écrit une nouvelle en disant. Le cyclisme devrait être interdit aux femmes parce que c'est pas esthétique. Alors, entre autres, c'était Madame Rist qui devait défendre ce truc-là. Elle m'a dit, je peux pas défendre un truc pareil, quoi. Mais si, justement, parce que c'est l'humour, c'est la force de l'humour.
0: En deux mots, Gérard, il y aura du lourd, ouais, l'année prochaine,
3: qui
0: arrive. Peut-être ça, peut-être aussi d'autres surprises. On va suivre votre actualité. Vous serez de retour de toute façon, Gérard, pour nous parler de tout cela, pour nous parler de 2026 et de 2027. Pour l'heure, on en est à cette rentrée de Tu connais la nouvelle, cet événement littéraire. Vous en êtes à l'origine, et si vous voulez connaître toutes les infos sur cet événement, les ateliers, les rencontres et tous les détails, on le redit, c'est tuconnaislanouvelle.fr. Merci beaucoup Gérard.
3: Merci à vous.
0: Merci d'être
3: à
0: venu.
3: Bientôt.
0: À bientôt. Merci d'être venu jusqu'à nous. Dans quelques instants, c'est le retour des cadeaux, les amis. Toto, vous aimez ? Gérard, Toto, la musique.
3: Toto, ah oui, Toto.
0: Oui. Écoutez, on l'écoute maintenant. Alors, si ça vous va, avec ce classico Hold the Line, bien sûr, et puis juste après 02 38 53 25 25, ce sera premier arrivé, premier servi. Le retour du kiosque dans quelques minutes. Belle journée avec nous.

0: Toto, All the Line, 1978, ce tube. Ça sent les cadeaux, les amis. Ça arrive maintenant.
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0: Au 02 38 53 25 25, vous connaissez la musique, vous appelez Nadia. C'est elle qui vous répond là, en cette fin de journée. Et le principe, elle n'a pas changé. C'est premier arrivé, premier servi. Là où le plus rapide d'entre vous à nous appeler repartira avec ses invitations pour aller profiter du château de la Bussière, surnommé le château des pêcheurs. Pourquoi? Eh bien, parce que c'est une élégante demeure des 11e jusqu'au 17e siècle, hein, dans le Loiret, à 1h30 de Paris et beaucoup moins loin depuis Orléans, qui est construit en briques losangées, entouré d'un vaste étang. Il est célèbre pour sa collection dédiée à la pêche en eau douce et pour son jardin potager aussi, qui est remarquable, l'un des plus beaux de France. On y visite des pièces meublées, on flâne aussi dans le potager qui est primé, et puis le parc de 70 hectares, hein, qui se découvre aussi en famille, avec un parcours, des cabanes, un escape game. C'est un patrimoine entretenu par la même famille depuis le 19e siècle. On vous invite chaleureusement à aller découvrir ou redécouvrir ce château de la Bussière en nous appelant maintenant au 02 38 53 25 25. 02 38 53 25 25. 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Ça peut être pour le découvrir, le redécouvrir, ou alors pourquoi pas offrir ses places à des amis ou à des familles de passage. Je le dis souvent, mais c'est vrai, ça peut être utile. 02 38 53 25 25. 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Bonne chance à vous. On se quitte avec Chaka Khan et Rufus, et puis on est là juste après.

0: Nobody par Rufus et Chaka Khan. À l'instant sur ici Orléans, 17h53.
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0: Oh, je vois la tête des mauvais jours du réalisateur et du standard. Alors, le contexte, on a Catherine, Catherine de Combleu. Là, pas mal. Très joli petit coin, Catherine. Est-ce qu'elle est avec nous? Fan de pêche, visiblement. C'est cohérent, puisque apparemment, le château de la Bussière, c'est le château de la pêche. Alors, on n'aura pas Catherine, c'est ça? Ah oui, qui était sur le retour en direction de Combleu. Félicitations, Catherine. Bravo. Bravo à vous. Vous repartez avec vos deux invitations pour aller visiter le château de la Bussière. Ça, c'est fait. Dans quelques instants, les amis, Francis Cabrel, je le vois venir. Et puis, je vois venir aussi Tristan Rania pour un journal complet cette fois-ci. Ce sera à 18h. À tout de suite, les amis.
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0: projets.
1: Ah, c'est hypnotisant, tellement c'est beau ça. Francis Cabrel avec Je t'aimais, je t'aime et je t'aimerai. Qu'est-ce qu'on t'aime, Francis? On l'adore.
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1: Allez, on reprend nos esprits. Soyez les bienvenus. Belle fin d'après-midi en notre compagnie sur votre radio locale. 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Tristan Rania de retour pour un journal complet. Bonsoir Tristan.
3: Bonsoir Nathanaël, bonsoir à tous.
1: Un influenceur du Loir-et-Cher placé en garde à vue aujourd'hui.
3: Mounim Sabi, créateur de contenu derrière le compte La Team du Château sur les réseaux sociaux TikTok, Kick et Twitch. Depuis le mois d'avril, il est dans le viseur des enquêteurs du parquet de Blois sur son compte. L'homme filme et se filme quasiment 24 heures sur 24 avec un groupe de personnes hébergées dans un manoir à Saint-Germain-la-Forêt près de Blois. C'est un peu comme une télé-réalité en ligne. Bonsoir Cécile Dacosta.
4: Bonsoir.
3: Le problème, c'est que de nombreuses dérives ont été constatées.
4: Des coups de ceinture, des altercations, des insultes. Voilà ce qu'on peut trouver dans les nombreuses heures de vidéos diffusées sur le compte de la Team du Château. Dans un communiqué, le procureur de la République de Blois, Stéphane Javet, évoque aujourd'hui de nombreux faits de violence et d'humiliation rapportés et constatés par les enquêteurs. Des faits à l'encontre des personnes hébergées dans ce manoir du Loir-et-Cher. Pour la plupart, des personnes vulnérables ou précaires, précise le parquet. Certains étaient même sans abri avant de rejoindre ce manoir. 6 mois après le début des investigations, les enquêteurs ont mené une perquisition ce matin dans la demeure qui sert de lieu de tournage. 3 400 € en liquide et des caméras saisies. Le créateur de la Team du Château, l'influenceur Mounim Sabi, est en garde à vue, notamment pour abus de faiblesse et provocation publique à la haine ou à la violence.
3: Et certaines de ces infractions sont punies de 5 ans de prison et de lourdes amendes, 750 000 € pour une infraction, 75 000 € pour une autre. La garde à vue de l'influenceur pourrait durer jusqu'à mercredi matin.
1: Le prix du carburant qui atteint des sommets.
3: 2,41 € le litre en moyenne dimanche, un nouveau record. Le gouvernement devrait annoncer de nouvelles aides à partir du 1er octobre, selon Roland Lescure, le ministre de l'économie, qui assure également qu'aucun risque de pénurie n'est à craindre à l'heure actuelle face à cette flambée des prix du carburant. Autant éviter de prendre sa voiture quand c'est possible. C'est en ce sens que l'aire de covoiturage de Châteauneuf-sur-Loire, au bord de la RD 2060, a doublé de taille, de 48 à 110 places après 6 mois de travaux. Et au passage, elle s'est transformée en véritable nœud multimodal, accueil de voitures mais aussi de vélos et de transports en commun. Un nouvel arrêt de bus a été installé pour accueillir 2 lignes de bus. C'est un véritable plus, estime Florence Galzin, la maire de Châteauneuf-sur-Loire.
5: La première chose que nous a permis cette ère de covoiturage modernisé, on va l'appeler comme ça, c'est d'avoir, et c'est essentiel pour la mobilité de nos habitants, cet arrêt des 2 lignes de bus Rémi. C'est important parce qu'on voit bien qu'aujourd'hui, vous voyez bien la crise des carburants, et donc on a beaucoup de personnes qui sont en train de faire d'autres arbitrages que de prendre leur voiture. Et je me dis, si les gens utilisent des mobilités commune, on va dire, peut-être qu'ils ne reviendront pas en arrière après avec le confort de ces transports en commun. Si on les amène au plus près, bien peut-être que même si, il faut l'espérer, les carburants diminuent, et bien peut-être qu'ils garderont ces comportements vertueux pour des années. Ça coûte beaucoup, beaucoup moins cher en ce moment, et puis c'est quand même bien pour notre planète aussi.
3: Et d'ici la fin de l'année, il y aura aussi un parking à vélo et des bornes pour recharger sa voiture et son vélo. Un plan d'urgence de 90 000 000 € pour les crèches, annonce faite aujourd'hui par la ministre de la Santé, la Loiretaine Stéphanie Rist, parce que le secteur de la petite enfance traverse depuis plusieurs années une crise marquée par la hausse des charges, Anne Le Gall, et par une pénurie de professionnels.
6: La ministre de la Santé l'a rappelé ce matin, malgré une baisse de la natalité d'environ 20% en 15 ans en France, l'offre de solutions de garde pour les moins de 3 ans ne couvre pas les besoins et si nous ne faisons rien, indique Stéphanie Rist, au moins 100 000 places d'accueil manqueront dans 5 ans. Sur les 90 millions d'euros d'aide annoncées, 30 millions seront débloqués dès la fin de cette année, puis 60 millions l'année prochaine. Et dans le détail, le financement des crèches devrait être revalorisé via une hausse de la prestation prestation de service unique versée par la Caisse d'allocation familiale. Un peu plus de 3000 crèches situées en zone fragile verront aussi leur bonus territoire augmenter. Du côté des assistantes maternelles, les aides au démarrage et à l'installation devraient également être revalorisées. Et enfin, pour mieux anticiper les futurs épisodes de canicule, le gouvernement prépare un plan d'action pour adapter les crèches à la chaleur d'ici l'été prochain.
3: Explication d'Anne Le Gall.
1: La région Centre-Val de Loire vous propose un automne gourmand. Un
3: automne gourmand, c'est le nom de cette opération. Dans de nombreux restaurants de la région, de septembre à décembre, des animations et des menus qui mettent en valeur les producteurs locaux. Par exemple, dans le Loiret, une dizaine de restaurants du Montargois proposent un mois de la gastronomie d'octobre à novembre. Mais il y a aussi le salon de la gastronomie et des vins d'Orléans. Automne gourmand en est à sa 7e édition. C'est devenu au fil du temps un marqueur du tourisme saisonnier en Centre-Val de Loire et une manière de soutenir l'économie locale, Camille Penoir.
0: Le tourisme a souffert cet été, chaleur répétée, sécheresse, moins de visiteurs en Centre-Val de Loire. Mais l'arrière-saison pourrait rattraper le coup. Une opération comme Automne Gourmand a son rôle à jouer, estime Karine Gloanec-Morin, vice-présidente de région en charge du tourisme.
7: C'est une très belle opportunité qui se répète depuis plusieurs années et qui permet, après la belle saison d'été, en général, bon, cette année oui, elle est mitigée, de relancer sur une autre dynamique, de valoriser la qualité de nos restaurants. Et ça, c'est important aussi pour que l'habitant prenne conscience que le restaurant auquel il pense qu'il ne mettra jamais les pieds parce que c'est cher, sur cette manifestation, il y a un appel qui fait qu'il peut oser.
0: Une opération de communication intéressante, disent les professionnels, les maîtres restaurateurs partenaires de l'événement, comme Christophe Lunet. Installé à Vallières-les-Grandes, entre Touraine et Sologne, il voit chaque année l'impact économique d'Automne Gourmand sur son restaurant.
8: Plus d'activité, une période pour nous qui est quand même assez calme. Ça nous permet d'avoir une visibilité. Donc les clients viennent très nombreux. C'est un menu tout compris, à un tarif attractif. Les gens après prennent le menu de la quinzaine ou non, mais ils sont là.
0: Derrière le menu d'Automne Gourmand à 52€ chez Christophe Lunet, les messages sont multiples. Soutien au circuit court, à la production locale, durable et volonté de renforcer l'attractivité des métiers et des formations de la restauration.
3: Automne Gourmand, ça dure donc jusqu'au mois de décembre. La saison de l'Orléans-Loiret basket reprend samedi à Comet avec la réception de Chalon-Reims. Et pour vous faire patienter, toute cette semaine, on vous fait découvrir les recrues de cet été. Elles sont 7. Parmi elles, le meneur Jean-Baptiste Maille. Son portrait sur notre page Facebook. Ce sera Badr Moujib demain, intérieur de 25 ans. Les Septors se retrouvent Toulouse au Palais des Sports. Demain à 20h, deuxième tour de Coupe de France pour nos handballeurs saranais. Les Loiretains ont déjà affronté les Haut-Garonnais en championnat. C'était lors de la première journée. Ils s'étaient imposés 27-25.
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3: Nathanaël, si je résume, c'est frais, frais le matin, beau l'après-midi.
9: Bah c'est bon, effectivement, ouais, c'était ça le truc. Effectivement, c'est la fraîcheur le matin, c'est le truc qui pique le plus.
3: Ouais.
9: Mais c'est pas forcément désagréable, si on ferme un petit peu sa porte-fenêtre et puis qu'on met une petite couette, c'est même très bien. Et puis effectivement, du soleil, un temps très lumineux, c'est le cas en cette fin de journée. On le voit encore, le ciel bleu est là, est radieux. Et puis demain aussi, ce sera le cas. Le soleil sera bien présent avec des températures demain après-midi qui seront à peu près les mêmes qu'aujourd'hui, voire un tout petit peu plus élevées. De toute façon, ça ne veut pas baisser les températures. Je crois qu'en fin de semaine, ça va encore monter. On est dans un espèce d'été indien et c'est cool, on en profite. Ça ne va pas durer. Côté circulation, cher Tristan, si vous êtes du côté de la rue Charles Bauer, par exemple, à Saint-Jean-de-la-Ruelle, bah, vous n'êtes pas bien. C'est-à-dire que ça roule très doucement dans ce secteur. Il faut être patient ou alors essayer de l'éviter. C'est pareil du côté de la tangentielle, là aussi, du côté de Saint-Jean-de-la-Ruelle. Pour rejoindre la 10 aussi, c'est un peu galère. Du côté du pôle 45, là aussi, il faudrait être patient. Si vous êtes à Ingré ou encore à Ormes, dans le centre-ville ou sur la D21-57, ça roule très doucement, là, actuellement. Soyez patients. Et puis aussi, quai de Prague, bien entendu. Mais ça, c'est classico du soir. Un peu de monde aussi du côté d'Auchan. Olivier, en direction du Nord, cette fois-ci. 02 38 53 25 25. La petite musique, vous la connaissez si vous êtes témoin de perturbations particulières. Et puis, côté train, ça va. Je vois juste un petit retard de 5 minutes à destination de Tours. N'hésitez pas à vous rendre sur les internets pour avoir plus de détails. Cher Tristan, bonne soirée déjà.
3: Merci beaucoup.
9: On se dit à demain ou pas?
3: Non, on se dit pas à demain.
9: On se dit à plus tard.
3: On se dit, voilà.
9: Allez.
3: À la revoyure.
9: À la revoyure. Merci beaucoup, cher Tristan.
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9: Dans quelques minutes, Qui c'est qui va nous rejoindre? Sébastien Doucet, bien sûr, avec son rendez-vous culture. Si on sortait, et en attendant, c'est quand même le titre qu'on adore. Alors, voir aussi sur scène, un titre devenu un hymne depuis sa sortie en 1984. C'est l'un de ceux que le public reprend en chœur à chaque concert quand il y en avait. Envoie-le-moi, Jean-Jacques Goldman. Merci.

0: Ah, ça nous transporte, bien sûr, ce titre Jean-Jacques Goldman avec Envole-moi, à l'instant sur Ici Orléans, 18h13, les amis.
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0: À partir du côté de Pithiviers, dans quelques instants, avec Seb Doucet, pour son rendez-vous si on sortait, culture locale et programmation du théâtre du Donjon à Pithiviers, qui se présente comme un cultivateur de curiosité. Une nouvelle saison qui mêle théâtre classique et contemporain, spectacle jeune public, humour, musique aussi. Il y aura aussi Coulisse TV, bien sûr, on va parler télé avec le père Patrice Gascoigne, et puis la Minute Sport, bien sûr. Tout cela donc au programme, et en attendant, c'est le retour de Vianney, les amis. Ça se passait bien pour lui, il a construit sa cabane, et dans sa cabane, il a écrit D'or et d'étain. Hein, c'est le titre qu'on va écouter tout de suite. C'est tout doux, c'est porté par une écriture soignée, qu'on lui connaît bien depuis là. On l'écoute ensemble, et puis on continue tranquille. Est-ce que je dis aussi qu'il y avait des idées de sortie et d'activité qui arrivent? Je crois que je ne l'ai pas dit. Ici Express qui débarque ici une vingtaine de minutes. Nous, on sera là juste après Vianney, 18h14. Bienvenue à tous.

0: Vianney avec D'or et d'étain, une nouveauté bien sûr à l'instant sur ici Orléans, 18h17 les amis, passez une excellente soirée en notre compagnie. J'espère que vous êtes rentrés du boulot quand même parce que enfin, un peu tard là, 18h17. On va comme premier retrouver Sébastien Doucet, il est toujours à l'heure celui-ci, pour son rendez-vous culture et on continue à évoquer en cette fin d'après-midi la nouvelle saison du Théâtre du Donjon à Pithiviers. Bonjour Sébastien Doucet.
1: Oui, bonjour et bonjour tout le monde. Et justement, il y en aura pour tout le monde, pour les amoureux de l'improvisation, de l'humour et de la comédie, du classique, de la danse, du jeune public et même de l'absurde. Une nouvelle saison de 16 spectacles pensés avec soin par Laetitia Jolivet.
2: Une nouvelle saison, ça se construit vraiment en amont avec, je veux dire, beaucoup de spectacles qu'on voit par an. Moi j'en vois une cinquantaine, une soixantaine par an. Après on en discute aussi avec les collègues parce que je ne suis pas la seule, j'ai deux collaboratrices et du coup on échange et puis il y a un moment, il faut faire le choix. Et là c'est pas facile de le faire puisqu'on a tous nos bons arguments. Ce que je peux dire quand même sur la saison de Pithiviers, c'est qu'on est en très grand partenariat avec le Festival du Chénon, donc un festival qui a lieu à Laval et qui est en fait un festival avec une sélection qui se fait en région. Et du coup, pour normalement, enfin tous les spectacles qui sont présentés, c'est les meilleurs de la création régionale locale.
1: Donc ça c'est une première base, et puis plus les artistes locaux, plus les spectacles vus à Orléans, je pense à Taxe Rose par exemple, et tout ça, ça fait une magie, ça fait une saison complète qui s'ouvre donc ce vendredi avec un spectacle d'impro, Le Petit Détournement.
2: Alors Le Petit Détournement, c'est vraiment un spectacle unique, parce que à chaque représentation, le spectateur voit quelque chose de différent. Parce qu'on ne sait pas ce qui va s'y passer. C'est vraiment de l'impro en direct. Et du coup, une super performance avec trois comédiens qui doivent faire les dialogues en direct sur des images qu'ils ne connaissent pas à l'avance. Et orchestré par un maître de cérémonie, en quelque sorte, qui donne des contraintes en plus pour donner un petit peu de piquant encore plus aux spectateurs.
1: Génial, belle idée. Le Petit Détournement, donc ce vendredi à 20h30 au Théâtre du Donjon. Le 9 octobre, Très Cher Journal, un solo musical d'Arthur Sangras.
2: Arthur, alias Rature, pour ce spectacle-là, il nous raconte son journal avant la présentation de son spectacle, parce qu'il est programmé pour un festival. Alors ça, c'est l'histoire. Il ne sait pas trop où il se situe en tant qu'artiste, s'il est chanteur, comédien ou autre chose, mais en tout cas, ce qu'il veut, c'est surtout être artiste et donner le meilleur spectacle en fait, du monde. Et du coup, il nous raconte toute son histoire en amont de la représentation.
1: Le 9 octobre, Très Cher Journal. Un mois plus tard, le spectacle phare de cette saison, La Joconde parle enfin, signé Laurent Ruquier.
2: Un spectacle vraiment très intéressant, écrit par Laurent Ruquier, effectivement, qui a imaginé la Joconde, qui nous racontait son histoire et les anecdotes autour de son époque et de sa création. C'est un spectacle avec Karina Marimont, qui est un des personnages de la petite histoire de France, pour ceux qui connaissent.
1: Ouais, c'est une belle personnalité, ouais. Ouais. Karina Marimont. Donc ça sera le dimanche 8 novembre, immanquable, la Joconde parle enfin. Je pense aussi à des spectacles baroques, qui vivent baroque dans tous les sens du terme. Et puis Laetitia Mampaka, un one woman show pour terminer l'année. Là on parle de personnalité, sacré personnage là aussi.
2: Oui, moi Laetitia Mampaka, je l'ai vue au Festival du Chénon à Laval, effectivement. C'est vraiment une personnalité qui m'a envoûtée. Elle est rayonnante, elle est solaire, elle est drôle, elle raconte pourtant des choses de son quotidien qui sont vraiment des choses qui parlent à tout le monde. Et finalement elle embarque son public avec sa générosité et vraiment son côté solaire.
1: Une nouvelle saison culturel au Théâtre du Donjon à Pithiviers avec 16 nouveaux spectacles. La billetterie est ouverte pour chacun d'entre eux et petit conseil d'amis, optez pour la formule d'abonnement et profitez de 3 spectacles pour 27 euros.
0: Merci pour ce conseil d'amis, cher Sébastien Doucet, qu'on retrouve à tout moment sur ici.fr et sur l'application Ici. Demain, vous serez avec Samuel Barré de la troupe d'improvisation Grosso Modo pour leur prochain spectacle sur l'agglo d'Orléans. Les Cardigans tout de suite, on enchaîne et puis on n'est pas loin les amis. Belle soirée avec nous. We'll be right back.

0: la gare, bien sûr, et quand la ville dort, à l'instant sur ici Orléans. Bon lundi, j'espère que ça démarre bien, là, cette soirée de votre côté. Teddy Swim va nous accompagner, c'est très sympa de sa part. Ce sera juste après une petite pause, et puis ensuite, ce sera ici Express. On va parler notamment de cet événement du côté de la cathédrale Sainte-Croix d'Orléans. Surtout, ne ratez pas l'événement Luminescence, ça va être incroyable. On en reparle dans quelques minutes. À tout de suite sur ici Orléans.
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0: Monsieur, je sais tout. Si on traduit la phrase, hein. C'était Edwin Swims à l'instant sur Ici Orléans. Chose première, chose due, il y a des idées de sortie et d'activités qui arrivent maintenant, les amis.
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0: D'abord, une nouveauté à noter dès vendredi. Sachez que la cathédrale Sainte-Croix d'Orléans accueille Luminiscence. C'est un spectacle immersif, son et lumière, qui retrace l'histoire du Monument en vidéomapping à 360 degrés. On est à l'intérieur et c'est complètement fou, ce truc. Allez-y, réservez vos places, on vous le conseille. C'est avec les voix du chœur Lucis. C'est à découvrir jusqu'à la fin de l'année. Demain, sinon, entre 10h et midi, profitez des derniers jours de l'été. Et pour lire en pleine nature, la médiathèque sort de ses murs et vous donne rendez-vous à Trier, près de Château-Renard, sur l'aire de pique-nique à côté de la salle des fêtes, pour découvrir les dernières nouveautés de la rentrée littéraire ou des albums jeunesse. Et c'est ouvert à tous. Enfin, si vous avez du temps demain après-midi, il y a un atelier créatif, notez-le, à la médiathèque Anna Marly de Saint-Jean-de-la-Ruelle, avec au programme de la découpe de vinyle, du papier cartonné, tissu et bien plus encore, pour créer votre propre carte postale. C'est demain entre 15h et 17h.
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0: Michel Berger, qu'on accueille tout de suite avec ce titre sorti en 1985, une chanson pleine de tendresse signée d'un des plus grands compositeurs de la chanson française. Michel Berger est chanté pour ceux à 18h34. On va parler télé aussi, il y a Patrice Gascoigne qui n'est pas loin pour son rendez-vous Coulisses TV, vous savez tout. À tout de suite sur Ici Orléans.

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1: C'est le tour avec Faut que tu m'aimes. À l'instant sur Ici Orléans. On va parler télé maintenant.
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1: Parce que Patrice Gascoin nous a rejoint. Il nous rejoint chaque soir et il nous livre des petits conseils pour le plateau télé là, du soir. Et ce soir, là, Patrice, vous revenez sur la série de TF1 qui s'appelle La Cible. Mais cette fois, vous êtes allé voir le premier rôle féminin. Il s'agit de Faux Voto.
4: Si vous pensez que Faux Voto ne sait parler que de danse.
5: Moi, je vais te dire les choses à conserver, Stéphane. Ta gaieté, ta curiosité, ton envie et ta fantaisie, tu gardes ça parce que la danse, c'est de voir quelqu'un heureux sur un parquet, de voir quelqu'un qui s'amuse, de voir quelqu'un qui interprète et qui vit quelque chose.
4: Faux Voto, juge sympa de notre Stéphane Bern dans une émission de Danse avec les Stars. Mais depuis deux semaines, dans la série La Cible, lundi soir sur TF1, c'est dans un autre registre qu'elle nous épate en tant que comédienne. Faux Voto y joue Léa Meyer, qui est en train de divorcer de Hugo Meyer, joué par Thomas Sisley, lorsqu'elle se fait kidnapper avec leurs deux enfants. Une course contre la montre s'enclenche pour les retrouver, une traque rendue compliquée par le fait que la police soupçonne son mari. Alors je suis allé demander à Faux Voto comment on se prépare à tourner des scènes où votre personnage se fait quelque peu violenter. Écoutez la réponse de Faux Voto.
5: C'est pas quelque chose de naturel, mais après, moi j'ai demandé à ce que la force physique soit présente. Parce que je trouve que ça t'aide beaucoup à rentrer dans le personnage et dans le réel.
4: Je comprends bien, la force physique à vos dépens, c'est-à-dire que vous soyez un peu bougé, ou votre force physique à vous.
5: Non, par exemple, celle des ravisseurs, tu vois, je demandais vraiment à ce qu'on m'attrape. Les menottes, elles étaient serrées, enfin tu vois, c'était une vraie condition de kidnapping, quoi. Et je trouve, en tout cas, moi ça m'aide beaucoup dans le jeu, d'être confronté à une certaine réalité, voilà.
4: Est-ce que vous, ça vous a permis avec ce rôle d'explorer de nouvelles palettes du jeu?
5: Ouais, complètement. En fait, moi, du coup, je me suis dit déjà, c'était une grosse part à jouer. J'avais jamais eu si grosse, donc j'étais très heureuse de ça. Et c'est surtout aussi aller dans quelque chose que j'ai pas encore fait.
6: Léa, t'es où?
7: On a été enlevés par deux hommes, ils sont armés. Je sais pas ce qu'ils veulent, ils nous orienter.
8: Il est garde du corps. Il a pas du tout le profil d'un kidnappeur.
6: Je veux juste retrouver ma famille. Aidez-moi, putain! Aidez-moi!
4: Faux Voto, Thomas Sisley à retrouver ce soir sur TF1 dans La Cible.
1: Eh ben, que de suspense. Merci, cher Patrice Gascoin, qu'on retrouve à tout moment sur ici.fr et sur l'application ici. La Mano, maintenant, Malavida. Belle soirée. Soleil.

0: Quelle énergie, ce titre de la Manu, 1988, Malavida. Et en parlant d'énergie, on va parler sport maintenant les amis. Samedi prochain, l'OLB qui démarre sa saison dans le costume du grand favori. Le club s'est bâti une équipe pour la montée, grâce à l'argent des investisseurs américains notamment. Orléans sera le plus gros budget de la division, et de loin. Arnaud Rozac, est-ce qu'il y a des équipes capables de challenger les Orléanais pour le titre de champion ?
1: L'an passé, Orléans formait un trio de grosses écuries avec Paula Cortez et la Chorale de Rouen. Ces deux clubs historiques du basket français sont montés en première division. Et en termes de budget, de qualité d'effectifs, il n'y aura pas de club similaire cette saison. Saint-Quentin aurait pu jouer ce rôle, mais le relégué a finalement été repêché en première division à la faveur des problèmes économiques de l'AS Monaco. Dans ce nouveau paysage, qui va pouvoir tirer son épingle du jeu ? Eh bien, comme l'OLB, certaines écuries peuvent s'appuyer sur des fonds étrangers. C'est le cas du promu Levallois. C'est le cas aussi de Hier Toulon, qui possède la meilleure paire de meneurs du championnat, avec l'Américain John Robertson et l'ancien Dijonais Axel Julien. Saint-Chamond et Nantes ont également de beaux projets, tout comme le camp basket Calvados. Les Normands se sont bien renforcés avec l'arrivée de deux anciens Orléanais, d'abord dans les bureaux. L'ex-entraîneur Philippe Hervé est désormais le directeur sportif du club et sur le parquet, le recrutement de Limour, le meilleur joueur de l'OLB il y a deux saisons, sera l'une des attractions du championnat.
0: Merci beaucoup, cher Arnaud Rozac, qu'on retrouve à tout moment sur ici.fr et sur l'application ici, la Minute Sport. Tracy Chapman, côté musique, et il y a Boulevard Désert qui n'est pas loin. Voilà le premier.

0: fascine. Boulevard Désert et Carbone, c'était c'est pas si facile à l'instant cette nouveauté sur ici Orléans. Ne bougez pas, il y a un dernier titre dans quelques instants avant les infos. Ce seront les Rita Mitsouko qui débarqueront avec Y'a de la haine. Et puis ce soir, Décibel, on reparle de Maël, le troisième album de Maël qui s'appelle Lily, sorti au début du mois de septembre. Un dialogue intérieur entre enfance, souvenirs et reconstruction de soi. Maël invité donc d'Émilie Mazoyer après les infos de 19h. À tout de suite.
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0: Frédéric Tamitsu. Oh, qu'on ne diffuse pas du tout assez. C'est bien, il y a de la haine à l'instant sur Ici Orléans. Excellent, ce titre à 18h59. On se quitte quelques secondes, les amis, puis on est là.
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0: Bon début de soirée. Bienvenue à tous sur votre radio locale. Ici Orléans. Émilie Mazoyer pour la suite, mais là, c'est les infos au Actu National, International.
2: La saison des incendies n'en finit pas. À l'approche de l'automne, le risque est toujours aussi grand dans certains secteurs. L'autoroute A9 a dû fermer à la circulation aujourd'hui à cause d'un incendie entre Narbonne et Béziers. La journée a été classée rouge également dans les Pyrénées-Orientales à cause de la chaleur et du vent. Bonsoir Baptiste Guillet. Est-ce que vous êtes avec nous depuis les Pyrénées-Orientales? Bonsoir. Les pompiers Baptiste ont dû intervenir sur deux incendies avec des dizaines d'hectares partis en fumée, notamment près de Perpignan.
3: Oui, première alerte à la mi-journée tout à l'heure avec un départ de feu au sud de Perpignan sur une vaste zone de champs très secs. Les flammes se sont rapidement propagées jusqu'à parcourir 35 hectares. 180 pompiers étaient mobilisés, des hélicoptères bombardiers d'eau. Une route départementale très fréquentée a dû être coupée à la circulation pendant quasiment toute l'après-midi. Idem pour le trafic ferroviaire entre Perpignan et Cerbère. Des pompiers appelés également à quelques dizaines de kilomètres de là, non loin de la frontière avec l'Espagne, pour un feu parti à proximité d'une route et qui a brûlé environ 5 hectares de végétation. Ce soir, les pompiers sont relativement optimistes pour ces deux incendies. La situation est jugée favorable, même si les feux ne sont pas fixés. Ils vont rester sur place toute la nuit pour éviter les reprises. Nuit qui s'annonce d'ailleurs encore assez venteuse. Et la grande soirée des pompiers des Pyrénées-Orientales prévue ce soir, qui devait marquer la fin de la saison et récompenser celles et ceux qui se sont distingués lors du méga feu de Trévillac, c'était été, eh bien, cette cérémonie a dû être reportée.
2: Merci beaucoup Baptiste Guillet, ici Roussillon. Vous suivez bien sûr la situation en direct sur ici.fr. Deux réunions sur les carburants aujourd'hui à Matignon. Une ce matin, une cet après-midi et pas d'annonce ce soir. Il faudra attendre demain 17h lors d'une conférence de presse. On sait que le gouvernement réfléchit à étendre ou augmenter la prime grand rouleur. Mais une chose est sûre, il n'y aura pas de baisse de taxes sur les carburants, a réaffirmé le ministre de l'Économie. La ministre de la Mer, elle, a quitté le Gros du Roi en Camargue en fin de journée. Catherine Chabot a passé la journée avec des pêcheurs qui demandaient notamment au gouvernement des aides à la pompe, moins de contraintes administratives. Les deux camps semblent être tombés d'accord ce soir. Des aides devraient arriver sous 15 jours. Un plan d'urgence de 90 millions d'euros pour les crèches, le secteur de la petite enfance qui traverse depuis plusieurs années une crise. C'est l'annonce faite aujourd'hui par la ministre de la Santé, malgré une baisse de la natalité d'environ 20% en 15 ans. L'offre de solutions de garde pour les moins de 3 ans ne couvre pas les besoins. La mort d'une cycliste de 57 ans, c'était ce matin près de la place de la Concorde à Paris. Elle a été percutée par un camion à un carrefour, Coralie Moreau.
4: Il est environ 9h30 au carrefour des Tuileries et du pont de la Concorde quand un poids lourd tente de tourner à droite pour se diriger vers l'Assemblée nationale. À ses côtés, une cycliste qu'il ne voit pas et qui, elle, continue sa route tout droit. Il la percute alors violemment. Immédiatement alertée, les secours ne peuvent que constater le décès de la quinquagénaire à leur arrivée. Le chauffeur du camion, testé négatif à l'alcool et aux stupéfiants, a été placé en garde à vue. Une enquête est ouverte. Elle a été confiée au service du traitement judiciaire des accidents de la préfecture de police de Paris.
2: Coralie Moreau, journaliste police-justice pour Ici. Ça y est, les Bleus de l'ère Zidane sont à Clairefontaine jusqu'au 5 octobre inclus, avec 4 matchs à jouer en Ligue des Nations, avec la légende donc aux commandes, Zinedine Zidane. Bonsoir Xavier Monferrand.
5: Bonsoir Marine, bonsoir à tous.
2: Alors comment s'est passé ce premier entraînement des Bleus? Est-ce qu'il est fini déjà?
5: Alors, il est sur le point de se terminer. Il y a les gardiens encore qui sont à l'exercice avec Fabien Barthez, autre tête bien connue qui est dans ce staff de Zinedine Zidane, qui est justement en train de s'approcher de Fabien Barthez pour peut-être soit terminer, soit une opposition sur plus grand terrain. Mais en tout cas, l'entraînement touche à sa fin. Il y avait 12 joueurs pour le premier entraînement de Zidane dans son nouveau survêtement, dans son nouveau costume, mais un survêtement de sélectionneur. Zinedine Zidane avec son son pantalon bleu, son haut blanc de sélectionneur, et qu'on a vu à plusieurs reprises eh bien, échanger avec les joueurs, notamment Michael Olise, qui s'est retrouvé voilà, en tête-à-tête avec Zinedine Zidane, avec dans sa posture habituelle, les deux mains dans le dos. Voilà, en tout cas, l'ère Zidane est lancée ici, sous le soleil de Clairefontaine.
2: Merci beaucoup, Xavier Monferrand. Les Bleus joueront en Turquie, en Ligue des Nations. Ce sera vendredi 25 septembre, avant de jouer en Belgique le 28. Du basket, avec la retraite de Nicolas Batum. On l'apprend ce soir, le double vice-champion olympique raccroche après 18 saisons en NBA. Puis Miley Cyrus a-t-elle copié Amanda Lear ? La reine du disco interpelle la superstar américaine dans un message Instagram sur sa chanson The Sphinx. 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
0: Toujours ce voile nuageux, les amis, en cette fin de journée sur le Loiret, même s'il n'est pas bien méchant, il est là. Les températures, cet après-midi, là, c'était 22, 24 degrés, selon les secteurs, avec un petit vent faible de nord-est. Cette nuit, les amis, le ciel va se dégager totalement pour une belle nuit étoilée. Et au lever du jour, ça va cailler un petit peu, hein, entre 7 et 9 degrés, un peu plus frais, du côté du Pithiviers même, ainsi que du Gâtinais. Et puis demain, grand changement, un mardi nettement plus ensoleillé, quoi qu'on était pas mal aujourd'hui, mais ça sera encore mieux demain, avec des maximales autour de 27.
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2: Salut à toutes, salut à tous et bienvenue sur votre radio Ici. J'espère que votre week-end s'est très très bien passé et que la semaine a bien commencé. Également pour votre soirée, ce début de soirée, j'ai l'honneur de m'occuper de vos oreilles en direct jusqu'à 20h. Décibel, et ce soir, ravie d'accueillir une jeune et talentueuse artiste. Elle s'appelle Maëlle et vous l'aviez sans doute repérée dès 2019 avec sa première chanson, un tube un peu surprise, une chanson sur le harcèlement, les harcèlements qu'on peut croiser à des moments de sa vie. Ça s'appelait l'effet de masse.

hein, l'effet de masse quelques mois après la victoire de Maëlle à la saison 7 de The Voice. C'était la plus jeune gagnante de l'histoire du programme. Bah, écoutez, elle est toujours pas bien vieille, hein, Maëlle, mais elle sort son nouvel album qui s'appelle Lily. C'est son troisième album. On va en parler avec elle tout à l'heure. Et puis, l'album sera à gagner tout à l'heure au Blind Test. Alors, il faut vous inscrire dès maintenant pour gagner l'album de Maëlle. Le numéro du standard 0810 055 056. 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Et sinon, pour le plaisir et dans le désordre, vous croiserez ce soir Renaud, Oasis ou encore un jeune talent à découvrir, un garçon qui s'appelle Xam. Et on démarre l'émission avec le chiffre du jour, 449 millions d'euros hors taxe. C'est le marché français de la musique enregistrée pour les 6 premiers mois de l'année 2026. En gros, parce que ces chiffres-là, si on n'a pas de comparaison, on ne se rend pas compte, ça va mieux. Ça ne va toujours pas extrêmement bien, mais ça va mieux. C'est en hausse de 3,5% par rapport au semestre précédent. On apprend aussi que le streaming fournit désormais 65% des revenus de la musique enregistrée en France. C'est beaucoup, 65%. Et puis, voilà, on apprend aussi, parce que le SNEP, le syndicat du disque, s'occupe de ça, que les trois chansons les plus diffusées à la radio pour la première partie de l'année 2026, donc de janvier à juin, eh bien c'est le duo Théodora et This Is, la chanson de la Coupe du Monde de Shakira, et puis un garçon que vous connaissez bien, s'appelle Bruno Mars, et sa chanson I Just Might, c'est la chanson la plus diffusée cette année.

0: Félicitations, monsieur Bruno Mars, l'artiste le plus diffusé sur les radios françaises entre le mois de janvier et le mois de juin dernier. Son album s'appelle The Romantic. Bisous Bruno. Pouf.
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0: Tous les soirs dans Décibel, on vous livre un coup de cœur et la plupart du temps d'ailleurs qui vient d'un label indépendant. Ce soir, le label se nomme Cocktail Malakoff. On aime bien ce petit jeu de mots et on vous présente Xam. Xam, c'est un garçon qui est chanteur, qui est aussi acteur et que vous avez peut-être vu dans The Voice en 2018 ou alors si vous allez au théâtre, vous l'avez vu jouer dans le Cercle des Poètes Disparus avec Stéphane Fraisse. Il a fait une grande tournée, plus 300 représentations partout en France. Il vient de sortir un EP très chouette et très romantique. Et il ne l'a pas fait tout seul, il l'a fait avec Clément de Feu Chatterton. On va écouter la chanson-titre de cet EP qui est sorti vendredi. Ça s'appelle Villa Rose. Vous allez voir, c'est une histoire d'amour adolescente. Et puis la suite de l'EP, c'est la suite de la vie sentimentale du garçon en question. Tout s'est pas toujours très bien passé, mais l'EP est magnifique. Découvrez Xam.

qui chante Villa Rose. Et figurez-vous, les amis, que Xam, il était dans la même saison de The Voice que mon invité Maël. Maël, vous l'aviez sans doute découverte en 2019 avec cette chanson qui a fait beaucoup d'effet et beaucoup de bien à beaucoup de gens. Dans

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1: Mais elle a sorti au début du mois de septembre son troisième album, Lily. Elle est ce soir l'invitée de Décibel. A tout de suite.
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3: Oasis, Renaud, un blind test autour du vent pour lequel vous pouvez d'ores et déjà vous inscrire au standard où Sadika vous attend. 0810 055 056. Le cadeau de ce soir, eh bien, c'est le nouvel album de mon invité Maëlle. Bonsoir Maëlle.
4: Bonsoir.
3: Ou peut-être devrais-je dire Lily.
4: Mais je suis plusieurs personnes à la fois, écoute, ça me va.
3: Voilà. Maëlle, donc ce troisième album qui vient de sortir, il s'appelle Lily. On rentrera plus en détail tout à l'heure dans cette histoire de Maëlle. Lily, elle est multiple, elle est parfaite, elle est avec nous ce soir. Maëlle débute carrière donc très très jeune en 2018. Ouais. Vous devenez non seulement la plus jeune gagnante de l'histoire de The Voice dans la saison 7, mais aussi la première femme à gagner. Mais je ne savais pas ça.
4: Mais oui, première femme au bout de 7 saisons quand même. Donc je trouvais ça fou que je sois la première après tant d'années. Mais bon, très fière d'ouvrir cette porte. Mais c'est vrai que bon, un peu frustrant quoi. Ouais.
3: Alors après, on en fait quelque chose ou pas? En l'occurrence, Maëlle en a fait quelque chose, puisque accompagnée par Calogero après l'émission aussi, ce premier album réalisé par lui arrive, il s'appelle Maëlle en 2019. Il y a Toutes les machines ont un cœur, puis il y a surtout cette chanson archi marquante, L'effet de masse.

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1: C'est une chanson qui parle de harcèlement à tous les âges, dans tous les endroits, et qui peut finalement tomber sur tout le monde. C'est quelque chose d'absolument injuste. Ça a touché énormément de gens. Cette chanson ne devait pas être un tube. Je crois que vous ne l'aviez même pas repérée comme forcément un single.
0: Pas du tout. C'est vrai que, par contre, j'étais persuadée qu'elle allait toucher un maximum de gens, ouais, parce que c'est une thématique qui est quand même très dure et encore malheureusement trop d'actualité. Mais c'est vrai qu'encore aujourd'hui, elle voyage, cette chanson. Elle est chantée dans des écoles,
1: oui, dans
0: par des
1: collèges,
0: professeurs.
1: Oui.
0: Enfin, je trouve ça. Je me demande même si elle n'est pas dans un manuel scolaire. Ouais. Enfin, je trouve qu'elle a un voyage extraordinaire. Bon, la thématique est très dure, mais si je peux aussi donner un peu de lumière et qu'on comprenne aussi ce que veut dire le harcèlement, ouais, je trouve ça important, quoi.
1: C'est important. Et enfin, moi, j'ai une petite qui a 12 ans maintenant, mais qui chantait cette chanson,
0: oh, wow,
1: quand elle avait 8-9 ans.
0: Oh, wow.
1: Et oui, elle a beaucoup voyagé. Vraiment, elle a fait beaucoup de bien. Le deuxième album, c'était en 2023.
0: Mais...

On sent déjà sur le deuxième album cette envie de oui, ok, j'ai une super belle voix, les pianos voix c'est beau, mais on peut aussi aller un peu à l'aventure de la production. Et ça se confirme donc avec le nouvel album Lily.

0: c'est votre petit surnom d'enfance ?
1: C'est mon surnom d'enfance et c'est le surnom que tout le monde me donne. On m'appelle plus Lily que Maëlle finalement. Donc j'ai vraiment l'impression de me montrer pour de vrai avec ce disque-là.
2: Est-ce que c'est le fait justement d'avoir démarré très jeune à la télé, 17 ans alors forcément on se protège parce qu'on est une toute jeune femme à 17 ans, on ne sait même pas encore si on est vraiment devenue une femme ou pas. Enfin, il y a plein de choses à régler.
1: Je l'étais clairement pas.
2: Ouais, voilà. Un peu bébé quoi. Est-ce que là justement, troisième album et quelques années plus tard, vous vous dites bah ok c'est bon, j'ai 25 ans maintenant, je peux raconter qui je suis vraiment et j'enlève quelques protections.
1: Exactement. En fait, je pense que quand on commence jeune, on a un plein de choses qui s'ouvrent à nous. Il y a plein de chemins possibles et inimaginables. Donc, on ne sait pas véritablement vers qui se tourner. Et je pense que j'avais envie de plaire à tout le monde. Il y avait aussi.
2: Bah oui, voilà, on veut bien faire.
1: On veut bien faire. Et c'est vrai que du coup, j'avais envie d'expérimenter. Et j'ai expérimenté durant ces trois albums-là. Et c'est vrai que maintenant, à 25 ans, je ne suis pas du tout la même personne que quand j'ai commencé. Et ça s'entend aussi même dans ma musicalité, dans mes textes. Donc, forcément, il y a un truc peut-être un peu plus frontal qu'auparavant, quoi.
2: Voilà, vous aimiez Maëlle, découvrez Lily. On l'écoute maintenant dans Décibels.

0: t'aime quand même.
1: Elle s'appelle Maëlle et Lily, c'est le nom du troisième album. Maëlle, notre invitée ce soir. Pour celles et ceux qui vous ont découverte avec l'effet de masse, le premier album, vous avez cette voix cristalline et tout. Là, on entend que vous en jouez maintenant. Vous avez presque appris à déchanter, vous qui chantez très bien. On le sait, vous pouvez, mais vous pouvez aussi murmurer. Ça, c'était un processus qui était simple ou...
2: Ben justement, en fait, ma voix, elle a quand même pas mal changé. Hein.
1: Ouais.
2: Forcément, on m'a connue, j'avais 16 ans, donc j'avais pas mué. Là, j'ai mué et ma voix, elle est beaucoup, beaucoup plus grave. Et je pense que du coup, je me suis un peu plus amusée aussi dans cette volonté de création de ce disque-là à assumer mes fêlures vocales, dans le sens où j'avais envie d'un peu... j'aime pas ce terme, mais cradifier
1: ouais.
2: un peu, pour qu'on aille vraiment comme si je m'adressais dans l'oreille de ouais. quelqu'un qui m'écoute à l'heure actuelle, quoi.
1: Et puis on doit pas nécessairement chercher la perfection.
2: Non, justement, je voulais vraiment enlever cette volonté que tout soit ultra bien cadré, ce que j'ai pu faire auparavant, même si je dis pas que tout était parfait, mais j'avais envie que tout soit bien cadré, et là, au contraire, j'avais justement envie d'ouvrir les fêlures et qu'elles soient bien présente, quoi.
1: Alors, dans la série Dis-moi ce que tu écoutes, je te dirai qui tu es. Si vous voulez en savoir plus pour Maëlle, dites-vous que quand elle fait un duo avec le guitariste Wax, elle reprend Niagara. Mais...

puis on a parlé des collaborations avec Calogero, il y a aussi Zazie. Mel, on a parlé de vous aussi avec le groupe belge Puggy, puisque vous êtes sur leur chanson Mirror.

0: Et puis, pour compléter cet horizon artistique autour de vous, Maëlle, il faut qu'on parle de Ella. Ella, c'est la grande sœur de Clara Luciani.
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0: Alors c'est un gang plutôt chouette. Est-ce que c'est ça est-ce qu'on a bien cerné votre entourage musical, Maëlle?
2: Bah là vous l'avez bien amené en tout cas, c'était bien. Non mais surtout vraiment, et là en tout cas pour ce disque là, elle a été une personne extrêmement importante pour moi. Ça a été elle m'a aidée justement à écrire ce disque là, à m'affronter aussi comme je m'affronte un peu avec Lily, à accepter le fait que je voulais peut-être être un peu plus frontale, un peu plus directe, et la plume de Léa, elle est comme ça. Ouais. Et elle m'a complètement aidée à m'émanciper de cette armure que j'avais et que je portais, qui était un peu trop lourde pour moi, et elle a été remarquable dans ce processus-là.
0: Donc, affirmer, embrasser des imperfections, être frontale, il y avait un autre objectif dans ce disque, Lily, pour vous?
2: Moi, je pense que dans ce disque-là, ce que j'avais envie d'amener, c'est aussi ce côté pop que j'adore, en fait. Ouais. Moi, j'adore la pop. Et j'ai grandi en écoutant Laurie, en écoutant Nelly Furtado, en regardant des lives de Britney Spears. Et j'avais envie de m'ouvrir à ça aussi.
0: À ces sonorités-là. Et alors, comment on l'apprivoise? Parce que oui, vous, j'imagine qu'à vos débuts, c'était des guitares-voix, des pianos-voix. Ouais. Comment on apprivoise ça? Faut travailler avec des producteurs? C'est de la culture personnelle?
2: Je pense que faut travailler avec les bonnes personnes, et puis c'est de la recherche, en fait. C'est vrai que je pense que quand je suis sortie de The Voice, même sur l'album précédent, j'étais pas prête à expérimenter ça, j'étais pas prête à montrer sous cet angle-là. Je pense qu'il y a des moments à tout, et là c'était mon moment de mettre les deux pieds dedans.
0: Et les amis, si vous n'aviez pas encore plongé dans l'univers de Maëlle, c'est le bon moment aussi. Vraiment, cet album Lily, il est super réussi. On est surpris, à chaque chanson, il se passe des choses auxquelles on ne s'attendait pas. Et nous, on va continuer à en parler. Et puis, on va vous passer à la question, Maëlle, le questionnaire des choix cornéliens.
2: Oh my God.
0: Ouais, préparez-vous, ça va être terrible. À tout de suite.
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4: Mais c'est pas vrai, mais oui, c'est votre Ici Express. Dans le cadre de Septembre Mauve, la Fondation Recherche Alzheimer propose jusqu'au 14 octobre l'exposition Un autre regard sur Alzheimer. Voilà, lors de ce voyage photographique, vous découvrirez à travers différents stades de la maladie que le bonheur peut encore être présent pour découvrir. Rendez-vous au Temple d'Orléans pour voir cette exposition. Demain, entre 10h et midi, profitez des derniers beaux jours de l'été pour lire en pleine nature. C'est la médiathèque Sort de ses murs et vous donne rendez-vous à Triguières, près de Château Renard, sur l'aire de pique-nique à côté de la salle des fêtes, pour découvrir eh bien les dernières nouveautés de la rentrée littéraire, où les albums jeunesse est évidemment ouvert à tous. Et enfin, si vous avez du temps demain après-midi, voici un atelier créatif. Ça se passe à la médiathèque Anna Marly de Saint-Jean-de-la-Ruelle. Grâce à un outil numérique, vous allez découper vinyle, papier cartonné, tissu, feutre, une similicure et bien plus encore pour créer votre carte postale. Inscrivez-vous maintenant, c'est demain entre 15h et 17h à la médiathèque de Saint-Jean-de-la-Ruelle. Et moi, je...
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0: Oui, c'est Décibel, ravie de vous retrouver. Mon invitée de ce soir, Maëlle, vient de sortir son nouvel album, Lily. Elle sera en concert, Maëlle, à Lyon le 4 novembre. Rendez-vous aussi à Toulouse le 12. Ce nom, le Rocher de Palmer à côté de Bordeaux le 13 novembre. Le 20 novembre à Paris à la Gaîté Lyrique. Et puis au mois de décembre à Nantes, à Bruxelles, à Tourcoing, à Rennes et à Villeneuve-la-Garenne. Déjà en 2027, il y a des dates qui commencent à arriver. Donc voilà, ça s'annonce très très bien, cette histoire. Maëlle, vous êtes de tournu. Mais c'est incroyable. Incroyable.
2: Mais raconte-nous.
0: Oui, faut que je raconte. Alors, Tournu, petite ville de Saône-et-Loire. Bisous à Issy Bourgogne.
2: Oui.
0: J'ai passé, moi, une grande partie de mon enfance là-bas, puisque ma mamie Rosa, bisous mamie, elle écoute l'émission.
2: J'adore.
0: Mamie Rosa, elle habitait, à Tournu, d'abord dans le centre-ville, rue de la Boîterie, puis après à côté, l'Hébergement de Cuiserie. Bref, voilà, on connaît vraiment ce hood. Et dans cet album, Maëlle, il y a cette dualité aussi, finalement, entre Paris, qui vous attire, et puis l'enfance, la ville de votre enfance, Tournu. Alors, pour Paris, la chanson s'appelle Paris, pas de mystère.
2: Ouais.

0: là.
1: Alors, je me suis dit que j'allais vous faire un petit questionnaire tournu ou Paris.
0: Oh my God.
1: Ouais, je sais, c'est dur.
0: C'est un choix dur.
1: Ok, allez, c'est parti. Tournu ou Paris, la fête de la Saint-Philibert ou la foire du trône?
0: Mais tu sais que j'adore la Saint-Philibert. J'y étais encore cet été, la Saint-Philibert direct. Mucho churros direct.
1: Avec mes cousins, on l'appelait la Saint-Fil de fer parce qu'on était très drôles dans les années 80. Mais oui, Maëlle.
0: Mais je vais l'appeler comme ça maintenant.
1: La Saint-Fil de fer.
0: Je vais piquer ça.
1: Pâté en croûte de chez Commerçon ou le brunch à Paris à 40 euros?
0: Je vais te dire le pâté en croûte. Je suis tellement sauciflard, de terrine. Tout le monde se fout de ma tronche, cornichon, mais pâté en croûte direct.
1: Pêcher dans la Saône ou se baigner dans la Seine?
0: Ouais, la Saône, c'est pas ouf non plus, hein. Mais bon, franchement, même se baigner dans la Seine, ouais, je fais pas les deux, je suis désolée, je choisis pas.
1: Non, hein.
0: Ça me dégue.
1: Foot, oui, c'est vrai, c'est un peu dégueu. Faire son footing, à la Garenne ou au Bois de Boulogne?
0: À la Garenne, j'adore. Mais le fait que tu connais ça, ça me termine, j'adore.
1: Tournu. Bien sûr, ma mamie Rosa, elle avait une boutique rue du Docteur Privé.
0: Oh, mais j'allais dire un truc, mais j'ai passé ma vie dans ces rues-là, quoi. Oui.
1: Alors justement, la rue, alors à Tournu, il y a une grande rue pour les boutiques, du coup on l'appelle la Grande Rue. Elle a un vrai nom, hein, c'est rue de la République. Mais alors, faire son shopping sur la Grande Rue ou les Champs-Élysées?
0: Je déteste les Champs-Élysées.
1: Ah bah la Grande Rue alors.
0: On va en faire la Grande Rue direct.
1: Victoire écrasante de Tournu.
0: Oui.
1: Mais oui, bravo Maëlle.
0: C'est ma ville en fait.
1: Ah là là, bah, bisous à toutes celles et tous ceux qui nous écoutent sur Ici Bourgogne. Autre choix cornélien, hors Tournu, parce que quand même Maëlle a une vie aussi.
0: J'espère.
1: En dehors de sa ville. Le plus grand kiff, être sur scène ou être en studio?
0: C'est une bonne question parce qu'en fait ça dépend. J'adore la scène, mais parfois j'aime bien m'enfermer en studio, écrire. Mais bon, j'aime quand même la scène là, surtout que je suis en train de préparer la tournée.
1: Bah oui.
0: Je vais vraiment m'amuser, je pense.
1: Ah, en plus avec 3 albums, il y a du choix,
0: ouais.
1: Des chansons et tout.
0: Là, il y a une vraie direction. Enfin, ouais. Je dis pas qu'il y avait pas de direction avant, mais j'ai l'impression que je peux prendre un peu plus de liberté. Je peux faire de plus en plus de choix, comme j'ai de plus en plus de chansons. Donc c'est trop inspirant.
1: Préférez perdre lequel de vos sens, si vous devez en perdre un? Je rappelle, pour ceux qui suivent pas au fond, oui, odorat, goût, toucher ou vue?
0: C'est chaud, moi, cette question-là, elle me fout de l'urticaire, je te jure.
1: Ah bah non, alors j'arrête.
0: C'est horrible parce que j'aime tout, en fait, je peux pas, mais je pense que je perds peut-être le goût, je sais pas, ouais, le goût. Mais ça, je peux plus goûter le pâté en croûte,
1: bah
0: t'imagines?
1: Ouais, c'est pas cool.
0: Ouais, non.
1: Non, il faut pas. Bon, faut le garder les 5.
0: On laisse tomber.
1: Faut garder les 5. Mm-hmm. On vous propose de faire une première partie au Stade de France, mais vous détestez l'artiste. Vous dites oui ou pas?
0: Je le fais, ouais.
1: pour la vedette. Mais oui, bravo Maëlle. Bravo.
0: Ça dépend. Si j'aime juste pas musicalement, bon voilà. Mais s'il a fait des dingueries, j'y vais pas.
1: Oui, non, mais il fera plus le Stade de France, Patrick Bruel. Allez, écoutons Maëlle avec un extrait de son nouvel album Lily. La chanson s'appelle Érotomanie. Et j'en ai pas entendu beaucoup des chansons sur l'érotomanie. Celle-ci est formidable. Écoutez Maëlle.

0: qu'elle est bien écrite, cette chanson.
1: Ah, merci.
0: Je l'adore. Érotomanie, donc, personne qui est érotomane, c'est une personne qui a ce trouble psychiatrique qui la pousse à croire de façon totale, délirante, mais totale, qu'une autre personne est amoureuse d'elle. Donc là, ça arrive, on voit le personnage de la chanson amoureux d'un chanteur. Voilà,
1: C'est moi l'érotomane, là.
0: Ouais, c'est ça. Mais ça peut être, voilà, ça peut arriver au boulot, ça peut arriver n'importe où. C'est un truc complètement dingue. C'est fou de faire une chanson là-dessus.
1: Mais parce que ça m'est arrivé. Ça m'est arrivé. J'ai pas été érotomane, mais quelqu'un était persuadé d'entretenir une relation amoureuse avec moi. Ouais.
0: Waouh, ça fait peur. Parce que là, la petite voix à la fin, je connais déjà le prénom de nos deux filles. On se dit, elle va loin, la fille, en fait.
1: Ouais, mais parce que c'est vrai que dans sa volonté, dans ce qu'il avait, dans ses yeux, dans ses messages qu'il pouvait m'écrire, il y avait ce côté un peu terrifiant que je ressentais où il pouvait s'imaginer. Il me parlait de ses parents.
0: Il était sûr que vous aviez une relation tous les deux.
1: C'est ça. Et dès que je montrais d'autres personnes que lui, parce que je ne le connaissais pas, c'était de la jalousie, c'était des menaces.
0: Alors, là, pour le coup, c'est une expérience personnelle particulièrement flippante, mais qui vous arrive aussi parce que voilà, vous êtes dans la lumière et que donc il y a des gens qui sont complètement esbaudis en vous voyant, ce que je comprends, mais n'empêche d'en faire une chanson, est-ce que ça permet aussi de digérer un peu l'aventure?
1: Ouais, en vrai, paradoxalement, je me suis beaucoup amusée en l'écrivant avec Léa parce que elle aussi, ça lui est déjà arrivé, enfin, elle connaît pas, on a parlé, mais en fait, ça arrive à pas mal de gens finalement, cette histoire-là, et du coup, je trouvais ça intéressant. Et d'ailleurs, Eminem qui a fait une chanson sur ça aussi. Voilà, exactement. Et bah, je trouvais que c'était intéressant de pouvoir l'amener aussi en français avec un texte comme ça.
0: Alors, l'amour, c'est quand même un thème qui revient beaucoup dans le disque, Maëlle. Je suis Lily. Alors, mais c'est l'amour sous toutes ses formes. Et alors, on ne tire pas le bon numéro comme ça automatiquement à chaque fois. Hein, c'est un petit peu la loterie. Voilà, on n'a pas les six bons numéros. Mais alors, on a l'incertitude qui est très, très, très bien décrite dans Tango.
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0: Et là, on entend voilà, toute la diversité des manières d'aborder les rapports.
1: J'ai trop aimé la planche pourrie, quoi. je vais le noter, je vais le garder, ce truc-là, j'adore.
0: Ça fait... Voilà, la planche pourrie.
1: Ah, putain.
0: C'est sans fin, en fait, les histoires d'amour. À chaque fois, quand on en commence une, on doit se dire « Ah, mais tout a déjà été écrit. » Puis après, on se dit « Mais non, en fait, pas ça. » Et on y va.
2: Mais en même temps, c'est un thème que j'adore. Enfin, moi, l'amour, j'adore être amoureuse, comme j'adore ne pas l'être. Et, et je pense qu'on peut, s'amuser dans l'écriture. Parce que c'est vrai qu'en fait, il y a une tonne de chansons qui parlent de ça. Et j'ai essayé, dans ce disque-là, de parler un peu de toutes ces formes d'amour, de ma famille, de mes amis, de la peur de trouver mieux, au contraire de juste du désir, de la sensualité, et juste voilà, parler des expériences d'une meuf de 25 ans et d'oser d'expérimenter tout simplement, en fait.
0: Ouais, et ce qui est beau, c'est que même si on n'a plus 25 ans, on s'y retrouve quand même, parce qu'en fait, voilà, les émotions, elles n'ont pas d'âge.
2: J'espère.
0: Ouais, ouais, vraiment. Non, Maëlle, c'est réussi et c'est finement écrit. Je pense que vous allez vous régaler. N'oubliez pas d'aller applaudir Maëlle à Lyon le 4 novembre, et puis à Toulouse le 12, à Bordeaux, ce nom juste à côté, le 13 novembre, à Paris à la Gaîté Lyrique le 20 novembre, et au mois de décembre à Nantes, Bruxelles, Tourcoing, Rennes. Voilà pour les dates de cette première partie de tournée 2026. Maëlle, qu'est-ce que je peux vous souhaiter alors pour la suite?
2: Bah écoute, beaucoup de pâté en croûte.
0: Ouais.
2: Beaucoup de pâté en croûte, et que je me fasse plaisir sur scène, et qu'il y ait plein de choses qui s'ouvrent à moi, et surtout d'être moi-même finalement.
0: Ça y est.
2: Ça y est.
0: À 25
2: Merde.
0: Ans. Ouais, c'est gagné. Maëlle, l'album s'appelle Lily. Merci d'être venue nous voir.
2: Merci beaucoup. À bientôt.
0: Salut.
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2: Mais oui, c'est Décibel, il est 19h46, j'espère que ça va bien chez vous. Et ou alors en voiture, hein. Vous pouvez peut-être nous écouter en voiture aussi, vous préparez le dîner, vous prenez un bain, tout nu. Ah bah dites donc, vous n'êtes pas gênés. Non mais vous avez tous les droits, après tous les auditrices et les auditeurs d'ici. On est là pour vous, en direct jusqu'à 20h, Décibel, de la musique et aussi du jeu. Nous jouons au Blind Test maintenant avec Patrick et Elisabeth. Bonsoir à tous les deux.
3: Bonsoir Émilie.
4: Coucou Émilie.
2: Comment ça va
3: Patrick? Ça va très bien, merci beaucoup Émilie.
2: Je suis ravie de vous avoir tous les deux pour un Blind Test consacré au vent. Alors, le vent, en chanson, en fait il y a plein de chansons qui parlent de vent. Elisabeth, est-ce qu'il y a eu du vent aujourd'hui chez toi?
4: Alors non, on a eu du soleil assez faible quand même, en légère brise on va dire. Et là tu vois, on a un beau ciel bleu avec quelques petites traînées blanches rosées.
2: Et t'es où toi déjà? Redonne-nous le nom de ta ville.
4: Moi, je suis à Mandeur, dans le Doubs.
2: Dans le Doubs, c'est ça.
4: Oui, Sochaux, les scooters et les automobiles Peugeot.
2: Fabuleux. Et les moulins à poivre.
4: Ah ben oui, oui, crinoline, tout ce que tu veux.
2: C'est ça, non, parce que Peugeot, voilà, moi j'ai pas le permis, mais j'ai un moulin à poivre, hein. Moi aussi j'ai un Peugeot. Mais bon, Patrick, un petit point météo aussi. C'est dans quelle région déjà?
3: Alors moi j'appelle de Nîmes, ouais. J'écoute Radio Provence avec la radio parce qu'on peut la capter jusqu'à Nîmes depuis pas mal d'années, ça fait je crois 15 ans. Il y a eu beaucoup de vent aujourd'hui puisque le Mistral a soufflé beaucoup beaucoup. Et je voulais aussi, Émilie, dire une chose, Patrick. Je vous félicite parce que mardi soir j'étais à l'antenne, vos larmes ont ému toute la France parce que j'écoute votre émission depuis très très longtemps parce que je m'occupe de ma maman qui a 91 ans. Ouais. Et à 20h ou à 19h, c'est l'heure à laquelle je la fais souper, dîner. D'accord. Donc forcément tous les deux nous écoutons. Comme elle est impotente, nous écoutons votre émission de radio. Et mardi soir, vos larmes à propos de l'hommage rendu à Catherine Ringer m'ont ému et ont ému toute la France. Et je vous remercie parce que je ne savais pas que Catherine Ringer avait enregistré deux albums en solo que je vais me dépêcher de trouver dans des vide-greniers ou d'occasion pour les découvrir. Ouais. Et merci d'avoir nous avoir fait écouter certaines chansons extraites de ces deux albums solo de Catherine Ringer. Par contre, elle, c'est pas ma chanteuse préférée, je l'avoue, mais je la connaissais dans ses interviews parce que c'était une femme très intelligente et très modeste. Ouais. Voilà. Et c'était une femme avec un grand F. Et je regrette beaucoup qu'il n'y ait pas eu plus d'hommages à la télévision nationale, France 2, France 3, la 5, la 7, etc. J'espère que ça va venir, mais j'aurais aimé que les hommages soient spontanés et dans les jours qui viennent.
2: C'est ce qui m'a beaucoup gentil, déçu, Patrick,
3: parce qu'elle le méritait.
2: Il y en a eu un sur France 2.
3: M'ont beaucoup ému, ainsi que le lendemain mercredi soir, quand vous avez pris l'antenne à 19h, on sentait encore votre émotion. Vous voyez que je suis sincère.
2: Merci Patrick, ça me fait très plaisir.
4: Je l'ai ressenti aussi, Émilie, car j'ai écouté également, tu
2: mardi
4: vois.
2: Mardi soir,
4: oui, il y avait de l'émotion, des larmes. Et moi-même, j'ai eu quelques larmes, tu vois.
2: Bah, je te comprends. Je te comprends, Elisabeth. Ah, elle est partie? Allô?
4: Non, je suis là.
2: Ah
4: moi.
2: Non, elle est là. J'ai cru que je t'avais perdue, Elisabeth, j'étais pas bien.
4: Non, je suis là, je t'écoute.
2: Ok, allez, on va pouvoir jouer alors, Elisabeth et Patrick. Les chansons parlent de vent et on cherche les interprètes. Et merci à tous les deux pour vos gentilles paroles qui me vont droit au cœur.
3: Vraiment. C'est la sincérité.
2: Bah, ça fait plaisir. Allez, première chanson, dites-moi les amis, qui sont les interprètes de cette chanson où souffle le vent?
4: Elisabeth, alors ça serait Stéphane. Comment il s'appelle?
3: Garou.
2: Et il n'est pas tout seul.
4: Garou.
2: Garou avec qui?
4: J'avais dit. Dion.
2: Oui, bravo!
4: C'est comme s'ils avaient pris la main. 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
2: 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Elisabeth et Patrick, je vous mets chacun un point. Un point pour Garou, un point pour Céline Dion. De toute façon, à la fin, tout le monde gagne l'album de Maëlle. Vous connaissez le système. Allez, deuxième chanson. Là, on est sur un groupe de hard rock.
4: Oui, alors Elisabeth serait ce Scorpion.
2: Bravo!
4: Ouais, je suis fan.
2: Wind of Change. Change, le vent du changement, chanson qui est devenue l'hymne à la toute fin des années 80, l'hymne de la chute du mur de Berlin. Elisabeth,
4: j'ai 2,33 tours de Scorpion.
2: Ah, une vraie fan.
4: Ah oui, je suis du signe de Scorpion et sur une pochette, il y a le Scorpion.
2: Ah bah oui, eh ben, ils n'allaient pas mettre un papillon, Elisabeth. Il y a un moment, il faut respecter
4: la DA. Ça impressionne quand même, ah, la pochette. Ça, ouais.
2: J'avoue. 2 points pour Elisabeth, 1 point pour Patrick et une dernière chanson qui souffle pour le plaisir.
4: Ah ben, Elisabeth, est-ce que ça serait pas Pauline Esther, par
2: non.
4: hasard?
2: Non. Alors, c'est Vive le vent. Mais qui chante cette version de Vive le vent d'hiver?
5: Benjamin Biolay.
2: Oui, bravo Patrick.
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2: Dans les grands sapins verts, bravo Elisabeth et Patrick, vous avez chacun gagné un exemplaire de l'album de Maëlle. Et pour rester dans la thématique du vent, après Garou, Céline Dion, Scorpion et Benjamin Biolay, nous convoquons...
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1: Bon bah, moi ce petit jeu de mots à la fin de la chanson de Renaud, je le trouve absolument irrésistible. Allez, c'est déjà l'heure de la chanson anniversaire. Liam Gallagher d'Oasis fête ses 54 ans aujourd'hui. On lui pardonne donc cette intro à la Imagine. Et on se réjouit d'accueillir Oasis au Stade de France les 23 et 24 juillet prochains.

0: petit Don't Look Back in Anger pour souhaiter un joyeux anniversaire à notre ami Liam Gallagher et merci à l'équipe de Décibel. Il y avait ce soir Kinan, Sadika, Iris, Thierry, Thomas et Mélodie.
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1: Bonsoir à tous, bienvenue sur Ici, un peu partout en France. J'espère que vous avez passé une bonne journée, un bon week-end. C'est le début de la semaine, on va se balader encore une fois et partir en France parce que tout est dans le titre, il n'y a pas que Paris dans la vie. Allons à la rencontre des lieux, des idées, des savoir-faire de nos villes, de nos régions. Ce sont toutes les bonnes initiatives qui seront à l'honneur. Nature et environnement avec Benoît Prospero, entrepreneuriat avec Catherine Quicandon et puis on vous donnera la parole grâce à Robin Bernot. Et puis cette émission, il n'y a pas que Paris dans la vie, c'est aussi un invité chaque jour. Quand je dis un invité, c'est un parcours, une personnalité qui, à travers les lieux en France, qui ont marqué sa vie, va se dévoiler et retracer ce parcours et cette réussite. Et aujourd'hui, à Matin, pour partager ce début de soirée, j'ai invité un très grand chef cuisinier de notre pays, mais aussi un entrepreneur, un homme d'affaires. Il est président de l'UMI, l'Union des métiers et des industries de l'hôtellerie. Il est aussi fondateur de Cuisine Mode d'Emploi, qui est un réseau d'écoles, de formation, métiers de la restauration, cofondateur du Centre français d'innovation culinaire. Il est entre autres chef d'honneur, restaurant gastronomique à Paris, étoilé rue Faubourg Saint-Honoré et chef de Madame Brasserie, restaurant du premier étage de la Tour Eiffel. Quel symbole, et la liste est non exhaustive. Bonsoir Thierry Marx.
2: Bonsoir.
1: Soyez le bienvenu. Je suis très heureux de vous accueillir. Je peux dire aux auditeurs que vous êtes en tenue.
2: Oui, c'est mon... J'essaie d'avoir un don d'ubiquité que je n'ai pas forcément, et donc j'enlève ma veste quand je suis au restaurant, et hop, je suis tout de suite en tenue. Ah là, il ne bouge jamais de ses fourneaux.
1: Eh bien, en tous les cas, on est ravis de vous voir en tenue et de vous avoir avec nous. On va effectivement pendant une heure se balader. Je vous remercie encore une fois d'être venu ici. Alors, le premier point d'ancrage, même si l'émission s'appelle « Il n'y a pas que Paris dans la vie », bon, vous, c'est Paris. Chef, vous êtes né dans le 20e arrondissement, qui est un arrondissement qui vous a plutôt plu, plutôt séduit par cet arrondissement dans lequel vous avez un peu évolué les premières années.
2: C'est un arrondissement de Paris qui a tout ce que j'aime. C'est-à-dire que...
1: C'est le 20e.
2: C'est le 20e arrondissement et peut-être le plus beau quartier qui a été donné à Paris, où c'est un quartier d'escalier social. C'est-à-dire que c'est le quartier où un ouvrier devenait ouvrier qualifié en général, et un ouvrier qualifié devenait contremaître, comme on disait à l'époque, enfin on dirait cadre maintenant.
1: Très ouvrier.
2: Et très ouvrier, et ensuite devenait en général petit entrepreneur. Et il y avait énormément d'artisanat dans ce quartier. Et puis, premier quartier d'inclusion, émigration de l'intérieur, à Véronais, gens du sud-ouest, bretons qui arrivaient là, après les Polonais, donc les origines un peu de mes racines.
1: Vous êtes né de parents immigrés,
2: oui,
1: je suis polonais.
2: Et ensuite, grands-parents. Et ensuite, bah, on a vu arriver les premiers cafés kabyles, et ensuite l'Asie du Sud-Est. Donc, quand je grandis petit, bah, j'ai les images noires et blancs de Douaneau, quoi.
1: Vous vivez, vous grandissez au 140 avenue Ménilmontant, dans ce quartier de Ménilmontant, hein, du 20e arrondissement. Vous viviez où? C'était un appartement? C'était
2: alors,
1: modeste?
2: C'était un appartement du rez-de-chaussée, escalier 15, cour du bas.
1: Vous vous souvenez de tout?
2: De tout, parce qu'il y avait deux cellules du Parti communiste. Une cellule du Parti communiste dans la cour du haut, et une cellule du Parti communiste dans la cour du bas. Et n'oubliez pas que ces hommes avaient une histoire et ils faisaient un peu la police. On n'appelait pas la police au 140. Quand ce qu'on appelait à l'époque les blousons noirs étaient un peu turbulents, il y a 3-4 bonhommes qui descendaient, il y avait un retour au calme et un aspect dissuasif de ces personnages.
1: Alors Thierry Marx, vous allez aller à l'école primaire qui est rue Belport, des maîtres qui étaient en blouse à l'époque. Ouais. Vous avez peut-être d'ailleurs apporté une espèce de rigueur aujourd'hui avec vos brigades par exemple.
2: Alors, je voulais pas aller à l'école, moi. Et c'est ma grand-mère qui m'a décidé d'aller à l'école.
1: C'est un personnage clé pour vous, hein.
2: Ouais, les grands-parents, ouais, parce qu'ils avaient du temps pour moi. Et ma grand-mère me dit, tu sais, elle qui avait une vraie difficulté avec la langue française et l'arithmétique, elle me disait, tu sais, les riches ont le savoir, donc ils ont le pouvoir. Et si tu sais lire, écrire et compter, ces gens-là te voleront pas. Finalement, elle m'a donné le projet de l'école, or que moi j'étais plutôt réfractaire à l'école.
1: On découvrira d'ailleurs un petit peu plus tard que vous avez repris d'ailleurs vos études, parce qu'il y a eu à un moment donné un espèce d'échec scolaire, et vous y êtes revenu vers l'âge de 25 ans, mais je veux pas avancer trop vite dans l'histoire. Vers 12-13 ans, même si Paris va rester ce quartier important, vous allez déménager, c'est un premier déracinement, vous n'allez pas loin, vous allez à Champigny-sur-Marne.
2: Alors c'est un vrai déracinement. Là, moi je sortais de Ménilmontant, où il y avait des bus, des métros, de la marche à pied. Là, il fallait prendre un métro, un RER, arriver à Joinville-le-Pont, prendre 5 bus pour arriver soit au Boulereau, soit au Bois-l'Abbé. Et d'arriver, en gros, dans des champs de betteraves où il y a des barres de logements de 3000 logements. Donc, complètement déshumanisé. plus de lien avec qui que ce soit. Et nous avons senti qu'il allait y avoir une tension dans le quartier très très haut. D'ailleurs, on se déscolarise très très vite parce que les écoles sont des préfabriquées qui n'ont plus rien à voir avec les écoles haussmanniennes qu'on avait connues.
1: Vous créez aussi du côté caïd. Vous faites un peu les gros bras aussi à cette période.
2: C'est-à-dire que dans ces quartiers, soit vous montriez un peu les biscottos, soit c'est les autres qui les montraient et qui vous assignaient. Donc il fallait mieux montrer ces biscottos. Et moi j'ai eu de la chance, on était quatre copains, et c'est triste maintenant parce que je fais l'appel aux morts, mais on était quatre copains et on faisait du sport. Et moi, c'est le cadre éducationnel du judo qui va m'apporter.
1: Que mes vous copains, pratiquez encore aujourd'hui.
2: Oui, bien sûr. Et puis, le cadre éducationnel de la boxe pour mes autres copains. Et des personnages, moi je pense à Gilles Cataneo qui nous emmenait au judo dans sa voiture. Je pense à Monsieur Rodriguez, qui était le papa de Lucien Rodriguez, champion du monde de boxe, qui nous ramenait dans sa 4L fourgonnette pour qu'on aille au ring montreuillois ou chez José Jover à la Porte Saint-Ouen. Il y avait des hommes à cette époque dans ces quartiers qui nous ont permis de reposer un cadre éducationnel. C'est quand même ça qui était intéressant.
1: Et aujourd'hui, vous êtes quatrième dan de judo. Tous les cas, voilà, c'est un échappatoire. Vous venez de le dire, Thierry Marx. Vous vivez là-bas. Il y a évidemment vos origines, on l'a dit. Je crois que vous aviez un grand-père qui était artisan plombier, réfugié. Vous souvenez de ces moments avec votre maman qui était laborantine aussi.
2: Ouais.
1: C'est une enfance, malgré les bars que vous évoquez à Champigny-sur-Marne, qui reste quand même familial.
2: Oui, bien sûr. La base, ma plus grande richesse, a été ma grand-mère, mon grand-père et mon père et ma mère. C'est des gens qui ne reculaient pas devant le travail et surtout qui ne cherchaient jamais de bouc émissaire. Ouais. Et quand je disais à ma mère, j'ai été mal noté parce que le prof m'aime pas, elle dit non, mais cherche ailleurs, c'est pas ça. C'est que t'as pas travaillé.
1: Alors on va voir où vous allez chercher, comment vous allez sortir aussi de Champigny, où est-ce que vous allez partir, parce que vous allez vivre des aventures, notamment avec les compagnons, qui vont vous emmener un petit peu partout en France. On en parle dans une poignée de secondes. On va partir avec Benoît Prospero, si vous voulez bien, chef, tout de suite, qui passe en revue les merveilles de la nature et les idées de celles et ceux qui consacrent leur vie aux vivants. Et aujourd'hui, Benoît Prospero nous emmène dans un refuge pour animaux handicapés. Je ne savais même pas que ça existait.
3: Ah, est-ce que vous imaginez le cœur gros comme ça qu'il faut pour ouvrir un refuge pour animaux handicapés ? Nous voici avec Ici Normandie, dans l'Orne, à Montreuil, au Houlme, avec Michèle Lisicki, cofondatrice de l'association Suzy Handicap Animal. Oui, c'est un refuge pour animaux handicapés.
4: C'est une association que l'on a créée avec ma fille en 2014 et qui récupère tous les animaux handicapés, soit par la maltraitance, majoritairement malheureusement, ou par accident ou maladie.
3: Ouais. Et juste, pourquoi l'association s'appelle Suzy Handicap Animal ?
4: Pourquoi ça s'appelle Suzy ? Parce qu'en fait, c'est la première jument de ma fille. En fait, c'est une jument qu'on a adoptée, gravement blessée en concours et malheureusement qui reste handicapée par rapport à son accident et qui devait être euthanasiée. Donc en fait, ce jour-là, on s'est dit pourquoi ne pas intervenir ? Et de là, ça a commencé comme ça. En fait, c'est dit, quand elle est décédée, on fera quelque chose pour elle. Et donc, c'est pour ça qu'on a créé l'association.
3: Eh bien voilà, tout simplement. Et donc, quels animaux trouvent refuge dans ce refuge pour animaux handicapés ?
4: On a à peu près 320 animaux, on a à peu près 120 chats, on a une centaine de chiens, on a des équidés, 45 à peu près équidés, on a des moutons, on a des vaches, on a des canards, des poules, on récupère tout ce qui est possible.
3: Et des animaux, alors, soulignons-le, qui souffrent de multiples handicaps ?
4: Oh, les handicaps plus ou moins lourds, en fait. Hein. C'est souvent, malheureusement, des handicaps qui provoquent une incontinence, une paralysie du tract arrière. C'est tout ce qui est fréquent. Après, on a des animaux qui sont amputés, malheureusement, soit dû à un accident ou une maltraitance. On a beaucoup d'animaux qui sont mal formés aussi. Hein. On a un peu de tout, en fait.
3: Mais peu importe le handicap, en ce qui concerne l'association Suzy Handicap Animal, tous les animaux sont recueillis. Et donc, comment on finance un lieu aussi merveilleux ? Oui, parce que la question se pose quand même.
4: Alors que par des dons. Malheureusement, on n'a que des... Voilà, on ne fonctionne que grâce aux dons. Et aussi les parrainages pour les animaux. Donc, on peut parrainer également nos animaux. Ils sont tous au parrainage, donc du plus petit au plus grand. Et forcément, dons financiers.
3: Voilà, ça c'est la partie financière, donc. Et
4: après, on peut avoir aussi des dons matériels, hein, des couches, des croquettes, hein, voilà, tout ce qu'on peut avoir, des petites couvertures... tout ce qui peut nous servir pour nos animaux.
3: Et j'ajoute que si vous voulez donner de votre temps, Suzy Handicap Animal recherche aussi régulièrement des bénévoles. Toutes les infos, suzyhandicapanimal.net. Oui, cette association est une merveille. Merci Michel Liziki, merci à sa fille et aussi à tous les bénévoles. Et merci ici Normandie.
1: Merci ici Normandie, effectivement, et à vous Benoît Prospero. Thierry Marx, vous avez des animaux, vous venez de me le confier.
2: Oui, oui.
1: Vous saviez, vous, alors j'imagine peut-être que oui, qu'il y avait justement des refuges pour les animaux handicapés.
2: Oui, oui, bien sûr, bien sûr. J'ai la chance de faire à manger pour les chiens.
1: Oui.
2: C'est très intéressant en termes pédagogique. Mmh. Quand vous voulez aider des personnes de sauver des animaux, ça les aide aussi des fois à se sauver elles-mêmes. Et puis, chiens, chats, chevaux. Donc, j'ai beaucoup, et je travaille encore beaucoup, pour faire des croquettes, des choses comme ça, avec une très jolie entreprise française qui fait des choses formidables pour les
1: animaux.
2: On
1: peut la citer ?
2: Oui, Babine. C'est Babine, et ils sont formidables. C'est des vétérinaires qui ont monté ça. Voilà, moi j'adore ça. Alors, on se moque de moi souvent avec ça, mais mes confrères, ils adorent ça. Mais vous savez, j'ai passé 4 ans de ma vie dans un monde assez politisé. Et la loyauté des chiens, j'ai jamais trouvé mieux.
1: Thierry Marx, je suis d'accord avec vous. Et votre invité, le chef Thierry Marx, qui est jusqu'à 21h à la table, sans mauvais jeu de mots, d'ici. On va prolonger le parcours de sa vie et comprendre les clés de sa réussite. Restez bien avec nous ce soir, en ce début de semaine, sur votre radio ici.
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1: C'était il y a 50 ans déjà, 1976, pour la sortie de ce tube de Thelma Houston, Don't Leave Me This Way sur ICI.

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2: C'est en 1988 qu'il reçoit sa première étoile au guide Michelin pour le restaurant Roquenval à Mont-Louis-sur-Loire. Trois ans plus tard, en 1991, notre invité reçoit de nouveau une étoile au Cheval Blanc à Nîmes. Il y a 20 ans tout juste, en 2006, Gautemillot lui décerne le titre de cuisinier de l'année. Il dirige aujourd'hui des écoles de cuisine. Il est chef de Madame Brasserie et la Tour Eiffel et honore à Paris également. C'est Thierry Marx qui est notre invité ce soir. Gamin, vous rêviez de devenir boulanger ?
3: Oui, parce que j'avais un modèle qui était aux portes du 140 rue Millemontant, qui était quand même une cité un peu en tension permanente. Et il y avait un boulanger qui m'a impressionné, qui était un réfractaire, qui était contre le système et qui faisait ses propres pains au levain, qui n'était pas tombé dans le dictat de l'État avec une baguette à coup fixe.
2: Bernard Ganachot,
3: qui faisait un pain exceptionnel, levain naturel et four à bois en vitrine. Je veux dire que, étant gamin, c'était bluffant. Et c'était le pain du dimanche, parce que c'était un pain, évidemment, qui avait un coût un peu supérieur aux autres. Mais je me souviens des files d'attente. Donc je me suis dit, boulanger, c'est bien. Parce que, un, je travaillais à la nuit et j'aurais le temps de faire du sport la journée. J'étais monté un film comme ça, qui n'était peut-être pas forcément le bon au départ.
2: Alors, on a parlé de Méline Montand, votre arrivée à Champigny-sur-Marne. Il y a un ailleurs, quand même, qui va peut-être vous permettre de vous évader, c'est Saint-Céré. C'est dans le Lot. Vous y alliez, c'était à quelle occasion ? C'était pour des vacances d'été.
3: Mes parents craignaient beaucoup l'ambiance de la cité l'été. Ouais. Donc ils avaient trouvé avec mon grand-père et ma grand-mère une maison et ma tante une maison qui était alors vous dites Saint-Céré, c'est gentil géographiquement, mais en fait on était à Théroux. Ouais. Et en fait il y avait 9 km pour aller à Saint-Céré et 12 km pour aller à la Capelle Marival. Donc en gros vous étiez au milieu de rien. Et donc c'était 9 km en vélo aller, 9 km en vélo retour pour aller chercher du pain.
2: Ça vous le faisiez?
3: Et je le faisais, mais j'ai adoré parce que j'ai eu la chance de croiser une famille, deux familles en or, la famille Bayle et la famille Moulaine. Et je suis resté évidemment très ami avec la famille Bayle et parce que je gardais les vaches.
2: C'était des agriculteurs donc.
3: C'était des agriculteurs, ouais, pas que. Alors ils étaient un peu agriculteurs, un peu artisans, ouais. Un talent fou, une générosité que l'on connaît dans le Lot et dans cette région. Et donc j'avais l'impression d'appartenir à eux. Donc je les rejoignais le matin très tôt. Et on allait garder ou les brebis ou les vaches. Et puis après on s'occupait des tâches, on aidait à la ferme. Et ouais. C'était moi j'ai un souvenir d'apprentissage de la pêche. Alors je veux pas dire ça à la radio, c'est pas bien, mais à la main nue sous la pierre là, on attrapait les truites.
2: Que vous relâchiez.
3: Bien sûr, on faisait du no-kill, comme on dit maintenant, mais d'avoir découvert les premiers lézards, les premiers serpents, et la chasse aux mulots, et d'avoir découvert une cuisine aussi, une façon de faire le pain à la ferme.
2: Ouais.
3: Bah, vraiment, ils m'ont donné une éducation, et je les revois de temps en temps, ils ont tous réussi plutôt pas trop mal leur vie, et un frère a gardé la ferme, et c'est resté des amis de cœur, vraiment, profondément.
2: À l'âge de 15 ans, vous rentrez en apprentissage et vous allez intégrer les Compagnons de France, Compagnons du Devoir, hein, en fait,
3: ouais,
2: qui forment les jeunes, on rappelle, aux métiers manuels, techniques, de l'artisanat, à l'industrie. C'est une alternance en entreprise et puis des cours également.
3: Ouais.
2: Et alors là, vous partez un peu partout en France, on a évoqué ces endroits, vous y restez à peu près un an à chaque fois, et vous formez.
3: Alors c'est génial. D'abord, il faut expliquer que ça a plus de 900 ans d'existence et c'est parfait pour les gens comme moi qui n'avaient pas du tout de talent pour apprendre pour faire. Donc la scolarité, c'était très compliqué, mais faire pour apprendre, ça me parlait bien. On me montrait quelque chose, j'essayais de le refaire et puis le soir, ce que j'avais pas compris, on me l'expliquait. Donc c'était un cheminement formidable, les Compagnons des Devoirs Unis, les Compagnons des Devoirs, parce que je vais évidemment commencer à Paris, dans une maison qui était magnifique à l'époque.
2: D'Aloyau
3: Gavillon. Et c'était génial. Et puis après, ils vont me faire découvrir la France.
2: Alors il y a Tours.
3: Tours, exceptionnel, avec le musée des Compagnons, qui était très impressionnant. Et de voir ces hommes qui parlaient peu, mais qui faisaient autorité par leur chef-d'œuvre. Et qui vous incitaient à faire mieux qu'eux. Et surtout, ils m'ont fait découvrir une chose, c'est l'acceptation de la critique positive. Jamais de compliments, mais cette critique qui nous amène à la réflexion.
2: Ouais.
3: Et ça, c'est une leçon de vie que j'utilise encore.
2: C'est pas la police qui vous a fait des compliments un tour.
3: Non.
2: Parce que
3: non,
2: c'est vrai que vous avez.
3: C'est drôle, vous avez l'anecdote.
2: Vous avez escaladé l'échafaudage de la cathédrale de Tours et la police vous attend en bas.
3: Eh oui, alors on avait fait un pari avec des copains, un copain, celui qui monterait le plus vite en haut de l'échafaudage de la cathédrale de Tours. Et de nuit.
2: C'est ça votre côté caïd, sale gosse, il est là.
3: Mais effectivement, ça a dû impressionner deux, trois personnes à leur fenêtre, et ce qui était totalement idiot d'ailleurs à l'époque. Et quand on est redescendu, évidemment, il y avait deux agents, deux de la gendarmerie d'ailleurs, qui étaient là, et qui nous ont dit, il va falloir faire un tour au poste. Bah, oui. On a fait un tour au poste, mais ils ont été très sympas.
2: Un bon souvenir de Tours.
3: Ouais, excellent. C'est une ville qui m'a impressionné par son patrimoine, par son savoir-faire, par son niveau d'artisanat. Et Tours était nommé comme ça à l'époque, un petit Paris. Et moi, je me souviens de la pâtisserie Sabat, de la pâtisserie Ménard, la chocolatière, la pâtisserie qui était en face... la cathédrale de Tours, la boulangerie où il y avait une boulangerie exceptionnelle dans rue Nationale. Enfin, c'était, il y avait de quoi apprendre avec une note que je suis pas dans la nostalgie. Je dis toujours que la nostalgie c'est l'antichambre de la dépression, mais les dimanches midi dans les pâtisseries en province et notamment à Tours, c'était quelque chose. Je me souvenais que le rythme était donné par les cloches de la ville, où on entendait les clochonner, donc les gens qui sortaient de l'office religieux et qui venaient chercher leur commande de gâteaux, petits fours, tarte aux pommes. Et on avait des listes le samedi à préparer pour le dimanche qui étaient absolument hallucinantes.
2: Alors Thierry Marx, vous allez avec ses compagnons obtenir votre CAP de pâtissier, de chocolatier, de glacier, on parlait de Tours, il y a un café aussi qui vous a marqué, vous êtes devenu un peu le roi du baby-foot.
3: Ouais.
2: C'est à Nantes.
3: C'est à Nantes, oui. Alors Nantes, on était, il y avait un boulanger qui était extraordinaire, qui était chez les compagnons aussi, et finalement, on avait quand même des budgets très serrés. Et là, je vais apprendre le baby foot parce que d'abord, je suis pas très bon en baby foot, mais c'était un peu la distraction du moment. Ouais. Mais il y avait une autre distraction, et notamment quand j'étais à la maison de Tours, c'est qu'on comparait les chefs-d'œuvre qu'on allait faire pour devenir nous aussi un jour compagnons. C'était intéressant parce que ça tenait quand même une grande part dans nos conversations.
2: Alors vous êtes aussi passé par Montauban, puisqu'on parlait de Nantes, j'ai pensé pour Monsieur Gauduchon, hein, c'est là où vous avez appris à faire du pain au levain dans la formation que vous avez suivie. Puis vont venir d'autres villes, notamment Nîmes, vous allez apprendre les choses, vous y retournerez pour le cheval blanc quelques années plus tard. C'est justement l'objet des choses que l'on va se raconter d'ici quelques minutes avec vous, chef. Thierry Marx est votre invité. Alors vous entreprenez votre vie petit à petit. Nous ici, grâce à vos belles initiatives, on entreprend. On va parler de baignade. Pour se baigner, l'accessoire indispensable, c'est la serviette. En plus du maillot, bien sûr. Catherine Quicandon, elle, en a repéré une aujourd'hui particulière dans le sud de la France.
4: À Marseille, la serviette de plage ne retient ni l'eau, ni le sable. Oh,
5: c'est Marseille, bébé.
4: Et ouais, c'est Marseille, bébé. C'est surtout Kima Rolls, une serviette de plage en microfibre 100% recyclée. L'impact environnemental est très important pour les deux cofondateurs passionnés de la mer, comme nous l'explique l'un d'eux, Nicolas Zimmer.
6: On a cherché des matériaux qui pouvaient avoir le moins d'impact possible. Bon, la microfibre en elle-même, c'est un produit qui est issu du plastique, mais la microfibre recyclée est issue de bouteilles plastiques recyclées, donc qui peuvent être récupérées dans les océans. Et après, pour ce qui est de l'import, on essaie de favoriser au maximum les imports les moins impactants, donc ça va être le bateau et le train, en évitant au maximum l'avion.
4: Oui, parce qu'en fait, c'est produit à l'étranger. Kima Rolls propose une serviette anti-sable, car c'est mieux s'il reste sur la plage. Facile à sécher, ça évitera que ça sente le chien mouillé dans votre sac. Hyper absorbante pour vous sécher en quelques instants et ultra compacte, comme ça vous pourrez la mettre ni vue ni connue dans votre sac. Ces serviettes ont également une identité graphique qui elle aussi est marseillaise.
6: On a travaillé avec deux graphistes marseillais depuis le début de la marque et du coup tous les visuels sont produits à Marseille avec des inspirations plus ou moins marseillaises, donc ça dépend. Cette année on a fait également une collaboration avec un graffeur marseillais qui s'appelle AZ. Mais oui, on essaie de s'inspirer de nos origines et de notre vécu, des voyages qu'on a fait pour tous les designs de nos serviettes.
4: L'année prochaine, une trentaine de nouveaux visuels sont prévus, dont un qui va s'appeler Bonne Mère. L'aventure de Kima Rolls a débuté en 2022.
6: Aussi, il fait pas mal de kitesurf et il partait souvent au Maroc, notamment à Darla. Il partait souvent avec du coup son poncho de surf. Initialement, c'est le premier produit qu'on avait développé. Oui. Et il partait avec des produits qui prenaient beaucoup de place dans la valise, qui étaient encombrants et pas très pratiques pour voyager. Et de ce besoin est né Kima. Donc, on a voulu inventer un produit qui pouvait être facile à transporter, facile d'utilisation, qui séchait rapidement. C'est pour ça qu'on a créé le poncho en microfibre il y a maintenant 4 ans.
4: Depuis, il y a eu donc la serviette de plage et bientôt, il y aura des coussins de plage et des sacs de plage. Vous pouvez trouver tous les produits dans plus de 200 points de vente, donc je pense que l'on peut dire que c'est une affaire qui marche. Plus d'infos sur kimarolls.com avec un K. Merci à Ici Provence pour cette idée 100% marseillaise. Ici, ça entreprend dans les Bouches-du-Rhône avec Kima Rolls pour des voyages à la plage sans nuages.
2: Merci beaucoup Catherine Kikandon et je vous propose avec notre invité Thierry Marx de rester dans le sud. On ira à Nîmes dans quelques minutes. Vous avez bu très chaud lors de vos formations du côté de la Maison Carrée. On va essayer un peu d'échapper à la chaleur en allant aussi dans les Cévennes que vous appréciez. Ouais. Restez avec nous. Thierry Marx est votre invité jusqu'à 21h. Une heure.
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2: Alors tous les jours, c'est vrai, hein, c'est ce rendez-vous que l'on vous donne tous les jours de 20h à 21h. Voici un autre rendez-vous, c'est le titre de la chanson de Vanessa Paradis sur Ici.

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4: Et bienvenue dans votre ICI Express. Trois idées sorties et réalisées en début de semaine. En ce moment, tiens, le roi de la forêt est à l'honneur avec le brame du cerf. Attention, mauvaise imitation. Voilà, en Sologne, mais aussi en forêt d'Orléans, entre autres, de nombreux passionnés peuvent en profiter à la tombée de la nuit, avec des guides hein, via des sorties nature proposées du côté de Failloges, Ligny-le-Ribault, La Ferté-Saint-Aubin. Voilà, pensez à vous renseigner, c'est un spectacle tout bonnement magique. Sinon, allez découvrir l'exposition consacrée à cette femme révoltée, Louise Michel. Ça se passe du côté de Main-sur-Loire, une militante, écrivaine, institutrice. C'était l'une des femmes les plus engagées du 19e siècle qui nourrissait une profonde révolte contre les injustices. Son histoire est à découvrir à l'espace culturel de la Monnaie du côté de Main-sur-Loire et ce jusqu'au 18 octobre. Enfin, demain matin, participez à cette balade Écailles en pagaille. Ça se passe à Beaulieu-sur-Loire avec Yves de la Maison de Loire. Vous allez découvrir, vous allez devenir incollable sur le mode de vie, l'alimentation et autres secrets des reptiles. Et oui, parce qu'il y a des reptiles en Loire. Grosse nouvelle. C'était votre ICI.
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5: Oh, quelle chance ce soir d'avoir Thierry Marx comme invité, chef multi-étoilé. Il est resté à la tête longtemps du mandarin oriental à Paris. Il a notamment ouvert le restaurant sur mesure qui recevra 2 étoiles au Michelin, chevalier des arts et des lettres et commandeur, me semble-t-il, de la Légion d'honneur. Il est ce gamin de la cité de Marceau Paola qu'on a évoqué en début d'émission dans le quartier de Médine-Montant qui s'est un peu fait tout seul. Il est un des chefs cuisiniers les plus influents ici et dans le monde. Et il est ce soir sur ICI, on a la chance. Alors parmi les lieux, en tant que compagnon, je le disais, pour ceux qui nous rejoignent un instant, vous êtes passé par Nîmes, vous avez eu très chaud. Qu'est-ce que vous avez appris à Nîmes ?
6: Plein de choses. J'ai appris, j'ai beaucoup travaillé en pâtisserie, la maison Moissan, la maison Lavillonnière, et puis évidemment d'aller se rafraîchir, comme tout à chacun, à l'après de l'Impérator, qui était un hôtel, qui est toujours un hôtel magnifique. Mais j'ai eu très chaud à Nîmes. D'ailleurs, on n'arrivait pas à supporter l'intérieur de la cabine tellement, la cabine téléphonique tellement il faisait, ouais. Il faisait chaud. Donc on travaillait très tôt dans la nuit pour essayer d'éviter ces pics de chaleur. Et la seule échappatoire à Nîmes, quand il fait trop chaud, c'est de partir au Mont Aigoual dans les Cévennes.
5: Oui, parce que le Mont Aigoual, ça c'est un lieu aussi qui vous a marqué. Pourquoi ?
6: Les Cévennes, c'est mystérieux, c'est peu de gens au mètre carré, tout ce que j'aime, du trek.
5: Vous aimez le silence, hein ?
6: J'aime le silence, j'aime la nature, j'aime comprendre la nature et je vais rencontrer un monsieur... extraordinaire, qui vit dans les Cévennes, qui a une toute petite auberge, qui s'appelle Patrick Pagès, Chantoiseau, et il connaît les Cévennes comme sa poche, le moindre champignon, le moindre gibier, la moindre trace de gibier, il sait la pister, s'il nous a quittés, mais c'était un monsieur formidable. Donc ces Cévennes, au-delà du trek, enfin des marches qu'on pouvait faire dans les Cévennes, de l'histoire de Compostelle, tout un tas de choses comme ça, on dit que les murs sont chargés d'histoire, mais la forêt et les marches qu'on peut y faire sont elles aussi chargées d'histoire. Et moi, je trouve que ces âmes habitent encore dans ces lieux.
5: Alors, fort de toutes ces formations, voilà, vous revenez à un moment donné à Paris, il y a une période armée qu'on va laisser de côté, vous êtes notamment au Liban en tant que parachutiste, et à votre retour, à 25 ans, vous reprenez vos études. Je l'ai évoqué tout à l'heure, je trouve c'est courageux, passez votre bac. 25 ans.
6: Ouais, le brevet des collèges d'abord. Il y a des amis hein, que j'aime beaucoup qui vivent à Arles maintenant et qui me disent écoute, c'est un peu juste ton niveau scolaire, c'est vrai que je faisais encore beaucoup de fautes, j'avais du mal à me positionner. Et cette amie et son mari ont dit inscris-toi au cours du soir. Et il se trouve que les seuls cours du soir qui existaient au lycée Hélène Boucher, rue des Pyrénées, c'était d'aller en brevet des collèges. Donc je m'inscris en brevet des collèges, et là je trouve une troupe, et vraiment une troupe de 20 ou 25 élèves qui ont tous un projet. Devenir policier, chauffeur de bus, acteur, actrice, puisqu'on avait une fille qui voulait devenir actrice.
4: Ça vous inspire?
6: Alors, ça nous, plus que ça nous inspire, c'est qu'il va se créer une courroie de transmission entre chacun. On ne peut pas suivre tous les cours, mais on s'entraide. Et les profs apprécient, on passe le brevet des collèges, je pense qu'on nous le donne plutôt... plutôt que de passer l'examen. Enfin, en tant qu'adulte, on l'a eu. Et on a trois profs, trois vacataires qui sont même pas encore profs. Ils disent, c'est génial, vous devriez passer le baccalauréat. Alors, pensez bien qu'à mon époque, le baccalauréat représentait quelque chose d'inaccessible. Et ces trois profs, futurs profs, vont nous aider à passer... Ouais. C'est des profs du baccalauréat.
4: Alors vous êtes plutôt courageux parce que vous reprenez vos études, effectivement. Vous allez partir, je vais vous montrer à quel point vous êtes audacieux et un peu avec le culot. Vous allez en Australie, partez à Sydney, vous ne parlez pas un mot d'anglais. À ce moment-là, vous devenez pâtissier à l'hôtel Regency. Vous en voulez parce que vous travaillez même le soir, vous faites des banquets le soir en plus, histoire d'avoir un maximum d'argent de poche. Je passe sur cet épisode australien, puis vous revenez. Et là, je vais vous laisser nous raconter en France. Et vous décidez d'aller voir Bernard Loiseau. Moi, je pense à Bernard Loiseau qui était un personnage truculent au-delà de son talent. Vous allez le voir et vous lui demandez s'il n'y a pas une place de commis.
6: Ouais, alors l'image du chef truculent qu'on peut retenir de Bernard,
4: c'est une mauvaise image.
6: C'est pas la bonne image que j'ai eue. C'était un homme lumineux.
4: Oui, c'est ça.
6: Et quand je vais le voir, parce que quand j'ai passé mon CAP en candidat libre, il y a un chef qui me dit, mais écoute, c'est bien beau d'avoir un CAP, mais c'est qu'une feuille de papier. Qui peut t'adouber dans ce métier? Et donc, je vois un chef qui passe toujours à la télé, Bernard Loiseau. Donc, je me rends à Saulieu, donc je prends un train, je vais à Saulieu, et arrivé à Saulieu, je vais me présenter, et Bernard Loiseau regarde mon CV et me dit, bon, en gros, qu'il n'est pas intéressé par ma candidature. Mais il me dit, mais vous arrivez d'où? Je dis, mais j'arrive de Paris. Il me dit, quand même, vous n'avez pas fait tous ces kilomètres. La générosité du monsieur. Et il me dit, écoutez, j'ai un ami qui déjeune là, vous déjeunez avec lui. Et cet ami s'appelait Georges Pralu. Et je m'assois et je me souviens de la carte, des plats qu'il nous a servis. Il y avait trois plats, les cuisses de grenouille à la crème d'ail, etc. Et là, il nous raconte comment il a été apprenti chez Trois Gros, comment il a racheté l'auberge d'Alexandre Dumaine et comment il allait avoir trois étoiles. Et je me suis dit, mais exactement ça, si je dois faire ce métier, c'est à lui que je veux ressembler. Chef et chef d'entreprise. Et je suis parti à Paris. Je me suis présenté au restaurant La Marée. On m'a pas pris, on m'a pas embauché, et on m'a dit d'aller voir chez Taïwan. Je suis arrivé chez Taïwan.
4: Rue du Faubourg Saint-Honoré.
6: Rue du Faubourg Saint-Honoré, exactement rue Lamennais. Et j'arrive et là je vois un monsieur tutélaire, magnifique, à qui je dois toute ma carrière, qui s'appelle Claude Deligne. Ouais. Et Claude Deligne me dit, mais oui, il y en a un qui part ce soir, parce qu'à l'époque le turnover ça allait assez vite. Si vous faisiez pas l'affaire, vous parlez. Et il me dit, mais t'arrives d'où? Et j'ai dit chez Bernard Loiseau.
4: C'est culotté.
6: Oui, j'avais mis le pied dans la porte. C'était très, très dur.
4: Vous aviez déjeuné avec Bernard Loiseau. Vous n'aviez pas de travail pour lui.
6: Mais, et le chef, je ne sais pas s'il a compris, en tout cas, la seule chose qu'il m'ait dit, si tu sais ce que tu veux, tu montres ce que tu vaux.
4: Alors, on va entendre dans un instant la suite de ce parcours, parce qu'il va y avoir Mont-Louis-sur-Loire en 1988, première étoile. Vous irez ensuite à Nîmes, à nouveau, près de la cabine téléphonique où il fait chaud, entre 1990 et 1995. Au Cheval Blanc, vous aurez aussi une étoile en 1991. Et puis en 2014, vous devenez chef de l'année au Guide Puy-de-l'Eau avec une consécration 3 assiettes. Thierry Marx, ici ça marche, qu'en pensez-vous? Pour vous, là, à ce stade de parcours, ça marche. Depuis la rentrée, certains parents ont laissé leur enfant faire seul le chemin jusqu'à l'école. Je sais que vous avez des enfants. Et pour beaucoup, cette première fois reste un moment particulier. Les voir s'éloigner, les gros cartables sur le dos, avec toujours ces petites inquiétudes, on va traverser les carrefours. Pour rassurer les parents et mieux sécuriser les trajets des enfants, une mairie expérimente depuis la rentrée une nouvelle solution. Écoutez le reportage de Robin Berneau avec Elsa Dizier en région Centre-Val-de-Loire.
7: À Vouvray, juste à côté de Tours, la mairie a décidé d'installer un marquage au sol devant les écoles pour faire ralentir les automobilistes.
8: Je pense que c'est une très bonne idée de protéger les enfants.
7: Les deux écoles de la ville se trouvent juste devant une route départementale et un virage que certains coupent grossièrement. Alors, pour cette rentrée scolaire, la mairie a mis en place un marquage au sol coloré. Il faut imaginer en lieu et place du passage piéton plusieurs cercles de différentes tailles, de différentes différentes couleurs, bleu, jaune, rouge, vert ou encore blanc, le tout sur 100 mètres. L'objectif étant d'interpeller les automobilistes afin qu'ils réduisent leur allure. La commune n'en est d'ailleurs pas à son coup d'essai, comme l'explique Gérard Leclerc, adjoint à la mairie de Vouvray, à notre reporter Élise Dizier.
9: Comme vous le voyez là ici par exemple, la giration d'un bus, c'est compliqué. On ne peut pas mettre de chicanes, de choses comme ça ici.
10: Ça fait des années qu'on réfléchit à comment faire pour sécuriser ces écoles. Donc il y a quelques années déjà, nous avions repeint les barrières en couleur là, pour montrer qu'il y a une école. Nous avons mis les petites figurines attention école. Ça fait partie de la démarche continue.
7: Alors ici en Touraine, ça marche, mais vous, qu'en pensez-vous? Pour Mathilde, c'est une très bonne chose. Il faut protéger nos enfants.
8: Parce qu'il y a de plus en plus de personnes qui ne respectent pas les zones autour des écoles, qui sont souvent à 30 km/h, donc c'est hyper positif.
7: Ce que je ne vous ai pas dit, c'est que Mathilde est maman, et forcément le sujet lui parle. Comme pour beaucoup de parents, la traversée des routes pour aller à l'école est source d'inquiétude.
8: C'est une crainte, et on privilégie les passages piétons qui sont aux alentours des écoles, justement parce qu'il y a des personnes qui aident à traverser où il y a les forces de l'ordre.
7: Et côté conducteur, qu'en pensez-vous? J'ai rencontré Inès, qui a le permis depuis quelques semaines.
11: Je pense que tous ceux qui sortent d'avoir le permis, qui ont leur code, etc., on a justement bien le code en tête et on s'arrête. Mais il y a pas mal de gens, les passages piétons, tout ça, ils s'en foutent. Donc ouais, je trouve que c'est une bonne initiative. En plus, mettre des couleurs, c'est assez ludique pour les enfants. Et ouais, ça va permettre de sensibiliser.
7: Désormais, pour la sécurité des enfants, la mairie de Vouvray souhaite aller encore plus loin pour continuer à faire baisser la vitesse des automobilistes et réfléchit à installer des ralentisseurs.
5: Merci beaucoup Romain Bernon. On parlait de Tours tout à l'heure, on n'est pas loin là avec ici Touraine, Thierry Marx.
6: Excellent vignoble.
5: Bah oui. Ah voilà. Vous nous en recommandez un, là, il est bientôt 21h, qu'est-ce qu'on pourrait...
6: Non, on va pas privilégier rien, mais je reviens sur l'initiative de pour protéger les enfants, et puis peut-être que les automobilistes qui enfreignent les lois et le non-respect quand il y a des passages pour piétons, les ramener un petit peu dans une obligation d'un service civique. Et l'éducation civique a complètement disparu de nos éducations. Alors il faut le faire pour la petite enfance aujourd'hui pour reconstruire ça, mais aussi pour les adultes qui des fois enfreignent et qui trouvent merveilleux de découvrir le Japon et de dire c'est un pays merveilleux, et ils oublient toujours de ramener 15% d'éducation civique qu'on a dans ce pays.
5: Thierry Marx, votre invité, on parlait de Nîmes il y a un instant, on va continuer de se balader. On pourra évoquer l'inauguration du Centre français de l'innovation culinaire, la cuisine du futur. Et puis, il y a encore plein de jolis lieux que nous allons évoquer sur votre parcours, sans oublier aussi l'UMI dont vous êtes président, la Tour Eiffel dont vous êtes le chef, chef du restaurant, et au Nord, qui est justement là où était Taïwan. Donc quoi, la boucle est bouclée. Rue Faubourg-Saint-Honoré, Thierry Marx, le chef, est votre invité jusqu'à 21h.
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5: On survole la France hein, chaque soir. Si on vole de nuit, vous imaginez un peu comme la France doit être belle. En parlant de voler de nuit, c'est le nom de la chanson de Calogero que voici.

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2: Thierry Marx, l'un de nos plus grands chefs cuisiniers en France, auteur de nombreux livres comme Paris Marx, je peux citer celui-ci, Saveur Capitale, chez Flammarion, ou encore le répertoire de la cuisine innovante, prix littéraire d'ailleurs. C'était en 2013, vous l'avez vu dans Top Chef également, ça fait partie de son parcours sur M6 de 2010 à 2014. Il supervise deux restaurants dont il est chef, Madame Brasserie, la Tour Eiffel et au Nord, étoilée au Faubourg Saint-Honoré, c'est à Paris. Je rappelle qu'il est président de l'Union des métiers des industries de l'hôtellerie, qui représente les cafés, restaurants et les hôtels. C'est vrai que vous avez été sélectionné par le CNRS pour élaborer les plats de Thomas Pesquet à bord de l'ISS ?
3: Oui, on a été sélectionné pour la Comfort Food. L'astronaute qui nous a formés à faire le vol en 0G nous a appris énormément de choses. Qu'un astronaute ne peut pas être malade de son alimentation. Sur cette planète, on commence à être malade de notre alimentation, donc des pistes importantes. Un astronaute ne peut pas manquer d'eau. On commence à manquer d'eau sur notre planète et il va falloir travailler là-dessus. Un astronaute ne peut pas déprimer en vol, donc il va falloir qu'il accepte de manger avec les autres. C'est ce qu'on appelle la commensualité, et c'est pour ça qu'on fait ces plats de comfort food. Un astronaute ne peut pas vivre dans ses déchets. Donc il va falloir qu'on travaille, pas sur des matières plastiques, mais des matières dégradables naturellement. Mmh. Tout ce qui a été évoqué dans notre laboratoire de recherche et développement, tous les travaux que nous faisons encore pour le CNRS, eh bien, ont une incidence sur la Terre, et c'est ce que vous avez dit Jean-François Clairbois, qui est un astronaute remarquable et un pédagogue incroyable, et puis évidemment l'amitié que j'ai pour Thomas Pesquet, qui est un excellent judoka, au-delà d'être un aviateur d'élite, un astronaute d'élite.
2: En 2018, vous reprenez le restaurant situé au premier étage de la Tour Eiffel. Madame Brasserie, finalement, vous restez dans les airs, hein, puisqu'on parlait de l'espace, vous avez la tête dans les nuages. On a dû déjà vous en parler, mais de diriger comme ça les cuisines d'un monument national, symbole de Paris, symbole de la France, symbole dans le monde entier, ça confère une sacrée responsabilité.
3: Alors, c'est une responsabilité, mais c'est pas ce que j'évoquerais un restaurant. Je pense que beaucoup de chefs auraient été capables de tenir un restaurant. Je suis assez convaincu qu'il y a une compétence métier dans ce pays pour cela. Mais c'est le symbole de la Tour Eiffel, ce qui m'a le plus impressionné. Il y a le symbole de la créativité française et de l'ingénierie française. Tous ces ingénieurs, notamment architecte et Gustave Eiffel. Et puis tous ces ouvriers qualifiés qui ont levé la Tour Eiffel sous les ordres d'un seul homme qui s'appelait Eugène Milon. Levageur, charpentier, bois, qui transforme son savoir-faire sur la charpente métallique, quelque chose de très nouveau. Il va diriger le levage de la Tour Eiffel. On était un pays d'ingénieurs, on était un pays de créateurs. On doit garder ça et on ne doit pas rester un pays que d'inspecteurs et de contrôleurs.
2: Qu'est-ce que l'on déguste quand on est chez vous?
3: Une cuisine très simple, on défend évidemment le fait maison. Donc on a trois entrées, faites maison, trois plats, fait maison, et trois desserts, fait maison. Mais il faut servir ça pour entre 600 et 800 personnes jour dans les grands pics de fréquentation.
2: Ah, j'imaginais pas. Alors je connais le nombre de personnes qui visitent la Tour Eiffel, mais 600 couverts, 600, 800 couverts jour.
3: Oui, donc,
2: à Madame Brasserie.
3: Oui, dans les pics forts, c'est ça. Mmh. Et un lieu qui reste, vous voyez, ce matin j'ai pris mon café tranquillement à 8h du matin face à Paris, comme ça, c'est...
2: Vous avez un bureau extraordinaire.
3: Vous êtes en... Oui, d'ailleurs, il y a toujours le bureau de Gustave Eiffel qui est au dernier étage.
2: Mais sa chambre même, d'ailleurs.
3: C'est un lieu emblématique où vous voyez tous les savoir-faire de cette nation française. Ouais. On peut s'apercevoir à cet endroit-là qu'il n'y a pas de conflit sérieux entre tradition et innovation. C'est ça qu'il faut reconnaître à notre pays et qu'il faut lui redonner cette dynamique-là. Mais il y a un coin où je me mets chaque fois que j'y suis, c'est de regarder à l'est. Parce que je suis né à l'est. Et quand j'étais en haut de la rue de Belleville, je voyais la Tour Eiffel toute petite.
2: Et vous repensez à ce parcours?
3: Ah ouais, ouais. Tout le temps.
2: Ouais, tout ce que vous avez fait.
3: Tout ce que.
2: De vos débuts à aujourd'hui, quoi.
3: Ouais, et puis partir du 20e et d'avoir vu la Tour Eiffel microscopique en haut de la rue de Belleville, quasiment au métro Jourdain, là-haut. Et puis, de me dire, un jour je serai dessus. J'ai ressenti la même chose que j'ai ressenti à Tokyo quand j'ouvre mon premier restaurant à Ginza. Ginza, où il y avait mon enseigne et une enseigne d'une grande marque française.
2: Ah, puis pour le petit gars qui a été refusé en école d'hôtellerie parce que la scolarité était pas au rendez-vous, on vous a envoyé en mécanique pendant un mois, on vous a dit ce métier en gros il est pas fait pour toi.
3: Vous m'envoyez dans une usine où les usines fermaient déjà.
2: Vous êtes sur le toit de Paris et vous voyez Ménilmontant, vous êtes démarré. Ce gène de Rastignac là, hein, c'est le Père Goriot, vous aussi, la conquête.
3: Non mais c'est vrai. Je dans nos écoles d'inclusion et d'insertion que nous avons fait naître avec Philippe et Véronique Carillon dans le 20e arrondissement au départ pour dire aux gens qui nous rejoignent, qui viennent des fois dans des univers, d'univers très compliqués, de leur dire, ne vous sentez jamais assigné à une situation, qu'elle soit sociale, qu'elle soit de quartier, qu'elle soit de différence, quelle qu'elle soit, ne vous sentez pas assigné à quelque chose, mettez-vous en mode projet et vous allez voir, ça va décoller.
2: En une minute, un mot sur l'Union des métiers et des industries de l'hôtellerie,
3: et dont vous êtes président. Un quart de minute, quatre ans de redécouvrir encore plus une complexité de l'âme humaine. Voilà, c'est les dernières semaines. Donc, content parce que j'ai rencontré un univers. Je me suis aperçu que cette industrie était une industrie où il y a quand même 1 600 000 salariés et qu'on avait des combats à mener, qu'il ne fallait pas se tromper de combat. Le combat de l'impact social, le combat de l'impact environnemental et du surtourisme et les grands enjeux pour protéger la cuisine d'auteur et le fait maison. En France, il y a 175 000 restaurants. Il doit nous rester 2 000 chefs et chefs auteur. Donc, on a, si on veut garder ce patrimoine vivant, bien vivant dans notre pays, il va falloir se bouger sérieusement.
2: Parmi les restaurants, je pourrais citer le Bouillon Saint-Ouen-sur-Seine, le Bouillon du Coq, c'est la reprise du Coq de la Maison Blanche qui a été reprise, une institution locale, et dont vous êtes aussi, vous supervisez aussi la cuisine.
3: Ah bah oui, avec Thierry Martin, qui est un garçon formidable, qui fait des choses merveilleuses là-bas, et surtout, pour moi, c'est mon camp de base le dimanche, parce que je suis aux puces, avec les puciers, j'adore ça,
2: Thierry Marx est votre invité sur ICI. Alors, il y a deux lieux que l'on a en commun, c'est l'Auvergne, on va s'en dire un mot dans un instant parce que je viens de là-bas, mais j'ai vu aussi que vous aimez particulièrement un endroit que j'ai adoré, c'est l'abbaye royale de Fontevraud.
3: Oui, je fais beaucoup de méditation et de prière.
2: Ah, pour le coup, c'est silencieux.
3: C'est
2: près de Saumur.
3: C'est près de Saumur et ça appelle à la spiritualité et à une époque de ma vie, j'avais besoin de retrouver du silence, vraiment du silence et de la prière et de la méditation. Et après, quand j'ai quitté la France pour le Japon, ben j'ai retrouvé un peu ça au Mont Koyasan. Mais dans un premier temps, j'avais découvert avec beaucoup de religiosité l'univers de l'abbaye de Fontevraud.
2: On y croise Aliénor d'Aquitaine, Richard Cœur de Lyon. Ils sont là-bas.
3: Aliénor d'Aquitaine, très inspirante, Richard Cœur de Lyon.
2: On

0: Moi, j'adore parce que vous n'êtes pas un chef fermé dans sa cuisine, quoi. Vous restez ouvert sur plein d'autres choses.
1: Mais surtout, c'est que je suis rentré par effraction dans ce métier. Donc, finalement, j'ai pas la reconnaissance que on pourrait avoir d'autres chefs qui d'abord vivent très bien ensemble parce qu'ils ont travaillé dans les mêmes maisons. Ce qui n'a pas été mon cas. Donc, j'en souffre pas, mais je sens bien qu'à un moment donné, je suis rentré par effraction dans ce métier et que je suis pas le premier chef qu'on invite. S'il n'y avait pas eu les étoiles Michelin, s'il n'y avait pas eu Goemio, s'il n'y avait pas eu le chef de l'année, de gens qui cherchaient aussi des profils un petit peu différents que élève 2 ou fils 2, eh bien, je n'existais pas dans ce métier.
0: Un dernier mot sur l'Auvergne.
1: J'adore Charbonnières-les-Vieilles, les lacs d'Auvergne, je vous les recommande parce que y allez pas en groupe.
0: Moi, je les connais.
1: Voilà, et puis un grand bonjour à un monsieur que j'ai adoré, qui m'a fait découvrir deux choses. Un pain unique qui a complètement inspiré mon fils, qui est Pierre Nury, et il m'a fait découvrir un fromage qui est absolument somptueux, que je recevais par caisse, et je pense à une dame, et je peux pas la nommer, qui m'a fait découvrir le Saint-Nectaire.
0: Oh là là là là,
1: c'est à pleurer, le
0: Saint-Nectaire. Aïe, aïe, aïe. Vous le servez avec un petit verre de rouge
1: ou pas? Le pain de Pierre Nury et du Saint-Nectaire, et vous êtes le plus heureux des hommes.
0: Quel verre? Il faut un vin rouge avec ça.
1: Alors, pas
0: forcément. Vous pouvez prendre un 5%, pour le coup, ça vient d'Auvergne.
1: Le 5%, c'est bien, mais il m'est arrivé, moi je ne bois pas d'alcool.
0: Avec modération tout ça.
1: Mais avec modération, j'ai découvert de jeunes viticulteurs aujourd'hui qui font des muscadets, c'est vrai même. Et je peux vous dire qu'il y a des choses qui marque l'esprit.
0: Un dernier mot, peut-être que votre prochain restaurant sera en Seine-et-Marne, c'est là où il y avait la maison de vos parents, qui vous manque.
1: Ouais, mes parents me manquent parce que, vous savez, c'est la chanson de Mamie Blou qu'adorait ma mère et mon père, Nicoletta. Et je suis parti trop tôt. Je suis parti à 15 ans, donc et je voulais tout prouver, tout montrer que je pouvais ceci, que je pouvais cela. Et finalement, le jour où ils partent, je suis à Hong Kong. Ou quand ma mère part, j'arrive trop tard. Et ça, c'est les volets fermés. C'est tout un monde qui disparaît. Donc leur dire, mais j'aurais aimé tellement leur dire plein de choses, ce que j'avais vécu, mais finalement, ce qui leur suffisait, c'est que je sois leur fils. Et voilà, on se trompe, c'est des erreurs d'adolescents, mais c'est vrai que j'aurais aimé être là au départ.
0: Et vous le dites sans tarir un secret avec émotion, puisque je vous en face de moi, on va aller se consoler autour d'un bon Saint-Nectaire, Thierry Barks. Ça va nous faire du bien, il est presque 21h, je vous remercie franchement pour cette balade, pour votre parcours, pour tout ce que vous faites, et je vous souhaite le meilleur pour la suite.
1: Merci.
0: On a passé un très bon moment, ici.fr pour réécouter cette émission. Si ça ne vous a pas mis en appétit, je ne comprends pas personnellement, je vais dîner, à demain, salut.
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0: Non, il y a Queen également avec We Are The Champions. Belle soirée sur ICI.

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1: Excellente soirée et bon appétit. 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
2: Bonsoir à tous, et ben voilà, c'est reparti pour une semaine de rendez-vous chaque soir, hein, pour une heure de tubes qui font partie de notre patrimoine. 100% années 80, ce soir ça commence comme ça.

0: Maxime Le Forestier, c'était Né quelque part.
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0: Et oui, ces chansons des années 80 font partie de notre patrimoine et peuvent pour certaines être considérées comme des hymnes. Tiens par exemple, ce Né quelque part, titre engagé contre le racisme, écrite en révolte contre la loi Pasqua de 86 qui disait qu'un enfant né en France de parents étrangers ne devenait plus français à sa majorité. Et bien en 87, ce titre permit à Maxime Le Forestier de revenir au top du top. Autre artiste engagé qui en 82 impose ses thèmes et ses rythmes, Johnny Clegg, Scatterlings of Africa.

Daniel Balavoine avec Dieu que c'est beau. Une chanson écrite par Daniel Balavoine pour évoquer son émotion lorsqu'il est devenu père pour la première fois. C'était en juillet 1984. Et alors pour l'anecdote, c'est Frida du groupe ABBA qui est dans les chœurs. Bah oui, les deux artistes s'étaient rencontrés lors de l'enregistrement d'un conte musical sur TF1 pour Noël. Ça s'appelait Abracadabra. Ils chantaient en duo Belle. Mais attention, rien à voir avec celui de Notre-Dame de Paris, puisqu'évidemment, c'était en 83. Voilà. Et puisque l'on parle de duo, tout de suite, Philippe Bellet et Phil Collins, Easy Lover.

0: voisine, bien sûr, c'était Hélène. Et non, c'était pas pour sa petite amie à lui qu'il a écrit cette chanson. Rock voisine a juste rendu service à un de ses amis qui voulait offrir une chanson pour la Saint-Valentin à sa petite amie. Alors il paraît qu'elle a beaucoup aimé la chanson, mais on ne sait pas si le couple tient toujours. Hein. Hélène, c'est le tube qui a fait de Rock voisine une star, c'était en 89. Madonna, Who's That Girl, c'était 2 ans plus tôt et c'est dans un instant.
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0: Simple Minds, c'était Don't You.
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0: Qui a dit que les stars 80 étaient fatigués ou à la retraite? Bah, l'hiverne, à l'instant, un groupe qui m'a rendu dingue dans les années 80, notamment grâce à ce tube Don't You, tube mondial en 85, et je continue à les idolâtrer. Le nouvel album sortira en janvier prochain. Le groupe du génial Jim Kerr sera en concert à Lyon, Paris, Amnéville en avril prochain. Julien Clerc, lui, est toujours en pleine forme aussi. Il sera sur la scène de l'Atanor de Montluçon dimanche prochain. En 80, il chantait « Quand je joue ».

C'était François Feldman avec les Valses de Vienne. La chanson qui a lutté dans le top 50 pendant des semaines avec Hélène de Roquevoisine, oui, qu'on a écouté tout à l'heure en décembre 89, Feldman est numéro 2 du top. Hélène est numéro 1, mais en janvier, elle passe devant lui pendant 4 semaines. Mais Hélène reprend le dessus et retrouve le top du top. Et oui, c'est ça la dure vie d'un tube. Allez, un peu d'Italo Disco maintenant, ça va nous calmer, ça va nous faire du bien. Cha-cha-cha, Finzi, continue.

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1: 100% années 80, chaque soir, notre rendez-vous avec les tubes, les anecdotes, ça fait du bien. On revient demain. La suite, c'est 100% chansons françaises. Passez une belle fin de journée avec ici votre radio. Il est 22h. Chaque soir.
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3: Le destin de Si j'étais un homme de Diane Tell a failli s'arrêter net lors d'un concours de chant en Belgique.
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3: À l'époque, Diane Tell veut rompre avec ses morceaux au disco en proposant une ballade complexe sur 26 accords différents. Mauvais calcul, du moins au début. Le jury du festival élimine la chanson dès les premiers tours, la jugeant beaucoup trop lente et trop longue. Déçue, la chanteuse s'apprête à tourner la page. Mais ses concurrents, bluffés par la mélodie, la supplient de l'enregistrer, malgré tout. Dès sa sortie, le titre devient phénomène.

0: Cette complainte sur le manque de romantisme bouscule les codes et impose Diantel comme une musicienne hors pair.
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2: Saviez-vous que le titre Confidence pour Confidence de Jean Schultes cache une formule mathématique ?
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2: En 1981, pour son premier essai en tant qu'auteur, Jean Schultes invente un jeu de domino verbal. Chaque vers commence par le mot qui termine le précédent. Ce ping-pong textuel crée un rythme obsédant qui hypnotise la France entière. Pourtant, le chanteur ne réalise pas tout de suite l'ampleur du CI.

0: en vacances dans le sud-ouest en entendant un titre grimper dans les hit-parades qu'il finit par reconnaître sa propre voix à la radio. Il est alors obligé d'écourter ses congés pour gérer ce succès grandissant.
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3: Si je vous dis Johnny Hallyday, Belmondo, vous pensez cinéma?
4: Oui. Mais pour moi aujourd'hui, ça me fait penser Bichon Maltais, Yorkshire, bref, des toutous quoi.
5: C'est beau, hein, cet homme-là avec son chien.
4: Car aujourd'hui, je teste le métier de toiletteur canin. Mais pas chez n'importe qui, non.

0: Non, non, chez un coiffeur des chiens de star. On est chez Rhinos et Roses. C'est à Strasbourg. C'est le salon de Didier, qui est toiletteur canin depuis plus de 25 ans. Et ici, on rigole pas avec le pelage, la touffe, le poil. Derrière la porte vitrée, les odeurs de shampoing, les bruits du séchoir. Et chez Didier, chaque chien est traité comme un client VIP. Et ce, pour le plus grand bonheur de ses propriétaires, qui eux sont confortablement installés, eh bien, dans le canapé pour papoter. Je regarde Didier au loin qui est en pleine retaille de mèche sur Anouk. Anouk, c'est un petit bichon maltais très précieuse. En pleine cure de rafraîchissement, il observe beaucoup. Et il me dit, tu sais Maxime, il faut savoir lire le chien. Son âge, son caractère, sa morphologie. Anouk, par exemple, eh bien, elle porte actuellement la fameuse coupe bébé, qui est très demandée pour les bichons maltais. Ça lui fait une petite tête toute ronde et résultat, effet rajeunissant immédiat. Anouk a perdu 10 ans. Oui, enfin presque, vous m'avez compris. Mais rien n'est automatique parce que chaque race, chaque pelage, chaque chien est différent. Alors évidemment, moi je suis là pour tester. Alors j'ai voulu tenter un petit geste, un petit coup de ciseau. Mais alors clairement Anouk, alors là, elle m'avait déjà capté. À peine le ciseau en main et ce regard qui voulait clairement me dire « Toi mon gars, c'est même pas la peine ». Je me suis rapproché tranquillement. Anouk, elle, s'est reculée. J'ai pas insisté, même si maman me disait « Mais si, allez-y, elle dira rien ». Et j'ai préféré ne pas croire maman. Non. Didier reprend la main, précis, calme, le chien se détend. L'expérience parle quoi. Nickel. Eh oui, Didier c'est un peu comme le Franck Provo des cabots. Il a coiffé les fidèles compagnons des plus grandes stars. Oui, Johnny, Bebel. Mais ça pour lui, ça n'a pas d'importance parce que chaque chien est, sans mauvais jeu de mots, bichonné de la même façon pour lui. Et ça fonctionne aussi pour les clients, hein, qui sont littéralement, mais alors, aux petits oignons. Et pour Didier, c'est ça, sa récompense. Voir le chien bien, mais aussi voir les maîtres heureux. Et pour ça aussi, il faut le dire, Didier, ah, il a le coup de patte. Le petit mot qui va bien, la petite attention qui fait plaisir, les nouvelles des dernières sur Simba, Loki ou encore Marley, il les connaît tous, hein. Moi, je repars avec des poils partout sur le pantalon, mais avec une certitude, ce métier est bien plus profond que ce que j'imaginais. Quant à Anouk, la voilà prête pour aller batifoler avec moi. Moment, direction chez le boucher, qui, j'en suis sûr, ne manquera pas de souligner la beauté de cette nouvelle coupe à sa maîtresse. N'est-ce pas, Anouk ?
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2: C'est sur la route en contrebas du village que Nathalie Castellagne a son troupeau de brebis. Originaire du Nioulou, l'éleveuse s'est installée à Règne, le village de son mari, également berger.
3: C'est une famille, donc ils sont bergers de père en fils. Et moi, ça fait une quinzaine d'années que je suis exploitante agricole avec mon mari, sur la commune donc d'Arraigne, qui a une particularité, puisque c'est un village donc qui est à 200 mètres d'altitude. Et son territoire s'étend jusqu'au littoral, jusqu'à la mer. Et c'est un territoire quand même assez vaste, puisque nous avons plus de 900 hectares de terrain et deux hameaux qui sont Thor et Praoli, qui se détachent du centre-bourg.
2: Le couple possède 800 brebis.
3: Nous sommes apporteurs laitiers et à la fois nous sommes transformateurs donc fromagers. Sur la commune d'Arraigne, où nous avons créé la fromagerie il y a de cela pratiquement maintenant une dizaine d'années. Alors la transformation, c'est en priorité le fromage frais. Ensuite, nous avons le fromage affiné et le brooch. Nous fonctionnons donc en vente directe, circuit court, les restaurateurs, les hôteliers et les boulangeries. Exclusivement pour essayer de valoriser au maximum le produit.
2: Nathalie a également une oliveraie sur l'exploitation.
3: Nous avons des oliviers et lorsque la saison d'olives se présente, nous confectionnons un petit peu d'huile d'olive. Alors les olives, ce sont des sabines. Alors la récolte se passe à l'ancienne, bon, au filet. Nous attendons que l'olive soit mûre, qu'elle tombe. À ce moment-là, nous les ramassons dans les filets, nous les effeuillons et nous les descendons au pressoir, donc à la coopérative oléicole de Balagne. afin qu'elles soient pressées.
2: Des brebis aux oliviers, le couple Castellani souhaiterait continuer à développer son activité agricole ces prochaines années.
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4: Si vous êtes né un samedi soir, surtout n'écoutez pas cette chronique. Si vous vous appelez Kélek, eh bien aujourd'hui ce sera votre heure de gloire.
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4: Mais pour les autres, j'explique. Vous allez voir. On a en breton une petite phrase bien étrange. Si vous souhaitez parler d'une personne que vous ne prenez pas quand même pour la lame la plus affûtée du tiroir, eh bien vous pouvez dire de lui en breton « Hema, zo grand et des finers une, goudé hofat krampus ». C'est assez long à distriper, je sais, mais tellement efficace. Hema zo grandet, ceci est né. Et finar sizun, à la fin de la semaine, goudé hofat krampus, après une ventrée de crêpes. Et croyez-moi, si vous dites ça d'une personne, c'est que c'est pas la crêpe la plus crasse de la douzaine. C'est imagé aujourd'hui, je sais, mais c'est ça, la richesse de langue bretonne. Et cette expression est à utiliser avec modération, évidemment. Donc à retenir aujourd'hui, hema zo grandet, et finir une goudé hofat krampus.
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4: Et maintenant, honneur aux Kélek, les hommes qui nous écoutent aujourd'hui. Voilà un nom de famille qui va flatter votre ego. Si vous ne connaissiez pas encore la signification, ça va vous faire votre journée, croyez-moi. Quant aux autres, je vous laisserai interpréter ou jouer au jeu de voir si ça se vérifie auprès de ceux que vous connaissez. Alors, Kélek, c'est un adjectif qui nous vient de Kel, K-E-2-L, Kel. Quel loup au pluriel? Eh bien, je vous le donne en mille, ce sont les testicules. Alors, désolé pour la traduction, mais c'est comme ça, il faut appeler un chat un chat. Donc, quel transformé en Kélek laisse à penser que ceux qui étaient à l'origine de votre nom de famille avaient des attributs assez remarquables. Kélek, c'est un homme vraiment très viril, en se basant sur cette particularité physique. Alors, je vous avais prévenu avant, hein. Et pour Kalor, bah c'est un patronyme commun aussi, bah c'est à peu près identique, c'est voire encore plus gros, car Kalor, bah ça s'utilise pour les étalons. Donc les Kélek et les Kalor vont pouvoir s'en vanter maintenant. Moi je vous dis à demain. Memeur, Ken Warhouse, ma peuse rendre juste.
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1: Et pour ce nouveau reportage, je vous propose de me suivre. On part à Vouneuil-sous-Biard, retrouver Badr, il gère la société Black Sheep. Bonjour.
2: Bonjour.
1: Alors vous, votre spécialité, c'est les vannes aménagées.
2: Ouais, c'est ça, van aménagé. On fait de la location de van aménagé et de la vente également.
1: Alors, c'est quoi aujourd'hui les vans aménagés? Parce que depuis le Covid, le confinement, il y a énormément de gens qui ont acheté de van aménagé. Ça a la cote et il y a de plus en plus de nouveautés, de petites choses qui simplifient la vie.
2: Ouais, bah, en fait, depuis le Covid, on a une très grosse demande parce que les gens veulent chercher la nature. Le van aménagé, c'est vraiment le bon produit puisqu'il est à la fois compact et à la fois spacieux, à l'intérieur. Et en plus, bah, comme on peut le voir, il a un toit relevable, donc du coup c'est un produit qui marche pour 4 voire 5 personnes. Donc on a pas mal de familles, de couples ou d'amis qui viennent nous voir pour des week-ends, des semaines, etc. Donc et puis dedans, bah ouais, il y a tout ce qu'il faut pour cuisiner, pour se restaurer. Donc c'est ça qui plaît.
1: Génial. Voilà, donc là je viens de récupérer le van aménagé et on va donc pouvoir partir et profiter de ce van aménagé direction le lac de Saint-Cyr. Allez hop, me v'la garer au lac de Saint-Cyr. On éteint le moteur. Première chose à faire, il m'a dit, si je veux bien dormir, fermer les espèces de stores, en les mettant comme ça. Nickel, j'ai plus qu'à déplier le lit. Et normalement, tac. Hop, ça c'est fait. On n'a plus qu'à mettre un peu de chauffage. Hop, l'écran tactile. Chauffage stationnement. Chauffage permanent activé. Franchement, je vais bien dormir. J'ai plus qu'à dormir. Et à vous souhaiter une bonne nuit. À demain. 5h45. Bon, que dire? J'ai bien dormi. Je pensais avoir froid. J'ai eu chaud. J'ai même dû baisser le chauffage dans la nuit. Mais rien à dire. Un van, c'est vachement bien foutu. On dort bien. On a de la place, franchement rien à dire. Bah, je vais vous épargner ma morning routine de aller se doucher dehors avec le tuyau et tout. Mais pour le reste, franchement, nickel. Je me prépare et je retourne au travail. Bon bah voilà, c'est validé.
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3: Mais bonjour, je m'appelle Yannick, je suis alésien de passage à Nîmes et ma passion principale à l'heure actuelle, c'est l'occitan, la culture et la langue occitane que je pratique quotidiennement, soit dans l'écriture, soit dans la parole. Je fais des cours d'occitan, je donne des cours d'occitan, je participe à des animations en occitan et tout ça pour essayer de faire vivre la culture et la langue occitane qui sont à mon avis fondamentales dans la région, pour moi en particulier, et pour le monde en général. L'Occitan nous entoure, est présent partout dans la ville, soit dans le nom des personnes, dans les noms des lieux. Évidemment, dans l'accent qui est la marque principale de la langue occitane, tous les gens qui ont un accent dit du Midi sont nécessairement occitans de langue maternelle. C'est leur langue maternelle, même s'ils ne le savent pas. J'encourage tout le monde à participer à la vie culturelle occitane et à faire vivre cette langue autant que faire se peut.
4: Et vous, c'est une langue qui vous a été transmise à la maison quand vous étiez enfant ?
3: C'est une langue que j'ai volée. Dans ma famille, on le parlait, on parlait français et on parlait occitan aussi. J'ai découvert cette richesse petit à petit. Et alors que mes parents ne l'avaient pas cultivée, moi je l'ai cultivée. Et je la transmets maintenant à mes petits-enfants, parce que j'ai un certain âge, et qui sont quasiment bilingues. Français, occitan et trilingues, parce qu'ils commencent à parler anglais aussi.
4: Et alors, est-ce que c'est une langue qui est difficile à apprendre ?
3: C'est une langue comme toutes les langues, ça demande un effort. On n'apprend pas anglais comme ça. On apprend anglais en travaillant l'anglais, en allant en Angleterre. Donc pour apprendre l'occitan, il faut prendre des cours d'occitan. Ça peut se prendre au collège, au lycée. À la faculté pour les plus vieux, il y a la faculté de Montpellier à Paul Valéry. On a un cursus d'occitan qui vous amène de la licence 1, comme on dit maintenant, jusqu'au doctorat. Et donc ça s'apprend, comme toutes les langues s'apprennent. On n'a pas l'anglais de naissance, on n'a pas l'occitan de naissance. Même si on croit connaître quelques mots, ça ne suffit pas, ça se travaille.
4: Est-ce que vous pourriez nous dire quelques petits mots en occitan pour terminer ?
3: Ben, vos merceggia ici Garloser, ça ne veut pas que c'est dire, de m'avez donat les casens de Charampau in lingua nostra à la radio nationale. ou locale, ça vit pas.
4: Qui veut dire ?
3: Je remercie ici Gare Lozère de m'avoir donné l'occasion de dire quelques mots en langue nostre, dans notre langue, à une radio d'audience nationale.
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6: Bonjour Arnaud Fromage.
7: Bonjour, bonjour à tous.
6: La nécessaire minute comptoise, c'est maintenant. C'est vous que j'ai vu tout à l'heure, hein, le doigt dans le pot à pâte à tartiner. C'est quand même pas très propre, hein, tout ça.
7: Je sais, mais que voulez-vous, c'est tellement bon et tellement régressif, la pâte à tartiner, du chocolat, des noisettes et plein d'huile. Bon, ça aide pas à rentrer dans du 38, mais flûte à la fin, il faut savoir se faire plaisir. Et surtout, cette merveille a bien failli ne jamais exister.
6: Ah, comment ça? À cause de Monsieur Ferrero, c'est ça?
7: Non, lui, il y est absolument pour rien, ce serait plutôt à cause de l'homme de Néandertal. Je vous explique. L'année dernière, des scientifiques de l'université d'Aarhus au Danemark se sont mis en tête de reconstituer le paysage et d'identifier les essences de plantes qui poussaient en Europe il y a 100 000 ans avant l'arrivée de l'homme. Pour cela, ils ont collecté des pollens anciens, les ont analysés et les résultats ne sont finalement pas si surprenants que ça. On y retrouve du tilleul, du hêtre, du charme et donc, bien sûr, des noisetiers. Beaucoup de noisetiers même. L'arbuste prolifère en effet dans les plaines, hors des forêts. Or, il faut s'imaginer qu'à cette époque, l'Europe était remplie de hordes de bisons, de rhinocéros, d'éléphants de 4 mètres de haut qui pouvaient peser jusqu'à 13 tonnes, autant dire des débroussailleuses, des animaux géants qui, en empêchant la forêt de tout grignoter, assuraient ainsi indirectement un espace pour les noisetiers. Bon, les années passent, et il y a 45 000 ans, l'homme quitte son berceau africain pour gagner l'Europe. Les premiers humains s'habituent à leur nouvel environnement, ils commencent à chasser les grosses bestioles. Aucun risque pour ces espèces, les humains sont bien trop peu nombreux pour représenter le moindre risque. Mais il n'empêche que ça commence à modifier légèrement l'équilibre en place. Moins de grands animaux, moins de défrichage, donc plus de forêts et moins de noisetiers. Si bien que, nous dit encore l'étude, ils sont passés pas loin de l'extinction.
6: Alors qu'est-ce qui a sauvé les noisetiers justement, Arnaud ?
7: Eh bien, ces mêmes humains. En effet, alors que les noisetiers étaient sur le point de disparaître, nos ancêtres ont commencé à développer ce qu'on appellera plus tard l'agriculture. Or, le bois de noisetier, c'est très pratique si l'on veut se fabriquer des outils, des armes, réaliser un peu d'artisanat ou tout simplement manger des noisettes. Les premiers hommes ont donc commencé à les cultiver, sauvant ainsi les noisetiers de la disparition. Alors, aujourd'hui, on n'a plus d'éléphants sauvages de 4 mètres de haut en Europe, mais heureusement, il nous reste les noisettes, la pâte à tartiner peut donc exister, et ma journée peut commencer.
6: Ouf, je suis rassuré aussi parce que le petit déjeuner n'aurait pas la même saveur. Sinon, merci beaucoup Arnaud Fromage, et heureusement également qu'on n'a plus d'éléphants. Eh bien, à demain, je crois.
7: À demain.
6: Bah oui, c'est ça, demain, pour la nécessaire minute comptoise, en réécoute, évidemment, sur l'application ICI et sur ICI.fr.
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1: Bonjour Serge Papagali.
2: Oh monsieur Thomas, que faites-vous là? Ben si en fait c'est votre boulot, vous êtes là.
1: Vous êtes là depuis
2: minuit, vous avez
1: pas quitté. Au moins ça.
2: Dauphinoise, bien le bonjour également. Alors aujourd'hui, allons chez les Dolomoises et les Dolomois, dans la bonne ville donc de Dolomieux. Il doit y avoir des amoureux, parce que c'est la Saint-Valentin aujourd'hui.
1: Oui.
2: Les amoureux pendant tout le Dauphiné, on est tous amoureux. Ça tombe bien parce que ce soir, moi j'y joue justement à Dolomieux. Ben oui, donc moi j'y suis vraiment en chair et en os, plus en chair qu'en os d'ailleurs, enfin, c'est autre chose. Bah, Dolomieux, la commune natale de... Alors, prenez des notes. Prenez des notes, les gars. La commune natale de Déodat Grattet de Dolomieux.
1: Rien que ça.
2: Déjà, un gars qui se prénomme Déodat, chapeau bas. Je crois même que la Saint-Déodat n'existe pas, à mon avis. Bon, c'est vous dire, hein, moi. Mais bravo à ce géologue célèbre qui a découvert la Dolomie et laissé son nom au massif des Dolomites en Italie. Ben, je suis sûr que vous n'êtes même pas quatre à le savoir, ça. Ben, maintenant, vous serez des millions, parce que vous êtes des millions à nous écouter. Bon. C'est ça aussi, ici, Isère, le savoir à portée d'oreille, bien sûr. Je continue. La Dolomie est une roche sédimentaire carbonatée. Bon, d'accord, j'arrête. J'en vois deux qui roupillent, monsieur Thomas. Non, il rigole, ça va, bon. N'empêche, ça fait plaisir de savoir que le nom Dolomieux a un rapport avec les Dolomites dauphinoises, celle-là, bien sûr. Nous sommes bien sûr...
1: Quand même.
2: Ah ben oui, quand même. Nous sommes sur les terres froides iséroises. Les fameuses terres froides, vous savez, qui n'existent pas vraiment. En fait, puisque personne n'accepte de reconnaître qu'il habite bien dans cette terre pas chaude. Moi, j'y ai tourné beaucoup, mais là, la réponse est toujours « Non, mais les terres froides, non !»
1: C'est plus loin.
2: Ça commence plus loin. Après le ruisseau. Mais je m'en fiche, moi j'aime bien tous les Dauphinois, même celles et ceux qui sont au pôle Nord. Attention, j'ai pas dit le Groenland, hein, parce que oh là là...
1: Ouh là oui, attention.
2: Oh là là,
1: en ce moment...
2: Ouais. Laisse-nous tomber, si Trump s'intéresse aux Dauphinés, on est foutus. Non. pas d'iceberg à Dolomieux. Mais en revanche, dans le secteur de l'étang, un ruisseau qui s'appelle le Pissou. Ah bon, ça va, ouais, mais ça va prêter à rire, bien sûr, on va éviter
1: ah bah
2: de se
1: voilà.
2: Ne nous moquons pas. Le Pissou passe donc à côté de Dolomieux, et on y trouve, écoutez-moi bien, une espèce protégée, mais oui madame, mais oui monsieur, l'écrevisse à pattes blanches, qui peut donc aller où elle veut, puisqu'elle peut la montrer.
1: Eh ben oui.
2: Sa patte blanche. Elle a même plusieurs, elle peut aller où elle veut, en fait. Tout ça se passe en Dauphiné, et dans le Pissou, qui n'est pas un très, très grand comme ruisseau, hein. C'est juste, un petit pissou.
1: Oh
2: non,
1: là
2: mais
1: là.
2: J'ai pas pu. Non, mais je me suis dit, je la fais pas, puis j'ai dit, si, il faut que je la casse, c'est un ruisseau.
1: Vous allez la garder pour ce soir, celle-là, Serge.
2: Un petit pissou, mais ce soir, je vais peut-être le refaire. Tiens, pendant que j'y pense, en parenthèse, demain, 15 février, après notre départ, hein, aura lieu une vente au boudin dans les Halles. Aucun rapport avec notre venue, parce que c'est un pur hasard, pour ça que j'ai bien précisé, après notre départ. Hein. Bon, j'embrasse tous les Dolomoises et les Dolomois, même celles et ceux qui ne viendront pas nous voir ce soir, moi je suis comme ça, moi. Moi, j'embrasse tout le Dauphiné. Tous les Dauphinois qui existent, parce que dans le coin, bien sûr, vous le savez,
1: on n'est pas des quand même.
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3: Bonjour, mon nom, évidemment, c'est Joseph Fragomène, et en italien Giuseppe Fragomène, alias Mazarin. Messieurs, dames, bonjour. Le musée que vous allez visiter, c'est toute ma vie.
4: Le musée dont nous parle Joseph Fragomeni retrace des centaines d'années de costumes. Il a été créé de toutes pièces à l'Espar-Médoc, et il est à l'image de cet homme de 90 ans. Joseph est né en Italie, mais son cœur bat pour la France depuis 70 ans. Il a été couturier de stars à Paris, avant de poser ses valises dans le sud-ouest et au cœur du Médoc. Il nous reçoit dans son musée, habillé tout en bleu.
3: Regardez la photo avec Michou, je suis là avec Michou, c'est moi qui ai donné la couleur en 70. Il n'avait pas les moyens de se payer le costume chez moi. Il rentre dans la boutique à Place des Vosges et il m'a demandé, monsieur Mazarin, pourriez-vous me faire un costume? J'ai regardé ses yeux, je dis, vous savez, tellement des yeux bleus, jolis et beaux, franchement, vous devrez vous habiller en bleu ciel, ça vous va très bien. Et c'est à partir de ce jour-là qu'il s'habillait tout le temps en bleu.
4: Qu'est-ce que vous avez fait à Paris de beau? Parce que là, je vois face à nous des tas de photos de stars, d'Alain Souchon à Karen Cheryl, de Philippe Chevalier à Ariel Dombal.
3: Tous les stars de cinéma de France, des 70 en 2000, venaient chez moi.
4: Pourquoi venaient-ils chez vous? Est-ce que c'était pour leur costume personnel ou pour les rôles qu'ils allaient jouer?
3: C'était pour le cinéma. Hein. J'étais obligé d'habiller l'artiste.
4: Charles Aznavour est en photo.
3: Et il était très content de s'habiller chez moi parce qu'on avait la même taille. Et d'ailleurs, on mettait des talons tous les deux à l'intérieur de la chaussure pour s'agrandir.
4: Qu'est-ce que ça fait d'habiller les gens, les stars, les personnes célèbres. Est-ce qu'on a un petit peu de pression?
3: Oui, une seule fois, avec un seul comédien, un Italien, qui s'appelle Michel Piccoli, figurez-vous. Je croyais qu'il était gentil, non, pas du tout. Ce monsieur, il voulait un costume près du corps. Et une fois fini, oh monsieur, il est trop serré. Et surtout, je ne sais pas lui dire, mais monsieur, vous savez la tête en avant, vous savez les épaules basses, vous savez le dos rond. Franchement, vous êtes mal foutu, mais je ne pouvais pas le dire.
4: Est-ce qu'on peut dire que vous avez, depuis Paris, habillé toutes les stars et les politiques, et depuis l'Espar Médoc, créé un musée du costume aussi? C'est-à-dire que c'est le fil conducteur de votre vie, tout ça?
3: C'est un musée que j'ai mis sur scène tous les costumes du cinéma et le théâtre.
4: Dans le musée, Joseph, il y a une partie consacrée à la Révolution française. C'est l'époque où on coupait des têtes, et vous avez reconstitué cette partie de notre histoire, avec les costumes dédiés.
3: Vous savez, Marat, Danton, Robespierre...
4: Qu'est-ce qu'on voit là?
3: Parce que... Là, c'est une guillotine avec la tête de Marie-Antoinette qui tombe. Je peux faire même le bruit de la lame, comme il tombe. Alors, évidemment, il y avait le bourreau qui tirait.
4: C'est ça qui est bien dans votre musée, c'est qu'effectivement, il y a les costumes et les accessoires. C'est vraiment une exposition très complète.
3: Regardez la lanterne, d'où il vient la chanson.
4: Le palais du costume Mazarin est plus qu'un musée. Il est un lieu de culture et d'histoire. Il est aussi un endroit de témoignage, incontestablement celui d'un homme dont la passion a toujours été dévorante pour le travail du tissu, l'art de créer des vêtements et finalement des costumes.
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3: Sur 25 hectares dans une nature préservée, Jérôme, le propriétaire du parc de Castel dans les Pyrénées-Orientales, nous invite à découvrir des animaux du monde entier.
4: Ça y est, vous avez démarré la voiturette, Jérôme.
5: C'est ça, on est parti pour la visite du parc.
4: Le parc de Castel.
5: Qui s'étend sur plus de 25 hectares et avec un parcours de presque 4 km à pied. Et ben là, on part sur le départ, on a la mini-ferme, on a les ours, dont Willy, qui avait tourné pour des films et des publicités à la télévision, qui a été recueilli par le parc. La mini-ferme aussi, c'est que des animaux qu'on récupère de gens qui abandonnent. Et après, l'essentiel de nos animaux, c'est des animaux qu'on récupère soit saisis par la justice, soit dans des cirques aussi, ou des échanges entre parcs zoologiques.
4: Et les voiturettes, elles sont pour qui ?
5: Ben, les voiturettes en priorité pour les gens qui ont des difficultés à marcher, mais aussi on a des familles avec des gens plus jeunes, et au lieu de porter les porte-bébés, c'est vrai que monter en voiturette, c'est plus sympathique.
4: J'ai l'impression qu'on a des animaux, à regarder les pancartes, qui arrivent vraiment des 5 continents.
5: On a de tout, oui. On a vraiment des animaux de partout. On a des lions blancs aussi. Les lions blancs, il y en a un peu moins de 100 dans le monde. Et du coup, il y en a 2 à Castel.
4: Et comment vous avez réussi à avoir des lions blancs ?
5: Justement, c'est pareil. C'est des lions qui avaient été récupérés dans un parc qui ne pouvaient plus s'en occuper.
4: Là, on est à combien d'altitude ?
5: Ben là, à Castel, vous partez à peu près 900 mètres et on dépasse 1200 mètres d'altitude en haut du parc.
4: Et ça va, les lions, ils arrivent à s'acclimater à cette altitude ?
5: Oui, parce que, bon, déjà, on a la mauvaise idée chaque fois de dire que c'est des lions d'Afrique, mais en fait, ils sont nés souvent en Europe vers chez nous, donc ils connaissent les climats. Et nous, ils ont des tanières chauffées par le sol, donc ils peuvent rentrer et sortir en permanence comme ils veulent. Et donc là, on va s'approcher bientôt de l'enclos des loups, par exemple, et on arrive aussi à l'enclos des lynx.
4: Alors ça, ce sont des loups de l'Arctique ?
5: C'est ça, c'est des loups blancs, des loups arctiques. Donc on avait récupéré un couple qui était assez âgé, mais on nous avait dit « reproduirons pas », et il y a 2 ans, ils ont fait 6 petits.
4: Ah, ils sont magnifiques.
5: Et maintenant, on utilise un moyen de contraception pour éviter justement la surpopulation.
4: Et là, vous m'emmenez où ?
5: Ben là, on va changer un peu de continent, on va partir voir les lions.
4: Oh, mais que c'est mignon, là ! C'est des petits kangourous ?
5: Voilà, c'est la même famille que le kangourou, c'est le wallaby. Donc ça reste un petit kangourou, très, très docile, très gentil, avec un albinos qui est né il y a 2-3 ans sur le parc. Là, juste en face de nous, il y a Elsa qui vient de nous voir et qui s'approche. C'est une lionne d'Afrique, vous savez, le poil bien, bien jaune. Contrairement au lion blanc qu'on va voir juste un peu plus loin.
4: Elle est décidée à venir nous voir, hein ?
5: C'est ça. Là, elle est très curieuse. Elle voit que je suis là. Elle doit se dire, qu'est-ce qu'il fait là ? Est-ce qu'il m'emmène encore à manger ? Et donc, elle s'approche très près. Et donc, il y a le mâle qui va pas tarder à arriver, je pense. Donc là, c'est Maui, le mâle lion blanc, aux yeux bleus, qui est sorti parce que, comme sa femelle Elsa vient de s'approcher de nous, et il est un peu inquiet, se demande, qu'est-ce qui se passe ? Qui sont ces gens ?
4: On les voit vraiment, ils sont à quelques centimètres de nous, hein ?
5: Ah ben là, vous êtes, elle est collée quasiment contre la vitre, donc effectivement, elle est très proche.
4: Quel âge il a ?
5: Lui, il a plus de 12 ans déjà. Donc ça vit à peu près une 15aine d'années. Nous, ce qui nous importe, c'est le bien-être des animaux et récupérer les animaux où ils peuvent et pas forcément choisir un animal pour une espèce ou pas. On essaie de s'adapter au maximum.

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1: Ici, on est à la médiathèque Saint-Sulpice-le-Dunois et on est avec
2: Monique Valette, la responsable de ce bel établissement. Suivez-moi. Le bâtiment est assez impressionnant parce que à l'origine, c'est l'ancienne forge du village. La médiathèque existe depuis 2020, donc ça fait 5 ans cette année. On est installé dans ce bâtiment qui a été complètement refait à neuf. L'architecte a souhaité garder toute la hauteur de plafond de l'ancienne forge, donc on y voit les poutres. Et nous avons encore des personnes sur la commune qui ont vécu et qui ont le souvenir de cette forge, notamment monsieur Serge Petit, et qui nous parlait que quand Petit, il venait amener les deux chevaux de son papa pour pouvoir être ferré. L'odeur du sabot, quand il reçoit effectivement le fer chaud, cette odeur-là lui est restée, c'est vraiment, on va dire, peut-être une Madeleine de Proust, je ne sais pas. Voilà, et donc ils ont des petits souvenirs comme
3: je
2: ça.
3: Je suis Nadine Lemoine et je viens de savoir par ma responsable, avoir confirmation, qu'il y a dû y avoir l'incendie en 2010. Après, la commune a acheté la maison pour du temps de monsieur Delafont, pour faire une médiathèque, parce que la bibliothèque qu'on avait dans la mairie, il fallait monter des escaliers et c'était pas évident pour les personnes d'un certain âge. Le monsieur n'était pas chez lui quand c'est arrivé. Heureusement. Ah oui, monsieur Charles, pourrez-vous le dire plus de choses? Il arrive.
4: Moi, je suis Charles Parineau.
1: Avant, comme c'était une forge, le dernier forgeron, il était là quand?
4: C'est mon oncle qui était le forgeron ici, là. En 78, il a travaillé pratiquement jusqu'à la fin, hein, à la forge, là. Il y avait ce qu'on appelle le travail, c'est-à-dire c'était pour ferrer les vaches et les bœufs. Et il y avait un travail aussi pour ferrer les chevaux, mais dans la cour. Et puis ici, là, il y avait ce qu'on appelle un marteau pilon, à l'époque.
1: Je sais pas du tout ce que c'est.
4: Eh ben, c'était un gros marteau, il s'en servait pour affûter les socs de charrue. C'était un truc qu'ils appuyaient sur une pédale et ça marchait tout seul. C'était une grosse tête en ferraille avec un truc en bois. Ils dégrossissaient les socs de charrue avec cet engin, là. Du temps de mon oncle et de ma tante, là, ils vendaient, vous pouviez acheter un tracteur, une mobilette, une tronçonneuse, un vélo. Après, mon oncle, après, il a des problèmes de santé, donc il travaillait beaucoup moins, quoi. Mais c'est quelqu'un qui forgeait très très bien, hein, la clinique de la Marche à Guéret. La maison qui est à côté, c'était la maison du docteur Tran, c'était le fondateur de cette clinique. Et si vous avez l'occasion de regarder, vous verrez tous les fers forgés. C'est mon oncle qui les a tous faits, dans les années 70-75. Hein. Si vous avez l'occasion, il faut s'arrêter dedans, il faut y penser. Quoi, mais c'est vraiment chouette. Hein.
1: Ouvrez l'œil à Guéret pour retrouver ces fers forgés de Saint-Sulpice-le-Dunois.
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5: Isabelle Moulin, coach professionnelle et cofondatrice d'une marque de bien-être, Terra Sudoris.
6: Les Limousins sont formidables. Stéphane Pigato.
5: J'aurais voulu être avocate. Vers 16-17 ans, je vais faire des premiers cours de droit et je vais être assez catastrophée par certaines lois et je me dis non, c'est pas encore ça que j'ai envie de faire.
7: Les études se poursuivent, études commerciales, c'est ça?
5: Oui, j'avais...
7: Rien à voir avec le droit, finalement.
5: Non, c'est la notion de justice ou de justesse, je pense, qui m'habitait.
7: Finalement, vous terminez vos études et vous devenez agent immobilier.
5: Et oui, j'ai 18 ans, je vais être dans une agence immobilière Paris 5e et je vais vivre 2 ans extraordinaires avant des appartements. J'aurais pu rester dans l'immobilier, mais je me suis dit j'ai envie de découvrir autre chose et je vais aller faire de la vente, mais alors là plutôt par téléphone et aux entreprises.
7: L'amour rentre dans la vie et là il y a ce premier chemin qu'on décide de prendre.
5: Effectivement, je vais faire un premier choix de quitter le salariat, mais pas un choix forcément pour moi, mais pour un de mes rêves, qui aurait été celui, effectivement, peut-être, d'être mariée et maman.
7: Malheureusement, la vie fait que ça ne se passe pas.
5: Ah, je vais être femme, mais ni mariée, voilà, ni maman. Mais par contre, je vais être bien sortie du salariat pour une première fois. Très vite, je vais faire entre guillemets, des missions de consultance dans ce que je sais faire, la gestion de projet. Je vais même travailler un petit peu pour mon ancienne boîte. Et puis, j'ai un projet de dessin animé qui va arriver dans ma vie. En tout cas, à ce moment-là, le projet ne va pas aboutir.
7: Voilà, et donc ce projet n'aboutit pas. Ça vous remet presque le pied à l'étrier pour vous dire, allez, on continue et on passe à autre chose.
5: Oui, je vais accepter un CDD d'un an en Finlande. Je vais être assistante réalisateur pour deux séries de dessins animés, Angry Birds, et ça va être une aventure extraordinaire. Donc au final, le projet qui n'a pas abouti d'un côté va me donner la légitimité d'aller bosser en Finlande pendant un an.
7: Voilà. Et après ce projet, c'est retour en France?
5: Je reviens en France et là, j'ai aussi des obligations. Donc, faut que je travaille en France quelques jours. Ce quelques jours va devenir 6 mois à être commercial de bord dans un TGV. Et après, il a fallu que je me pose un peu. Je suis retournée en entreprise. Il fallait que je fasse quelque chose que j'aime. Donc au contraire, je vais rentrer dans cette boîte extraordinaire. On est dans une boîte d'événementiel à l'international, des événements télé. Et je vais prendre soin des gens qui viennent pour la première fois à ces salons. Et la petite anecdote jolie, c'est que ce sont ces clients-là, notamment des Américains, qui m'ont dit « Mais Isabelle, tu devrais être coach ».
7: Comment vous en arrivez ici à Saint-Martin-Térésus, en Limousin, à côté de Limoges ?
5: Je m'étais toujours dit qu'un jour je quitterais Paris, puisque justement j'avais été un peu au Canada, en Finlande, j'avais goûté à la nature, et je rencontre un homme. Et le Limousin, c'est moi qui le trouve, et ça va faire 5 ans maintenant qu'on a emménagé ici.
7: Voilà, et aujourd'hui donc coach.
5: Oui.
7: Dans quelle particularité ?
5: J'accompagne les gens à plus de connaissances d'eux-mêmes. C'est plutôt gestion des émotions, prise de décision.
7: Quand vous regardez derrière, quand vous regardez dans le rétroviseur, vous referiez la même chose ?
5: Quitter Paris, être au calme, oui. Par contre, j'ai une bonne liste des choses à pas faire. Déjà d'une, donc non, pas de regret.
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8: Vous entendez ? Envoyez mon corps stressé. Entendez mon cœur stressé de bonheur. Je vais vous le dire, mon cœur palpite. En occitan, nous, on sait palpiter. On est les pros du palpitage. Nous avons une expression qui déchire. Je vous la conseille. Vous êtes face à l'être aimé. Vous ne le ou la connaissez pas. Il ou elle est devant vous. Votre cœur bat la chamade. Dites-lui, mon cœur bat comme le tuyau d'une zacho. C'est beau, hein? Mon cœur bat comme le tuyau d'une zacho. Je traduis, mon cœur palpite comme le cul d'un jet. Et là, t'es sûr de faire fondre ton interlocuteur autrice. Son désir s'emballe à coup sûr. Imaginez l'autio d'une zachou, comment il doit remuer sa queue. C'est une belle image, non? Alors c'est pour cela que je parle d'un point G. Le G. Non, elle est trop facile, celle-là. Allez, adieu.
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1: Printemps 1907, le midi viticole se soulève. À l'origine de la révolte des vieux, surproduction, concurrence de l'Algérie, vin frelaté, coupé ou chaptalisé, prix qui s'effondre, les vignerons n'en peuvent plus. C'est dans l'Aude que le mouvement se structure, dans le village d'Argelières, sous Marcelin Albert est viticulteur et cavetier. Avec des vignerons du Minervois, il crée le comité de défense viticole qui organise la toute première manifestation.
2: Hey, au vin artificiel, vive le vin naturel.
1: Le 11 mars 1907, ils sont 87 derrière lui. Quelques jours plus tard, les voilà 300 à Salelles d'Aude. Le comité décide alors de faire un meeting chaque semaine dans une commune différente. Marcelin Albert est un orateur qui galvanise la foule. Ils sont 600 à manifester à Bise Minervois le 31 mars, 1000 à Ouveillon le 7 avril, 5000 à Coursan le 14 avril, puis 10000 à Capestan, 25000 à Lézignan, 80000 à Narbonne où le maire Ernest Féroul s'engage à son tour, 150000 à Béziers où ont lieu de nombreux incidents, 180000 à Perpignan, 200000 à Carcassonne, 250000 à Nîmes le 2 juin et dit-on entre 600 et 800000 manifestants à Montpellier le 9 juin 1907. Côté des vignerons, commerçants, ouvriers, employés, on estime qu'un languedocien sur deux était sur la comédie ce jour-là. Une marée humaine. L'évêque de Montpellier fait même ouvrir les portes de la cathédrale et des églises pour que les gens y trouvent refuge. Malgré la démission de près de 400 maires, des débats houleux à l'Assemblée nationale, l'État fait la sourde oreille. Face à la menace d'insurrection, Clémenceau, président du Conseil, envoie l'armée à Narbonne. Bilan, 6 morts et 33 blessés. Mais le soir du 20 juin, les soldats du 17e régiment d'infanterie se mutinent et refusent de tirer sur les manifestants sous les acclamations des Biterrois. Clémenceau n'a alors plus le choix. Il accepte de rencontrer Marcelin Albert et lui promet de porter une loi anti-fraude en échange du retour au calme. Mais le tigre, malin, glisse au leader de la contestation un billet de 100 francs pour prendre le train pour rentrer dans le sud. Et s'empresse de le raconter à la presse. Cette obole humiliante qu'Albert a eu la maladresse d'accepter lui vaudra d'être conspué par les siens, accusé de s'être laissé acheter. La loi protégeant le vin naturel contre les vins trafiqués est adoptée, les viticulteurs sont exonérés d'impôts sur les 3 années passées, les émeutiers sont amnistiés. Quant à celui qui avait rassemblé tout un peuple qui voulait vivre du travail de sa terre, Marcelin Albert, héros déchu, il s'exilera pour plusieurs années en Algérie.
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3: Bonjour Élodie Fons.
4: Bonjour Angélique.
3: Et l'engagement associatif, pour vous, c'est une vraie vocation. Vous êtes tombée dans la marmite de l'associatif très très jeune.
4: Oui, c'est ça. Je suis arrivée en tant que stagiaire il y a 17 ans dans l'association et j'en suis jamais partie. J'ai été administratrice depuis plus de 11 ans et du coup là, je suis nouvelle directrice depuis le 1er janvier.
3: Le collectif Manifeste à Montbéliard, on le connaît bien. On connaît aussi forcément le Festival des Mômes à la fin de l'été, juste avant la rentrée scolaire.
4: Alors oui, comme vous l'avez dit, notre grosse manifestation, donc c'est le Festival des Mômes qui a lieu fin août. Ensuite, on co-organise avec la ville de Montbéliard et l'Office de Tourisme du Pays de Montbéliard les Journées Gourmandes en septembre. Et on est présent sur le marché de Noël, donc c'est une grosse partie de notre activité également, avec nos 3 chalets de vente de boissons et notamment notre célèbre vin chaud.
3: Qu'est-ce qui fait que cet engagement associatif est présent aussi pour les jeunes aujourd'hui? Alors, pas forcément pour adhérer à l'association ou faire partie du bureau, mais pour venir vous donner un coup de main sur les manifestations.
4: Alors, c'est vrai qu'on a pas mal de jeunes, on en a plus d'une centaine qui nous rejoignent sur les manifestations. Alors après, nous, comme on leur dit, c'est toujours un petit plus dans le CV. Ça fait des connaissances, des relations, on rencontre du monde, on rencontre d'autres jeunes. On peut rencontrer aussi des professionnels, selon aussi le secteur. Par exemple, sur le Festival des Mômes, si c'est quelqu'un qui veut partir dans la petite enfance ou autre, il peut se faire aussi des relations. Donc voilà, ça apporte aussi un petit plus et c'est toujours une expérience sympa à vivre.
3: Mais oui, c'est vrai que c'est une expérience sympa. Vous êtes nombreux? Combien vous êtes dans l'association?
4: Alors nous, on a plus de 150 bénévoles adhérents à l'année et donc une centaine de jeunes qui nous rejoignent sur nos manifestations.
3: Qu'est-ce que vous diriez à quelqu'un qui n'oserait peut-être pas encore franchir le pas, quel que soit son âge, pour venir rejoindre le collectif Manifeste?
4: L'essayer, c'est l'adopter. Non,
3: Excellent.
4: Non, il faut venir essayer. Après, voilà, chacun fait, tous les savoir-faire sont les bienvenus. Chacun fait comme il veut, comme il peut. Après, voilà, ça reste des bénévoles. On essaye de toujours prendre en compte leurs désirs, ce qu'ils aiment faire, leur hobby, par exemple, s'ils aiment la peinture ou autre. Voilà, les mettre sur des choses qu'ils aiment faire. Et puis voilà, venir essayer. Après, ça coûte rien d'essayer de venir nous rejoindre sur une manif et puis de voir si on veut revenir par la suite ou pas.
3: Bien sûr. Et quand l'ambiance est bonne, hein, forcément, ça motive davantage. Les grandes lignes directrices pour 2026, vous les avez déjà ?
4: Alors là, on va rester principalement sur nos manifestations, donc le Festival des Mômes, Journée Gourmande et Marché Noël. Après, on apporte notre concours à la ville de Montbéliard et à de nombreuses associations locales sur leurs organisations de manifestations, telles que le Carnaval des Enfants, là, le 17 février, Ma Ville en Terrasse en juin, et aussi le Semi-Marathon du Lyon en septembre. Donc voilà, on a un planning assez chargé. Pour l'instant, on se tient à ce planning-là, mais on a des projets peut-être pour la suite.
3: Et ça, c'est positif aussi. Oui. Merci beaucoup, Élodie France.
4: Merci beaucoup, Angélique.
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0: quels sont les animaux qui vivent tout dans le fond, tout dans le fond, tout dans le fond de la mer.
1: Une raie,
2: une pieuvre,
3: une tortue,
4: les étoiles de mer,
5: les corails, les requins,
6: les poissons.
7: Et avec ceci,
8: oui,
7: ce sera tout.
8: Non,
7: ce sera tout.
8: Non,
7: ce sera tout.
8: Non,
7: ce sera tout.
8: Non.
0: Comment ils font pour voir?
9: Ils ont une vision plus adaptée dans l'eau.
10: Ils ont des gros yeux.
0: Mais des fois, il fait vraiment très nuit. Hein, vous avez vu des images des fois?
9: Parce qu'en fait, il y a des poissons qu'ils ont une antenne où il y a une petite boule qui fait de la lumière.
0: Mais ils n'en ont pas tous. Alors comment ils font les autres, ceux qui n'ont pas de lampe?
9: Ils s'approchent d'eux et du coup, ils voient.
0: Tu penses qu'en fait, il y en a qui ont des lampes et ceux qui veulent voir, bah, ils suivent ceux qui ont des lampes?
9: Ouais.
0: Et quel est le plus gros des animaux, selon vous, qui vit sous l'eau, tout dans le fond de l'eau?
9: Une pieuvre.
5: Des grosses pieuvres.
6: Des baleines.
10: Une grosse baleine.
4: Et un requin.
5: La barrière des corails.
8: Barrière de corail!
0: C'est quoi la barrière de corail?
5: Bah, ça permet pour pas que les requins aillent manger ceux qui sont après la barrière.
0: C'est comme une clôture, en fait?
5: Un peu.
9: C'est comme un filet dans l'eau, et c'est pour que les gens ils se baignent dedans, et pour pas que les requins ils mangent les gens qui se baignent.
0: Parce que les requins, ça mange les gens?
10: Les requins, c'est méchant, donc moi, je pense que oui.
11: Des fois, je regarde des vidéos de requins, et du coup, et ben, je vois où des fois, ils en mangent, des gens. Et je pense que c'est très, très, très méchant.

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4: Itinéraire bis à Avallon cette semaine, et j'ai choisi de m'arrêter aujourd'hui au Silo Rouge avec nous Guillaume Dallot. Guillaume, bonjour.
5: Bonjour.
4: Le Silo Rouge, c'est quoi ici à Avallon?
5: Alors c'est un magasin de producteurs avant tout. Tous les produits ici présents sont produits ou transformés dans le département de l'Yonne ou dans le département limitrophe. Et donc on a une centaine de producteurs qui livrent le magasin régulièrement pour avoir des produits frais, des produits secs, de quoi faire les courses toutes les semaines.
4: Vous avez fait connaissance avec ce magasin, le Silo Rouge, de quelle façon, Guillaume?
5: Eh bien, ma femme, Adeline, est maraîchère depuis plus de 10 ans à Vaudeluny. Et donc, elle a créé ce magasin avec d'autres collègues.

0: En 2018, en mars 2018, il y avait neuf associés à l'origine de ce magasin. Moi, j'étais sur une autre activité et je l'ai rejointe dans les jardins en 2020. Et donc voilà, je fais partie maintenant de l'équipe du magasin du Silo Rouge.
1: Quelles sont les caractéristiques de ce magasin?
0: On a vraiment souhaité mutualiser la commercialisation. En agriculture, c'est toujours un peu compliqué d'être à la fois à la production qui nous prend beaucoup de temps, d'énergie et de pouvoir valoriser nos produits sur des circuits courts et aller sur d'autres marchés que la filière longue plus classique.
1: Et puis, vous succédez à la tête du magasin, c'est-à-dire que si je viens le mardi et si je viens le mercredi, je ne verrai pas les mêmes têtes.
0: Exactement. L'objectif du magasin, c'est qu'il y a toujours un producteur en présence dans le magasin, donc aussi bien que ce soit sur l'aspect administratif ou sur l'aspect vente, ce qui fait qu'on se sépare, on se répartit les différentes demi-journées de vente, et donc il y a normalement toujours un membre de chaque structure des associés, donc souvent l'associé qui est présent en vente avec notre équipe de deux salariés qui permet de faire toute la gestion du magasin au quotidien.
1: Ça vous apporte de quoi? C'est de rencontrer vos clients?
0: Eh ben, quand on a la tête baissée à travers dans nos activités, les légumes ou autres, parfois c'est un peu difficile quand il fait chaud, quand il fait froid, quand il pleut un peu trop souvent à nos goûts. Eh ben, le fait de rencontrer les gens, on sait pourquoi on fait ce métier. Ça donne un sens à ce qu'on fait, c'est valorisant pour nous d'avoir des retours généralement positifs et ça nous donne envie de retourner, de bêcher et puis de reproduire de nouveau et que ça soit à travers ce magasin nous permet effectivement d'avoir ce retour positif et ce qui est valorisant pour nous et donne un sens à ce qu'on fait au quotidien.
1: Est-ce qu'on peut parler de la philosophie de votre exploitation?
0: Une des philosophies qui nous tient à cœur, c'est effectivement la source d'emploi que procure notre activité, que ce soit dans nos jardins, où je travaille avec ma femme Adeline et également trois salariés, dont deux temps plein. Et au magasin, on a également deux temps plein, au magasin de producteurs Le Silo Rouge. Et donc, on voit bien que l'argent que les gens dépensent en consommant nos légumes ou d'autres produits au Silo Rouge permet de rester sur le territoire et de faire vivre l'emploi. Et ce qui nous tient particulièrement à cœur, d'avoir des gens habitant sur le territoire, travaillant sur le territoire pour des produits sains et de qualité.
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3: Bonjour Johan.
4: Salut Manu.
3: Merci de nous recevoir dans ta boutique.
4: Tu commences à connaître l'adresse toi.
3: Voilà, on est toujours très très bien reçus. Des globes, alors ça il faut en parler. À une époque, nos parents,
4: nos grands-parents
3: recevaient ça en cadeau de mariage.
4: Bien sûr. Alors là tu vois, on est sur un objet emblématique de la brocante. C'est-à-dire qu'en décoration dans la brocante, je connais des chineurs et des chineuses qui vont rechercher le globe de mariée. Là, on est à la fin du 19e, c'est un globe de mariée d'époque Napoléon III, dans toute sa splendeur, c'est-à-dire un globe en verre soufflé.
3: Flamboyant.
4: Ouais, flamboyant, un socle en bois noirci, et puis à l'intérieur, il y avait souvent un petit coussin recouvert de soie, qui recevait soit les alliances, soit une garniture en fil d'or, comme ça, des fleurs et des oiseaux en laiton doré, des petits miroirs. Là, celui-là est richement décoré. Ouais,
3: une composition exubérante.
4: Oui, complètement, et puis des fois, des fleurs, des fois on mettait une petite bague en or, on célèbre une union avec un objet emblématique de la brocante.
3: Présenté comme ça, ça paraît un peu kitsch,
4: ça mais
3: on transforme aussi.
4: Oui, alors ma femme Emmanuelle a l'habitude, dans les globes Napoléon III, d'inclure discrètement une petite guirlande lumineuse qui marche avec des piles ou qu'on peut brancher. Et puis on en fait une superbe lampe, soit une lampe de table, ou sur une commode, ou sur une console à l'entrée. Ces globes-là ne sont pas très onéreux, hein. On les trouve aujourd'hui entre 50 et 200 euros. Mais dans tous les cas, ils peuvent être très très efficaces en décoration. Ils sont très recherchés pour la déco. Ouais.
3: J'adore, mais je le valide aussi, ça.
4: Oh, ça c'est super.
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1: J'ai raconté un petit peu ma vie au patron du... C'est un ami, je ne connais pas son nom.
5: Vous étiez en train de bavarder avec le patron du bar du village.
1: C'est ça.
5: Donc vous ne connaissez pas le nom.
1: Non, je ne connais pas le nom. J'ai honte, mais bon, c'est pas grave.
5: Comment ça se fait que vous ne connaissez pas son nom, mais que c'est un ami quand même?
1: Ouais, je ne sais pas, on aime bien parler ensemble, mais c'est vrai que son nom, je ne me rappelle pas.
5: Bon, disons que vous êtes une fidèle cliente. En
1: fait. Voilà, c'est ça, c'est ça.
5: Mais alors, vous habitez ici à Parnay-sur-Roc?
1: Oui, monsieur.
5: Depuis combien de temps?
1: Depuis 7 ans.
5: Alors, qu'est-ce qui vous a fait débarquer ici à Parnay-sur-Roc?
6: La maison, un achat d'une maison. On est venu ici.
5: Parce qu'avant, vous étiez où?
6: Oh, avant, j'étais en Lorraine.
5: Ah oui, rien à voir.
6: Rien à voir. Je travaillais au Luxembourg et j'habitais en Lorraine. Et puis, on est venu ici en Mayenne s'installer pour le travail et pour faire une nouvelle vie à la campagne.
5: Et donc, vous avez grandi en Lorraine?
6: Non, j'ai grandi au Luxembourg.
5: Donc, vous êtes luxembourgeoise, en fait?
6: Non, je suis italienne. Je suis italienne, c'est compliqué.
5: Moi, je comprends plus rien. Donc, vous êtes italienne, vous habitez en Mayenne, mais vous avez vécu au Luxembourg.
6: Au Luxembourg, c'est ça, c'est bien ça. Ouais, c'est compliqué.
5: C'est pour ça que vous avez le sourire, vous rigolez, vous avez la Dolce Vita, comme vous dites.
6: Voilà, c'est ça. Il faut toujours garder le sourire. Même dans les mauvais moments, il faut garder le sourire. Il ne faut pas perdre l'espoir, en fait.
5: Vous retournez en Italie, alors, de temps en temps?
6: Ah ben, en vacances, oui. Pour aller chercher le soleil, parce que pour faire bronzette un peu, parce qu'ici, il n'y a pas beaucoup de soleil.
5: Vous appelez comment?
6: Teresa.
5: Teresa, belle journée, Teresa.
6: Merci beaucoup à vous aussi.

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1: Nous l'avions déjà reçue dans Toujours à la page en tant que romancière. La romanaise Magali Milot est de retour dans les librairies, mais cette fois en tant que médecin. Le métier qu'elle a exercé passionnellement jusqu'à un burn-out en blouse blanche. C'est d'ailleurs le titre qu'elle a choisi pour ce témoignage qui paraît chez l'Archipel. Mon burn-out en blouse blanche. Un livre qui commence le jour où Magali échappe de peu à la mort au volant parce que son cœur déclenche au milieu de nulle part une crise de tachycardie. Et ce n'était pas le premier symptôme, il y avait eu des bronchites à répétition, l'eczéma et même l'apparition d'un foyer d'endométriose. Et bien sûr, la course contre le temps pour s'occuper de ses enfants, recevoir ses 40 patients par jour, les ruminations nocturnes, la boule au ventre le jour. Et il y a aussi eu le déni, un refus de voir qu'il était urgent qu'elle arrête. Même cet accident, évité de justesse, n'aura pas su lui mettre les points sur les i. Pourquoi, Magali Milot?
2: Je ne sais pas exactement, mais c'est vrai que j'avais beaucoup de culpabilité à m'arrêter par rapport aux patients, par rapport à ma famille. Dans nos études, on ne nous apprend pas à prendre soin de nous. On nous apprend à toujours être là, toujours travailler, voilà, faire plus. Et puis, en tant que femme, j'allais dire, on est un peu des rocs, on est... Voilà, on est les piliers et oui, je me disais, il faut que je tienne, quoi. Il faut tenir.
1: Et vous aviez des reproches qui vous étaient faits dans le cadre familial, effectivement. Comment vous les expliquez?
2: Je pense que c'est pas compris ce qu'on vit quand on est en burn-out. Et voilà, et peut-être que l'entourage a besoin de savoir que c'est pas quelque chose qu'on ne veut plus faire, c'est juste qu'on peut plus parce qu'on n'a pas assez d'énergie. Donc je pense que c'est pas compris.
1: Pas compris non plus par une partie du corps médical, parce que vous avez quelques consultations qui sont quand même assez violentes.
2: Oui, les médecins ne m'écoutaient pas vraiment, en tout cas certains que j'ai vus. C'était assez compliqué ça pour moi.
1: Qui a été ou quelle a été la première personne ou le premier moment qui vous a autorisé à vous dire là, je vis quelque chose et c'est légitime de dire stop?
2: Alors la première personne, ça a été quand même la psychologue qui m'a suivie. Mais au début, c'est pareil, je voulais pas croire à ce qu'elle me disait. Elle m'a vraiment dit, c'est un burn-out, etc. Il va falloir du temps. Mais moi, j'étais encore dans le déni en me disant, non, mais c'est trop long. Elle me parle d'un an et demi de repos. Moi, j'ai envie de reprendre et je vais reprendre bien plus vite.
1: Écrire ce livre, pour vous, c'était un bilan, c'était un message? Comment est-ce que vous l'avez abordé?
2: Pour moi, c'est plus un message, en fait. C'est plus pour aider les gens qui sont en burn-out, mais aussi les proches. Après, c'était aussi alerter, parce qu'il y a beaucoup de burn-out en ce moment, dans toutes les professions, mais le milieu médical est quand même bien impacté. Le système médical actuellement, je vais dire, il est plus performant, parce que chaque médecin a trop de patients, comme je le mets à la fin. La patientèle a augmenté de 1/5 par médecin. C'est très compliqué. Donc c'est pour ça qu'il y a des médecins qui tombent, j'allais dire, malades de plus en plus. Moi, je dirais ce qui est essentiel par rapport aux professions médicales, aux médecins, c'est prendre soin de soi pour pouvoir ensuite redonner aux autres. Et puis après, même pour la plupart des personnes, essayer toujours de se ramener un peu à soi et à quels sont mes besoins, quelles sont mes limites, et j'ai le droit de dire non pour certaines choses pour pouvoir me préserver ma santé.
1: Magali Milot a vécu 3 ans de descente aux enfers et a mis 3 ans à se reconstruire grâce au repos, à la méditation, à la danse, à l'écriture. Grâce à un recentrage sur elle-même et une remise en question profonde de son mode de vie. Elle délivre un témoignage touchant et un message indispensable dans « Mon burn-out en blouse blanche » paru chez l'Archipel.
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3: Patrick Citeau nous emmène chaque week-end dans des communes de notre Poitou. Nous allons dans les Deux-Sèvres aujourd'hui, où Patrick Citeau se promène dans la rue Léonce Perret. On est à Niort, l'occasion d'évoquer le parcours artistique de cet homme de théâtre et également de cinéma.
4: La rue qui porte son nom rend ainsi hommage à cet artiste né à Niort le 14 mars 1880. Son goût pour l'art prend ses racines dès son enfance, passée rue Hiver à Niort, où ses parents possèdent un atelier de menuiserie. Les quelques mois de convalescence qu'il passe dans un Paris en pleine ébullition artistique confirment le choix du jeune homme. De retour à Niort, il obtient l'accord de ses parents pour tenter sa chance à Paris. Il s'inscrit dans une école musicale de Montparnasse et se révèle notamment bon chanteur. En parallèle, Léonce Perret prend des cours de théâtre. Il affiche rapidement une forte expérience théâtrale. En 1900, il obtient son premier contrat comme jeune premier au théâtre de l'Athénée. C'est un peu le hasard qui le pousse jusqu'au 7e art. En 1909, après un contrat de quelques mois dans un théâtre de Saint-Pétersbourg, il joue Cyrano de Bergerac à Berlin. Il fait alors la rencontre du directeur de la filiale allemande de la Société française cinématographique, Gaumont. Léonce Perret découvre le cinématographe. De retour à Paris, il travaille pour Gaumont sous la direction artistique de Louis Feuillade.
3: Il y débute comme acteur, mais très vite, Patrick, il passe derrière la caméra.
4: Léonce Perret réalise ainsi de plus en plus de films en dehors des studios et teste de nouvelles techniques en plein air. En 1913, il connaît la consécration. Son film « L'enfant de Paris » le propulse définitivement au rang des meilleurs réalisateurs français de l'époque. Quand la guerre éclate, Léonce Perret est mobilisé. Mais il ne tarde pas à revenir derrière la caméra pour réaliser quelques films patriotiques. Fin 1916, à la fin de son contrat, il part exercer son art aux États-Unis. Le film intitulé « N'oublions jamais » est son premier gros succès en France et outre-Atlantique. Quand la situation économique commence à se dégrader aux États-Unis, la récession n'épargne pas le cinéma. À la fin de l'été 1921, Léonce Perret rentre en France avec dans ses bagages les méthodes de travail de l'industrie cinématographique américaine. Avec Königsmark, qui sort en France en mars 1924, Léonce Perret va ensuite définitivement entrer dans la légende du 7e art. Le film est en effet considéré comme une œuvre majeure du cinéma des années 20. Quelques années plus tard, alors que Léonce Perret entame une nouvelle version de Königsmark, parlante et bilingue, il tombe malade. Il meurt finalement le 12 août 1935. Léonce Perret repose depuis lors au cimetière cadet à Niort. La rue qui porte son nom à Niort lui rend un hommage bien mérité.
3: Quel hommage que vous lui rendez aussi, vous, Patrick Citeau. 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
1: Dans la rue Poncillon, il y a un atelier de gravure, Philippe Estrade. À mon avis, ça fait belle lurette qu'il est là, cet homme. On va essayer d'aller faire connaissance. Allez, on va aller dans l'arrière-boutique, discuter avec Philippe Estrade himself. Vous êtes là depuis combien de temps ?
5: 1987.
1: Le métier de graveur, c'est quoi en fait ?
5: Alors, je fais des plaques de toubib pour les bancs et des plaques de cercueil quand les toubibs sont mauvais.
1: Et vous faites aussi les clés pour ouvrir certains cœurs ?
5: Non, malheureusement, non. Je fais des clés pour ouvrir les chambres des jeunes filles.
1: Vous avez des souvenirs de gravures un petit peu spéciales qu'on vous a eu demandé, parce que vous gravez un peu de tout, des plaques, j'imagine.
5: Alors, j'ai un souvenir, alors ça reste un peu dans le même secteur. Un jour, un monsieur m'a amené une jolie médaille, un bijou, quoi, où il m'a demandé de graver salope. Je lui ai dit que le bijou était beau, que c'était qu'il fallait pas le faire, quoi. Et il a insisté, je l'ai fait.
1: Et alors, c'est la fin, là ? Vous arrêtez votre activité ?
5: Oui, à la fin de l'année.
1: Content ou finalement, quand même, ça fait un petit pincement au cœur ? Parce que moi, je la vois, votre enseigne, depuis longtemps. Hein.
5: Alors, ça date des années 50. Mon prédécesseur, à qui j'ai racheté le magasin, on ne s'en est pas à la retraite, et je passe la main, et mon successeur est là, c'est mon fils.
1: Histoire de transmission, encore une fois, votre fils qui, du coup, allez hop, reprend le flambeau.
5: Voilà, il me pousse au trou.
1: C'est difficile d'arrêter du jour au lendemain.
5: Ouais, faut se réinventer et j'ai encore pas eu l'idée. Je sais pas ce que je vais faire, je vais m'ennuyer.
1: C'est pas dit.
5: Je sais pas. C'est compliqué, hein.
1: Ah, il y a une inquiétude, hein, c'est clair. Oui. Mais rien ne vous empêcherait de continuer.
5: Si, lui.
1: On va aller lui dire deux mots.
5: J'aurais pas travaillé avec mon père, hein, donc il est pareil, hein.
1: Bah pourquoi pas ?
5: C'est infaisable.
1: Mais si, j'en connais plein, moi, qui travaille avec leur père.
5: C'est toujours un vieux con. Là, la pièce où on est, c'était l'endroit où on cassait la croûte avec les copains. Il y avait donc les photos de mes copains, des quelques bringouilles qui se sont fait là. Il a tout viré.
1: Ils font plus la bringue, les jeunes ?
5: Il a mis des trucs comme ça, là. C'est plus pareil. Mais mes copains étaient désespérés quand ils ont vu.
1: Bah, il y a de quoi ?
5: Mais oui.

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3: Philippe Richard.
4: Ici matin.
5: Le temps de vous lire en marseillais. Bonjour Médéric.
4: Bonjour Philippe.
5: C'est notre linguiste marseillais. Donc on va jouer ce matin un peu comme des enfants.
4: Oui, tout à fait. Alors vous savez à quoi jouent les enfants en ce moment? Enfin ces jours-ci, ces temps-ci.
5: Ces temps-ci, bah, avec le smartphone, ouais. Jeux, voilà quoi.
4: Tablette, jeux vidéo, etc. Ouais. On est d'accord. Bon, les tout petits jouent encore avec des voitures, des robots, des trucs Pokémon, etc. Ouais. Voilà. Alors autrefois, alors non, je vais pas faire celui qui grommelle à mon Réguignard.
6: C'était mieux avant.
4: C'est ça. Non, mais je vais vous parler quand même des Réguignards. Les Réguignards de Luberon, c'est une association provençale qui, comme son nom l'indique, regroupe des amoureux de la culture et de la langue provençale, des gens du Luberon, qui s'appellent avec autodérision donc les Réguignards, en gros les râleurs. Hein. Eh bien, la présidente de cette association est bien connue chez nous. Il s'agit de Claudette Ocelli, aussi connue sous le nom de Mamette, dont on a entendu la voix sur notre antenne pour nous apprendre un peu de provençal. Avec ces Réguignards, elle organise jusqu'au 14 mars à Pertuis, à l'espace de Croze, une exposition appelée Joe et Jugué d'antan, qui propose de retrouver des jeux et jouets d'antan et avec leur petit nom en provençal. Alors autrefois, les minots jouaient à Ouda, au dé, au Baouduf, au Toupie ou au Kille. Il y avait les osselets aussi. Alors, je me souviens que mon frère jouait, j'ai toujours trouvé ça bizarre, les osselets. Mmh. Mais voilà, ça a disparu, j'ai l'impression.
5: Oui, c'est vrai.
4: Hein, voilà, on ne voit plus ça. Jouer aux osselets, c'est Djouga, Djibotrao et Blizaouset. Par contre, les billes, on y joue encore. À mon époque, on prisait les gros galops comme ça et on tirait les soldats Starlux.
5: Ouais,
4: on jouait au pot. Enfin bref, voilà, j'adorais les billes. Dans la cour de récré, je pense qu'on joue encore à la marelle ou à la corde persaouta, je ne traduis pas. Mais probablement plus aux yeux bandas, les yeux bandés, au Colin Maillard, qu'on appelle aussi Kukuruma. On dirait une chanson Kukuruma. En revanche, on fait encore liser Skundai, le jeu de cache-cache, à partir de verbe s'escoudre, se cacher. Et on dit parfois, c'est Avateskuna, va te cacher. On joue aussi à la poupée, la titeille, dans son oustaou des titeilles, sa maison de poupée, ou bien avec une poupoune pour Djouga à la mama, là non plus, je traduis pas. Quand j'étais minot, j'adorais jouer avec les taraillettes, la dinette, mais aussi à la marchande. J'avais d'ailleurs un bel établi de marchande et je vendais à ma mère, à ma grand-mère, plein de beaux fruits et légumes en plastique, ou du poulet, ou en plastique, ou du fromage en plastoc. Avant, la malbouffe, vous voyez, il y avait déjà tout prévu. Tous ces enfants d'hier ou d'avant-hier sont présentés à l'exposition Joe et Jugué d'antan à Pertuis jusqu'au 14 mars pour ce... Et samedi, donc demain, il y aura en plus un grand jeu de piste sur le double thème du parler provençal et des jeux d'enfants dans les rues de Pertuis, mais aussi du Motus. Tout le t-shirt, toute l'après-midi, nous serons sur place avec mon collègue Bla pour vous faire jouer à Motus en mode démo ou initiation. Mais il y aura aussi un Motus en live, en public, avec les meilleurs joueurs de Motus à défier. Alors, de mon temps, on jouait à cache-cache, et celui qui comptait, on disait qu'il pégait. On disait, allez, c'est toi qui pègue. Ouais. Et on joue aussi à faire des moulons dans la cour. Et pour signaler un attroupement, on crie moulons. Donc ce samedi, moulons à Pertuis.
5: Allez, moulons.
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7: Il s'appelle Frédéric Brand et ça fait maintenant 17 ans qu'il travaille à l'élaboration des créments, des 4 millions de bouteilles de créments de l'entreprise Louis Bouillot à Nuits-Saint-Georges. Il nous fait voir l'envers du décor, mais d'abord on s'équipe de chasubles orange fluo.
8: Sur le site, il y a une centaine de personnes qui travaillent sur le site et c'est un site classé IFS BRC, c'est-à-dire qu'on respecte des normes qualité et sécurité consommateur et donc mettre des chasubles qui permettent l'identification des visiteurs avec un enregistrement bien adéquat.
7: Eh bien, allons-y, ouvrons cette porte.
8: Oui, on va y aller.
7: Oula !
8: Donc, en fait, ici, nous n'avons pas de cave enterrée. Tes cuves font jusqu'à 7 mètres de haut.
7: Ah oui.
8: 7 mètres de haut et une seule cuve représente le volume d'un petit domaine viticole. Ça représente environ 520 hectolitres de vin. Ici, nous avons dans cette cuverie-là 50 cuves différentes. Et cette diversité de cuves, cette quantité de cuves est importante parce qu'en Crémant de Bourgogne, nous sélectionnons les zones géographiques. Mais également, nous avons un grand travail au pressurage où nous séparons la cuvée et la taille que nous vinifions séparément. Et afin d'avoir une grande diversité de profils aromatiques qui vont nous servir de nos assemblages crémants futurs, nous avons besoin d'avoir une grande quantité de cuves qui vont pouvoir mettre en musique nos assemblages par la suite.
3: Donc malgré le fait qu'on soit dans un environnement plus ou moins industriel et gigantesque, on a quand même cette notion de terroir, c'est important de le rappeler.
8: C'est important. Si maintenant je mélange tout, parce que c'est effectivement une seule appellation que l'on vinifie, mais si je commence à tout mélanger pendant les vinifications, après les assemblages que l'on va faire n'auront plus aucun sens. Il faut vraiment respecter ces trois principes, donc le cépage, le terroir et le fractionnement au pressurage qui vont nous permettre justement d'accorder. Il faut savoir que Louis Bouillot a plus d'une dizaine d'assemblages différents et il faut que chacune de ces assemblages ait une personnalité bien précise avec son moment de dégustation et de plaisir propre. Et donc c'est grâce justement à ces diversités qu'on peut avoir ça.
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2: Salut Brice Izel.
3: Comment tu t'appelles?
2: Je m'appelle Olwen, j'ai 57 ans et je suis maquettiste d'édition.
4: Je vais vous laisser mon dossier maquette, ça vous distraira si vous avez du mal à dormir.
5: Qu'est-ce que vous faites là, vous?
2: Je suis dans les petits bonheurs.
6: La bonne humeur, c'est le début du bonheur.
3: Vous habitez où en temps normal?
2: Donc j'habite à Spézet, dans la campagne à Spézet.
7: Ça c'est très rare aujourd'hui, la campagne qui ressemble à la campagne.
2: On est peinards. On vit au milieu de la vie sauvage. Et il faut aimer la nature et le silence.
8: Mais le silence, ça peut pas exister dans la nature.
2: Moi je suis pas originaire de Spézet et j'ai été vraiment très bien accueillie. Et c'est très chaleureux, très vivant, il se passe plein de choses. Quand il y a une animation ou quelque chose d'organisé dans le bourg, tout le monde, la population vient. C'est pas cloisonné.
9: Dieu a dit qu'il avait créé l'homme à son image. Alors pourquoi ne pas vivre tous ensemble sur un pied d'égalité?
10: J'espère que tu vas m'inviter à faire une promenade.
2: Un des coins préférés, c'est vraiment marcher au bord du canal. Le matin, très tôt.
10: Là, je suis sûre qu'on dérangera personne.
2: C'est silencieux, il y a beaucoup d'oiseaux. On peut observer beaucoup d'oiseaux.
11: Et c'est comme ça tous les jours?
2: Oh, je vais pas forcément tous les jours, mais quand j'y vais, je fais 5-6 kilomètres. C'est vite fait, c'est plat.
12: Tu crois que c'est encore loin?
13: Je ne sais pas, Obélix. Avec cette purée de poing, je ne vois plus l'étoile polaire. C'est vraiment très mal indiqué.
14: Tu écoutes de la musique, mais... sur les vinyles.
2: Moi, j'avais une chaîne Hi-Fi.
15: Waouh, je suis impressionnée.
2: Dès que j'ai eu un petit peu de sous, j'étais au collège, j'avais acheté une chaîne Hi-Fi. J'écoutais, pour différentes raisons, les Diratombes.
3: C'est quoi ça?
2: C'est un groupe Vantais qui chantait en breton. C'est pas une avoine, mais en fait, personne n'écoutait ça de mon âge, à l'époque.
15: Tu m'étonnes.
16: Ce matin, exercice d'expression orale.
17: Autrement dit, passez-moi l'expression.
2: Alors, ça viendrait de ma mère, donc... au nom de Twi. Moi, je dis plus trop ça, mais... Ouais, nom de Twi, ouais. Ma mère était vantaise et elle disait ça au nom de Twi. Twi de Dieu.
18: Au nom de Dieu, quelle merveille.
19: Ce sont les très grands pêcheurs qui sont les plus proches de Dieu.
20: C'est déjà fini?
2: Oui. Eh bien, salut.
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1: 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Je suis trop fier de mon jingle, j'en suis fier. Je l'assume, j'en suis fier. Comment ça va les gens sur Ici Picardie? C'est la Camini Minute, votre chronique de la joie et de la bonne humeur. Écoutez-moi, ça va, sauf que je suis encore un petit peu ému, parce que comme beaucoup de Français, j'ai vu le biopic sur la vie de Philippe Nicolic des To Be Free partir un jour. Son retour, c'était émouvant. Il paraît que Caris, le rappeur, l'a vu et il a pleuré. C'est pas vrai. Je précise que c'est pas vrai parce que j'aime mon nez, ok, je veux le garder. Les années 90, nous, on a connu les grandes manias, les plus belles manias. Michael Jackson mania, Club Dorothée mania, Patrick Bruel mania. Et vous avez quoi? La Chikung mania. Voilà, c'est Chikungunya, c'est nul. Nous, on a connu des manias de ouf, on a connu les boys bands. Et au final, les To Be Free, qu'est-ce qu'ils faisaient? Ils faisaient un peu de la dance et de la techno. Vous connaissez cette musique? La musique avec des textes extraordinaires, dignes de Baudelaire, de Balzac et de Molière. Il y a un Américain, il est arrivé, il a dit... I like to move it, move it. I like to move it, move it. I like to move it, move it. You like to move it. Ça, c'est même pas un refrain. C'est un mantra, les gars. Extraordinaire. Les Allemands, ils ont vu ça. Ils ont dit, OK, nous aussi, on va s'y mettre. Eins, Weins, Polizei. Drei, vier, Grenadier. Fünf, sechs, Sattekirk. Sittenacht, Gutenacht. Je suis pas très fort en allemand, j'ai fait ce que j'ai pu. Et on sentait le niveau du texture. Il y a un mec qui avait écouté ça, il a dit, OK, d'accord, vous voulez jouer ça? Tout ta, tout ta, tout ta ta. Tout ta, tout ta, tout ta ta. Lui, on pensait qu'il avait fini le game. Mais non, après, les mecs, ils se sont dit, nous, on fait plus de mots, on fait juste des sons. Pi, pa, pa, palopo. Pa, pa, palopo. Pi, pa, pa, palopo. Même les chanteurs, ils comprenaient même plus ce qu'ils disaient. I'm a scatman. Vous allez pas me faire croire que le mec, il comprenait ce qu'il disait. Voilà, c'était ça les années 90. De la créativité, des chansons à texte. Mais bon, toutes les bonnes choses ont une fin. Les années 90, elles sont parties. Un jour, sans retour, effacées. Votre amour, sans se retourner. Excusez-moi, je suis encore ému par le téléfilm sur Philippe Nicolic.
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2: Mon linge pue. J'ai beau le laver, mais quand je le sors, il sent mauvais. J'ai changé de lessive, mais rien n'y fait. Les fringues, les serviettes, les draps, tout pareil. Alors, c'est apparemment lavé, c'est propre. Ça dégage une odeur de renfermé dans ce mouchlit de l'humidité, de moisi. Alors, j'ai demandé à ma maman le pourquoi du comment. Elle m'a demandé de me raconter comment je faisais. Moi, je fais tourner la machine la nuit pour profiter de l'électricité moins chère. Et comme j'ai pas le temps le matin, je sors le linge en rentrant chez moi le soir. Et voilà. Je vous raconte pas ce qu'elle m'a mis. Laisser le linge dans le tambour, même une heure de trop, ça favorise la stagnation de l'humidité et la prolifération des mauvaises odeurs. Alors, en hiver, c'est vrai, c'est tentant de remettre à plus tard la sortie du linge, surtout là, aujourd'hui, il y a du vent, il pleut, mais la chaleur résiduelle, associée à une ventilation quasi nulle, ça transforme le tambour fermé en serre à bactéries. Même le synthétique qui sèche plus vite, ça n'y échappe pas. Alors, dès la fin du cycle, chez moi, il me joue la truite de Schubert, il faut sortir les textiles immédiatement, les secouer énergiquement pour les détasser, c'est comme ça qu'on dit, et les installer sur l'étendoir en les espaçant au maximum. L'aération du linge, ça empêche la prolifération des bactéries, et c'est ça qui donne ces mauvaises odeurs. Merci ma maman.
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4: Aujourd'hui, je me trouve au 53 bis rue Ledru-Rollin, devant un huissier de justice. Mais avant d'être un huissier de justice, c'était tout autre chose. C'était quoi avant? Vous allez le savoir maintenant.
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4: Et donc, pour vous présenter ce que c'était avant ce 53 bis rue Ledru-Rollin, je suis avec Amélie Bourmeau-Binard, guide conférencière de l'Office de tourisme de Châteauroux. Bonjour Amélie.
6: Bonjour.
4: Alors nous voici au 53 bis rue Ledru-Rollin, mais avant, qu'est-ce que c'était ici?
6: Avant d'être l'huissier de justice que c'est aujourd'hui, c'était le gymnase, qui était une société omnisport, dont le nom vous dira peut-être quelque chose, la Berrichonne.
4: Ah oui, on ne peut pas passer à côté.
6: Et oui, alors c'est la Berrichonne au moment où c'était donc un club omnisport et donc notamment une salle d'armes. D'où le fait qu'on peut voir là sur la façade deux personnages avec épées, en tout cas des armes sportives. Et donc cette Berrichonne, par la suite, elle a grandi un petit peu au point d'avoir un secteur football et qu'on a donc appelé la Berrichonne Football, qu'on connaît bien aujourd'hui. Son premier président, Léon Talichet, il aussi célèbre pour autre chose. En fait, alors qu'il n'avait que 18 ans, en 1876, au moment de l'inauguration de l'église Saint-André, il a grimpé à main nue jusqu'en haut de l'église, jusqu'au coq, en fait, qui est vraiment sur la pointe d'une des flèches, pour y disposer un traditionnel bouquet. Et donc, Léon Talichet, c'est, comme je l'ai dit, le premier, un des créateurs de la Berrichonne Omnisport et surtout le premier président de la Berrichonne Football.
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4: Pour décrire un petit peu cette façade, qu'est-ce qu'on peut voir là ? Il y a deux petits personnages.
6: Oui, c'est ça. On a deux personnages qui se font face. Et on a un premier personnage où on voit bien, il a une tenue plutôt d'escrime avec une épée dans une main, le casque d'escrime dans l'autre. Et puis en face, on a un autre personnage qui est aussi en tenue de sport avec ce qui ressemble à une canne, qui était aussi un des outils qu'on va retrouver dans les salles d'armes sportives, hein, bien sûr, puisqu'on n'était pas là pour se battre et apprendre la guerre, mais bien combattre à titre sportif comme aujourd'hui.
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2: J'ai certainement rencontré le seul Marseillais de la montagne ardéchoise. Il s'appelle Olivier et c'est un passionné de couteaux, qu'il soit de poche, de cuisine, de table ou de lancer dans sa boutique au cœur du village de Sainte-Eulalie. Il en a pour toutes les envies, du plus vieux couteau pliant de France au plus petit couteau du monde.
3: Alors oui, c'est considéré comme le plus petit couteau du monde. Mais bon, là, il faut le voir, quoi. Alors voilà. C'est un couteau qui est entre 3 et 4 mm de manche. C'est un couteau pliant. Son étui, c'est un noyau de cerise coupé en deux avec serti, qu'on peut même mettre en pendentif. Dans le noyau de cerise, il rentre 6 petits couteaux.
2: C'est surprenant d'avoir une boutique de couteaux ici à Sainte-Eulalie.
3: Eh bien oui, parce que c'est moi qui ai décidé de vivre ici et de choisir la qualité de la relation client plutôt que la quantité de la vente, en fait. C'est un choix de ma part. C'est un choix de vie, en fait.
2: Cet accent, il vient d'où ?
3: De Marseille, Marseille-Centre. Ça fait 25 ans que j'habite là et j'ai choisi de venir vivre là où je partais en vacances. Donc ça fait 25 ans que je suis en vacances.
2: Alors, il y a les couteaux, puis il y a aussi le bois dans les jeux, dans les jouets, ce qui est très présent.
3: Au départ, je suis ébéniste tourneur sur bois de métier. Donc j'ai mon CAP d'ébéniste, enfin voilà. Et du coup, ça tourne toujours autour du bois, autour de l'artisanat. Là, dernièrement, j'ai mis en cadre les photos que je prends quand je vais me balader dans le pays, quoi.
2: Alors, je les vois ici, puis je les vois derrière. Il y en a pas
3: c'est
2: mal,
3: ça.
2: Hein.
3: Ah, bon.
2: Elles sont... Tiens, on va passer de l'autre côté.
3: Alors, c'est pas moi qui fait des belles... Moi, je suis pas du tout photographe. Hein. Moi, je suis un observateur. Et par contre, là, le paysage, lui, ici, il est exceptionnel. Moi, je vois le pays comme ça. Donc, j'ai juste appuyé sur le bouton. Et du coup, moi, j'ai mis mes photos sur le Facebook, enfin tout ça. Et puis, j'ai eu beaucoup de demandes de gens qui me disaient « Tu devrais les mettre en cadre, etc. » Donc, je l'ai fait. Donc, magnète, cadre, avec des photos vraiment exclusives, prises par moi et non photoshopées du tout.
2: Olivier, tu es aussi très actif sur Internet, autrement, avec des pages Facebook où tu fais vivre un peu
3: tout à fait,
2: la montagne ardéchoise.
3: J'essaye de faire... en fait, alors ça, voilà, c'est purement par amour du pays et avec la page Facebook du Moïse Gerbier de Jaune. Avec pas mal de choses, les amoureux du plateau ardéchois aussi, où j'ai pas mal d'abonnés, et j'essaye de faire vivre le pays. En fait, j'offre une scène aux gens pour qu'ils puissent parler d'eux, s'exprimer, faire des photos, que le pays se fasse connaître un petit peu, enfin que ce morceau de paradis se fasse connaître un petit peu.
2: C'est un personnage, notre Olivier, à découvrir sur place ou sur Internet. Je vous ai mis le lien sur notre site rubrique Jean d'ici.
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4: Moteur !
5: Allez, on y va !
6: Hey, c'est quoi le texte ?
7: C'est ma France, hein, c'est moi qui l'a dit tout le temps.
8: Action !
9: Je passais le plus clair de mon temps au cinéma Le Star.
10: Coupé ! Elle était bien celle-là.
11: Coucou, pidou.
12: Juillet 1989, Yves Robert pose sa caméra à Marseille pour réaliser son prochain film, La gloire de mon père.
13: Je suis né dans la ville d'Aubagne, sous le Garlaban, couronné de chèvres au temps des derniers chevriers.
12: Marcel Pagnol naît à Aubagne à la fin du 19e siècle. Sa mère, Augustine, est couturière, son père, Joseph, instituteur. La famille a grandi d'un petit frère et d'une petite sœur, part en vacances dans les collines, avec l'oncle Jules et la tante Rose. C'est l'occasion pour Marcel de découvrir la nature et l'amitié, avec Lily.
14: Mon père était instituteur public. Il s'appelait Joseph.
15: Dans sa mort prochaine,
14: il rencontra un dimanche une petite couturière qui s'appelait Augustine. Il la trouva si jolie qu'il l'épousa aussitôt.
12: À partir de 1956, Pagnol s'éloigne du cinéma et du théâtre qui ont fait sa gloire. Il se tourne alors vers le roman, presque par hasard. Lors de déjeuners parisiens, il aime raconter des anecdotes de son enfance. Ce qui donne des idées à la directrice du magazine Elle, Hélène Lazareff, qui lui demande d'en écrire quelques-uns pour ses lectrices. Il accepte, puis oublie. Mais un beau jour, un coursier dépêché par la journaliste se présente chez lui alors qu'il n'a pas écrit le moindre mot. Il le fait patienter et rédige à la hâte quelques lignes.
13: Alors, nous sortîmes du village et commença la féerie. Je sentis naître un amour qui devait durer toute ma vie.
12: Prise au jeu, Pagnol en fait un premier roman, La gloire de mon père. Les lecteurs se l'arrachent. Suivent alors Le château de ma mère et Le temps des secrets. Et parmi les lecteurs, un certain Yves Robert, ami de l'écrivain et réalisateur à succès, qui lui demande s'il pourrait les adapter au cinéma. Pagnol refuse en lui disant « Je me les réserve, ce sera mon dernier film ».
4: Voilà la Bastide Neuve. Voilà la villa de nos vacances.
13: Alors commencèrent les plus beaux jours de ma vie.
12: Une dizaine d'années passent. Pagnol a vieilli, il est fatigué et appelle Yves Robert pour lui dire « Je ne tournerai pas le film, pourquoi pas toi ?» Il meurt quelques mois plus tard, mais ses héritiers refusent de vendre les droits au cinéaste. Jusqu'au succès phénoménal de Jean de Florette et Manon Dessources, de Claude Berry, qui prouve que l'on peut adapter Pagnol sans le trahir.
5: J'ai un point commun avec Marcel Pagnol, j'ai été un petit garçon ébloui de bonheur, ébloui de vivre, ébloui de ce qui m'arrivait comme enfant. Et je sentais ce parcours initiatique de la vie qui est dans la gloire de mon père, et ça m'a ébloui. Hé !
8: Quoi ? Je m'appelle Marcel. Et toi ?
11: Lily. Lily des Bellons.
12: Pour représenter le village marseillais de La Treille, cher au cœur de Pagnol, Yves Robert choisit Grandbois, un village du Luberon. Tandis qu'une bastide, sur les hauteurs de Marseille, dans les collines d'Allau, se transforme en Bastide Neuve.
15: Allons, Joseph, le gibier qui est le rêve du chasseur.
4: Je ne sais pas.
15: Allons, voyons. Je t'accable. Alors, le plus rare, le plus beau, le plus méfiant?
4: Non, je ne sais pas.
15: La Partavelle.
4: Qu'est-ce que c'est?
12: Le petit Marcel, qui ne voulait plus quitter La Treille, y repose pour l'éternité, aux côtés de son glorieux papa et de tous les siens.
13: J'avais surpris mon cher surhomme en flagrant délit d'humanité. Je sentis que je l'en aimais davantage. Je haussais vers le ciel la gloire de mon père en face du soleil couchant.
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2: Bonsoir à tous et bienvenue sur ICI, votre radio partout en France, un réseau de 44 radios unis chaque soir, d'ailleurs entre 20h et 21h, autour de ce nouveau rendez-vous. Il y a pas que Paris dans la vie. On va se balader dans toute la France, dans vos villes, dans vos villages, dans vos régions, avec un invité qui arrive d'ici une poignée de secondes. C'est aussi l'occasion de retrouver Benoît Prospero chaque soir pour la Revue des Merveilles. Il s'intéresse au monde des vivants, on ira dans le Gard d'ici quelques minutes. On restera en région PACA pour découvrir également une expérimentation qui lutte contre le harcèlement scolaire. Enfin, les activités aquatiques font l'objet d'un coup de projecteur et Catherine Quicandon, ce sera en Occitanie. Jusqu'à 21h, on va donc se balader dans la France très personnelle de notre invité. Il est ingénieur, il est prévisionniste, il est météorologue, il est surtout un visage familier depuis quelques décennies de votre quotidien, les bulletins météo sur TF1, également la radio, concurrente et néanmoins ami sur RTL. C'est un sportif passionné de voile, d'aviation aussi. J'ai la chance ce soir, vous avez aussi ce plaisir de recevoir Louis Bodin. Bonsoir Louis Bodin.
3: Bonsoir.
2: Comment ça va?
3: Bah, très bien, merci de me recevoir.
2: Je suis ravi de vous accueillir. Il est 20h. Qu'est-ce que vous faites à 20h généralement la semaine quand vous avez du temps pour vous?
3: Ah bah 20h, c'est le moment où les modèles météo sont réactualisés. Ouais. Donc en général, je jette un œil sur les dernières cartes, les dernières réactualisations, ouais, pour voir si la prévision est bonne et puis déjà penser à celle du lendemain parce que très vite, il va falloir se préparer pour ces prévisions-là. Donc ça ne s'arrête jamais.
2: C'est-à-dire vous travaillez tard et vous travaillez très tôt.
3: Très tôt, aussi. Bah, c'est le lot de ce travail.